0: orgue, quand j'avais l'occasion d'entendre, parce que dans ma paroisse, à Bouisnal, qui fait maintenant partie de Franle-Léon-Vin, il y avait simplement un harmonium. Mmh. Toutefois, l'instrument m'attirait, et parfois, de manière dérobée, je m'approchais de l'instrument pour le toucher quand j'étais en forme, et tout ça est fort pauvre. Par contre, il s'est passé un événement qui a été un déclic, un véritable éveil, si j'ose dire, quand à 12 ans, où j'arrive au collège d'Enghien en tant que nouveau pensionnaire, dès la première célébration liturgique, à la fin de la messe, l'organiste a joué, j'en suis absolument certain, même si je ne savais pas ce que c'était à l'époque, une grande fugue de Jean-Sébastien Bach. J'ai reçu un choc que j'ai beaucoup de mal à décrire, mais cette émotion a fait en sorte que je suis resté, alors que tous les pensionnaires sortaient en rang bien sagement de la chapelle, je suis resté absolument sur place, et les prêtres qui surveillaient l'encadrement des élèves m'ont laissé écouter cette fugue jusqu'au bout. Quelque temps après, j'ai découvert le son d'un piano à queue qui résonnait dans les couloirs. Bon, je ne suis pas resté très longtemps dans ce collège, mais c'est là que j'ai eu ce grand choc, et il était d'une évidence absolue, après l'audition de cette grande fugue de Bach, que je voulais devenir musicien. C'est comme si je n'avais pas le choix. C'était comme dans un éclair, je savais que ma voix était là. Donc, j'ai passé mon adolescence à me battre avec mes parents, et tout spécialement ma maman, pour la convaincre de me laisser devenir musicien. Il faut dire que très vite après, je suis devenu soutenu par le prêtre responsable de la paroisse de Bucinal, l'organiste liturgique, alors que j'avais pas encore vraiment pris des cours. J'ai très vite, pratiquement en commençant à assumer la fonction de clerc organiste, j'ai pris des cours de piano avec une dame qui avait aussi un harmonium et qui me faisait passer d'un instrument à l'autre. J'ai travaillé avec elle pendant environ 20 mois, et puis je suis arrivé au conservatoire de Tournai en classe de piano. Je me souviens, on m'a placé tout de suite, j'ai dû aller vite, en cinquième année, je crois c'était, où il y avait un concours public, j'avais choisi la marche turque de Mozart. Ma mère était enfin satisfaite, parce que pour une fois j'étais premier de classe. Voilà, ça a commencé comme ça. Mais donc, cet événement a été tout à fait déclencheur. Et c'est peut-être lié, si je peux enchaîner, à une expérience compositionnelle assez récente. Ce sera une façon d'illustrer cet aspect biographique, très singulier, tout nourri de souvenirs d'enfance. Eh bien, il s'agit d'une commande que m'ont fait deux artistes belges vers 2017. Ces artistes sont l'organiste Cindy Castillo et le violoniste Frédéric Durcel, qui avaient le projet de jouer en duo les sonates pour violon et clavier de Jean-Sébastien Bach, qui sont traditionnellement jouées au violon et clavecin. Il faut signaler que dans un manuscrit d'époque, il est indiqué « Für Orgel und die Violine ». Excusez-moi, pour « Violine und die Klavier ».
1: Oui.
0: Voilà, je m'excuse pour le lapsus. Eh bien, j'ai soutenu tout à fait le projet. Évidemment, mon style que j'ai élaboré au cours des années, on pourra en parler plus tard, est très éloigné de Jean-Sébastien Bach. Mais c'est un compositeur qui a provoqué un déclenchement quand j'étais adolescent, que je me trouvais un soir d'automne dans une église à répéter mes petites pièces pour orgue en m'initiant au jeu du pédalier. L'émotion était extrêmement grande d'être dans un édifice spirituel où je pouvais faire résonner cette musique dans l'espace et dans le silence, dans l'espace qui rentrait dans l'obscurité du lieu. Ce sont des souvenirs absolument fabuleux pour moi. Alors, je reviens à cette commande qui a provoqué chez moi un questionnement très profond, voire une sorte d'hésitation à accepter, car comment oser écrire des pièces qui allaient juxtaposer celles du grand maître J.S.B. Toujours est-il qu'un peu plus d'un an après, j'ai commencé à écrire et le projet a été créé en 2019. Et j'ai choisi la sonate en do mineur qui s'enchaîne à la sonate en sol majeur et j'ai composé un prélude avec une section violon-piano enchaînée à une section orgue-sol qui est destinée à introduire la sicilienne de la sonate BWV 1017, ensuite un interlude pour violon-sol et pour terminer un postlude qui fait une synthèse. Alors c'est peut-être le moment de vous proposer d'écouter ce prélude qui introduit le début de la sicilienne. Et je propose qu'on écoute la première page de cette sicilienne. Ainsi, vous, auditeurs et auditrices, vous pourrez juger si ça fonctionne bien dans mon projet, c'est-à-dire est-ce que ma musique qui m'est propre, avec un mode esthétique du XXe, XXIe siècle, hérité de l'esthétique française dite spectrale, est-ce que ça, selon vous, introduit bien cette page très connue de Jean-Sébastien Bach, sa sicilienne en do mineur?
1: Eh bien, nous allons écouter donc ceci. Voici notre première pause musicale.

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1: Voilà, nous retrouvons Jean-Pierre Deleuze après cette première petite intervention musicale dans nos émissions, comme d'habitude, et ça nous a permis de vous découvrir comme compositeur et aussi d'écouter ce grand maître qu'est Jean-Sébastien Bach, je dirais un peu notre maître à tous. C'est vraiment un musicien, bien entendu, de tout à fait exceptionnel. Alors, vous avez parlé, Jean-Pierre Deleuze, de la chapelle du Collège d'Enghien, la chapelle du Collège Saint-Augustin, que je connais bien, et donc l'orgue que vous avez entendu et qui vous a impressionné avec cette fameuse fugue de Bach, c'est évidemment le grand orgue Claes qui se trouve dans cette chapelle. Orgue qui va d'ailleurs bientôt, il y a un projet très sérieux de restauration de ce magnifique instrument. Ce qui fait qu'en Guyane, nous allons voir dans la région quelques très très beaux orgues. Alors, je vous parle de ça parce que je voudrais embrayer du coup sur votre œuvre. Vous avez aussi une œuvre importante pour l'orgue parce que vous êtes quelqu'un qui aimer le mystique et le religieux.
2: Oui, votre question est multiple. Dans mon parcours de compositeur, je me suis particulièrement intéressé à l'orgue, puisque j'ai étudié cet instrument. Je suis diplômé de l'Académie de musique Saint-Grégoire à Tournai. Mon professeur était le chanoine d'Elzen. J'en garde d'excellents souvenirs. En tout cas, pour revenir au Collège d'Enghien, c'était la rencontre d'une grande œuvre, mais pour servir cette grande œuvre, il fallait un grand instrument. Et donc là, j'ai eu la chance, peut-être que j'avais entendu plutôt dans mon enfance des œuvres de Bach, sans doute de moindre envergure, mais qui n'étaient pas jouées sur des instruments qui pouvaient mettre en éclairage les grandes qualités, les subtilités d'écriture et sonore des œuvres de Jean-Sébastien Bach. En fait, peut-être mon regret, c'est que je n'ai pas pu retrouver cet instrument, et peut-être qu'un jour je le retrouverai, cet instrument, avec ma musique. C'est un espoir secret que je peux livrer ici, mais à travers le récit que je vais vous proposer, vous verrez que je me suis intéressé à différents types d'orgues, et l'orgue est un instrument, on devrait dire orgue au pluriel, il y a plusieurs types d'orgues, et ça va être développé dans ce qui va suivre. Alors concernant musique religieuse, je dirais que je suis plutôt attiré par le sacré. Je rêvais d'écrire depuis longtemps, d'avoir l'occasion d'écrire une musique sacrée, et en choisissant le Magnificat, qui pour moi est un texte antique qui parle, qui reste très sensible à l'homme, à la femme d'aujourd'hui. J'étais extrêmement motivé et j'ai conçu l'œuvre que je vous présente maintenant dans le lieu où il a été créé, c'est-à-dire l'église Notre-Dame de la Chapelle à Bruxelles. Oui. Une commande m'avait été faite par l'organiste Arnaud Van de Cotter pour célébrer les 800 ans de cette église. Alors, mon projet se voulait historique. J'étais devant le défi de devoir assumer la musique d'une célébration artistique et commémorative d'une heure environ. Écrire une heure de musique avec le temps que j'avais pour le faire, cela me semblait inaccessible pour moi, et je voulais donner de toute façon une partie historique. C'est sans doute aussi lié à mon métier d'enseignant, où après avoir été formé par des maîtres auquel je reste extrêmement attaché, qu'il soit vivant, comme c'est le cas de mon professeur d'harmonie Jean-Marie Simoni, ce qu'il ne soit plus parmi nous, comme c'est le cas de mon professeur Jacques Leduc. Dans la passion qu'il m'a donnée pour la transmission des techniques d'écriture des différentes générations de notre patrimoine musical occidental, j'ai voulu me servir de cette expérience. Au Conservatoire de Mons, j'ai pu développer un projet assez librement, encouragé par les différents directeurs qui sont succédés alors que j'y étais professeur. Et j'ai notamment ouvert une certaine période, ça doit dater de la fin des années 1990, disons vers 1996-1997, pendant plusieurs années, j'ai ouvert une section d'écriture médiévale où on apprenait à réaliser un organum qui était le reflet des premières expériences polyphoniques. En fait, ces premiers organa, c'est ce qu'on dit en latin, pour le pluriel, n'étaient pas notés, ils étaient improvisés. C'était des procédés assez simples, notamment l'organum parallèle à la carte, qui est une base. Bien sûr, ça devient un peu plus compliqué au fur et à mesure des expériences. Eh bien, ce que j'ai souhaité, c'était reconstituer une création d'une liturgie grégorienne telle qu'on aurait pu l'entendre dans cette église à cette époque. Donc vers la fin du 8e siècle, du 12e siècle, excusez-moi, du 12e siècle, il y a 800 ans, d'où mon lapsus. Alors, après m'être informé, j'ai su que c'était vers la ville de Cambrai que devais me diriger parce que l'église Notre-Dame, comme toutes les églises bruxelloises, ne dépendait pas d'un diocèse bruxellois qui n'existait pas encore, mais dépendait du diocèse de Cambrai. Je me suis rendu à la bibliothèque municipale de Cambrai et avec l'aide très pointue des personnes qui étaient là, qui ont très bien compris mon projet, on m'a mis sous les yeux un précieux manuscrit dans lequel je découvrais les vêpres à la Vierge pour célébrer la veillée de la fête de l'Assomption, avec comme première antienne « Tota pulchres amica mea ». Et c'est devenu le titre de ce grand projet pour répondre à ce qui m'était demandé, c'est-à-dire commémorer les 800 ans de la fondation de cette église. J'ai donc fait créer ce manuscrit et les sections qui, à l'époque, étaient chantées avec une polyphonie improvisée, j'en ai écrit des polyphonies dans l'esprit de l'époque, avec même une certaine complexité croissante. J'avais la chance d'avoir pour interprète l'ensemble Psalentes dirigé par Hendrik van den Abele, qui avait engagé 6 voix d'hommes et qui ont fait ça merveilleusement. J'aime signaler d'ailleurs que tout cela est parfaitement, disponible à l'oreille des auditeurs. Par le label Parati en 2012 sous le titre Tota pulchres amica mea. Voilà. Et donc cette partie est essentiellement un manuscrit grégorien traditionnel avec des polyphonies ajouté de ma plume, mais c'est plutôt le côté musicologue qui est intervenu. Enfin, c'est quand même une spécialité d'écriture musicale. Toutefois, étant donné que cette partie est chantée a cappella, il fallait assurer l'intonation pour qu'au moment où l'orgue allait rentrer au moment du Magnificat, soit assuré. Et pour ce faire, j'ai travaillé avec le centre Henri Pousseur, j'ai travaillé sur le son de la cloche principale de cette église, dont le spectre a été traité de toutes sortes de façons. Au début, on l'entend d'une façon naturelle, comme un appel, comme si les cloches de cette église résonnaient dans l'espace qui est plutôt campagnard de l'époque. Et puis, au fur et à mesure, il y a un traitement électronique. Je ne vais pas trop rentrer dans les détails parce que ce serait fort long. Et ainsi, par la stabilité sonore du son de cette cloche, les chanteurs qui chantent a cappella gardent absolument le même diapason pour qu'au moment où le Magnificat, celui-là original, est écrit de ma plume, qui est basé lui-même sur le spectre de la cloche, mais en insérant les six voix en polyphonie, avec une septième voix qui est donnée par le cornet à bouquin. Voilà, nous pourrions écouter l'enchaînement entre la dernière antienne et le Magnificat. Voilà, je crois que c'est environ 6 minutes de musique.
1: Eh bien, nous écoutons avec grand plaisir.

0: Alors, nous reprenons notre émission avec Jean-Paul Deleuze après cette seconde intervention musicale. Alors, Jean-Pierre Deleuze, il y a peu de temps, nous avons reçu un grand organiste belge à l'église Saint-Nicolas d'Enghien, où il y a également un magnifique orgue, c'est Jean-Philippe Merckaert. Alors, il est montois, mais il vit très loin de nous, puisqu'en fait, il réside et travaille beaucoup au Japon, et il y a joué notamment une de vos œuvres lors de ce concert à l'église d'Enghien. Parlez-nous un petit peu de votre attachement aussi à ce pays qu'est le Japon.
1: Oui, je crois que je le dois à ce formidable musicien qu'est Jean-Philippe Merckaert. J'aimerais évoquer tout d'abord comment je l'ai connu. Il était étudiant au Conservatoire Royal de Mons dans la classe de mon collègue Olivier de France, avec lequel je collaborais et nous avions un cours collectif pour préparer le cours d'harmonie à l'époque. C'est dans ce contexte que je l'ai remarqué et je me souviens qu'à la deuxième année où la question d'examen était de composer un menuet pour quatuor à cordes à partir de petits éléments motiviques donnés, il avait réalisé la meilleure version que j'avais fait enregistrer par les musiciens sous la direction de Guy Van Oise, et j'avais pu emporter cela à une rencontre en Sorbonne à Paris, et cela avait vraiment fait plaisir de voir qu'on pouvait, avec un niveau de deuxième année d'harmonie d'un conservatoire, imiter le style d'un menuet, d'un Haydn, par exemple. Alors, j'avais simplement ces souvenirs, sauf que j'ai quand même eu avec lui quelques échanges par email, parce que j'ai su, il m'avait informé qu'il était rentré au conservatoire de Paris, et je lui ai demandé de me tenir au courant des pédagogies d'écriture qui était utilisé par les professeurs avec lesquels il travaillait au Conservatoire de Paris. Et puis, je l'ai perdu de vue, mais un jour, il me téléphone, il me demande de mes nouvelles, et je lui demande de ses nouvelles aussi, et il me dit « Je suis à Sapporo ». Je dis « Pardon, c'est où ?» Je ne savais pas où c'était. Sapporo, pour le prononcer à la japonaise, est la capitale de la province d'Hokkaido, donc c'est l'île au nord du Japon, et Jean-Philippe était en organiste en résidence titulaire du Concert Hall de Sapporo pendant plusieurs années, 2 ou 3 ans. Et il me demandait si j'acceptais d'écrire une œuvre pour orgue pour un concert qui devait avoir lieu quelques mois plus tard. J'ai évidemment accepté avec grand plaisir et je lui dis « Il faut que je trouve un argument japonais ». Alors, j'avais déjà lu quelques haïkus, c'est-à-dire ces petits poèmes de 3 vers, avec une conduite prosodique extrêmement sévère, c'est-à-dire 5, 7 et 5 syllabes successives. Et aussi, j'avais remarqué leur qualité spirituelle, l'attention à

0: série qui s'appelait Quatre haïkus et vocations poétiques pour orgue, que Jean-Philippe Erckart et puis son épouse ont joué plusieurs fois au Japon. Alors, plusieurs années après, Jean-Philippe Erckart m'a sollicité pour une deuxième série de haïkus, dont je vais vous parler maintenant, car je propose qu'on en écoute une partie. Cette deuxième série de haïkus se veut un hommage au grand poète japonais, classique japonais du XVIIIe siècle, qui s'appelle Busson. J'ai, pour ce cycle-là, choisi exclusivement des haïkus de ce poète, et j'ai donné un titre japonais à ce cycle qui se prononce en japonais, Toshi Kurezu. Si nous le traduisons, on pourrait dire l'année sans fin. Alors, je propose de rentrer dans les quatrième et cinquième haïkus que je vous propose d'écouter, après ces explications, dont les titres sont « Rivière d'hiver » et « L'année sans fin ».« Rivière d'hiver », je propose d'en lire la traduction.
1: Oui, très bien.
0: Et d'expliquer un peu aussi quel est le contexte d'inspiration. Voilà. « Rivière d'hiver », excusez-moi, je lis le poème. « Rivière d'hiver, fleur offerte à Bouddha, emporté par l'eau. Il se fait que j'ai fait un voyage au Japon et que j'ai visité le site sacré de Koyasan, qui a été fondé par le moine Kukai, qui est un lieu extrêmement beau, extrêmement émouvant, avec son cimetière séculaire. Et tout près du mausolée de ce moine Kukai, il y a une rivière qui coule et j'ai composé cette pièce en pensant à cette rivière et à tout ce qu'elle représente pour les Japonais qui s'inscrivent dans cette tradition où la spiritualité interreligieuse, j'ai d'ailleurs envie de le dire, hein, puisque ils mélangent leur religion traditionnelle, le Shinto, avec le bouddhisme, sans même parfois savoir ce qui est Shinto et ce qui est bouddhiste. Voilà, donc tout ceci, par la qualité poétique, a été extrêmement inspirant. Alors, quant au deuxième haïku, c'est celui qui donne le titre au cycle, Toshi Kurezu, est en fait le dernier vers du poème. Et si nous le traduisons en français, c'est l'année sans fin. En fait, j'explique, avant de lire la traduction du poème, le poète Busson, du XVIIIe siècle, veut rendre hommage par ce poème à son prédécesseur, le grand Basho, qui lui est un poète du XVIIe siècle, qui est décédé, a quitté ce monde, et Busson lui rend hommage par ce poème que je vous donne en lecture. Basho parti, sans lui désormais, l'année n'aura pas de fin. C'est-à-dire, en japonais, Toshi Kurezu. Et pour moi, c'était l'occasion, d'une façon parallèle, de rendre mémoire au grand compositeur Jean-Louis Florenz, qui nous laisse d'immenses pages pour l'orgue, extrêmement difficile à exécuter, d'ailleurs, et très exigeante pour l'instrument, puisqu'il faut de très grands instruments, pour pouvoir les entendre. Oui. Voilà, donc je vous propose d'écouter Rivière d'hiver et l'année sans fin, donc interprété par Jean-Philippe Erckart sur le grand orgue d'une salle de concert qui s'appelle Centre culturel Muse à Tokolozawa, une cité qui est plus ou moins à 40 km à l'ouest de Tokyo.
1: Nous écoutons.

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1: Eh bien, nous arrivons déjà dans la dernière partie de notre émission. Comme chaque fois, ça va vraiment très vite, Jean-Pierre Deleuze. Tout ce que vous nous racontez est passionnant. Un grand souvenir ou plusieurs souvenirs dans votre vie de compositeur, par exemple?
2: Oui, je crois que la création de cette pièce à Tokolozawa est un grand souvenir. Je regrette que ces pièces ne soient pas plus connues en Europe, mais je voudrais quand même rendre hommage au grand organiste français, Loïc Maillet, qui est professeur d'écriture au Conservatoire supérieur de Lyon. C'est dans ce cadre que je l'ai rencontré par des jurys. Et il m'a fait l'honneur, il m'a rendu l'honneur de donner en récital cette pièce à l'église de la Trinité, c'est-à-dire la fameuse tribune d'Olivier Messiaen. Olivier Messiaen, qui est pour moi un phare parmi d'autres, un compositeur qui, sans doute, m'a aidé aussi à trouver mon chemin esthétique dans la musique. Voilà. Et puisqu'il faut enchaîner sans tarder, vu le temps limité de l'émission, j'aimerais faire un lien avec mon écriture pour le piano et un autre orient, puisque j'aime bien évoquer l'humanité à travers le monde. Donc après avoir travaillé, après avoir écrit de nombreuses pièces inspirées de la culture japonaise et des haïkus de toutes sortes de formes, certains d'ailleurs pour voix étant chantés dans la langue originale, j'ai eu une invitation pour rendre hommage à la culture arménienne. Cela m'a été demandé par l'excellente pianiste belge Laurence Mkhitaryan, qui était sur un projet transculturel entre la Belgique et l'Arménie. Et elle m'a proposé d'écrire une pièce qui devait être créée à Yerevan, la capitale de l'Arménie, qui s'appelle en arménien Ayastan. Voilà, aussi j'ai composé plusieurs pièces, j'ai composé un cycle de trois pièces pour ce cycle Ayastan. Et vous allez pouvoir entendre la première de ces pièces, la cathédrale d'Annie, que j'ai composée en 2017. Alors, cela répondait donc un peu comme dans la situation de rendre hommage à la culture japonaise, j'ai cherché pendant plusieurs mois un argument. Laurence Mkhitaryan m'avait prêté beaucoup de CD et de livres, mais la cathédrale d'Annie, en consultant Internet, m'a été proposée par Google quand j'ai vu une photo de l'intérieur de cette cathédrale qui avait été édifiée, si je me souviens bien, vers la fin du 9e siècle. Et voyant l'état dans lequel était, j'ai une émotion inouïe. Comme si j'étais dans cet édifice, un édifice tellement spacieux que je ne peux pas en être assuré, mais je crois que des édifices de cette taille doivent être très rares à cette époque dans nos pays. Hein, nous ne sommes pas encore ce ne sont pas encore les grandes cathédrales gothiques qui sont construites à cette époque. Et cette cathédrale était le vestige le plus important de cette ville d'Annie, qui était la capitale de l'Arménie aux confins des 9e et 10e siècles et qui a dû être abandonnée au fur et à mesure des invasions. En fait, cette ville se trouve actuellement sur le territoire turc, à quelques dizaines de mètres de la frontière entre la Turquie et l'Arménie. Et cette frontière, est sur le plan géologique, correspond à un ravin au fond duquel coule une rivière. Les Arméniens n'ont plus accès aux vestiges de cette ville, qui sont ouverts au public par la Turquie. Voilà, c'est un peu une tragédie pour l'Arménie de ne plus pouvoir avoir accès à un de leurs sites historiques. Donc, j'ai voulu rendre hommage à cela. Et aussi, ce que j'aime citer, c'est que j'ai écouté, un peu comme je l'ai fait pour mon projet Tota Pulchraes, j'ai écouté les liturgies dans des enregistrements actuels, des liturgies reconstituées, et j'ai trouvé une hymne à la Théotokos. Ceci veut dire la Mère de Dieu. Voilà, cette cathédrale est dédiée à la Mère de Dieu. Et donc, j'ai choisi de prendre un court fragment que j'ai traité d'une manière polyphonique, mais en m'inspirant des structures modales de la musique traditionnelle arménie. Et cela arrive à peu près à la deuxième minute de la pièce, après que soit suggéré un tremblement de terre qui a fait s'effondrer la coupole de l'église. Le reste de la pièce parle de soi-même.
1: Eh bien, Jean-Pierre Deleuze, merci pour votre présence. Nous allons terminer notre émission en écoutant cette œuvre, en tout cas un extrait, c'est bien cela ?
2: La cathédrale d'Annie, voilà. Donc, qui est la première de mes pièces du cycle Ayastan, trois poèmes pour l'Arménie.
1: Eh bien, nous allons écouter ça avec plaisir pour clôturer cette émission qui, comme toujours, est trop courte. On espère vous recevoir une autre fois, pourquoi pas, pour continuer ce magnifique entretien, parce que j'avais beaucoup d'autres questions, mais c'est tellement... On sent votre passion et votre connaissance de beaucoup de choses. Je crois que c'est une émission tout à fait passionnante pour nos auditeurs et je vous remercie pour votre présence. Au revoir Jean-Pierre Deleuze.
2: Oui, je vous remercie aussi Michel Van den Bosch pour votre invitation qui m'honore et me fait très plaisir.

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1: Bonjour, aujourd'hui dans Plein Feu, nous vous proposons une rencontre avec le photographe animalier Michel Doutremont. C'est un long entretien que nous avons enregistré en février dernier à l'occasion de l'exposition Harmonie qui se tenait à l'abbaye de Villers-la-Ville jusque début avril. Michel Doutremont nous parle de sa passion pour la nature, la vie animale et la photographie.
2: À Villers-la-Ville, dans les ruines de l'abbaye, se tient actuellement Harmonie, l'exposition de 32 photos prises en Belgique par Michel Doutremont. Voilà l'occasion de rencontrer le photographe animalier et de découvrir son travail qui mêle patience et émerveillement. Michel Doutremont, je vous propose de faire plus ample connaissance avec vous. D'où vous vient cet attrait pour la nature ?
3: J'ai toujours été intéressé par la faune sauvage. Depuis que je suis tout petit, en fait, je voyais les petits oiseaux de mon jardin. Et puis j'ai commencé à les observer vers l'âge de 11-12 ans, quelque chose comme ça. Avec un ami dans ma rue, on a construit une cabane dans un arbre et on a commencé à observer des petits lapins qui étaient juste devant nous. Moi, j'avais emprunté les jumelles de mon papa et lui pareil. Et on a commencé à observer en fait la faune comme ça ensemble. C'était vraiment un jeu pour nous de découvrir toute cette vie sauvage qu'il y avait autour de chez nous. Et puis, de fil en aiguille, la passion a grandi et j'ai jamais arrêté cet amour pour la nature. Ouais.
2: Et où avez-vous grandi ?
3: Alors j'ai grandi dans un petit village du Brabant Wallon, près de Glabey. Ceux qui connaissent.
1: La découverte de la photographie, elle s'est faite comment pour vous ?
3: Alors la photo est venue par après. C'est au Festival Nature Namur, qui se tient chaque année en octobre, que j'ai vu un film qui s'appelait Les secrets des photographes animaliers. Et c'est un film en fait où on voyait des photographes de nature prendre des photos. Et en fait je me suis dit, mais en fait je fais exactement pareil. Je suis caché en affût, sous des filets de camouflage, sauf que j'ai une longue vue et j'observe la nature. Mais ce serait chouette de ramener un petit souvenir de ces observations-là. Et donc, avec toutes mes économies, j'ai acheté un petit appareil photo et l'aventure a commencé comme ça.
1: Décrivez-nous cet affût. Comment ça se passe ? Comment vous vous installez ? Combien de temps vous restez en place pour prendre une photo ?
3: Au tout début, il y a du repérage. Donc, c'est avec une paire de jumelles, il faut observer, regarder ce qui se passe, trouver les empreintes des animaux, etc. Parce qu'ici, en Europe, les animaux ont quand même peur de nous, de l'homme. Et puis, une fois qu'il y a tout cet aspect de repérage qui a été fait, alors là, je vais construire un petit affût. Souvent, c'est avec des branchages, un filet de camouflage. Je me mets à bon vent, c'est-à-dire avoir le vent de face, comme ça les mammifères ne sentent pas ma présence. Et puis, j'attends. Et l'attente peut durer parfois plusieurs semaines sans que j'ai l'animal que je voulais voir devant mon affût qui se passe. Mais après, il se passe toujours des petites choses. Que ce soit un petit rouge-gorge qui va passer, un petit pinson, un petit oiseau. Et donc oui, l'attente, elle est essentielle aussi parce qu'on peut penser à plein de choses à ce moment-là. C'est vraiment très agréable. Et puis parfois, ça va vite. L'animal que je rêvais de voir arrive très vite devant moi. Et puis parfois, il faut attendre plusieurs semaines.
1: Et donc, vous partez avec un objectif précis par rapport à l'animal que vous souhaitez photographier. C'est pas une question de hasard.
3: Alors au début, oui, c'était plutôt ça, mais de plus en plus, c'est les lumières qui m'intéressent. Et donc je regarde des endroits, des biotopes qui sont très beaux, très esthétiques, avec des lumières de contre-jour au lever du soleil ou de contre-jour le soir. Et puis là, je vais installer mon affût et finalement, l'animal m'importe peu, que ce soit une espèce très commune ou une espèce très rare. Si elle passe dans une lumière magnifique, dans un environnement qui est très beau, ben moi je suis super content.
2: Et votre saison préférée, quelle est-elle ?
3: Alors je pense que c'est quand même l'hiver. L'hiver, il y a quelque chose qui est assez magique, c'est assez féerique. Et je pense que ça me vient depuis que je suis tout petit, cette ambiance de Noël, cette magie un peu de neige qui tombe le soir et tout ça, ces flocons, et tout devient blanc. Ouais, je pense que c'est ça, c'est l'hiver. Et en fait, la neige a cette grande qualité de tout effacer, c'est que tout blanc et il n'y a que l'animal qui traverse ces paysages enneigés. Je trouve ça magnifique, je trouve ça très beau. Alors malheureusement en Belgique il y a de moins en moins de neige, on le voit. Donc là je vais un peu dans le Jura français ou dans le Jura suisse pour essayer de trouver un peu la neige. Mais ouais, c'est ma saison que je préfère, c'est trop beau.
1: Vous parliez de lumière, quelle est la lumière parfaite pour un cliché ?
3: Alors, quand c'est dans la neige, en hiver, il faut pas de soleil, donc il faut des grands ciels nuageux où il fait tout gris. Ça, c'est l'idéal parce que comme ça, il n'y a aucune ombre qui se crée dans la neige et tout devient blanc, immaculé. Mais quand il n'y a pas de neige, moi, ma lumière préférée, c'est le matin. C'est les premières lueurs du jour. Dès que le soleil arrive, là, il y a encore un peu de rosée, un peu de brume, tout scintille, tout devient orangé. C'est vraiment magnifique. Il faut être en contre-jour, donc avoir le soleil qui se lève en face. En ayant ces lumières-là, c'est vraiment des lumières dorées qui sont magnifiques. Et ça, c'est mes lumières préférées. Ouais.
1: Mais ça veut dire que pour être là très tôt le matin, vous allez loger sur le lieu ?
3: Alors parfois je dors dans mon affût directement, surtout l'été parce que les nuits sont très courtes. Ou alors le reste de l'année, je rentre dans mon affût plus ou moins une heure et demie avant le lever du soleil. En fait, il faut rentrer dans l'affût et puis à 7h... une heure et demie, où les animaux oublient ma présence, parce qu'en arrivant, ben, parfois, on fait un peu de bruit, ou voilà, c'est la nuit, donc il faut être là avant l'arrivée des animaux. Et grâce à ça, les animaux ne savent pas du tout que je suis dans mon affût, et ils viennent très proches.
1: Et comment gérez-vous alors la solitude et l'attente, qui est parfois très longue ?
3: Moi, je le fais depuis que je suis tout petit, donc ce n'est pas quelque chose qui me dérange, en tout cas, j'aime bien être seul. J'ai besoin de ces moments de solitude complète, où je suis tout seul dans mon affût et il ne se passe rien. Mais c'est très agréable. Moi, je conseille à tout le monde d'aller se mettre un matin au bord d'un marais et de voir le lever du soleil. En fait, on se rend compte qu'on n'est pas seul du tout. Il y a plein de vie. Ça foisonne de vie. La nature, dès qu'on est caché et que la nature s'éveille autour de nous, en fait, on se rend compte qu'il y a plein de choses à voir et observer. Et puis, il y a plein de sons. On entend les chants des oiseaux, on entend les grenouilles, on entend plein de trucs. C'est génial.
2: Michel Doutremont, les plus belles photos ne viennent pas nécessairement de loin.
3: Non. Là, justement, dans l'expo à Villers-la-Ville, dans Harmonie, là, j'ai des images qui sont faites dans mon jardin, à 3 mètres de ma porte d'entrée. Non, il ne faut pas aller bien loin pour être émerveillé. Et c'est ça un peu le projet que j'avais avec ce livre qui est sorti l'an passé. C'était de montrer que la nature en Belgique, elle est très belle, elle est magnifique, et qu'il n'y a pas forcément besoin d'aller à l'autre bout du monde pour être émerveillé par la nature. Ça peut être une petite mésange bleue, un petit moineau, un chevreuil, une martre. Tout ça, c'est des animaux qu'on retrouve par chez nous et qui sont merveillés à observer. Ouais.
2: Quel est votre animal préféré, s'il y en a un ?
3: Ah, c'est dur. Je dirais peut-être un oiseau, mais alors lequel, je ne sais pas. Ce serait chouette de savoir voler, de voir un peu notre monde du dessus. Mais après, je ne pourrais pas dire. Franchement, ils sont tous beaux. C'est, chaque petit être vivant a quelque chose de beau à montrer, quoi. Ouais.
2: Est-ce qu'il y a encore un animal que vous rêvez de photographier, que vous n'avez pas eu l'occasion d'apprivoiser ou de voir simplement ?
3: Ah ben, il y en a plein. Alors, j'ai la chance de voyager un peu pour faire mes photos. Et je suis parti avec un ami suisse en 2019 en Russie, dans la taïga russe, pour essayer de voir le tigre de Sibérie. On a fait 3 semaines sur place, on avait juste des empreintes. Et donc là, on aimerait bien y retourner, mais il faut attendre que le contexte géopolitique change un petit peu. Mais on aimerait bien y retourner, oui.
1: C'est la plus belle rencontre animalière que vous avez faite ?
3: Ben, c'était des empreintes, hein. Donc déjà voir les empreintes c'était incroyable, mais on n'a pas vu l'animal en soi, on a juste vu ses traces dans la neige. Et ma plus belle rencontre, je ne sais pas, il y en a plein. En fait, c'est plutôt des ambiances qui sont belles, moi j'aime bien ça. Les ambiances de contre-jour et tout ça, c'est beau.
2: Votre profession est celle de photographe animalier. Est-ce qu'il y a suffisamment d'amateurs pour en vivre ?
3: Alors, je sais pas, oui, moi j'ai la chance d'en vivre depuis presque une dizaine d'années maintenant. C'est une grande chance, hein, parce que quand j'ai commencé la photo, jamais j'aurais cru un jour pouvoir en vivre. Je voulais être... Mon plan de carrière, si on peut dire, c'était d'être biologiste et d'être éthologue et d'utiliser la photo pour montrer les comportements des animaux sauvages. Puis je me suis inscrit à l'université et j'ai très vite compris que l'université n'était pas faite pour moi. Donc j'ai abandonné ça et je me suis lancé en tant que photographe, tout simplement animalier, et ça a fonctionné. Donc ouais, j'ai cette chance-là de pouvoir en vivre. Donc c'est chouette, c'est un réel bonheur. Ouais.
2: Vous organisez également des stages de photos en nature, hein, près de Dinan. Quel est le profil des gens qui vous accompagnent lors de ces stages ?
3: Ben, j'aime bien transmettre un peu l'approche des animaux sauvages, de montrer comment ne pas déranger la faune, justement, parce que c'est une passion qui est quand même assez répandue en Belgique. Il y a beaucoup de photographes qui font de la photo d'animaux sauvages. Et donc, c'est important de leur montrer comment ne pas déranger les animaux et comment on peut arriver à faire des cadrages intéressants, jouer avec les lumières et tout ça. Et donc, c'est vrai que j'organise quelques stages qui ont lieu près de Dinan, qui ont pas mal de succès parce qu'ils sont tous complets assez rapidement. Oui, non, c'est agréable de faire ça. Oui, c'est pas mal.
2: Derrière votre approche, il y a une philosophie de vie, en fait.
3: Oui, après, c'est une philosophie de vie, je dirais que oui. Après, j'aime bien ne pas déranger la faune sauvage. Ça, c'est quelque chose qui est vraiment important pour moi. Surtout à l'heure actuelle, avec les réseaux sociaux, où on veut toujours plus de likes, toujours plus de clics et tout ça. C'est important de se recentrer un peu sur nous-mêmes et de faire attention à ne pas déranger la faune. Il n'y a aucune photo qui vaut un dérangement. C'est vraiment, si l'animal est dérangé, pour moi, c'est catastrophique. Il faut vraiment... le respecter, parce que lui, en fait, il a pas besoin d'être photographié, il s'en fiche. C'est vraiment juste un plaisir personnel que j'ai de le photographier. Et donc, vu que c'est mon plaisir personnel à moi, ben, je fais tout en sorte pour pas qu'il soit dérangé.
1: Vous avez un site personnel qui présente votre travail. Vous y évoquez l'instant d'émotion que vous cherchez à capturer. Comment décririez-vous cette quête ? Est-ce une démarche artistique, spirituelle ou un peu des deux ?
3: Ah, je sais pas, c'est une démarche en tout cas que j'aime bien, d'aller dans la nature et de... Je pense que c'est plutôt personnel et peut-être même une démarche un peu égoïste où je me fais juste plaisir à moi d'aller dans la nature et de trouver les animaux. Et puis je partage un peu mes images et tant mieux si elles plaisent, mais je pense que c'est un peu... Ouais, peut-être un peu une quête égoïste, hein, parce que je fais en fait ce que j'ai envie. Mais après, c'est tellement, ça m'émerveille tellement de voir ces animaux sauvages qu'une fois que l'animal est devant moi, j'essaye de faire la plus belle image possible pour retranscrire le moment que je vis. Et si l'image est réussie et qu'elle plaît, alors c'est bien.
4: Cet émerveillement, vous parvenez à y mettre des mots?
3: Ah non, c'est compliqué, je pense. C'est souvent quand un animal que j'attends depuis longtemps ou qui a vraiment une ambiance magnifique et que ça se passe, souvent il y a beaucoup d'émotions qui se transmettent dans plein de manières différentes. Parfois il y a les larmes qui montent, parfois les mains qui tremblent un peu, parfois je respire plus du tout pour pas parce que l'animal est très proche donc il faut pas du tout le perturber ou autre. Et donc oui, il y a cette émotion qui est là, mais c'est dur de mettre des mots là-dessus, c'est pas évident.
4: Vous avez parcouru pas mal de régions dans le monde. Où rêvez-vous encore d'aller aujourd'hui?
3: Oh, il y a plein d'endroits que j'aimerais bien encore aller voir. Après, là, je fais beaucoup d'images ces dernières années en Belgique. Je suis beaucoup par chez nous, hein, en Belgique. Après, en pays que j'aimerais bien aller voir, ouais, peut-être un peu l'Arctique canadien ou le Svalbard en Norvège. Et puis après, les forêts tropicales. J'ai eu la chance d'aller deux fois au Guatemala. Et c'est quelque chose qui me plaît beaucoup, cette... abus de vie, finalement. Il y a de la vie partout là-bas, c'est incroyable, il y a des sons partout. Et donc ça me plairait bien d'y retourner un peu en forêt tropicale. Ouais.
4: Et les pays les plus marquants?
3: Ah, les pays les plus marquants, j'ai bien aimé, ça m'a vraiment marqué, Hokkaido, qui est une île au nord du Japon, qui est magnifique, qui est recouverte de neige. Donc là, je suis resté un peu plus d'un mois. C'était vraiment super beau. Et puis j'ai été deux fois au Yellowstone aux États-Unis aussi. Et là, c'est très beau. Il y a une nature qui est vraiment intacte. J'ai pu voir des loups là-bas. C'est vraiment une espèce qui est incroyable. Et puis j'ai été avec Baptiste Bataille, qui est un ami biologiste. On a été ensemble sur les contreforts de l'Himalaya en Inde. Et on a eu la chance de voir la panthère des neiges là-bas. C'était très beau. Aussi dans la neige, dans le blanc. C'était il y a déjà quelques années, mais c'était beau. Ouais.

0: Michel d'Outremont, vous évoquez des lieux différents, avec des codes différents. Et pourtant, est-ce que vous avez l'impression qu'il y a une forme d'universalité dans la beauté de la nature?
1: Ah oui, complètement. Elle est diversifiée, en fait, cette beauté. C'est ça qui est magique. C'est qu'on soit au Yellowstone avec un paysage tout blanc, avec un petit coyote qui va traverser le paysage, ou dans une forêt tropicale au Guatemala où il y a de la vie partout et tout est vert, tout est humide, chaud et tout. C'est quand même différent, hein. Mais la beauté, elle se retrouve partout, en fait. Dès qu'on l'observe un peu, dès qu'on prend un peu le temps, on voit de la beauté partout. Et c'est ça qui est chouette.
0: Et le fait de ne pas nécessairement connaître les codes locaux ne vous pose jamais de problème. On sait qu'il y a certains interdits dans des pays qui ne seront pas les mêmes partout.
1: Oui, bien sûr. Après, je me renseigne. Et puis, en fait, finalement, quand je voyage, je vois pas trop les gens. Je suis dans la nature et il y a très peu de personnes, en fait, finalement. Ben, c'est comme partout, je pense qu'il faut aller avec respect, avec humilité. En ayant ce respect-là, en fait, ça se passe toujours très bien.
0: Et vous n'avez jamais peur. Il n'y a jamais des situations où vous vous retrouvez face à un animal tellement énorme que vous pourriez être emporté.
1: Non, non, non. Alors, j'ai eu une petite altercation avec un ours en Slovénie. Il y a quelques années de ça, c'était en Croatie, pardon, c'était en Croatie sur la frontière. Il y a quelques années de ça, et là, j'étais dans un grand mirador en hauteur, et il a voulu rentrer dans le mirador. Donc là, c'était un peu tendu, mais c'était de ma faute. Il a dû sentir la nourriture que j'ai cuisinée la veille, et il est venu voir ce qui se passait. Donc ça, c'était un peu plus tendu, mais après, avec la faune sauvage, honnêtement, il y a très peu de risques. En fait, ce qui fait peur, c'est l'inconnu, mais dès qu'on se renseigne un peu, dès qu'on sait les bruits que c'est, qu'on associe les bruits à tel animal, en fait, finalement, la peur, elle disparaît et il n'y a plus que l'envie de voir finalement cet animal qu'on a entendu.
0: Et donc, ça suppose en fait des connaissances en amont, des connaissances de naturalistes, par exemple.
1: Ah oui, énormément, beaucoup plus que des connaissances photographiques. En fait, la photo, on apprend assez vite les bases de la photo, c'est assez facile. Mais ce qui va être compliqué, c'est d'être à bonne distance de l'animal sauvage. Ça, c'est compliqué. Et donc, pour réussir ça, il faut des bonnes connaissances naturalistes, ça, c'est essentiel.
0: Donc, ça ne s'improvise pas.
1: Non, et puis il faut passer du temps sur le terrain. Il y a pas de secret. Il faut être dehors et au plus on sera dehors sur le terrain, au plus on va connaître les codes des animaux et leur langage et comment arriver à se rapprocher d'un animal sans le déranger. Et donc oui, il faut aller dehors. Faut connaître cette nature qui nous entoure, quoi. Ouais.
2: Entre photographes animaliers, fonctionnez-vous en communauté ou il y a une certaine concurrence peut-être qui peut s'installer?
1: Oh non, je pense pas qu'il y a de la concurrence. On se connaît quand même beaucoup entre nous. Moi, j'ai la majorité de mes amis, c'est des photographes animaliers. Non, je pense pas qu'il y a de la concurrence. Moi, je suis super heureux quand j'ai des amis qui font des rencontres incroyables ou des images magnifiques. C'est génial. J'ai mon ami suisse, Lanil Viller, qui vient de sortir un documentaire sur le puma. C'est magnifique le travail qu'il a fait. Là, il a fait 5 semaines sans le voir et puis on s'échangeait par WhatsApp. Et puis quand il l'a vu, c'était magnifique. J'étais hyper heureux pour lui. Donc non, moi je suis très content comme j'ai mes amis qui font des belles images, c'est chouette.
2: Et y a-t-il des artistes qui vous ont inspiré particulièrement dans votre travail?
1: Ouais, la peinture. Par exemple, les tableaux de William Turner. Ça, c'est quelque chose qui me plaît beaucoup. Avec les vagues et tout ça, les jeux de lumière qu'il a là-dedans, c'est magnifique. Et donc, ouais, c'est plutôt la peinture et la sculpture. J'aime bien aussi les bronzes animaliers, tout ça. Je trouve ça magnifique. Moi, je suis nul là-dedans, dans la peinture, dans le dessin, dans la sculpture. Donc, ça m'émerveille beaucoup. Ouais.
0: Et la peinture que vous venez d'évoquer, elle n'est pas du tout animalière?
1: Non, pas du tout. C'est des paysages de mer, mais qui sont très, très beaux. Il y a des jeux de lumière dans les vagues, là, et tout. C'est magnifique. Il faut aller voir ça. Si vous avez l'occasion d'aller voir ça au musée, c'est fantastique.
2: Qu'est-ce qui vous pousse à explorer des territoires vraiment différents? Est-ce que c'est vraiment une variété d'animaux que vous allez pouvoir découvrir? Ou alors justement, est-ce que cette lumière dont vous parlez souvent se retrouve vraiment à des endroits différents avec un impact, avec un grain qui va être différent pour votre photo?
1: Alors quand c'est en Belgique, là ce sera vraiment la lumière hein, qui va guider mes emplacements d'affût et tout ça. Mais dès que je quitte la Belgique et que je voyage, là c'est plutôt pour les espèces. Donc là, je disais, je rentre à l'instant du Jura, j'y étais pour le renard, pour l'hermine, pour le chat sauvage. J'ai vu pas mal d'autres oiseaux, mais c'était un peu ces espèces-là que j'essayais de voir. Et puis quand je voyage un peu plus loin, là, ce sera souvent pour des espèces très, très particulières, très précises. Plus rarement pour des biotopes, quoique la forêt tropicale, il y a tellement d'espèces qu'on pourrait vraiment dire que c'est pour le biotope de la forêt. Mais quand on est parti, par exemple, dans l'Himalaya ou sur Hokkaido, là, c'était vraiment pour des espèces en particulier. Hokkaido, c'était pour la grue du Japon et les cygnes chanteurs. L'Himalaya, c'était pour la panthère des neiges. Le Yellowstone, c'était un peu pour les bisons et pour les loups. Donc, C'est en fait quand dès que je fais des grands voyages qui sont un peu plus loin que l'Europe, ben oui, alors là c'est plutôt une espèce qui va m'attirer et je vais essayer d'aller l'observer sans pour autant avoir de résultats, et ça c'est pas grave. C'est si je vois pas l'espèce, c'est pas dramatique, il y aura peut-être autre chose que je vais photographier, et si je fais pas de photos, c'est pas grave. C'est la nature, on ne la guide pas et on ne la dirige pas.
2: Et la vidéo, ça ne vous tente pas ?
1: Je filme un petit peu. Là, les boîtiers photo maintenant font vraiment des très belles séquences vidéo, et je fais pas mal de prises de son aussi. Là, j'ai des micros qui tournent depuis hier soir près d'un nichoir à chouette hulotte. Et j'espère qu'elles sont venues chanter près de mes micros. On verra ça, j'irai les récupérer tout à l'heure. Et donc ça, ouais, ça, je fais pas mal de prises de son, ça j'aime beaucoup. Et puis je filme de plus en plus. Mais pour l'instant, je fais pas grand-chose avec mes vidéos.
0: Vous l'avez évoqué, hein, l'émerveillement prévaut lors de ces rencontres avec les animaux. Est-ce que c'est pour vous une porte ouverte vers la spiritualité ?
1: Je pense, en fait, il y a cet aspect un peu de méditation aussi qui se crée quand on est à l'affût, où en fait on se pose aussi beaucoup de questions sur soi, sur sa vie, etc. Et donc je pense qu'il y a cet aspect-là, ouais, la nature, elle est tellement complexe, tellement belle, tellement diversifiée que ouais, il doit bien avoir quelque chose là-dessus.
2: Vous dites que provoquer la rencontre avec un animal est pour vous une vocation, un mode de vie. Qu'est-ce que ces rencontres vous apprennent sur vous-même ?
1: Ah, ça c'est compliqué. Je sais pas trop. C'est ce que ça pourrait m'apprendre sur moi-même. C'est peut-être l'humilité. Hein. Quand on voit, je dirais ça, l'humilité. Quand on voit les petites mésanges bleues, qui est une espèce hyper classique qu'on a tous dans son jardin, et qu'on voit cette petite mésange bleue dans le nord de l'Europe, en Scandinavie, quand il fait moins 20, moins 30 degrés, survivre alors que c'est un animal qui fait que quelques grammes, ça force quand même le respect. Hein. Moi, quand je vais dans ces conditions-là, je suis emmitouflé comme un astronaute et je gèle, j'ai super froid. Et cette petite mésange bleue qui a que ce que la nature lui a donné pour se protéger, qui survit dans ces conditions-là, ça c'est fort. Ça m'apprend, ouais. Je pense que l'être humain devrait être un peu plus confronté à ces conditions un peu compliquées, de montrer que voilà, regardez la petite mésange, comment elle s'en sort, alors que nous, on a vraiment du mal. Ça, ce serait intéressant, ouais.
2: Est-ce que vous pensez qu'on a perdu au fil des années, des décennies, ce rapport à la nature ?
1: Je pense. Je pense que oui. Alors j'espère qu'on le retrouve, et je pense qu'on le retrouve un peu, de plus en plus. Mais oui, là on est complètement inadapté à la nature. Dès qu'il y a un marais, on veut la sécher pour en faire un centre commercial. Dès qu'il y a un peu de nature, on veut directement la contrôler ou la modifier, selon nos envies à nous. Et ça pour moi, c'est quelque chose qui n'est pas acceptable. C'est pas bien de faire ça. La nature, faut la laisser tranquille. C'est la seule manière de qu'elle puisse prospérer. Là, directement, on dit il y a des mauvaises herbes ou ce genre de choses dans le jardin, mais ça veut rien dire, une mauvaise herbe. Non, elle est là, elle existe. Il faut la laisser.
2: Donc, pour être photographe animalier, il faut être un peu écologiste.
1: Ah ben complètement, hein, écologiste et naturaliste. Oui, ça c'est la photo, c'est vraiment par après. Hein, c'est moi, je pars souvent pour le repérage et tout ça, juste avec ma paire de jumelles, pour aller observer les oiseaux, les mammifères, comprendre leur vie. C'est ça, la photo, elle est vraiment, ça vient bien après tout ça. Hein. C'est d'abord l'amour de la nature. Et d'ailleurs, j'ai commencé comme ça, par l'amour de la nature. La photo est venue par après. Et la photo dans ma vie n'est pas existentielle. Aller observer les animaux, c'est existentiel.
2: Et donc, elle permet, cette photo, de sensibiliser le public également à ce respect de la nature, à cet amour de la nature.
1: C'est ce que j'essaie un peu avec mes images. J'essaie de photographier la beauté de la nature. Alors, il y a beaucoup de photographes qui le disent, mais c'est un peu vrai. On essaie de montrer la beauté qu'il y a autour de chez nous ou qu'il y a dans la nature. J'ai des amis qui font des photos de braconniers et ce genre de choses. Et donc, c'est beaucoup plus violent et beaucoup plus fort comme photo. Qui a aussi un impact, mais là, du coup, ils ne montrent pas le beau qu'il y a autour de chez nous. Ils montrent plutôt l'horreur que l'homme peut faire à la nature. Et c'est important de montrer ça aussi. Mais oui, moi, j'ai choisi cette forme-là de photographie, d'essayer de montrer la plus belle chose qui est possible à montrer quand je suis à l'affût. Ouais.
0: Revenons-en à l'exposition en cours. Comment avez-vous sélectionné les 32 photographies qui sont exposées à l'abbaye de Villers-la-Ville ?
1: Eh bien, donc, en fait, l'abbaye était partenaire du livre Harmonie, hein, et donc les 32 photos sont issues du livre. Donc, on les retrouve toutes dans le bouquin. Et je voulais faire un peu comme dans le livre, partir d'images très très sombres faites dans la nuit pour arriver à des images très claires dans la neige. Et donc, à l'expo de Villers-la-Ville, il y a aussi cette espèce de de cheminement vers la lumière finalement, où on part avec des images très sombres, très noires, dans la nuit, parfois on voit même aussi les étoiles et tout ça, pour arriver à des images d'une pureté incroyable, blanche, où il y a juste une touche animale dans le grand blanc de l'hiver.
0: Et cette sélection s'est imposée naturellement ?
1: Oui, toutes les images devaient être présentes dans le bouquin, donc ça réduisait un peu le nombre d'images que je voulais montrer. Et puis en fait, j'ai choisi un peu mes coups de cœur. Des images où il y a une petite histoire aussi derrière, c'est chouette. Des images qui m'ont ému au moment où je les ai faites. Et donc on a une chouette sélection, il me semble.
0: Ouais. Cette exposition Harmonie a un grand succès. Hein. Est-ce que ça a un côté rassurant, le fait que les gens se déplacent pour simplement admirer des images de nature?
1: C'est chouette, hein. C'est chouette que la nature émeut encore le grand public, et ça c'est important. Moi je suis content que ça fonctionne comme ça, oui, c'est rassurant, oui. Oui.
2: Une question peut-être un peu délicate, mais quel regard portez-vous sur les parcs animaliers?
1: En fait, pour moi, ça, c'est un peu compliqué à prendre position là-dessus. Je dirais que les parcs animaliers, quand il n'y a pas assez d'espace pour les animaux, ça, pour moi, c'est dérangeant. C'est dérangeant aussi, je trouve, le fait de devoir enfermer des animaux sauvages, même s'ils ont été, même s'ils sont nés en captivité. De base, ça vient quand même d'animaux issus de la nature. Et donc ça, c'est quand même, ça me pose quand même problème de se dire que ces animaux seraient peut-être mieux dans leur habitat naturel. Après, ça permet aussi d'émerveiller les plus jeunes, d'émerveiller le grand public à ces animaux-là. Ça permet peut-être aussi aux gens de ne pas forcément se déplacer pour aller les voir à l'état sauvage. Donc il y a du pour et du contre. Je pense qu'il ne faut pas voir la chose soit tout blanc, soit tout noir, mais il faut faire un peu des concessions, quoi. Et c'est, je pense que c'est quelque chose qui est... c'est difficile de se positionner comme ça.
2: Et y a-t-il des animaux que vous êtes déjà allé observer, justement, dans ces grands parcs animaliers, pour vous faire déjà une idée de leur comportement, avant de vous rendre sur le terrain pour aller faire vos propres photos, dans leur cadre naturel?
1: Non, pas du tout, parce qu'en fait, ils ont plus du tout le comportement qu'on peut retrouver à l'état sauvage. Quand il y a un lion qui est dans une cage de 100 mètres carrés ou de quelques hectares, il n'aura pas du tout le même comportement qu'en plein milieu de la savane. Et puis, je vais pas dans les parcs animaliers, dans les zoos, tout ça, non. Je pense que la dernière fois que j'étais dans un zoo, je devais avoir 6-7 ans, donc non.
0: 6-7 ans, vous étiez dans les mouvements de jeunesse?
1: Oui, j'ai fait le scoutisme. Donc j'ai été scout jusqu'à mes 16 ans, j'ai pas fait les pionniers, je me suis arrêté aux éclaireurs, parce que la photo prenait vraiment trop de place dans ma vie.
0: Quel était votre totem alors?
1: Alors mon totem, c'était Angouane Thibault, qui est un espèce de petit lémurien qui vit à Madagascar.
0: Que vous avez déjà photographié?
1: L'Angouane Thibault, non. Non, mais peut-être un jour.
2: Vos projets pour les prochains mois, pour les prochaines années, ou vos rêves?
1: Eh ben là, je pars au Sénégal, j'y reste 2 semaines, plus ou moins. C'est la troisième ou quatrième fois que j'y vais. Là, je vais dans une grande réserve naturelle, un grand parc national, qui s'appelle le Niokolokoba. Et je vais photographier des animaux là-bas. Donc ça, peut-être un jour, il y aura un projet là-dessus, mais c'est pas encore... Pour l'instant, je fais des images. Et puis après, on va un peu tourner avec le Jardin Extraordinaire au Canada, en juin. Puis l'été, là, je serai ici en Belgique. En septembre, octobre, ce sera pareil. Là, ce sera le Brame du Cerf. Et donc là, je serai en forêt pour les cerfs. Et puis en fait, on sera très vite en novembre et puis en décembre. Et puis l'hiver sera là, j'espère.
0: Et vous avez d'autres projets avec l'abbaye de Villers-la-Ville?
1: Ben là, on est en train de discuter un petit peu, oui, de voir un peu quel projet on pourrait mettre en place. Peut-être faire dans plusieurs années une exposition avec des images qui seraient faites dans l'abbaye directement. Donc on est en train de voir un peu ça, mais c'est encore très frais, donc on est en train de voir un peu tout ça. Ouais.

0: Troisième partie de cette émission Plein Feu, aujourd'hui avec Michel Doutremont, le photographe animalier. Dites-moi Michel Doutremont, les incidences des aménagements urbanistiques contemporains vous touchent-elles ?
1: Ah ben énormément, hein. Quand je vois des zones disparaître et remplacées par du béton ou des industries ou ce genre de choses, ça c'est catastrophique. Quand un milieu disparaît pour y mettre un centre commercial, c'est terrible. Et avec ce milieu-là, il y a tout un tas d'espèces qui en pâtissent parce qu'en fait, ils ont besoin de ce milieu. Moi, je pense souvent aux marais, ce genre de choses. En fait, dès qu'on les assèche pour changer le marais, même en terre cultivable ou en centre commercial, en fait, c'est terrible pour la nature. Et on lui laisse plus trop d'espace à la nature. Hein. C'est ça qui est catastrophique chez nous, c'est que dès qu'il y a un petit lopin de terre ou quoi, très vite, il va être acheté pour construire des maisons, pour construire. En fait, c'est donc il y a un manque d'espace naturel et ça, c'est terrible. Ouais.
2: Michel Doutremont, quand on parle d'un photographe animalier, on a vite l'image du travail en forêt ou dans des zones exotiques. Pourtant, près de chez soi, vraiment, ça regorge de sujets possibles pour un travail photographique.
1: Ah mais c'est sûr, hein, la faune en fait, elle est là, il faut juste prendre un peu le temps pour l'observer, mais même dans son jardin, même au bout de sa rue, on peut voir des choses, que ce soit en ville ou à la campagne d'ailleurs, hein, dans les parcs bruxellois par exemple, il y a énormément de faune, il y a énormément de vie, et il suffit juste d'y s'y poser et on voit tout un tas d'animaux apparaître devant nous. Donc oui, la nature elle est partout, et on n'a pas besoin d'aller à l'autre bout du monde pour faire de belles images et être émerveillé par elle.
2: Mais il faut tout de même un certain matériel pour pouvoir observer à distance. Avec quel type de matériel travaillez-vous ?
1: Alors le mieux, c'est une bonne paire de jumelles. Ça, c'est vraiment le plus important, parce qu'avec une bonne paire de jumelles, on va pouvoir observer, passer vraiment du temps dans les jumelles pour apprendre les habitudes des animaux, etc. Après, avec un simple appareil photo, un petit téléobjectif, un 300 mm, c'est suffisant pour faire des photos. Et maintenant, il y a plein d'appareils qui se vendent en occasion facilement. Il ne faut pas être équipé comme un professionnel pour faire des images intéressantes. Là, par exemple, moi, j'utilise un objectif là, de chez Canon qui a près de 35 ans. Donc, ce n'est vraiment pas du dernier cri et qui fonctionne encore merveilleusement bien et qui me fait des images super chouettes.
0: Vous avez un fils ?
1: Oui, tout à fait.
0: Est-ce qu'il y a un message particulier que vous aimeriez lui transmettre ?
1: Ah ben, si j'arrive à lui transmettre le respect de la nature, ça c'est le top. J'ai pas forcément envie qu'il devienne photographe animalier ou grand naturaliste ou autre, ça il fera vraiment ce qu'il veut dans sa vie, mais juste le respect du vivant, ça c'est un message important. Ouais.
2: Comment se faire une place dans un monde où l'image est omniprésente, notamment sur les réseaux sociaux ? On a l'impression qu'aujourd'hui tout le monde photographie tout et tout le temps et le partage tout le temps également.
1: Oui, alors là, on a un peu noyé de photos et de belles photos. Hein. Il y a vraiment des belles choses tous les jours qu'on peut voir sur les réseaux sociaux. Alors moi, je publie pas trop. C'est vrai qu'il faudrait que je publie un peu plus, peut-être. Mais voilà, souvent, j'oublie de publier des choses. Je fais un peu mes photos de mon côté. Et puis après, j'essaie de faire des projets un peu comme avec le livre Harmonie, des projets qui tiennent la route. Et donc, là, je suis plutôt aussi dans une optique où je partage un peu moins de photos. Je vais partager les photos, en fait, quand j'ai un projet autour qui est vraiment fini, construit, soit par un livre, soit pour avec une exposition ou ce genre de choses. Ouais.
2: Mais partager, c'est aussi le risque de ne pas pouvoir en vivre.
1: Oui, après c'est vrai que... Oui, je sais pas, parce qu'en les partageant, en fait, aussi les gens voient les photos, donc ça les intéresse. Moi, ce qui me fait actuellement vivre, c'est la vente de tirages d'art, donc en grand format, numérotés signés. Et donc, pour que les gens puissent commander, il faut qu'ils voient quand même les images quelque part. Et donc, c'est vrai que partager est intéressant.
0: Mais est-ce qu'il n'y a pas une tension entre cette recherche de visibilité et en même temps une forme de confidentialité qui est nécessaire à votre travail ou qui est plus solitaire, quoi.
1: Oui, le choc est assez étonnant parce que d'un côté il faut être un espèce d'influenceur ou un truc comme ça, et ça c'est un peu bizarre, et de l'autre côté je suis tout seul dans mon affût et j'entends les petits oiseaux chanter, et je suis mieux tout seul dans mon affût en entendant les petits oiseaux chanter qu'en faisant des stories ou en postant sur Instagram. C'est quelque chose où je suis pas trop doué là-dessus. même à, malheureusement, ou je sais pas, en tout cas, il faut passer par là pour montrer un peu ces images et partager. Et puis ça permet aussi après de partager des images ou des comportements qu'on a vus qui sont intéressants ou des lumières qui sont belles. Et si ça peut un peu émouvoir les gens de voir ces images-là, c'est intéressant aussi. Ça peut aussi sortir un peu de l'actualité un peu morose qu'on connaît depuis ces dernières années.
0: Mais donc vos photos sont là plutôt pour émerveiller et émouvoir, plutôt que de dénoncer.
1: Ah oui, complètement. Oui, complètement. Moi, mes photos, je prends très peu parti sur les choses et tout ça. Je suis pas un militant. J'ai pas cette foi de militant en moi. Je partage plus le beau et je suis un peu seul dans mon coin, dans ma forêt. Et puis je suis content comme ça. C'est vrai que j'ai du mal à élever un peu la voix et et avoir ce rôle de militant. Ouais.
2: J'aime bien m'intéresser à l'aspect concret du travail et notamment la préparation. Quand vous prévoyez de partir à l'étranger sur un lieu, c'est combien de temps de préparation, d'information par rapport aux espèces, au milieu, par rapport au budget également qu'il va falloir préparer pour vivre sur place pendant quelques semaines, plus le voyage?
1: Alors, la préparation, elle se fait vraiment en amont du voyage, hein, si on veut espérer voir quelque chose d'intéressant. Donc, je me renseigne sur le lieu, voir. Souvent, il y a des autorisations à avoir aussi, hein. Dans les parcs nationaux, ce genre de choses. Même chez nous, en forêt, il faut avoir des autorisations parce qu'il y a un code forestier qu'il faut respecter. C'est comme le code de la route. Et donc ça, il faut faire un peu attention à tout ça. Ensuite, la préparation, elle va se faire sur le matériel, quel matériel je vais prendre, voir s'il va faire froid, pas froid, voir s'il va faire chaud ou pas. Et donc ça, c'est un peu s'équiper en fonction des conditions météo que je vais rencontrer sur place. Savoir quel objectif je vais prendre, quel boîtier je vais prendre, ça c'est pour un peu les animaux que je veux faire, quel camouflage, etc. Et puis après, en fait, il y a du renseignement tout simplement naturaliste sur les espèces que je vais pouvoir potentiellement rencontrer sur place. Et donc là, je me renseigne dans la littérature sur les espèces et un peu sur les biotopes que je vais voir sur place. Donc sur un voyage d'un mois, il faut après c'est pas en temps plein, mais il faut un mois et demi de préparation en amont. Ou le soir, je vais un peu regarder ce qui se passe, je vais regarder sur Google Maps un peu les zones où je pense qui seront intéressantes à aller voir pour photographier. Et puis en fait, c'est pour ça que quand je pars assez loin, je reste longtemps sur place, c'est pour avoir le temps de faire du repérage quand j'arrive en fait en voyage. Donc généralement quand j'arrive, la première semaine elle est dédiée au repérage en fait. Donc avec juste la paire de jumelles, alors là j'ai quand même l'appareil photo avec parce qu'il y a le coup de chance qui peut arriver et on peut avoir quelque chose. Mais souvent c'est du repérage et puis après une semaine là je vais commencer à faire de l'affût pour essayer de voir les animaux ou les lumières que j'ai pu repérer sur place. Ouais.
2: Je vous parlais aussi de budget, est-ce que vous travaillez par exemple avec des mécènes, des sociétés qui pourraient financer une partie de votre travail?
1: Alors malheureusement non, mais s'il y en a qui nous écoutent, ils peuvent financer mes prochains projets, il n'y a aucun souci. Non, là pour l'instant je finance tout en fonds propres. Ouais.
2: Je vais peut-être soulever une bonne idée alors.
1: Peut-être.
0: Michel Loutremont, moi je voudrais revenir avec vous sur la résilience de la nature. Vous l'avez évoqué en filigrane de cette émission à plusieurs reprises, hein, la nature est vraiment résiliente.
1: Oui, tout à fait. Oui, c'est incroyable. En fait, c'est... Que ce soit par les conditions météo, que ce soit par même quand on laisse un peu d'espace à la nature revient très vite. Et c'est vraiment flagrant. Hein. Dès qu'on la laisse tranquille, directement la vie revient. C'est en quelques semaines, en quelques mois, tout revient. Et ça c'est quelque chose qui est chouette à voir en fait. Ça met du baume au cœur en disant ben en fait finalement tout n'est pas perdu parce que si maintenant on la laisse un peu tranquille, si on laisse quelques zones vraiment en libre évolution, en fait, la nature va revenir et sera assez intéressante. Ouais.
0: Il y a déjà des lieux comme ça où vous avez pu percevoir un avant-après?
1: Alors oui, dans les deux sens, il y a des zones qui étaient très intéressantes quand j'étais petit et que je faisais de l'observation de la nature qui sont devenues des déserts écologiques. Et puis il y a des lieux, des fermes agricoles par exemple, qui sont passées en agroécologie où la nature redevient mais à une vitesse incroyable. Et il y a de la vie partout, avec des espèces de plus en plus rares chaque année. Là, il y a un endroit où je vais souvent à Anhué, c'est près de Dinan. Où là, j'ai où il y a le, le il y a oui il y a il y a Il y a le, j'ai vu de la huppe, enfin de la huppe faciée nichée cette année. J'ai vu des, il y a plein d'oiseaux qui viennent comme ça, qui sont qu'on voyait plus avant en fait. Des bruyants jaunes, il y en a plein. Il y a les linottes mélodieuses qui sont dans les haies et tout ça. Et en fait, le sol redevient riche et donc les animaux, il y a plein d'insectes pour eux. Les oiseaux sont là et cette faune revient vraiment assez fort. Et ça, c'est chouette à voir.
0: Est-ce que vous avez l'impression que les gens autour de vous sont plus sensibilisés à cette approche respectueuse ?
1: En tout cas, j'ai l'impression que oui, j'ai cette impression-là. En tout cas, comparé à quand j'étais aux études, clairement, ça c'est sûr. Et même, je pense que notre jeune génération est plus sensibilisée à ça. Quand j'étais en secondaire, les gens dans ma classe comprenaient pas ce que je faisais, d'aller dans la nature et photographier les petits oiseaux, ils disaient c'est quand même bizarre. Alors que maintenant, j'ai l'impression que cette génération-là a beaucoup plus de sensibilité à cette nature et comprennent qu'il y a un combat écologique à mener et comprennent qu'il y a des choses à préserver et à sauvegarder. Donc ça c'est réjouissant. Oui.
2: Paradoxalement, un photographe ne doit pas s'arrêter sur le côté visuel. Il y a une part d'écoute aussi qui doit être importante. Vous citiez pas mal de noms d'espèces d'oiseaux. Vous parvenez à les reconnaître maintenant ou à être attiré, votre attention est attirée par un chant d'oiseaux pour arriver à l'identifier et le photographier ensuite.
1: Alors le son, c'est sûr que c'est hyper important. Hein. Quand je suis à l'affût, d'ailleurs, c'est un des sens que j'utilise le plus. Un petit craquement d'arbre, un petit craquement de branche. On sait qu'il y a un animal qui va peut-être arriver. Le jet des chênes, par exemple, c'est un oiseau qui est une sentinelle de la forêt et qui va alarmer dès qu'il y a un animal un peu plus gros que lui. Et donc, ça, il peut alarmer quand moi je me déplace. Et donc là, c'est un traître parce qu'il dit à tous les autres animaux, attention, il y a un humain, il est là. Mais quand je suis à l'affût et bien caché et que j'entends le jet alarmé, je sais qu'il y a un autre animal qui va arriver. Et souvent, il y a un renard qui passe ou il y a un cerf qui va arriver ou un chevreuil. Et en fait, en connaissant un peu les champs de la nature comme ça, on sait ce qui se passe autour de soi, même sans rien voir. Mais on sait qu'il y a peut-être un animal qui va arriver, qu'il y a quand l'autour des palombes, par exemple, arrive devant mon affût, il fait un petit chant, un petit cri. Donc, quand j'entends ce petit cri, je me prépare parce que je sais qu'il va arriver. Et donc, ouais, c'est quand on connaît un peu. Alors, j'ai pas une très bonne oreille musicale et donc je sais pas reconnaître tous les chants des oiseaux. Je reconnais les chants classiques, mais pas tous. Mais par contre, je sais que ce petit chant-là, il va se passer quelque chose après. Ouais.
0: Michel Doutremont, vous travaillez très souvent dans des conditions extrêmes hein, et parfois seul pendant des semaines. Comment est-ce que vous gérez cette solitude et l'attente évidemment qui est propre à votre métier, mais le fait d'être seul, c'est quand même très contrasté par rapport à ce matin, vous êtes avec nous en studio.
1: Oui, c'est vrai que c'est un peu contrasté, ça fait du bien en fait d'être seul aussi. Et souvent, quand je pars pour plusieurs semaines, les deux, trois premiers jours sont les plus compliqués, en fait. Parce qu'il faut se remettre un peu dans cette espèce de mode où je suis seul, je vais devoir repérer les animaux, etc. Parce qu'ici, en Belgique, soit je suis avec la famille, soit je suis seul, mais je passe sur des longues périodes. Et puis, c'est pareil, quand je rentre de voyage, de nouveau, il me faut quelques jours d'adaptation où je revois plein de monde. Parce que là, typiquement, là, je suis revenu il y a deux jours de Jura. Où là, j'ai pas vu grand monde en 10 jours. Là, je vois plein de monde. Et donc, il y a un peu une phase d'adaptation comme ça à reprendre. Mais finalement, être seul, ça fait du bien. En tout cas, moi, ça me fait beaucoup de bien. Ça me ressource. C'est quelque chose où je me sens bien. Évidemment, j'aime bien être aussi avec ma famille, hein, ce qui est logique. Mais j'ai besoin de cette petite phase de solitude, oui.
0: C'est une forme de méditation.
1: Oui, puis c'est en fait, alors c'est aussi d'un point de vue très égoïste, mais ça me permet de me penser que à moi en ce temps-là. Et ça fait du bien aussi de parfois penser juste à soi. Mais c'est un peu égoïste. Hein.
0: Voilà, et nous allons tout doucement clôturer cette émission. Michel Doutremont, merci d'être revenu du Jura pour nous parler et évoquer votre métier avec ses différentes facettes, ses différentes productions aussi. On peut rappeler l'ouvrage Harmonie que vous avez publié et que l'on peut se procurer en allant simplement sur votre site, c'est ça ?
1: Tout à fait, oui. Oui. Sur mon site, il est encore disponible, il en reste quelques exemplaires, donc il a quand même un franc succès. Et donc voilà, ouais, sur mon site, on peut le voir.
0: Eh bien, merci à vous, merci à Manu pour sa présence enthousiaste à nos côtés. Et puis, merci à vous de nous avoir suivis aujourd'hui. À très bientôt pour une prochaine rencontre. Belle journée à vous.

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Chers auditeurs, bonjour et bienvenue dans l'émission Église en détresse. Aide à l'Église en détresse est une œuvre de bienfaisance catholique qui soutient les chrétiens partout où ils sont persécutés, opprimés ou en détresse par l'information, la prière et l'action. Grâce aux dons des bienfaiteurs des 23 secrétariats à travers le monde, la Fondation pontificale peut répondre à plus de 5000 demandes d'aide provenantes d'évêques et de supérieurs religieux par an dans environ 140 pays. En ce mois de mai, dédié à Marie, nos prières et notre attention se tournent vers la Mère Céleste, qui nous protège et nous soutient. Cette expérience est partagée par de nombreux croyants à travers le monde et à travers les siècles. Les nombreuses chapelles mariales de notre pays en témoignent. Mais aussi bon nombre d'églises à travers le monde sont dédiées à la Sainte Vierge Marie. Et grâce à une dévotion mariale vivante, d'autres s'y ajoutent encore. Par exemple, Notre-Dame de Guadeloupe est profondément vénérée partout en Amérique latine. C'est souvent l'amour qu'on lui porte qui retient les gens de rejoindre les sectes omniprésentes. À Tierra Nueva Dos, au Guatemala, une église qui lui sera consacrée est en cours de construction. Le nombre de catholiques augmente dans cette localité marquée par le chômage, la violence et la criminalité. Le dimanche, près de 600 personnes assistent aux messes et d'autres souhaitent se faire baptiser. Jusqu'à présent, elles ne pouvaient se rassembler que dans une salle beaucoup trop petite et en mauvais état. Les fidèles ont organisé des tombolas et vendu des repas pour collecter de l'argent pour la nouvelle église. Certains matériaux de construction, comme le fer et le ciment, ont également été offerts. La communauté a déjà commencé les travaux, mais elle ne les terminera pas sans aide extérieure. C'est pourquoi le père Freddy Justo Lucena nous a demandé notre soutien. Il écrit « Nous espérons disposer bientôt d'une église adaptée aux célébrations liturgiques afin que les gens se sentent à l'aise dans une maison digne du Seigneur et que nous puissions continuer le travail d'évangélisation. » En attendant, les fidèles prient la Vierge de Guadeloupe pour obtenir de l'aide. Qui voudrait bien aider la Sainte Vierge à exaucer leurs prières? Aide à l'Église en détresse a déjà promis 80 000 euros pour qu'il y ait bientôt une véritable église à Tierra Nueva Dos. Et chaque euro compte. Vous le savez, chers auditeurs de RCF, une église est plus qu'un simple bâtiment. Vous comprenez donc que votre soutien aussi compte beaucoup pour la communauté des fidèles qu'elle rassemble. 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
1: Tout comme Marie, les religieuses apportent Jésus-Christ aux personnes en marge de la société. Orphelins, pauvres, minorités, toxicomanes, malades, enfants des rues, etc. Dans l'est de l'île indonésienne de Sumba, 56 sœurs de la charité du précieux sang s'occupent d'orphelins. Instruisent des enfants qui, sans elles, ne seraient pas scolarisés et rendent visite à des familles dans des villages isolés pour leur offrir conseil et assistance. Elles travaillent très dur et dans des conditions difficiles. C'est pourquoi elles nous demandent de l'aide afin de pouvoir se ressourcer intérieurement grâce à des retraites spirituelles. Sœur Louisa Martina Carrere explique: l'agitation de la vie quotidienne couvre souvent la voie de Dieu. Ces retraites permettent aux sœurs de faire une pause et de puiser de nouvelles forces à la source de la vie. Tout comme Jésus se retirait souvent dans un endroit calme pour prier, les religieuses ont également besoin d'un espace pour renouveler leur enthousiasme pour leur service et leur engagement à respecter leurs vœux religieux. L'objectif est d'affermir donc intérieurement les sœurs et de leur permettre d'accomplir leur service avec une joie renouvelée, en les aidant à surmonter leur déception ou épuisement éventuel. La retraite coûte 116 euros par sœur. Qui voudrait donner à une ou plusieurs de ces 56 religieuses l'occasion de retrouver les forces requises pour continuer à servir avec dévouement? Partout dans le monde, et souvent dans des conditions difficiles, des femmes répondent à l'appel du Christ. L'appel signifie suivre. Écoutons donc maintenant des sœurs indonésiennes qui ont joyeusement chanté au pape François lors de sa visite à Jakarta en 2024 « I will follow him ».

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1: En Indonésie, pas seulement les religieux se trouvent aux côtés des gens marginalisés. Les chanoines, réguliers de Jésus, le Seigneur, sont une congrégation encore jeune, composée de prêtres et de religieux. Leurs membres sont particulièrement actifs dans la pastorale des prisonniers. Le service auprès des détenus est une mission importante de l'Église. En rencontrant le Christ qui est mort pour tous les hommes, les anciens criminels trouvent souvent la force de commencer une nouvelle vie. Lorsqu'ils reconnaissent leur culpabilité, regrettent leurs fautes et demandent au Seigneur la grâce de la guérison intérieure, des miracles se produisent souvent dans la vie de ceux qui étaient déjà sur la mauvaise voie, depuis leur jeunesse. Certains n'ont jamais connu autre chose que la violence. La compassion et la miséricorde leur étaient étrangères, jusqu'à ce qu'ils aient la chance de les expérimenter eux-mêmes pour la première fois, en découvrant que Dieu est amour et que d'autres personnes les accueillent avec respect et empathie. Le soutien des aumôniers de prison constitue également une aide précieuse pour leurs familles, car elles vivent de grandes souffrances lorsqu'un de leurs membres commet une infraction. Cependant, les religieux travaillent aussi en paroisse. Ils donnent des cours d'instruction religieuse dans les écoles et transmettent aux jeunes des connaissances en horticulture et en agriculture. Dans le diocèse indonésien de Maumere, cette congrégation est pleinement reconnue depuis 2014. Aujourd'hui, elle compte 60 membres, dont beaucoup sont encore en formation. Par un travail acharné, les religieux tentent de subvenir eux-mêmes à leurs besoins. Car c'est par exemple ainsi qu'ils cultivent des fruits et des légumes et élèvent du bétail. Cependant, pour cette jeune communauté, il est difficile de financer la formation de leurs 25 séminaristes actuels. C'est pourquoi son supérieur, le père Johannes Marinus, nous avait demandé avec confiance de l'aider. Et nos bienfaiteurs n'ont pas abandonné les religieux. 10 000 euros ont été collectés, leur permettant ainsi de poursuivre leurs études. Au nom de tous ses frères, le père Johannes remercie de tout cœur tous ceux qui ont offert leur aide.

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1: Pour les sœurs missionnaires de Marie, secours des chrétiens, tout a commencé en 1942 avec 8 jeunes femmes. L'évêque de Shillong de l'époque voyait de nombreuses familles vivre dans une profonde misère dans le nord et le nord-est déshérités de l'Inde, où la plupart des habitants appartiennent à des minorités ethniques défavorisées. Pour les aider, il a fondé donc la communauté religieuse des Sœurs missionnaires de Marie, secours des chrétiens. Aujourd'hui, les sœurs professent sont plus de 1460 et appartiennent à 68 différentes ethnies autochtones. Leur origine les aide à être proches des gens et à les comprendre. Le fait qu'elles vivent en harmonie et dans l'amour mutuel est un témoignage fort pour la société, marqué ici par des conflits ethniques et des affrontements violents, explique aussi sœur Jessie Mathieu. Les sœurs ne manquent pas de travail. Les jeunes en particulier ont besoin de leur accompagnement car ils ne voient aucune perspective d'avenir et se réfugient souvent dans la drogue, ce qui conduit également à un taux élevé de sida. En outre, les réseaux sociaux qu'ils consultent sans discernement leur présentent des modèles de vie trompeurs qui ne font qu'accroître leur frustration. Le rôle des sœurs est ici de transmettre des valeurs. Elles se tiennent également aux côtés des femmes et s'occupent des enfants des rues. Elles sont par ailleurs actives dans la catéchèse au sein des paroisses. Une formation solide doit permettre aux sœurs de donner le meilleur d'elles-mêmes, comme le dit aussi sœur Jessie. Mais il leur manque les moyens nécessaires. Et c'est pourquoi nous souhaiterions soutenir la formation de 26 jeunes religieuses à hauteur de 9100 euros. Le Nigeria est un pays dangereux pour les prêtres. Au cours des 10 dernières années, plus de 150 prêtres ont été élevés, plus d'une douzaine ont été tués. Le danger pour leur vie et leur intégrité physique ne dissuade cependant pas les jeunes Nigérians de suivre le Christ. Monseigneur Wilfred Anarbe, évêque de Makurdi, un diocèse durement frappé par la violence, fait même état d'un véritable boom des vocations. Et dans les autres diocèses, les vocations sont aussi nombreuses. C'est ainsi qu'il y a beaucoup de jeunes hommes qui souhaitent devenir prêtres diocésains ou réguliers. Par exemple, les Fils de Marie, Mère de Miséricorde, sont une congrégation fondée en 1970 dans le sud-est du Nigeria qui se réjouit de susciter de nombreuses vocations. Cette congrégation compte actuellement 76 jeunes hommes qui sont en route vers le sacerdoce. Deux d'entre eux voudraient parler de leur vocation. Quand il était enfant, frère Jean-Paul voulait aider les pauvres et défendre ceux qui n'ont pas de voix et ne peuvent pas se défendre eux-mêmes. C'est pourquoi il voulait devenir avocat, mais au fil du temps, le désir de devenir prêtre est né en lui. Il déclare ainsi « Le prêtre a une importance clé pour amener les gens à Jésus-Christ et les Christ aux gens. C'est un père spirituel pour des milliers de fidèles. » Le frère Jean Bosco jouait déjà au prêtre quand il était enfant et imitait de manière enfantine la distribution de la communion en distribuant des biscuits avec sérieux à ses frères et sœurs, amis et voisins. Progressivement, son désir s'est approfondi et a mûri. Et finalement, il a pris contact avec la congrégation des Fils de Marie, Mère de la Miséricorde. Son zèle n'a fait que croître pendant le temps qu'il a déjà passé au séminaire. Frère Jean-Paul, frère Jean Bosco et leurs 74 jeunes confrères ont besoin de notre prière et de notre aide pour continuer leur route vers le sacerdoce. Nous leur avons donc promis de soutenir leur formation pendant une année supplémentaire.

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1: Non seulement la République démocratique du Congo est le pays africain qui compte le plus grand nombre de catholiques, mais l'Église bénéficie aussi d'un nombre élevé de vocations, tant sacerdotales que religieuses. Plus de 260 religieuses et religieux vivent dans le diocèse de Louisa, dans le sud du pays. Et il y a lieu de se réjouir du fait que de jeunes hommes et femmes continuent de les rejoindre. Étant donné que leur engagement pour la pastorale est d'une grande importance, Monseigneur Félicien Mwanama Galumbulola a plaidé pour que les jeunes religieux puissent participer à un cours de formation continue complet de 4 semaines avant leur vœu perpétuel et que ce cours aille au-delà de ce que les congrégations elles-mêmes peuvent offrir à leurs membres. Les jeunes religieuses et religieux sont formés en sciences bibliques, en missiologie, en droit canonique et en anthropologie, mais aussi en gestion financière et autres sujets utiles. La prévention des abus dans le cadre du travail auprès des enfants et adolescents est également un sujet important. Une formation approfondie est donc nécessaire, entre autres parce que les sectes s'y répandent et elles sèment la confusion et l'égarement parmi les fidèles en s'attaquant à la doctrine catholique. Les religieux sont souvent les seuls interlocuteurs des fidèles dans les villages et ils doivent être en mesure de répondre à leurs questions de manière compétente. C'est pourquoi l'évêque accorde une grande importance à ces formations continues et souhaite les proposer chaque année. Nos bienfaiteurs ont permis l'année dernière à 32 jeunes religieux et religieuses d'y participer. Sœur Béatrice Kangan Saka est très reconnaissante d'avoir eu cette chance. Elle déclare « L'échange d'expériences entre nous, qui sommes des religieux de la même génération, est très enrichissant. J'ai compris que les difficultés auxquelles nous faisions face dans les écoles avec les jeunes d'aujourd'hui étaient presque les mêmes partout. Je vous remercie de tout cœur, chers bienfaiteurs d'aide à l'Église en détresse, pour avoir rendu possible cette expérience inoubliable. Que le Seigneur vous bénisse abondamment. » Cette année, 26 jeunes religieuses et religieux qui sont sur le point de faire leur vœu perpétuel auront à nouveau la possibilité de participer à ce cours. 11 500 euros sont pour cela nécessaires. Chaque aide est un investissement dans une vie religieuse réussie qui portera de multiples fruits dans l'Église locale. Aide à l'Église en détresse ne soutient pas seulement les vocations à la vie religieuse dans les églises locales du monde, mais elle accorde aussi des bourses à une vingtaine de jeunes religieux et religieuses qui viennent d'Afrique et d'Asie pour se former en théologie à l'Université catholique de Louvain et de Louvain-la-Neuve. Ils travaillent parfois en étroite collaboration avec le Grand Séminaire de Bruges. Ce centre diocésain se trouve sur le domaine fortifié de l'ancienne abbaye des Dunes, construite en 1628, et sert de lieu de formation, d'études et de recueillement. À l'occasion de notre journée du bienfaiteur, le vendredi 12 juin 2026, l'équipe de l'AED Belgique-Luxembourg priera pour tous ses bienfaiteurs et bienfaitrices en signe de gratitude lors de la célébration eucharistique de cette solennité du Sacré-Cœur de Jésus dans l'église Sainte-Vierge de Marie du séminaire qui sera présidé par l'évêque de Bruges, Monseigneur Laude Hartz. 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Une autre statue en bois de la Vierge Marie apporte Notre-Dame de Kibeho, un important lieu de pèlerinage au Rwanda, de loin dans votre maison. En offrant un bouquet de fleurs à votre statue préférée de Marie, vous exprimez votre amour et affection pour la Vierge pendant ce mois marial. 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Car dans la prière, Marie vit dans votre cœur. En ce mois de mai dédié à Marie, préparons-nous aussi à la Pentecôte et à la venue du Saint-Esprit, car il apporte le salut et la rédemption. 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En la fête de la Visitation de la Vierge Marie le 31 mai, qui tombe cette année une semaine après le dimanche de Pentecôte, on célèbre que la salutation de Marie a rempli sa nièce Élisabeth de l'Esprit-Saint. Cette scène est magnifiquement illustrée par Brady Bart dans notre livre Magnifica, parmi les 44 autres images et prières invitant à réfléchir sur la vie de Marie. Dans notre vie chrétienne aussi, discerner l'action cachée du Saint-Esprit chez les gens est toujours réjouissant et édifiant. Parfois dans des rencontres chaleureuses, parfois dans la beauté et la justesse des projets et des initiatives. S'ouvrir au Saint-Esprit, à ses dons et à ses manifestations, savourer ses fruits est pour nous un élixir de vie qui conduit à cette joie dans le Seigneur qui est notre force. Chers auditeurs, en vous souhaitant une fête de la Pentecôte pleine de grâce, concluons cette émission par l'écoute de la chanson « Mon âme exalte le Seigneur ». Au revoir.

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1: C'est le matin pour vous également sur RCF, l'heure de la louange matinale pour beaucoup de chrétiens. Une louange qui vous accompagne durant cette heure avec les psaumes du Père Joseph Gélineau. Des psaumes selon une musique et un arrangement du Père Joseph Gélineau qui avait également écrit les paroles dans la traduction de la Bible de Jérusalem. Ce sont donc ces psaumes du matin que nous vous proposons maintenant. Nous vous souhaitons une excellente journée sur RCF.

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1: La journée commence dans la louange sur RCF, une journée qui est marquée par les psaumes de Gélino, le père Joseph Gélino qui non seulement a composé la musique mais les paroles puisque c'est lui qui avait traduit les psaumes pour la première édition de la Bible de Jérusalem. Nous continuons ce programme sur RCF et nous vous souhaitons une excellente journée.

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1: Merci d'être avec nous sur RCF pour cette louange du matin. Ce sont les psaumes de Gélinot qui nous accompagnent. Le père Joseph Gélinot qui avait traduit les psaumes pour la Bible de Jérusalem et qui en a composé également les musiques. Bienvenue sur RCF et bonne journée.

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1: Nous vous accompagnons dans votre louange du matin sur RCF avec les psaumes de Gélinot. Le père Joseph Gélinot, qui est surtout connu pour avoir écrit la traduction des psaumes pour la Bible de Jérusalem, mais c'est également un musicien qui en a composé la musique. Nous l'écoutons maintenant et bonne journée à tous sur RCF.

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1: Bonjour à tous, un immense plaisir de vous retrouver en ce jeudi 21 mai. J'espère que votre nuit fut calme et reposante ces derniers jours. Pour ne rien vous cacher, ce n'est absolument pas mon cas. Les dernières nuits sont principalement agitées et bien trop courtes. Impossible de trouver le sommeil, je tourne en rond. Alors c'est peut-être de savoir que je prends la place quelques instants, quelques jours de votre présentateur habituel, Pierre-Hugues Dubois. Place qu'il va très bientôt récupérer, rassurez-vous. Car même si je suis en studio avec lui chaque matin lorsqu'il lance la matinale, sa voix grave. Bonjour à tous, j'espère que vous allez bien. Eh bien moi aussi j'attends ce moment. Qu'est-ce que Pierre-Hugues Dubois va encore bien pouvoir nous raconter aujourd'hui? Qu'est-ce qui lui est arrivé? Va-t-il se plaindre de la machine à café, de la radio qui dysfonctionne? Lui est-il encore arrivé des problèmes d'automobile avec des factures imprévues qui le courroucent? Ses allées et venues à Leroy Merlin, une fois, deux fois, trois fois dans la même journée? Ou encore cette presque agression dans la rue alors qu'une voiture ne le laisse pas traverser? Il s'est d'ailleurs plaint ce matin, il y a quelques minutes, que la souris de son ordinateur était orange et non blanche comme à son habitude. Alors il est régulièrement contrarié, mais à chaque fois, chaque jour, chaque matinale qui fait une année, qui fait une saison de radio, il en ressort le positif et je trouve ça incroyable, je l'envie pour ça. Voilà, donc je voulais commencer cette matinée avec cette pensée pour Pierre-Hugues Dubois qui chaque jour arrive à nous étonner et qui nous, vous accompagne avec passion. Allez, on est parti, Pierre-Hugues nous rejoindra un peu plus tard dans cette matinale. Soyez les bienvenus sur RCF Notre-Dame, il est 6h30. Et on commence cette matinale comme chaque matin en faisant un point sur l'actualité avec vous, Gabriel Laprade, bonjour.
2: Bonjour Clara, bonjour à tous.
1: Indignation et condamnation internationale après la publication d'une vidéo montrant les militants d'une flottille pour Gaza.
2: On les voit agenouillés. Le ministre des Affaires étrangères français convoque l'ambassadeur israélien en France. Ce traitement est monstrueux, indigne et inhumain, dénonce de son côté l'Espagne. Même Benjamin Netanyahou a dénoncé un traitement qui n'est pas conforme aux valeurs et aux normes d'Israël. La vidéo a été posté par le ministre israélien d'extrême droite, Itamar Ben-Gvir. Les négociations entre l'Iran et les États-Unis sont dans leur phase finale, dit Donald Trump, avec une énième contradiction. Le président américain dit qu'il n'est pas pressé. De son côté, Téhéran indique qu'elle examinait une nouvelle proposition américaine. Le négociateur iranien accuse les États-Unis de vouloir relancer la guerre.
1: Et l'Église catholique rend hommage aujourd'hui aux moines de Tibérine.
2: Il y a 25 ans, ces 19 religieux étaient enlevés puis exécutés en Algérie dans un contexte de guerre civile. Léon XIV saluait leur mémoire en avril dernier lors de son déplacement dans le plus grand pays d'Afrique. Élections en Nouvelle-Calédonie. Le Parlement donne le droit de vote aux natifs. Concrètement, 10 500 habitants pourront voter pour la première fois aux élections provinciales du 28 juin. Pour rappel, cette question de l'ouverture du corps électoral était à l'origine des émeutes en 2024 en Nouvelle-Calédonie. 14 personnes y avaient perdu la vie.
1: Et Sébastien Lecornu se prépare à annoncer un nouveau paquet d'aides pour faire face à la hausse du prix des carburants.
2: Conférence de presse organisée cet après-midi. Le Premier ministre devrait élargir la liste des professions de gros rouleurs éligibles à un soutien. Il pourrait aussi encourager davantage les entreprises à verser une prime à leurs salariés. Ces annonces doivent aussi répondre à la lenteur de versement des aides déjà promises. Il est par contre exclu de baisser les taxes sur les carburants.
1: Trois associations et six particuliers saisissent la justice contre les carences de l'État dans la lutte contre les PFAS.
2: Ils se disent exposés à ces polluants éternels. Ils veulent ainsi contraindre l'État à agir pour faire cesser la pollution et organiser la prise en charge des coûts environnementaux et sanitaires. Garde à vue prolongée hier soir pour les 16 animateurs périscolaires de l'école maternelle Sainte-Dominique à Paris. Le parquet précise que 3 de ces personnes sont des agents spécialisés des écoles maternelles, 3 autres des responsables éducatifs de la ville et 10 sont des animateurs contractuels. Dans cette école, une trentaine de plaintes pour viol, agression sexuelle et violence physique et verbale sur des enfants ont été déposées. Allez, un mot sur la météo.
1: Et place à une grande vague de chaleur partout en France, Gabriel.
2: Et oui, jusqu'à 31 degrés à Bordeaux et Toulouse. Dans la moitié nord, les températures seront comprises entre 24 et 27 degrés cet après-midi. Et effectivement, le beau temps est bien de retour sur la totalité du pays. Ça n'empêche quand même pas ce matin d'avoir quelques nuages dans le ciel, notamment dans les Hauts-de-France, à Paris et en Bourgogne. Le dôme de chaleur s'installe et nous promet des belles températures et un temps globalement sec.
1: Merci Gabriel Laprade. À suivre, c'est votre invité local sur RCF Notre-Dame. Il est 6h35. 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L'isolement des personnes âgées continue de progresser. 2 millions sont isolés de leur entourage proche. Et il est en effet parfois assez difficile de maintenir un lien avec nos proches. La distance, les moyens financiers, les agendas de chacun peuvent se mettre en travers de notre chemin. Alors parfois, on maintient le contact, mais en appelant, en envoyant des messages, des photos, des textos. Photos qui souvent, on le sait, sont regardées, puis re-regardées, puis re-regardées en boucle et en boucle. Alors c'est histoire peut-être d'avoir des nouvelles, comme un journal que l'on attend dans la boîte aux lettres. Et c'est justement ce que propose Familéo. Tanguy de Gélis, bonjour.
3: Bonjour Clara.
1: Vous êtes le cofondateur de Familéo. Alors le concept, c'est donc un journal, une gazette qui est envoyée à nos proches éloignés. Qu'est-ce que l'on retrouve dans cette gazette ?
3: Et on va retrouver des infos, des messages qui ont été envoyés par chacun des membres de la famille. Généralement, c'est des enfants, des petits-enfants, qui vont envoyer des photos toutes simples de leur quotidien. Voilà, pour les partager avec les grands-parents. Mmh. Alors, ce qui est assez sympa en plus, c'est que quand on envoie un message, le message va venir se déverser sur un mur familial et tout le reste de la famille va pouvoir également bénéficier et voir les messages qui ont été envoyés par les uns et les autres. Donc, indirectement, c'est aussi un moyen entre les cousins de se tenir informés les uns les autres.
1: Donc, en fait, tous les cousins sont un peu au courant de qui tata fait quoi, qui tonton, la cousine fait quoi, et tous ensemble, ils écrivent donc un journal qui est envoyé aux grands-parents.
3: Exactement, c'est exactement ça. Donc en fait, les contributeurs ont juste à envoyer à travers l'application un message, c'est fait en quelques clics, et nous, Familéo, on va venir récupérer tous ces messages pour les mettre en page de manière automatique, sous la forme d'un petit journal papier qu'on va imprimer, qu'on va mettre sous enveloppe et qu'on va envoyer dans la boîte aux lettres des grands-parents destinataires.
1: Alors, ils ouvrent leur boîte aux lettres, qu'est-ce qu'il y a à l'intérieur? Comment il se présente ce journal? Comme un journal classique.
3: Alors c'est un journal qui peut faire jusqu'à 16 pages. Donc il y a une petite page de couverture avec un petit aperçu des différentes photos qui ont été envoyées. Et à l'intérieur, c'est par ordre chronologique les différentes photos, messages qui ont été envoyés par la famille. Donc voilà, c'est vraiment des messages qui peuvent être tout simples, des messages du quotidien. Nous, notre philosophie, c'est de dire que chaque message, chaque nouvelle est une bonne nouvelle et qu'il n'y a pas forcément besoin de faire quelque chose d'incroyable pour envoyer une petite photo, un petit clin d'œil à ses grands-parents et leur montrer de manière en fait implicite qu'on pense à eux et qu'on les entoure.
1: Oui, des fois, un mot tout simple, simplement pour dire « cette semaine, j'ai fait ça », des fois, ça fait vraiment plaisir. Et puis, ça permet, j'imagine, ce journal un peu de créer un rituel, une routine, quelque chose que l'on attend.
3: Exactement, exactement, tout à fait. C'est des journaux qui sont édités à fréquence mensuelle. Et donc, ça permet de garder un certain rythme au sein de la famille pour que chacun puisse envoyer ses messages avec toujours une clôture qui se fait le dimanche soir. Donc ça, on veille à ça parce que le dimanche, c'est une journée un peu particulière où on est un peu plus au ralenti, où on a un peu plus le temps, du coup, d'aller regarder dans sa galerie les petites photos sympas qu'on peut partager avec ses grands-parents. Ouais.
1: Donc c'est un peu un retour à l'écrit dans une ère du numérique, quand même, j'ai envie de dire.
3: Exactement, c'est complètement un retour à l'écrit avec une saveur qu'on a dans le papier que je pense on n'aura jamais dans le numérique parce que voilà, c'est quelque chose qui va rester sur la table basse, qui va être l'occasion d'échanges, de discussions nombreuses en feuilletant les pages. C'est un retour qu'on a souvent au niveau de la gazette, c'est qu'en fait c'est quelque chose qui est très agréable et très sympa à lire ensemble et à relire ensemble, et qui peut aussi, j'ai envie de dire, enrichir les visites lorsque les petits-enfants, les enfants viennent visiter leurs grands-parents. Et ben, c'est assez sympa de reprendre la gazette et de refeuilleter un petit peu les actualités du mois et de discuter des uns et des autres à travers ce petit journal papier.
1: Et justement, vous avez un peu des retours de ces personnes âgées, de ces grands-parents qui vous disent « Oh là, c'est incroyable, j'ai reçu un journal de ma famille ».
3: Ah ben on a des retours à l'appel. Donc c'est vraiment ce qui fait notre moteur au quotidien et ce qui anime toute l'équipe. Et c'est vrai qu'en fait, quand on a lancé ça avec mon associé Armel, on a lancé ça en disant que c'était assez sympa, que c'était entre guillemets un peu ludique. Et en fait, on s'est véritablement aperçu qu'on touchait quelque chose de bien plus profond, de bien plus fort. Et qu'en fait, on a vu de nombreux grands-parents très émus, voire verser des larmes en fait à la réception de ce journal. Parce qu'en fait, chaque nouvelle qui est à l'intérieur de ce journal est quelque part une preuve d'amour de la part de leurs enfants et de leurs petits-enfants. Et donc, c'est quelque chose qui apporte énormément de soutien, de réconfort, et qui remet aussi, qui contribue en tout cas à remettre un petit peu les grands-parents au cœur de leur famille.
1: Et Tanguy de Gélis, cet entretien touche à sa fin rapidement. Est-ce que vous avez aussi des témoignages des familles, justement, qui écrivent ?
3: Des témoignages, on en a plein. On en a plein, à la fois des grands-parents qui, comme je vous l'ai dit, sont extrêmement heureux, à la fois des cousins redisent aussi à quel point ils sont contents de renouer contact avec les uns et les autres. Donc des témoignages, on en a tous les jours, des dizaines et des dizaines. Et voilà.
1: Et à votre plus grand bonheur, on l'imagine, et de celui d'un de ses grands-parents quand il voit ce journal. Un grand merci Tanguy Djellis, vous êtes, je le rappelle, le cofondateur de Familéo qui permet d'écrire une petite gazette que l'on peut écrire pour envoyer à ses proches, pour donner des nouvelles et envoyer des photos. Merci beaucoup. Hier, nous avions parlé de la piété comme don de l'Esprit Saint. Aujourd'hui, il sera question de force, un don présent dans les Écritures. Le Christ a lui-même vécu, traversé, appelé à ce don de la force. Mais alors, quelle force? Ce n'est pas, comme on l'entend, la force dans le développement personnel ou de la force de caractère, ni la force musculaire. À quoi correspond-elle? Élément de réponse ce matin avec Arnaud Duban, curé de la paroisse parisienne du Saint-Esprit. Il est au micro de Madeleine Vatel.
4: La force, d'abord, il faut rappeler que c'est une vertu cardinale même. Autrement dit, n'importe quel être humain qui s'est développé, qu'il soit croyant ou non croyant, peut en faire preuve. Mais lorsqu'on parle du don de force, là, on va beaucoup plus loin. C'est vraiment un don qui vient de Dieu et qui nous permet de réaliser

Père Saint, je ne prie pas seulement pour ceux qui sont là, mais encore pour ceux qui, grâce à leurs paroles, croiront en moi. Que tous soient un, comme toi, Père, tu es en moi et moi en toi. Qu'ils soient un en nous, eux aussi, pour que le monde croie que tu m'as envoyé. Et moi, je leur ai donné la gloire que tu m'as donnée, pour qu'ils soient un comme nous sommes un. Moi en eux et toi en moi. Qu'ils deviennent ainsi parfaitement un, afin que le monde sache que tu m'as envoyé et que tu les as aimés comme tu m'as aimé. Père, ceux que tu m'as donnés, je veux que là où je suis, ils soient eux aussi avec moi et qu'ils contemplent ma gloire, celle que tu m'as donnée parce que tu m'as aimé avant la fondation du monde. Père juste, le monde ne t'a pas connu, mais moi je t'ai connu, et ceux-ci ont reconnu que tu m'as envoyé. Je leur ai fait connaître ton nom, et je le ferai connaître pour que l'amour dont tu m'as aimé soit en eux, et que moi aussi je sois en eux. »

Bonjour, moi, je t'ai connu. Plus largement, Jésus affirme, Père juste, le monde ne t'a pas connu, mais moi, je t'ai connu. Il y a là un contraste que nous, chrétiens, avons parfois du mal à considérer et mesurer. En effet, nous bénéficions de la suite du passage où Jésus dit « Je leur ai fait connaître ton nom ». Oui, par notre baptême et dans l'Église, nous connaissons le Père. Mais cette connaissance est un pur don gratuit que le Seigneur Jésus nous fait. Par nous-mêmes, et comme chacun en ce monde, nous ne pouvons pas connaître le Père. Le mystère de Dieu, la splendeur du Père, demeure pour nous un abîme d'obscurité à nos facultés naturelles. Seul le Fils connaît le Père de toute éternité, tel qu'il le lui dit « Moi, je t'ai connu ». Mais voilà l'inouï de l'évangile d'aujourd'hui. C'est par une bouche d'homme, par des mots d'homme, par une parole d'homme, par une pensée d'homme que le Fils s'adresse ainsi à son Père. Parce que Dieu s'est vraiment fait homme en Jésus, le Christ peut vraiment dire « Moi, je t'ai connu ». En un homme, en cet homme, Jésus, qui est le Verbe de Dieu, quelqu'un ici-bas a pu dire qu'il connaît le Père. Voilà la promesse faite aux hommes et accomplie chez les chrétiens. Nous connaissons le Père. C'est le Christ lui-même qui le dit. « Je leur ai fait connaître ton nom et je le ferai connaître pour que l'amour dont tu m'as aimé soit en eux et que moi aussi je sois en eux. » À l'approche de la Pentecôte, demandons d'être renouvelés dans la connaissance du Père que nous donne l'Esprit du Christ Jésus, afin de vivre de cet amour même de Dieu qu'est Dieu. Viens Esprit Saint, remplis le cœur de tes fidèles et allume en eux le feu de ton amour. Envoie ton esprit et tout sera créé et tu renouvelleras la face de la terre.

Notre Père, qui es aux cieux, que ton nom soit sanctifié, que ton règne vienne, que ta volonté soit faite sur la terre comme au ciel. Donne-nous aujourd'hui notre pain de ce jour. Pardonne-nous nos offenses, comme nous pardonnons aussi à ceux qui nous ont offensés. Et ne nous laisse pas entrer en tentation, mais délivre-nous du mal. Car c'est à toi qu'appartiennent le règne, la puissance et la gloire, pour les siècles des siècles. Amen.

La méditation ce matin vous était proposée par le Père Joseph Leleu. Notre prière se poursuit à présent avec le Regina Celi.

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3: Merci pour votre fidélité. Saint Constantin à l'honneur aujourd'hui. RCF Notre-Dame, il est 7h. Et à la une de l'actualité, Gabriel Laprade, jusqu'à 32 degrés dans le Pays Basque, 23 de moyenne dans la moitié nord, un dôme de chaleur commence à s'installer sur la France.
4: On troque les pulls contre les shorts en quelques heures. Pic des températures demain où il pourra faire jusqu'à 36 degrés à Bordeaux. Sébastien Lecornu doit annoncer aujourd'hui un nouveau paquet d'aides pour faire face à la hausse des prix du carburant. Davantage de professions devraient pouvoir profiter des aides pour les gros rouleurs. Trois associations attaquent l'État en justice. Elles veulent faire reconnaître la responsabilité dans la diffusion des PFAS, ces polluants éternels. Et puis à l'international, indignation suite à une vidéo d'un ministre israélien. On y voit des militants de la flottille pour Gaza agenouillés. Jean-Noël Barrot convoque l'ambassadeur d'Israël en France.
3: Des jours d'incertitude et une inquiétude en partie retombée au sujet de l'antivirus. Mais 6 ans après le Covid, serions-nous prêts à une autre épidémie ? Le point de vue d'Emery Christensen du magazine La Vie, c'est dans 10 minutes sur RCF Notre-Dame. Sébastien Lecornu se prépare, vous l'avez dit Gabriel, à annoncer un nouveau paquet d'aides pour faire face à la hausse du prix des carburants.
4: Conférence de presse organisée cet après-midi. Le Premier ministre devrait élargir la liste des professions de gros rouleurs éligibles à un soutien. Il pourrait aussi encourager davantage les entreprises à verser une prime à leurs salariés. Ces annonces, doivent aussi répondre à la lenteur de versement des aides déjà promises. Il est par contre exclu de baisser les taxes sur les carburants. Les députés ont adopté hier un article réécrit du projet de loi d'urgence agricole. Il prévoit d'interdire toute importation de denrées produites avec un pesticide prohibé en France. L'article initial bloquait seulement les résidus de pesticides interdits dans l'Union européenne. Réponse de la ministre de l'Agriculture Agnès Genevard, vous allez créer une forme de faux espoir auprès des consommateurs, puisque c'est rigoureusement interdit dans un marché unique.
3: L'Assemblée nationale qui a adopté hier la proposition de loi pour l'ouverture du corps électoral des prochaines élections en Nouvelle-Calédonie.
4: Ça signifie que 10 500 natifs de l'archipel, dont 4 000 Kanaks, pourront voter aux élections provinciales du 28 juin. Cette question de l'ouverture du vote était à l'origine des émeutes en 2024. Elles avaient fait 14 morts et 2 milliards d'euros de dégâts.
3: Des agissements inadmissibles, dit Paris, après la publication d'une vidéo par un ministre israélien d'extrême droite.
4: On y voit des militants de la flottille pour Gaza agenouillés. Ils ont été interpellés lundi alors qu'ils tentaient de livrer de l'aide humanitaire. L'ambassadeur israélien en France est convoqué. 41 Français se trouvaient à bord de la flottille. L'Italie, l'Espagne, la Turquie, les États-Unis et même Israël, via Benjamin Netanyahou, condamnent ces actes. Est-ce que SpaceX sera une des plus grosses entrées en bourse de l'histoire ? La société aérospatiale du milliardaire Elon Musk a rendu public son dossier. 18,7 milliards de dollars de chiffre d'affaires l'an dernier.
3: Les États-Unis délivrent un mandat d'arrêt contre l'ancien président de Cuba, Raúl Castro.
4: Les faits datent de 1996. Il est notamment soupçonné de complot en vue d'assassiner des ressortissants américains. Des accusations qui alimentent les spéculations selon lesquelles Donald Trump cherche à renverser c'est le gouvernement cubain. Retour en France avec le changement d'organisateur du marathon et du semi-marathon de Paris. Amaury Sport, organisation perd la main pour les éditions de 2027 à 2030. La mairie de Paris choisit le groupement Cadence après un appel d'offres. Une décision qui crée des remous au sein de la majorité du nouveau maire PS Emmanuel Grégoire. Le milliardaire Vincent Bolloré, le premier actionnaire d'Avas Events, l'une des trois sociétés du groupement Cadence.
3: Et pour la météo, ça y est, même en Île-de-France, ça sera estival.
4: Oui, même si ce matin, le ciel peut être encore couvert par endroits, les nuages disparaîtront progressivement tout au long de la journée. Et bien entendu, plus nous verrons le ciel bleu, plus le thermomètre va s'affoler. On oublie les 16 degrés maximum d'hier. Clara, place à 25 degrés à Paris cet après-midi. 23 pour Versailles, Melun et Meaux. 22 degrés attendus à Rambouillet.
3: Merci Gabriel Laprade. Le prochain point sur l'actualité, ce sera avec vous à 7h30. Pour l'heure, il est 7h04 sur RCF Notre-Dame, l'heure de l'actualité des diocèses d'Île-de-France. Le festival jazz à Saint-Germain-des-Prés fête cette année ses 25 ans. Des concerts jusqu'à dimanche dans des édifices tous plus somptueux les uns que les autres. Et notamment ce soir, devant et au cœur de l'église de Saint-Germain-des-Prés. C'est une idée qui est née de deux passionnés avec l'envie de faire revivre un quartier qui était autrefois le berceau du jazz dans la capitale et en Europe. Donatienne Antin est cofondatrice de ce festival.
5: Saint-Germain-des-Prés, à Paris, le quartier qui a vu naître le jazz à l'après-guerre, n'avait jamais eu de festival, bien qu'il y eut énormément de clubs de jazz dans ce quartier. Et nous nous sommes dit, c'est là que nous devons installer ce festival de nos rêves. Il y a 25 ans, depuis, le jazz revient doucement. On l'a réinstallé, surtout notre volonté, c'était de créer un pont entre le passé, ce qui fut, et les artistes vivants d'aujourd'hui, dont certains ont connu et sont allés quand ils étaient jeunes.
3: C'est un véritable festival de quartier qui s'installe partout pour permettre un accès d'autant plus large au jazz.
5: Ce festival a la particularité d'emmener le public et d'emmener la musique dans des lieux exceptionnels. C'est un quartier historique, architectural, artistique. Donc nous investissons, par exemple ce soir, l'église Saint-Germain-des-Prés. Hier soir, nous étions dans la cour d'honneur de la Monnaie de Paris. Encore la semaine dernière, au théâtre de l'Odéon ou au théâtre de l'Alliance française. Des lieux magnifiques.
3: Et le festival jazz Saint-Germain-des-Prés propose depuis 25 ans donc des concerts uniques. Et ce soir, ça se passe donc dans l'église du quartier avec une histoire toute particulière.
5: Le premier concert du premier festival a eu lieu à l'église Saint-Germain-des-Prés. C'est un chanteur qui s'appelle David Links. Et ce soir, le groupe qui va jouer à l'église Saint-Germain-des-Prés s'appelle Lococello. C'est un violoncelliste entouré d'un guitariste, d'un contrebassiste et qui invite le saxophoniste Émile Parisien.
3: Il reste encore quelques places pour ce soir de la musique en un lieu sacré, resplendissant et qui prend tout un sens, nous dit la cofondatrice du festival.
5: Cette église, c'est tout d'abord un lieu qui est saisissant par sa beauté. Ses couleurs viennent vraiment chatoyer le regard. Et puis, il y a évidemment une spiritualité qui est présente dans le fait même qu'il s'agisse d'une église. Et puis, le son est tout à fait particulier. Les églises ont été construites pour qu'on puisse y parler ou y chanter. Donc quand on y fait résonner des instruments, on sait qu'on joue dans un lieu qui peut faire sens pour le public ou pour soi, en tous les cas, qui est un écrin pour la musique. Nous choisissons une instrumentation sans percussion, donc pas de batterie. Ce sont des instruments harmoniques à cordes pour pouvoir optimiser la qualité de réverbération que propose ce magnifique édifice.
3: La Le festival jazz à Saint-Germain-des-Prés, c'est donc jusqu'à dimanche. Plus d'une dizaine de concerts sont prévus. Encore donc d'ici là, toutes les informations et la billetterie sont à retrouver sur le site du festival. Le point de vue d'Emeric Christensen du magazine La Vie, c'est tout de suite. On va parler antivirus et coronavirus ce matin.
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3: RCF Notre-Dame, il est 7h10 et nous sommes rejoints par Pauline de Torsiac. Bonjour Pauline.
9: Bonjour Clara, bonjour à tous.
3: Et comme chaque jour dans La Foi en Action et pour la dernière fois cette semaine, on retrouve le père Jérémy Rigaud, curé de la paroisse Notre-Dame des Foyers.
9: Eh oui, un témoignage en vérité d'un prêtre hyperactif pour qui la flûte catéchumène est à la fois source de joie et un défi. Il nous racontera dans un instant comment il a fait le choix du sacerdoce alors que d'autres opportunités s'offraient à lui.
3: Très bien, on vous garde près de nous Pauline. Alors pour en savoir plus, juste avant nous allons nous remémorer quelques souvenirs avec le coronavirus, avec Emeric Christensen. Bonjour Emeric.
10: Bonjour Clara.
3: Alors vous êtes le directeur de la rédaction du magazine La Vie. Après quelques jours d'incertitude, donc l'inquiétude est retombée au sujet de l'antivirus des Andes, mais pour vous Emeric, ce n'est pas une raison non plus de ne pas s'arrêter un instant sur ce qui s'est passé.
10: Oui, maintenant que le scénario du pire a l'air de s'éloigner, allez, on peut se le dire, on s'est fait un joli petit frisson. Hein. C'est tout de même amusant comme il a suffi de quelques mots, virus, cas contact, et hop, tous ces souvenirs qui remontent d'un coup, c'est fou. Le monde entier s'est empressé d'oublier les leçons du Covid-19, le fameux monde d'après, ou encore la mobilisation écologique qui devait aller avec. Mais il faut croire que la société a une sorte de mémoire musculaire et que le traumatisme n'est pas tout à fait passé.
3: Alors justement, puisque vous parlez des leçons du Covid-19, 6 ans après, les autorités en France semblent avoir plutôt bien le géré début de la crise.
10: Oui, manifestement, et Dieu merci, on a quand même retenu quelques réflexes. Et surtout, la communication a été bien orchestrée. Mais élargissons tout de même le regard au moment où une flambée d'Ebola se profile en RDC. Si la menace avait été plus grave, si le pire contre-attaque, si j'ose dire, est-ce que nous serions vraiment prêts à l'affronter? Au-delà de quelques augmentations de salaire nécessaires, notre système de santé a-t-il davantage de moyens aujourd'hui? Est-il en meilleur état? Je crois, malheureusement, que je peux me dispenser de répondre à cette question. Bon, mais plus largement, qu'en est-il de la société dans son ensemble? Là aussi, c'est pas folichon. L'inflation, le chômage sont autant les germes que les symptômes d'une fragilisation économique inquiétante.
3: Donc si je vous suis, Emeric, l'économie française ne supporterait pas un nouveau « quoi qu'il en coûte ».
10: Pas seulement l'économie, et c'est bien le problème, car la confiance dans les discours publics s'est elle aussi fragilisée. Et dans un climat marqué par la suspicion, la conflictualité ou encore la lassitude, le degré de consentement aux efforts de 2020 ne serait sans doute plus au rendez-vous aujourd'hui. Vous évoquiez l'expression « quoi qu'il en coûte ». Il y a un autre appel qui ne serait plus possible, c'est la formule « nous sommes en guerre ». Pourquoi ? Eh bien parce que la guerre depuis est redevenue une réalité mentale proche pour nous, en Ukraine, à Gaza, en Iran et ailleurs. S'il fallait filer la métaphore, le moral des troupes est en berne, jugé par la hausse de la consommation de drogue, là encore, mal et symptômes. Et puisque j'en suis à évoquer d'autres formes de contamination, il y a aussi tous ces poisons idéologiques qui s'importent comme par contagion internationale et gangrènent le débat public. Songez au retour des inhibés de l'antisémitisme ou encore à ces discours identitaires qui, à droite comme à gauche, cherchent à attiser les tensions et le ressentiment.
3: Donc on le comprend bien, le constat, il n'est pas très réjouissant, mais pourtant vous n'avez pas l'air désespéré, Émeric.
10: Mais non, car même si ce n'est pas très agréable, ce n'est pas une mauvaise chose non plus de nous rappeler de temps en temps que nous sommes extrêmement vulnérables, nous, humains, qui aimons tant à nous croire tout-puissants, à repousser nos limites, à asservir la nature, à domestiquer la mort elle-même. Or, que ça nous plaise ou non, nos limites se cognent, nos frontières débordent. Mais puisque nos problèmes sont donc interdépendants, ça signifie aussi que leurs solutions sont solidaires pour peu qu'on réapprenne à œuvrer en commun. Épidémie ou pas, il serait temps de nous rappeler que par-delà les distances et les différences, nous sommes liés les uns aux autres et que c'est avant tout une chance.
3: Et ben ça sera le joli mot de la fin. Merci beaucoup, Émeric Christensen, pour ce point de vue du jour. Vous êtes, je le rappelle, le directeur de la rédaction du magazine La Vie. Nous allons nous plonger ce matin dans la vie de Saint-Bernard. Sa maison natale se trouve à la colline de Fontaine-lès-Dijon. C'est donc là que nous avons rendez-vous dans quelques minutes. Mais avant, on part à la rencontre d'un prêtre qui joue au rugby avec Pauline de Torsiac.
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3: Pauline de Torsiac, cela fait maintenant 3 ans et demi que le père Jérémy Rigaud est le curé de la paroisse Notre-Dame des Foyers dans le 19e arrondissement de Paris.
9: Oui, prêtre hyperactif, il est à l'écoute de ses fidèles et attentif à ces nouveaux visages qui cherchent Dieu et sont de plus en plus nombreux à demander le baptême. Son chemin de foi à lui et l'appel au sacerdoce se feront progressivement au fil d'une enfance marquée par le deuil. Il perd son père à l'âge de 6 ans, est élevé par sa mère et ses grands-parents, une famille aimante et pratiquante. Après une expérience bouleversante au Frat à Lourdes à l'âge de 16 ans, les choses se précisent à 20 ans. Étudiant en préparation, il décide grâce à une amie de se rendre au JMJ de Rome en 2000. C'est là que l'appel au sacerdoce se fait sentir. Pourtant, en rentrant des JMJ, eh bien, il va falloir choisir entre une carrière professionnelle prometteuse, sa vie affective et l'entrée au séminaire.
11: Mon père spirituel de l'époque, donc le curé de ma paroisse, m'a appris à lire la Bible, à prier, à essayer d'entendre la voix de Dieu. J'ai fait des premières retraites en monastère. Je me suis impliqué dans ma paroisse pour découvrir la joie du don de soi. J'étais responsable des enfants de cœur, je faisais du catéchisme, j'étais chef scout. Et en même temps, oui, j'étais passionné par mes études, absolument passionné. J'ai fait une école qui s'appelle l'ENSAE, et donc École nationale de la statistique et de l'administration économique. Pour la première fois, j'étais dans un monde qui n'était pas que catholique, puisque de la maternelle à l'intégration de l'école, j'étais dans un milieu catholique. Donc je découvrais le monde, oui, je suis tombé amoureux aussi. Les perspectives professionnelles étaient absolument passionnantes. J'avais un projet pour, en effet, poursuivre mes études dans une université américaine. Donc j'étais tiraillé par plein de choses, mais, il y avait quelque chose d'extrêmement profond qui s'est comme déposé en moi de manière sereine à un appel. Et j'avais le sentiment que même si j'étais passionné par mes études et des perspectives professionnelles, même si j'étais amoureux, il y avait quelque chose qui était une promesse de joie pour toujours. Et donc ça a remporté le... ça a pesé dans la balance, disons.
3: Et père Jérémy entre donc au séminaire. Il est ordonné prêtre en 2012.
9: Oui, et après avoir été vicaire pendant 10 ans, il est depuis 3 ans et demi curé de Notre-Dame des Foyers, une paroisse située dans un quartier populaire du 19e arrondissement de Paris, juste en face d'une mosquée. Il nous raconte en quoi consiste sa mission au quotidien aujourd'hui.
11: Une grosse partie de ma vie de curé est nouvelle et elle représente l'administration de la paroisse, la gestion, le management, la conduite des travaux. Et aussi les relations extérieures. Là, on parlait du responsable de la mosquée, il y a aussi les liens avec la mairie, le commissariat, les pompiers, la voirie, les commerçants. Et tout ça est passionnant, très riche de rencontres. Et ça me prend beaucoup de temps. Ce qui me prend beaucoup de temps, c'est on est dans une phase de rénovation de l'église, qui est une église qui est magnifique, d'un style brutaliste, pour ceux qui connaissent, avec un jeu sur les matières brutes. Et donc on est en train, avec des architectes, notamment un architecte du patrimoine, de rénover l'église dans son jus, et pour moi c'est passionnant. Je découvre beaucoup de choses, j'apprends beaucoup de choses, et donc ça fait partie de mon quotidien, ça. l'embellissement, l'entretien, la rénovation du patrimoine.
3: Et une mission de curé intense pour cet hyperactif Pauline.
9: Oui, ce passionné de rugby aime être au contact, fourmille d'idées et de projets pour nourrir les jeunes qui poussent les portes de son église ou qui entrent via les réseaux sociaux et la plateforme Porta Fidei, animée par un collectif de jeunes. Des jeunes qui finissent par demander le baptême. Alors comment accompagner dans la foi ces néophytes pour que cette soif spirituelle ne soit pas qu'un feu de paille ? Père Jérémy est assez confiant sur le sujet.
11: Premièrement, il y a des jeunes qui s'investissent tout de suite, même parfois quand ils sont catéchumènes. Alors, on les accompagne, on essaie de freiner aussi les ardeurs pour qu'ils puissent bien se préparer au sacrement, mais qui s'investissent dans la paroisse. J'ai un jeune qui, ici, donc qui est néophyte, nouveau baptisé, qui a créé des maraudes. Enfin, ce sont les jeunes qui s'investissent et qui, une fois par mois, vont dans la rue, dans notre quartier, qui est un quartier assez pauvre, pour distribuer des repas, des repas qu'ils font eux-mêmes, d'ailleurs. J'ai une autre jeune qui s'est investie dans l'équipe de quête, une autre dans l'équipe des lecteurs. Je crois que ça pérennise leur présence dans les communautés et puis leur formation continue aussi dans la charité, dans le lien à l'autre, d'une part. Et puis d'autre part, moi je suis très heureux qu'il y ait pour notre province apostolique de la Île-de-France un concile provincial qui réfléchit sur les catéchumènes, les néophytes. On a commencé les temps de discussion, nous ici, à Notre-Dame-des-Foyers, puis dans le Doyenné. Et à la fois les catéchumènes, les néophytes, les accompagnateurs et les paroissiens ont des choses à dire. Et notamment sur le sujet de l'accueil à leur arrivée, et puis même une fois baptisés dans nos communautés.
9: Voilà le père Jérémy, un prêtre engagé, enthousiaste, Clara, qui voit dans la recrudescence inattendue de catéchumènes une opportunité stimulante pour l'Église et les communautés chrétiennes.
3: Merci Pauline, et c'est ainsi que se clôture cette semaine à la découverte du père Jérémy Rigaud. Vous pouvez retrouver chacun de ces épisodes sur le site rcfnotredame.fr. Pauline, on vous garde tout près de nous, car après un léger détour par la Bourgogne, nous ferons ensuite un tour complet de l'actualité chrétienne avec vous, mais d'abord direction donc ce matin la colline de Fontaine-lès-Dijon, commune de la métropole dijonnaise. C'est là que se trouve la maison natale de Saint-Bernard, et mardi matin, un grand projet à la fois spirituel, culturel et patrimonial a été lancé. Christophe l'Apostole, bonjour.
12: Bonjour Clara.
3: Alors vous êtes journaliste, coordinateur de la rédaction de RCF en Bourgogne, en direct avec nous ce matin. Et avec ce projet, Christophe, il s'agit en fait de replonger les visiteurs dans la vie de Saint-Bernard. Mais pour cela, il faut déjà redonner bien sûr vie à cette grande bâtisse laissée en partie à l'abandon.
12: Effectivement, c'est une maison presque oubliée sur la colline de Fontaine-lès-Dijon, une silhouette imposante, un site et des pierres chargées d'histoire, et derrière ces murs, la naissance de l'un des hommes les plus influents du Moyen-Âge, Saint-Bernard de Clairvaux. Nous sommes ici sur les fondations de l'ancienne demeure de Teslin-Leroux et à l'aide de Montbard, c'est là que naît Bernard, à la fin du XIe siècle, le futur moine cistercien quittera ensuite la Bourgogne pour fonder Clairvaux et conseiller pape et roi, et au fil du temps, eh bien, le bâtiment a été transformé, d'abord par les moines feuillants au XVIIe siècle, puis partiellement détruit à la Révolution, avant d'être restauré au XIXe pour répondre à la ferveur populaire. Ainsi, en 1953, pour les 800 ans de la mort de Saint-Bernard, plus de 35 000 pèlerins montèrent en procession jusqu'à la colline de Fontaine-lès-Dijon. Mais aujourd'hui, le monument souffre, certaines salles sont fermées depuis des années, des infiltrations fragilisent les bâtiments, et Clara, les visiteurs ne peuvent découvrir qu'une petite partie du bâtiment.
3: Non mais Christophe, depuis 2022, le diocèse de Dijon est redevenu l'unique propriétaire du site, ce qui a permis de lancer un vaste projet de renaissance.
12: Effectivement, aux côtés du diocèse, le chantier porté par l'association de la maison natale de Saint-Bernard, avec le soutien important de la Fondation du patrimoine, l'objectif, faire de cette colline un lieu d'accueil et d'échange, à la fois, vous le disiez, spirituel, culturel et patrimonial. Il s'agit de replonger les visiteurs dans la vie de Saint-Bernard, son enfance, sa famille, ses écrits et son influence sur l'Europe chrétienne, le tout avec des espaces muséographiques, des supports numériques, des salles d'exposition, des espaces de méditation également. Sont aussi prévus une cafétéria, une librairie, des chambres d'hôtes pour les gens de passage, et puis un auditorium pouvant accueillir jusqu'à une centaine de personnes. Le chantier est très ambitieux, la maison natale représente 1 400 m², oui, dont 690 protégés, et le budget total c'est 4,6 millions. Les porteurs de projet comptent donc sur les dons et les mécènes, et notamment les particuliers avec la Fondation du patrimoine. Et puis Clara, si vous venez par beau temps sur la colline de Fontenay-Dijon, en visitant la maison natale de Saint-Bernard, vous pourrez apercevoir le Mont Blanc comme un symbole du rayonnement de ce grand saint.
3: Et bah ça donne envie, alors le rendez-vous est pris. Un grand merci Christophe Lapostole. Vous êtes, je le rappelle, journaliste et coordinateur de la rédaction de RCF en Bourgogne, en direct avec nous ce matin pour nous plonger dans la vie de Saint-Bernard. Un grand merci. À présent, on part faire un tour de l'actualité chrétienne avec Pauline de Torsiac. C'est dans un instant.
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3: RCF Notre-Dame, il est 7h24 et on retrouve Pauline de Torsiac pour faire un tour de l'actualité chrétienne. Et Pauline, on a appris hier la disparition du père François Potet.
9: Et vous entendiez régulièrement sa voix sur RCF Notre-Dame. Le père François Potet est décédé hier matin à l'âge de 71 ans des suites d'un cancer du pancréas. Ancien marin devenu frère de Saint-Jean, le père François Potet était incarné dans le diocèse de Paris depuis 1997. Son ministère était tout particulièrement tourné vers la spiritualité conjugale et l'éducation. Il avait publié en 2024 « Puisque vous avez décidé de vous aimer » aux éditions MAM, un recueil de conseils adressés aux jeunes couples, mais aussi au moins jeunes.
3: Les youtubeurs McFly et Carlito ont vécu une expérience bouleversante. Pauline, ils ont passé 24 heures dans la brigade des marins-pompiers de Marseille.
9: Oui, au cours de ces interventions, eh bien, ils ont pu assister à des gestes de secours, mais aussi de foi. Une scène particulièrement émouvante tourne sur les réseaux sociaux. Je ne sais pas si vous avez pu la voir. Clara, les pompiers, se retrouvent au chevet d'un homme en arrêt cardiaque. Son épouse, aveugle et alitée, a appelé les secours, mais elle ne peut pas bouger de son lit. Et alors que son mari doit être évacué à l'hôpital pour être soigné, eh bien McFly et Carlito tentent de réconforter Elisabeth, c'est son prénom. McFly remarque sur une étagère plusieurs petites statues de la Vierge Marie.
15: Vous voulez pas une petite Marie avec vous ce soir, pour cette nuit particulièrement ?
16: Une Marie ? Ah bah oui, tiens.
15: Voilà. Regardez, il y en a une qui est remplie d'eau de Lourdes.
16: Ah ben voilà.
15: Voilà, comme c'est ça, vous pouvez la poser à côté.
16: Elle tombe pas.
15: Comme ça, elle veille sur vous.
16: Si elle tombe, elle...
15: Voilà. Elle veille sur vous.
16: Merci.
17: Vous avez la Vierge Marie qui est avec vous, vous avez tout YouTube qui est avec vous. Madame, oui. On est avec vous, Elisabeth, d'accord ?
16: Oui, merci.
17: Et vous m'oubliez pas, hein ?
16: Non, promis, votre prénom ?
17: Raphaël et David. Au revoir, Elisabeth.
18: Je peux pleurer toutes les larmes pour elle.
19: On y va l'équipe, je prends personne.
9: Voilà, cette scène touchante, Clara, tourne sur les réseaux sociaux. Ce n'est pas la première fois que McFly et Carlito montrent leur attachement à la foi chrétienne dans d'autres vidéos. Ils étaient notamment allés rencontrer des religieuses ou alors ils s'étaient confiés. Ils avaient dit se sentir bien apaisés dans une église.
3: Un moment très touchant, effectivement, Pauline. Et après le frat coup de projecteur, maintenant sur le pèlerinage de Chartres, deux événements que vous pourrez suivre sur RCF Notre-Dame lundi prochain, le lundi de Pentecôte.
9: Oui, 20 000 pèlerins sur la route de Notre-Dame de Chartres pour cette édition 2026. Un nouveau record pour le pèlerinage de Pentecôte organisé par Notre-Dame de Chrétienté. Le nombre d'inscrits a doublé en 10 ans. Alors comment expliquer ce succès croissant ? Qu'est-ce qui attire les pèlerins dont la moyenne d'âge est de 22 ans ? Élément de réponse avec Philippe Darentière, le président de Notre-Dame de Chrétienté.
20: C'est une forme d'ascèse, c'est une exigence physique et paradoxalement ça séduit, ça attire. Mais il y a aussi une autre dimension qui est l'amitié chrétienne vécue dans les chapitres au sein desquels les pèlerins vont marcher. Il y a également l'accès au sacrement, la confession bien sûr et la messe naturellement. Et c'est le dernier point peut-être qui constitue un des phénomènes d'attirance de notre pèlerinage, la liturgie célébrée au pèlerinage. C'est la liturgie tridentine de l'Église depuis des millénaires. Et cette liturgie traditionnelle, eh bien aujourd'hui, elle représente un véritable dynamisme.
9: Et si au fil des ans, le pèlerinage Notre-Dame de Chrétienté est constitué d'un noyau de pèlerins fidèles, un tiers des effectifs se renouvellent chaque année. Ils sont attirés justement par la liturgie, la prière, le silence. Mais qui sont-ils plus précisément, Philippe Darentière?
20: J'étais frappé ces dernières années de voir des jeunes s'approcher de la table de communion, les bras croisés, venant demander une bénédiction, mais n'accédant pas à la communion sacramentelle. C'est souvent le fait de personnes qui sont en cours de conversion, qui sont des catéchumènes, préparent au baptême ou à la première communion. Et ça, c'est effectivement un phénomène marquant. Ces pèlerins viennent de tous les horizons. Il y a des gens qui fréquentent l'Église, mais qui sont plutôt habitués à la liturgie actuelle, issue de la réforme liturgique, et puis d'autres qui rentrent de plein pied dans l'Église par la liturgie traditionnelle qui est proposée au pèlerinage, parce que leur chemin de conversion est celui-là.
3: Et face au succès, le pèlerinage veut être à la hauteur des attentes et s'inscrit dans une dynamique missionnaire.
9: Et les organisateurs parlent même d'urgence spirituelle. Et puis, nouveauté, cette année, les pèlerins de Chartres s'associeront aux jeunes du Frat dimanche soir lors d'une veillée d'adoration.
20: Nous nous sommes dit qu'il y avait une coïncidence providentielle. Le Frat, le dimanche soir, a une adoration du Saint-Sacrement, tout comme le pèlerinage de chrétienté. Eh bien, assez naturellement, à l'occasion de cette adoration du Saint-Sacrement, nous avons pris la décision de prier les uns pour les autres. En signe d'unité, nous avons choisi la prière enseignée par le Christ lui-même, la prière du Notre Père. Je crois que c'est un signe prophétique d'une certaine manière, parce que cette initiative, elle vient des laïcs, et elle montre à quel point les fidèles laïcs peuvent en prendre des initiatives qui dépassent des clivages, et nous espérons que tout cela pourra ensuite trouver des formes concrètes au sein même de l'Église dans sa dimension institutionnelle, de sorte que, comme le pape a invité les évêques à faire preuve d'un accueil généreux à l'égard des communautés attachées au vétus sordo, nous puissions y contribuer à notre manière.
9: Le pèlerinage de Chartres, c'est ce week-end à suivre sur RCF Notre-Dame. Clara.
3: Merci Pauline de Torsiac pour l'actualité chrétienne. RCF Notre-Dame, il est 7h30. Les informations, c'est avec vous Gabriel Laprade. Encore un coup dur juridique pour l'administration de Donald Trump.
4: Les États-Unis sont contraints de lever les sanctions prises à l'encontre de Francesca Albanese, la rapporteure spéciale du Conseil des droits de l'homme des Nations Unies pour les territoires palestiniens occupés. L'experte était inscrite par Washington sur une liste noire internationale, ce qui l'empêchait d'utiliser des cartes de crédit ou d'effectuer de nombreuses opérations bancaires. L'experte n'avait cessé de critiquer le traitement réservé aux Palestiniens par Israël.
3: Indignation et condamnation internationale après la publication d'une vidéo montrant les militants d'une flottille pour Gaza.
4: On les voit agenouillés. Le ministre des Affaires étrangères français convoque l'ambassadeur israélien en France. Ce traitement est monstrueux, indigne et inhumain, dénonce de son côté l'Espagne. Même Benjamin Netanyahu a dénoncé un traitement qui n'est pas conforme aux valeurs et aux normes d'Israël. La vidéo a été postée par le ministre israélien d'extrême droite en charge de la sécurité nationale. En France, la pression s'accentue autour de Patrick Bruel, à moins d'un mois du début de sa tournée. Après le maire de Paris hier, c'est au tour des maires de Marseille, Brest ou encore Nancy de demander au chanteur d'annuler ses concerts. Au total, 58 dates sont programmées en France et à l'étranger. Patrick Bruel nie tous les faits qui lui sont reprochés. Il est visé par au moins 8 plaintes.
3: Et vers de nouvelles aides pour les gros rouleurs.
4: Sébastien Lecornu tient une conférence de presse cet après-midi. Il devrait notamment élargir le dispositif d'aide à davantage de professions pour faire face à la hausse des prix du carburant. Il refuse néanmoins de baisser les taxes sur les carburants, mesure demandée par le Rassemblement national. Et puis, 3 associations et 6 particuliers saisissent la justice contre les carences de l'État dans la lutte contre les PFAS. Ils se disent exposés à ces polluants éternels.
3: À suivre, la météo et le grand témoin. Et pour la météo à Paris, c'est enfin le retour d'un temps sec, Gabriel.
4: La météo digne de la Toussaint est derrière nous. Place maintenant un dôme de chaleur qui ceinture la France. Quelques nuages encore ce matin en Ile-de-France, mais qui vont disparaître petit à petit tout au long de la journée. Entre 9 et 12 degrés attendus ce matin, mais cet après-midi, on fera tomber le pull et il fera 25 degrés à Paris.
3: Merci Gabriel Laprade.
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3: Notre-Dame, il est 7h33, l'heure du grand témoin. Bonjour Étienne Pépin.
1: Bonjour Clara Béville-Lacroix, bonjour à tous.
3: Vous recevez ce matin Emmanuel Tourpe, docteur en philosophie, auteur également de Politique de l'amour, une théorie sociale chrétienne. C'est publié aux éditions du CERF.
1: Emmanuel Tourpe, bonjour.
21: Bonjour à tous, bonjour Étienne.
1: Merci d'avoir accepté de répondre à nos questions, aux questions de la rédaction de RCF. Notre-Dame a un an de la présidentielle, alors que notre société est traversée par une crise existentielle majeure, que le débat politique se polarise et se radicalise, qu'il est devenu presque impossible de dialoguer, chacun restant enfermé dans sa propre identité, son propre combat ou sa propre bulle, plus ou moins consciemment, se jetant des anathèmes, force est de constater que notre contrat social est en échec. Le sacro-saint vivre ensemble se heurte à notre incapacité pathologique de construire, ne serait-ce que d'imaginer un monde meilleur. Dans ce contexte, vous croyez, vous, Emmanuel Tourpe, en l'amour. Vous proposez une doctrine sociale et politique chrétienne pour déployer une vision de l'amour comme clé de voûte de notre société. Emmanuel Tourpe, vous nous rappelez que l'homme a été créé à l'image de Dieu, mais ne l'avons-nous pas profondément défiguré ?
22: Oui, je pense qu'il faut vraiment prendre au sérieux cette vieille parole de Tertullien, hein, qui était un homme d'église du 3e, 4e siècle. Voyez comme il s'aime. Voyez comme il s'aime. Au début du christianisme, on reconnaissait le chrétien à l'amour. C'est-à-dire, il faisait une politique. Il y avait une vision politique du monde. Il y avait une vision politique de ce que c'est que vivre ensemble. Et au fond, notre identité politique, c'est cet amour. Alors, ça veut dire quoi aujourd'hui, dans un contexte où tout semble brisé, où il ne semble plus possible de voter sans se mettre sur la tête les uns les autres, où on en arrive en paroisse à se diviser pour des questions politiques, est-ce que vraiment nous sommes cela en politique ?
1: Est-ce que l'amour c'est une urgence ? Est-ce que c'est le seul remède à nos angoisses et à nos désespérances du moment ?
22: Je crois surtout que c'est notre mission, c'est notre devoir. À l'amour que vous aurez les uns pour les autres, on vous reconnaîtra comme mes disciples. On ne demande pas dans l'évangile d'être reconnu au fait qu'on aime le latin ou pas le latin, qu'on aime le cardinal Sarah ou qu'on n'aime pas le cardinal Sarah. À l'amour que vous aurez les uns pour les autres, et uniquement à cela, on vous reconnaîtra comme mes disciples.
1: Mais c'est quoi l'amour ? C'est quoi la politique de l'amour ? Faire de la communion le socle de notre société ? Comment ? Est-ce que la, par exemple, est-ce que la démocratie, c'est fini, Emmanuel Tourpe ?
22: Il y a, je crois, un moment historique qui est le même qui a été vécu il y a 250 ans. Qu'est-ce qui s'est passé il y a 250 ans ? On sortait des guerres de religion, on sortait de tout un ensemble de drames, hein, qui ont traversé l'histoire, et bah, c'était le début de ce qu'on a appelé les Lumières. On s'est dit, mais c'est pas possible, on peut pas continuer à être des loups les uns pour les autres. On peut pas continuer à faire la guerre de tous contre tous. Qu'est-ce qu'on peut faire pour vivre ensemble ? C'était il y a 250 ans, et on a mis en place ce qu'on a appelé le contrat social. Contrat social, bah, c'est ce qui a fondé la démocratie. C'était quoi ? C'était de dire... Au fond, on peut vivre autour de deux principes. La raison, ça veut dire qu'autour d'un principe de discussion, autour de la possibilité d'être rationnel, eh ben on peut finalement vivre ensemble. Et le deuxième, c'est la liberté. Alors, pas la liberté au sens d'aujourd'hui, mais la liberté contre l'oppresseur. Ça, ça nous a fait vivre pendant 250 ans. Ça ne marche plus. Ça ne marche plus. Aujourd'hui, la raison, elle est à terre. On est dans un règne des émotions, dans une dictature des ressentis. Et puis la liberté, elle a fini par ne plus être orientée vers un bien commun. Elle est devenue la liberté de faire ce que je veux quand je veux. Aujourd'hui, le moment est aussi grave qu'il y a 250 ans. Il faut tout refonder. Sur quoi ? Est-ce qu'on va la refonder sur une petite communauté affective ? On sait qu'aujourd'hui, juste la raison, ça ne suffit pas. Eh bien, je pose la question, sur quoi ? Et je crois que nous, chrétiens, avons la réponse.
1: Vous opposez justement la communauté affective à l'amour, avec un grand A. L'amour, c'est quoi ? C'est d'abord voir l'autre comme un être à aimer, plutôt que de considérer qu'il est un être à combattre. Quelle posture cela implique de nous, finalement ?
22: Vous connaissez la phrase célèbre, hein, on commence à aimer quand on cesse d'être amoureux. Autrement dit, l'amour, ce n'est pas simplement du sentiment, ce n'est pas que de l'affectif, c'est de la volonté. Et puis, au-delà, pour nous, c'est aussi une grâce. Mais effectivement, le premier geste politique, allez, c'est quoi une politique de l'amour ? Ben, ça commence sur Internet.
1: C'est quoi concrètement ? Peut-être est-ce qu'on peut prendre des exemples ?
22: Eh bien, l'exemple très concret, c'est celui que je m'apprête à dire. Vous êtes sur Internet, Étienne. Vous êtes sans un débat à la qui porte sur peu importe quoi, une couleur de soutane, enfin ce que vous voulez. Et vous retrouvez la plupart du temps, ben, comme un gamin au bout dans une Ferrari, vous n'avez pas dompté vos émotions, vous êtes là en train de défendre votre point de vue, vous finissez par insulter tout le monde sur un réseau chrétien. Eh bien faisons l'inverse. Commençons une vraie politique de l'amour. Et si, comme disait saint Ignace de Loyola, je sauvais la proposition d'autrui? Si j'entrais dans un débat, non pas en me disant comment je vais en sortir plus grand, plus fort et plus reconnu, mais au contraire, en ayant essayé de sauver ce qui chez l'autre est juste, vrai et bon.
1: Emmanuel Tourpe, merci d'être notre invité ce matin sur RCF Notre-Dame. Il y en a un qui a parlé de la civilisation de l'amour, c'est Jean-Paul II. Qu'est-ce qu'on a raté pour ne pas y arriver?
22: Je ne sais pas si on l'a raté, mais probablement que son appel aujourd'hui est plus fort que jamais, probablement qu'il était prophétique. Il a annoncé cette civilisation de l'amour à un moment où on croyait encore aux vertus uniquement la raison et uniquement la liberté. Je crois qu'il faut ressortir ces vieux textes de Jean-Paul II. Ça veut dire quoi une civilisation de l'amour à une époque où aujourd'hui nous sommes divisés profondément entre chrétiens de gauche et de droite, entre ceux qui sont pour l'identité et ceux qui sont contre le nationalisme, entre des chrétiens qui sont pour ou contre le pape François? Qu'est-ce que ça veut dire une civilisation de l'amour? Ressortons ces textes de Jean-Paul II, ils sont brûlants d'actualité.
1: Alors que les conflits religieux polluent notre monde, Emmanuel Tourpe, une politique basée sur l'amour au sens chrétien du terme, est-ce que c'est pas un peu risqué? Est-ce qu'il n'y a pas un risque identitaire là?
22: Je crois surtout qu'on voit que nous sommes dans un échec de politiques qui ne sont pas fondées sur l'idée d'un bien commun, d'une bonté commune et au fond d'une volonté de vivre ensemble. S'il n'y a pas un acte, y compris en géopolitique, s'il n'y a pas un acte à un moment de bonne volonté, de bonne foi et de dire « je te reconnais, je te respecte et j'accepte que tu existes », il n'y a aucune géopolitique possible, sinon cette espèce de géopolitique de l'émotion, comme l'appelle Dominique Moisy, qui est un grand spécialiste géopolitique. Nous ne pouvons pas continuer à vivre dans des relations internationales qui ne sont fondées que sur les affects, que sur les ressentis, que sur les émotions, que sur les rodomontades et que sur la haine. C'est le moment, nous voyons aujourd'hui, je crois comme jamais dans l'histoire, qu'il faut inverser complètement la logique et que précisément la volonté de respecter l'autre pour lui-même et peut-être de commencer à le vouloir pour lui-même, ce qui est le propre de l'amour, ça ne peut être que cela, la politique.
1: Est-ce qu'une société chrétienne telle que vous l'imaginez, est-ce qu'il n'y a pas un risque là d'engager une sorte de nostalgie d'une civilisation fantasmée qui n'a peut-être même pas existé comme on la rêve et qu'on aimerait qu'elle ait été?
22: Non seulement elle n'a jamais existé, mais elle n'existera jamais parce que ce serait le royaume de Dieu sur terre, qui est précisément quelque chose que nous attendons.
1: Mais on pourrait rêver du retour d'une société chrétienne, engagée, mobilisée, évangélisatrice, missionnaire à la Saint-Louis.
22: Mais je crois justement que ce qui fait le propre d'une société chrétienne, c'est sa capacité à s'identifier comme une société où on peut dire « regardez comme ils s'aiment ». Une société dans laquelle on peut dire « regardez comme ils aiment ». Une société dans laquelle l'amour les uns pour les autres attire la société tout entière vers un faisceau lumineux. Je crois que le propre d'une chrétienté, et c'est ce qu'on est en train de perdre de vue, c'est une église symphonique. Une église dans laquelle chacun n'essaie pas de tirer la ligne mélodique à lui seul, dans laquelle on n'est pas en train de se déchirer entre factions, entre chapelles, entre rites, mais dans laquelle, au sein d'une société qui est complètement polarisée, qui est en guerre, on pourrait, on doit nous montrer comme le lieu d'une politique réussie, le lieu où on s'aime.
1: Emmanuel Tourpe, vous avez employé un terme qui nécessite qu'on fasse un petit point vocabulaire. Vous avez parlé de chrétienté. Moi, j'ai envie qu'on parle de christianisme. Est-ce qu'il existe une civilisation chrétienne au même titre, par exemple, qu'une civilisation juive où il y a un lieu, une terre, un peuple, une foi? Est-ce que ça, c'est possible dans le christianisme ou est-ce que c'est complètement se leurrer sur ce qui est véritablement l'identité chrétienne?
22: Je crois que c'est profondément se leurrer parce que si effectivement, dans le judaïsme, c'est une terre, un peuple, une foi, nous c'est une charité, une foi, une espérance. C'est-à-dire quelque chose qui traverse les nations, quelque chose qui traverse le temps, qui traverse l'histoire. On a célébré il y a très peu de temps ces 6 religieuses qui sont décédées au Congo pour soigner des malades d'Ebola. Je ne sais pas si vous vous rendez compte, ouais. C'est pire que la peste, Ebola. Notre civilisation, c'est celle-là. C'est une civilisation dans laquelle on soigne, dans laquelle on guérit. C'est une civilisation, quand on prend dans le rétroviseur de l'histoire, qui a mis en place les maisons Dieu, qui sont devenues les hôpitaux. Une civilisation dans laquelle on a pris soin de l'éducation. Une civilisation dans laquelle on a été au fondement des droits de l'homme, qui ont été une sorte de sécularisation, au fond, de l'amour les uns pour les autres. On a une chrétienté quand on a de la charité. On a un christianisme actif dans l'histoire quand on cesse de penser à partir de chacun son parti, mais qu'on commence à penser à partir au fond de l'unique parole de Dieu.
1: Est-ce qu'on a des exemples, Emmanuel Tourpe, autres que théocratiques, qui ont fonctionné en croyant à l'amour? Vous convoquez dans votre livre, je le rappelle, Un politique de l'amour, une théorie sociale chrétienne. C'est publié aux éditions du Cerf et on en parle ce matin sur RCF Notre-Dame. Est-ce qu'il existe justement des exemples qui ont fonctionné? Vous convoquez Aristote dans votre livre, mais lui... il n'a pas réussi.
22: Il n'a pas réussi parce qu'il voulait fonder la société, alors non pas sur la raison et sur la liberté, mais sur l'amitié. Bon, l'amitié, c'est bien gentil, mais enfin, le groupe des amis est relativement restreint et ne permet pas de viser l'universalité, de viser, au fond, une communauté large, une communauté générale. Je vais vous donner un exemple qui, je crois, a réussi, ou en tout cas aurait dû réussir, et je vais rajouter « doit réussir ». Quand Robert Schuman et quelques-uns, après la guerre, se disent « on ne peut pas continuer à avoir une Europe des nations qui se haïssent. On doit fédérer ces nations. On doit leur donner d'avoir quelque chose en commun, un bien commun, un but commun, de croire qu'il peut y avoir une bonté commune et qu'on peut rassembler, au fond, des nations qui se distinguent les uns les autres. Alors, bien sûr, il va le faire autour du charbon, de l'acier, enfin, tout un tas de choses très techniques au départ. Mais le projet européen est fondé profondément dans un idéal, au fond, non pas d'une politique simplement opportuniste ou utilitaire, mais de l'idée qu'on doit fondamentalement être tourné les uns vers les autres.
1: Quelle place pour les autres religions dans l'idée d'une société basée sur l'amour au sens chrétien du terme ?
22: Toute place, toute place. Je crois que le propre de la charité chrétienne...
1: D'autres religions pourraient avoir l'idée de faire la même chose selon leur concept, leur théologie.
22: Ah mais elles l'ont en partie. Par exemple, prenons l'islam, il y a un principe d'amour dans l'islam. La difficulté, c'est que c'est un principe qui est lié et réservé à sa communauté propre.
1: Et là, on retombe dans l'histoire des bulles.
22: Ce qu'on appelle l'umma, effectivement. Donc là, comme, bien sûr qu'il y a des principes d'amour dans le bouddhisme aussi, il y a des principes de charité.
1: Mais il n'est peut-être pas nécessairement universel.
22: Exactement. La propre de la charité chrétienne. Vous voulez savoir le nœud de la charité chrétienne? Il y a quatre gènes dans la charité chrétienne. Il y en a quatre. Aime ton prochain comme toi-même. Ça veut dire aussi aime-toi toi-même. Aimez-vous les uns les autres. Aimez-vous vraiment les uns les autres réciproquement dans une communauté. Le troisième, et c'est là qu'on touche votre parole, ton prochain, c'est celui dont tu te fais le prochain. C'est-à-dire tout homme est ton prochain. Mais le dernier, ça c'est le plus compliqué, j'y vais très vite. Aimer ceux qui vous haïssent.
1: Alors, en cela, comment ça se passe le débat d'idées dans une société de l'amour? Moi, je suis un amoureux de la disputatio. La disputatio, dans la culture chrétienne médiévale, c'est l'idée qu'on peut discuter avec quelqu'un à qui l'on admet une part de la vérité, ce qui permet d'enrichir le débat, de progresser, et peut-être même d'être capable de changer d'avis. Est-ce que c'est ça le mode opératoire d'une civilisation de l'amour, selon vous, Emmanuel Tourpe?
22: Ah, vous me touchez au cœur. Moi, je suis un grand lecteur de saint Thomas d'Aquin, qui était le roi de cette méthode de la disputatio. Et effectivement, cet art de la disputatio, on l'a complètement oublié. C'est quoi la disputatio? C'est tout simplement se dire, il faut bien voir jusqu'où ça allait au Moyen-Âge, je vais défendre la proposition que je ne soutiens pas au départ.
1: Donc c'est votre postulat de base?
22: Non, la proposition, elle est un tout petit peu plus fine. Elle est de dire, je vais, dans tout débat quel qu'il soit, et y compris quand je suis à la mairie, y compris quand je suis dans la paroisse en conseil de fabrique, y compris quand je suis en famille avec mes enfants, non pas simplement m'enfermer dans mon individualisme, dans mes convictions et dans ce que j'ai envie qu'on reconnaisse en moi de ma pensée, mais commencer par pétition de principe à dire « qu'est-ce que toi tu dis de vrai ?» C'était, pour terminer sur saint Thomas d'Aquin, exactement sa vision des choses. Il y a en toute parole quelque chose de l'Esprit Saint.
1: Emmanuel Tourpe, notre invité ce matin sur RCF Notre-Dame, docteur en philosophie, auteur de Politique de l'amour, une théorie sociale chrétienne publiée aux éditions du Cerf. Est-ce que c'est de droite, de gauche? Est-ce qu'il y a un risque de récupération idéologique aussi du christianisme? Et puis, il y a cette idée aussi soutenue par Simone Veil que vous citez, que les partis politiques empêchent de penser, nous privent de notre liberté. Alors comment on fait? Le Christ n'a pas de programme politique, Emmanuel Tourpe.
22: Et je crois que c'est l'erreur majeure que nous avons commencé à faire depuis quelques années. Nous sommes d'abord de droite, puis de gauche, et puis on commence à être chrétien après avoir choisi son parti. Je crois qu'il y avait un retournement des choses chez Simone Veil quand elle a écrit un petit texte remarquable sur les partis. Politique. Et je vais le dire autrement, tout parti est partial. Tout parti est une vision du monde partiale.
1: Et donc nous prive de liberté.
22: Nous prive de liberté. Ce qu'il est impératif, je crois, à un an des présidentielles, que les chrétiens se rappellent, c'est que notre critère politique, ce n'est pas d'être droite ou de gauche. Notre critère politique, c'est de discerner. C'est de discerner. C'est un acte de discernement qui n'est pas d'abord de droite ou de gauche. C'est en tout programme, en tout homme, d'avoir, et comme unique critère qui est l'amour, et je redis bien que c'est notre unique critère, c'est pas d'abord notre identité ou c'est pas notre volonté multiculturelle. notre discernement. Ceci est-il de l'amour ou n'en est-il pas ? Nous n'avons pas d'autres critères politiques.
1: Qu'attendez-vous, Emmanuel Tourpe, de l'Église sur ce sujet ? La première encyclique du pape Léon XIV, Magnificat Humanitas, s'annonce comme une réponse à toutes vos questions, j'ai l'impression. Et puis, on a quand même un socle important, essentiel dans l'histoire de l'Église, c'est la doctrine sociale de l'Église. Qu'est-ce que peut faire l'Église pour soutenir ce projet de politique de l'amour ?
22: Vous savez que Léon XIII, le pape du XIXe siècle, est celui qui a vraiment initié la doctrine sociale de l'Église. Maintenant, elle commençait à être un peu datée. Et d'où Léon XIV qui la met à jour et qui va nous offrir dans quelques jours cette doctrine sociale renouvelée. Alors qu'est-ce qu'il peut y avoir ? Je pense que c'est une évidence. Nous avons eu un basculement technologique dans lequel l'humain est aujourd'hui en danger. En danger. Et il y a beaucoup de discours qui prétendent que l'humain doit être dépassé. Il est une évidence, c'est que le pape ne peut et va évidemment rappeler le caractère central de l'humain. Toute technologie doit être au service de l'homme et non pas la servir. Tout bien et tout avancement, quel qu'il peut être, doit être toujours au service de l'homme et non pas venir en faire un esclave de la technologie. Bon, je crois que je viens de résumer la future encyclique.
1: Non bon, on va découvrir ça tranquillement lundi. Cette politique de l'amour, est-ce qu'elle nécessite une conversion profonde ? Est-ce qu'elle est possible ? Est-ce que il faut une révolution ? Mais une révolution, ça résonne bizarrement en France et c'est violent. Est-ce qu'il faut une révolution de l'amour ?
22: Non, je crois qu'il faut d'abord des petits pas de l'amour. Je pense réellement que ça commence quand nous sommes, comme chrétiens, dans, tout simplement, dans un conseil municipal. Et que, au lieu de tout simplement concevoir ce que la partie adverse est en train de mettre sur la table comme une proposition d'un parti adverse, mon discernement chrétien doit se dire, au fond, dans ce qui est dit, qu'est-ce que je juge juste, qu'est-ce que je peux accepter, qu'est-ce que je peux soutenir, et qu'est-ce qui est effectivement inconciliable.
1: Et comme le dit Saint Jean de la Croix, on sera jugé sur
22: l'amour.
1: Merci infiniment.
22: Je pèse ce que pèse mon amour, Saint-Augustin.
1: Merci infiniment, Emmanuel Tourpe, d'avoir été avec nous ce matin sur RCF. Notre-Dame, docteur en philosophie, auteur de Politique de l'amour, une théorie sociale chrétienne publiée aux éditions du CERF. Moi, j'irai plus loin, c'est un peu une nouvelle utopie chrétienne.
22: Oui, au sens de Thomas More, la plus belle du monde.
1: Merci infiniment d'avoir été avec nous ce matin sur RCF, Notre-Dame.
3: Et merci à vous, Étienne Pépin, pour ce grand témoin qui est à retrouver, comme tous les autres, bien sûr, sur le site de RCF Notre-Dame. À suivre, c'est votre prière du matin. RCF Notre-Dame, il est 7h50, c'est l'heure de votre prière du matin. Nous allons écouter l'évangile du jour, un passage de Saint Jean, toujours au 17e chapitre. Et c'est un appel à la communion, à l'unité que nous lance Jésus ce matin. Alors que nos assemblées chrétiennes sont parfois divisées entre ceux qui préfèrent célébrer comme ci et d'autres comme ça, quand les uns sont partisans d'un tel et les autres d'un tel autre. Alors l'unité doit être notre seul objectif, nous rappelle le Christ. C'est le Père Joseph Leleu pour la méditation.
2: En ce temps-là, les yeux levés au ciel, Jésus priait ainsi : Père Saint,

que tu m'as aimé avant la fondation du monde. Père juste, le monde ne t'a pas connu, mais moi je t'ai connu, et ceux-ci ont reconnu que tu m'as envoyé. Je leur ai fait connaître ton nom, et je le ferai connaître pour que l'amour dont tu m'as aimé soit en eux, et que moi aussi je sois en eux. »

Bonjour, moi, je t'ai connu. Plus largement, Jésus affirme, Père juste, le monde ne t'a pas connu, mais moi, je t'ai connu. Il y a là un contraste que nous, chrétiens, avons parfois du mal à considérer et mesurer. En effet, nous bénéficions de la suite du passage où Jésus dit « Je leur ai fait connaître ton nom ». Oui, par notre baptême et dans l'Église, nous connaissons le Père. Mais cette connaissance est un pur don gratuit que le Seigneur Jésus nous fait. Par nous-mêmes, et comme chacun en ce monde, nous ne pouvons pas connaître le Père. Le mystère de Dieu, la splendeur du Père, demeure pour nous un abîme d'obscurité à nos facultés naturelles. Seul le Fils connaît le Père de toute éternité, tel qu'il le lui dit « Moi, je t'ai connu ». Mais voilà l'inouï de l'évangile d'aujourd'hui. C'est par une bouche d'homme, par des mots d'homme, par une parole d'homme, par une pensée d'homme que le Fils s'adresse ainsi à son Père. Parce que Dieu s'est vraiment fait homme en Jésus, le Christ peut vraiment dire « Moi, je t'ai connu ». En un homme, en cet homme, Jésus, qui est le Verbe de Dieu, quelqu'un ici-bas a pu dire qu'il connaît le Père. Voilà la promesse faite aux hommes et accomplie chez les chrétiens. Nous connaissons le Père. C'est le Christ lui-même qui le dit. « Je leur ai fait connaître ton nom et je le ferai connaître pour que l'amour dont tu m'as aimé soit en eux et que moi aussi je sois en eux. » À l'approche de la Pentecôte, demandons d'être renouvelés dans la connaissance du Père que nous donne l'Esprit du Christ Jésus, afin de vivre de cet amour même de Dieu qu'est Dieu. Viens Esprit Saint, remplis le cœur de tes fidèles et allume en eux le feu de ton amour. Envoie ton Esprit et tout sera créé et tu renouvelleras la face de la terre.

Notre Père, qui es aux cieux, que ton nom soit sanctifié, que ton règne vienne, que ta volonté soit faite sur la terre comme au ciel. Donne-nous aujourd'hui notre pain de ce jour. Pardonne-nous nos offenses, comme nous pardonnons aussi à ceux qui nous ont offensés. Et ne nous laisse pas entrer en tentation, mais délivre-nous du mal. Car c'est à toi qu'appartiennent le règne, la puissance et la gloire, pour les siècles des siècles. Amen.

0: Vous écoutiez Un seul Seigneur de Hélène Gousbeil. La méditation ce matin vous était proposée par le Père Joseph Leleu. C'est l'heure à présent de votre saint du jour et on retrouve Pierre-Luc Dubois pour
1: bonjour
0: le
1: Clara, bonjour à tous. Et on écoutait Hélène Gousbeil. J'ai une anecdote sur Hélène Gousbeil.
0: Ah bah je vous écoute.
1: La première fois que j'ai fait de la radio, le 26 décembre.

0: 2015, Clara. Wow. C'était une interview d'Hélène Gousbeil en direct sur RCF Alpha en Bretagne. Voilà, une grande pensée
1: et
0: pour
1: Hélène
0: Gousbeil.
1: Et là, on l'écoute ce matin.
0: Et voilà, donc je suis touchée ce matin. Mais ce n'est pas ce dont je viens vous parler ce matin.
1: Non, vous nous parlez du jour. En fait, les Constantins et ses dérivés aujourd'hui, Tino ou Tina.
0: Et oui, ces prénoms sont des variants du prénom Constant qui signifie la constance. Alors, pour les orientaux, Saint Constantin est l'égal des apôtres, car c'est lui qui met fin aux persécutions des chrétiens en 313. Empereur de Rome et fin politique, il promulgue un édit de tolérance, l'édit de Milan, qui érige toutes les religions, dont le christianisme, au même niveau que l'État. Cette date historique de 313 marque donc la fin des persécutions cruelles des premiers siècles et garantit la liberté religieuse.
1: Mais alors que peut-on y lire ?
0: Chacun peut adorer, à sa manière, la divinité qui se trouve dans le ciel, y est-il écrit. L'empereur a 40 ans et toute sa vie, eh bien, il évolue entre le paganisme et le christianisme. Dès 315, Constantin adopte l'insigne chrétien, le chrisme, c'est-à-dire le monogramme du Christ, formé des deux premières lettres grecques de son nom, le chi et le rho en majuscule. En 325, il préside à Nicée le premier concile œcuménique où sont condamnés les récits d'Arius. Nous fêtons aussi aujourd'hui les bienheureux moines de Tibérine, Clara, vous savez, popularisé par la bande des hommes et des dieux, ce film qui raconte l'histoire de ces moines trappistes assassinés en mai 1996, tués par fidélité à leur vocation.
1: Et c'était donc il y a maintenant
0: 30 ans jour pour jour. On en parlera d'ailleurs dans le débat à partir de 9h10.
1: Et vous serez avec nous à 8h10, Pierre-Luc, pour l'invité de la matinale.
0: Et
1: ce
0: oui.
1: sera avec Vincent Peillon.
0: Je reçois ce matin l'ancien ministre de l'Éducation nationale. On va parler laïcité avec lui, puisqu'il publie un essai sur le sujet chez Odile Jacob.
1: Et donc tout ça, ce sera à 8h10. Un grand merci, Pierre-Luc Dubois, pour ce Saint du jour. À suivre, il est bientôt 8h sur RCF Notre-Dame. Ce sera le retour de l'information.
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1: Merci pour votre fidélité. Nous sommes le 21 mai. Saint Constantin est à l'honneur aujourd'hui. 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
6: Bonjour à toutes, bonjour à tous. Après plusieurs semaines de report, la loi programme doit enfin être votée à la Chambre des représentants ce jeudi. C'est une loi qui contient plusieurs réformes importantes de l'accord de gouvernement qui vont avoir un impact notamment sur le portefeuille des citoyens via par exemple la non-indexation partielle des salaires pour ceux qui gagnent plus de 4000 euros bruts, la hausse des accises sur certains produits pétroliers mais aussi la baisse des accises sur l'électricité. Un peu moins de 15 000 personnes résidant à l'étranger, perçoivent une indemnité de maladie versée par l'État belge, selon des chiffres de l'INAMI révélés par Utlast News. L'an dernier, la Belgique comptait plus de 576 000 travailleurs en arrêt maladie depuis plus d'un an. Parmi eux, 14 713 résident à l'étranger. Par rapport à 2020, ce groupe a augmenté de 58%. La plupart des malades de longue durée domiciliés à l'étranger vivent en France, en Espagne ou encore aux Pays-Bas. Selon la mutuelle socialiste, ces statistiques comprennent probablement un grand nombre de travailleurs frontaliers. Et puis près de la moitié des travailleurs belges estiment que leur charge de travail est trop élevée selon une étude de RH Acerta publiée ce jeudi. Près d'un employeur sur deux admet également que la charge de travail est trop importante au sein de son organisation. Face à ces constats, 7 entreprises sur 10 proposent des conditions de travail flexibles. Malgré ces chiffres, près de 7 travailleurs belges sur 10 déclarent tout de même se sentir bien dans leur emploi. Les mesures prises par les employeurs en matière de bien-être portent donc leurs fruits. Dans l'actualité internationale, Donald Trump a déclaré ce mercredi que les pourparlers avec Téhéran étaient sur le fil entre un accord pour mettre fin à la guerre au Moyen-Orient et une reprise des frappes contre l'Iran. Le président américain a envoyé des signaux contradictoires depuis l'annonce lundi qu'il renonçait à de nouvelles frappes afin de laisser du temps aux négociations, oscillant entre optimisme mais aussi menace de reprise des hostilités. Le Qatar et le Pakistan, avec d'autres partenaires, ont notamment présenté une nouvelle proposition de paix pour rapprocher Washington et Téhéran, des propositions révélées par plusieurs médias américains. Et puis enfin en sport, en football, Aston Villa a remporté l'Europa League face à Fribourg hier soir. Plus de 40 ans après son seul succès en C1, alors nommé Coupe des clubs champions en 82, Aston Villa a ajouté un nouveau titre européen à son palmarès ce mercredi à Istanbul en battant Fribourg 0-3. Signalons que le Belge Youri Tielemans a ouvert le score d'une superbe reprise de volée. C'est la fin de ce flash, retour de la formation belge et internationale comme chaque jour du lundi au vendredi dès 9h. D'ici là, je vous souhaite une excellente matinée à toutes et à tous.

0: La Minute Bruxelloise avec vous, Frédéric Petit, bonjour.
1: Bonjour Satchel, bonjour tout le monde.
0: Manifestation des aides ménagères ce mercredi à Bruxelles.
1: Oui, le secteur des titres services est en ébullition. Les travailleuses de ce secteur craignent de perdre leur emploi. Une crainte liée à un changement de législation qui va faire perdre leur subside aux 13 entreprises des titres services de la région bruxelloise. Les syndicats reprochent au ministre bruxellois de l'Emploi et de l'Économie, Laurent Hublet, de ne pas avoir apporté de solution malgré une rencontre qui s'est tenue le 6 mai dernier. Le ministre ne propose aucune solution. Il laisse des centaines de femmes vulnérables, sans perspective et au bord de la précarité, dénoncent les organisateurs de la manifestation. Ces travailleuses nécessitent un accompagnement renforcé et des conditions adaptées afin de garantir une insertion durable sur le marché du travail, insiste le secteur. Si la région leur tourne le dos, c'est un retour à la case départ qui s'annonce. C'est pour toutes ces raisons donc que les aides ménagères manifestent ce mercredi après-midi à Bruxelles. Ce jeudi, le ministre Laurent Hublet doit présenter au gouvernement bruxellois un nouvel appel à projet relatif au mandatement des entreprises sociales d'insertion. En l'état, ce dispositif exclurait les titres-services du financement de l'insertion, dénoncent les organisations concernées qui réclament donc la levée de cette menace. Si aucune solution n'est trouvée, 735 personnes pourraient perdre leur emploi.
0: Le prononcé sur le statut de salarié de trois anciens livreurs Uber Eats reporté au 8 juin.
1: Oui, c'est donc le statut de salarié qui était au cœur de l'action en justice de ces trois anciens livreurs. Uber Eats conteste devant le tribunal du travail l'avis remis en mai 2024 par la commission relations du travail, la CRT. Cette dernière avait appelé à requalifier les trois livreurs comme salariés. Une série de critères atteste selon la CRT de la position d'autorité exercée par la plateforme Uber Eats sur les travailleurs. L'avis de la commission relations de travail suivi par l'ONSS et l'auditorat du travail appelle dès lors à régulariser le statut des trois coursiers en tant que salariés. Les trois travailleurs d'Uber Eats qui défendent leur droit au travail dans ce dossier étaient respectivement actifs pour la plateforme depuis 2018, 2020 et 2022.
0: La commune de Woluwe-Saint-Lambert, totalement opposée à l'idée d'une deuxième journée sans voiture.
1: Le bourgmestre Olivier Minguin a annoncé lors du conseil communal de lundi qu'il n'y aurait pas un seul membre du personnel qui serait affecté à l'organisation d'une deuxième journée sans voiture et qu'il écrirait au ministre président bruxellois pour que le gouvernement régional revoie fondamentalement sa décision. Olivier Minguin dénonce non seulement le choix de la date, initialement annoncée le dimanche de la fête des mères et fin de congé scolaire francophone de printemps, mais aussi le principe même d'une deuxième journée sans voiture dont le coût doit être supporté, dit-il, par les communes et les zones de police. Un coût qu'il a chiffré comme ceci pour la zone de police Montgomery qui regroupe les deux Woluwe et Etterbeek, 38 000 euros et la mobilisation de 76 membres du personnel, et pour la commune de Woluwe-Saint-Lambert, 30 000 euros et la mobilisation de 4 membres au minimum de personnel. Des montants qui ne couvrent pas, ajoute Olivier Minguin, le travail préparatoire, soit pour la zone de police, quelques 110 heures de travail, et pour la commune, plusieurs dizaines d'heures de travail pour la délivrance de cartes de dérogation pour permettre à certaines catégories de personnes et de travailleurs de rejoindre leur travail ou domicile. Le bourgmestre de Woluwe-Saint-Lambert dénonce aussi des coûts initiés par la région bruxelloise et qui sont reportés sur les communes et les zones de police sans concertation. Il invite donc à envisager des actions bien plus bénéfiques au développement de la pratique du vélo par des catégories de population qui y sont peu préparées, comme les élèves de classe primaire, les publics plus fragilisés qui n'ont pas les moyens d'acheter un vélo. Rappelons enfin que si cette deuxième journée sans voiture est bien inscrite dans l'accord de majorité du gouvernement bruxellois, rien n'est encore fixé, comme l'a encore déclaré le ministre président Boris Delies, précisant qu'aucune date non plus n'était décidée.
0: Le réaménagement de l'avenue de Stalingrad à Bruxelles commencera cet automne.
1: Oui, la STIB et la ville de Bruxelles se sont mises d'accord. L'avenue de Stalingrad vit depuis plusieurs années au rythme du chantier du métro 3 et de la construction de la station Toutes-Étilemans. Elle sera réaménagée de façade à façade, conformément au permis d'urbanisme obtenu par la ville de Bruxelles en 2023. Larges trottoirs, pistes cyclables, terrasses pour l'horeca et végétalisation, avec par exemple la plantation de 70 arbres, sont au programme.
0: Kuckelberg se réjouit de la réouverture partielle des accès à l'avenue Broustin.
1: Oui, la bourgmestre socialiste Liva Ptito déplore cependant l'absence de concertation avec sa commune lors des différentes enquêtes publiques. Malgré les demandes répétées de la commune, dit-elle, la situation de la circulation sur l'avenue Broustin a un impact direct sur le trafic et la vie socio-économique à Kuckelberg. J'espère que des enseignements seront tirés pour l'avenir, poursuit Olivia Ptito, qui ajoute rester vigilante quant au futur réaménagement, au plan de circulation, à l'accessibilité du quartier et à l'amélioration de la sécurité routière. Les communes de Gette et de Gansoren ainsi que Bruxelles Mobilité ont conclu lundi un accord au sujet de l'avenue. Urban Brussels a délivré un permis d'urbanisme pour le réaménagement de cet axe au nord-ouest de la capitale. Le permis prévoit notamment l'aménagement de placettes urbaines, de deux nouveaux accès à l'avenue Broustin par les avenues de Gette et des Gloires Nationales ou encore d'un réaménagement de l'espace visant à éviter le trafic de transit, les blocs de béton qui incarnaient les tensions du quartier autour de ce dossier seront prochainement enlevés.
0: Merci beaucoup Frédéric Petit.

0: RCF Notre-Dame, il est 8h10 dans 20 minutes, le journal de Radio Vatican. Mais avant l'invité de la matinale avec vous, Pierre-Hugues Dubois, vous recevez Vincent Peillon, ancien ministre de l'Éducation nationale, également docteur en philosophie. Il publie Laïcité, sécularisation et modernité, c'est aux éditions Odile Jacob.
1: Bonjour Vincent Peillon.
2: Bonjour.
1: Et merci beaucoup d'avoir accepté notre invitation. Vous nous parlez de laïcité dans ce dernier livre. Vous rappelez que la laïcité des fondateurs Jean Jaurès, Ferdinand Buisson, Charles Renouvier, cette laïcité ne s'est pas construite contre le fait religieux. En êtes-vous si sûr ?
2: Ah oui, ça j'en suis sûr, et j'ai consacré 30 ans de recherche à cette question, mais c'est vrai que quand je l'ai découvert, j'ai été surpris.
1: On a l'impression qu'elle s'est construite contre le christianisme.
2: C'est plus compliqué, parce que les deux fondateurs de la laïcité française, là on parle des fondateurs, hein, c'est-à-dire à la fois Ferdinand Buisson, l'homme de l'école laïque, le directeur de l'enseignement primaire de Jules Ferry, était un protestant libéral, qui avait d'ailleurs voulu créer une église nouvelle, donc qui était chrétien, et qui jusqu'à la fin d'ailleurs a parlé du fond religieux de la morale laïque, qui est un de ses derniers textes, et qui était en gros un retour aux évangiles. Alors, il a eu des polémiques, comme il y en a eu à l'intérieur des institutions religieuses en permanence, jusqu'à ce que les protestants libéraux eux-mêmes lui disent « on voit plus ce que tu as de protestants ». Bon, mais lui s'y tenait. Et donc, il pensait que le fond de la morale laïque était un fond chrétien. Sur Jaurès, c'est un peu plus compliqué. L'imprégnation chrétienne de Jaurès par sa mère était extrêmement forte. Il a vécu des polémiques douloureuses, ouais, en particulier lorsque sa fille a fait sa communion, parce qu'il y avait dans le mouvement républicain et socialiste des gens qui étaient matérialistes et tout à fait tournés contre l'Église. On est en même temps à un moment où l'Église a des options politiques conservatrices, voire réactionnaires, au moment de l'affaire Dreyfus. Mais lui garde toujours, et il y a une ambivalence dans les textes de Jaurès, il dit qu'il faut un dépassement du christianisme, mais sa vision du socialisme, c'est qu'elle accomplit le christianisme.
1: Et pourtant, Jean Jaurès écrivait qu'il ne concevait pas une société sans religion.
2: Sans religion. Alors, vous savez, c'est le grand thème, en fait, c'est ce que les gens ont du mal à comprendre dans la façon dont on nous raconte notre histoire, c'est que ça se passe dès la Révolution française. Mais il y a une spécificité française, c'est une opposition à l'alliance de l'Église et de la royauté. Et donc, l'agressivité qu'il peut y avoir contre l'Église catholique par moment ne veut pas dire du tout que c'est une agressivité contre soit le christianisme, qui n'est pas nécessairement la possession de l'Église, soit le fait religieux en général, qui peut être plus large que le christianisme.
1: Vincent Peillon, aujourd'hui nous fêtons Saint Constantin, l'homme de l'édit de Milan, et il écrit dans l'édit de Milan en 313 « Chacun peut adorer à sa manière la divinité qui se trouve dans le ciel ». Est-ce que ce n'est pas une définition de la laïcité, ça aussi ?
2: Si, c'est une définition de la laïcité, en ce sens que la laïcité, bien comprise, ce ne sont pas des dogmes, ce n'est pas une orthodoxie, ce n'est pas une inquisition, ce n'est pas désigner les autres comme les mauvais ou les méchants, mais c'est permettre à chacun, donc pluralisme, de croire ou de ne pas croire. Vous savez, vous parliez de Jaurès un instant. Jaurès, c'était un débat qu'on a eu il y a une vingtaine d'années en France, et Jaurès était farouchement pour l'enseignement du fait religieux à l'école, en disant que c'était sans doute les religions ce qu'il y avait de plus important dans les civilisations humaines. Pour autant, il n'était pas contre la science. Et il considérait à ce moment-là que la doctrine de l'évolution, l'Église avait un peu de mal avec la doctrine de l'évolution, ou même d'ailleurs la nouvelle, oui absolument, à l'époque, hein, on parle de l'époque toujours là, hein, et ou même la nouvelle physique, était presque des preuves expérimentales dans sa vision de l'existence de Dieu. Donc vous voyez, ces gens arrivaient à concilier un engagement démocratique, un engagement social, mais il y en avait dans l'Église aussi quand même, hein, et évidemment des croyances modernes.
1: Et pourtant, Vincent Peillon, dans le débat public, il y a ceux qui veulent réduire la laïcité à la neutralité de l'État, et ceux qui en font une idéologie militante, presque un dogme. Est-ce que ces deux camps parlent de la même laïcité ?
2: Non. D'ailleurs, finalement, vous savez, plus on avance en âge, plus on se rend compte que les singuliers sont souvent ce qui nous conduit à l'erreur, voire à la violence, à la tromperie.
1: Les pluriels peuvent mener au relativisme.
2: Absolument, vous avez raison. Mais enfin, il est quand même préférable de comprendre, parce que c'est la réalité, qu'il n'y a pas le catholicisme. Il y a plusieurs façons de vivre son catholicisme, sa foi. Et dans notre histoire, il y a un catholicisme social, il y a un catholicisme qui l'est moins. Bon, c'est pareil à l'intérieur du judaïsme, c'est pareil à l'intérieur de la laïcité. Bon. Moi, ce que j'ai essayé dans ce livre, c'est d'expliquer qu'en réalité, la laïcité française est très spécifique, surtout par rapport à ce qu'on appelle les processus de sécularisation qui définissent la modernité, et que cette laïcité, mais ça je l'avais fait déjà à travers d'autres travaux, entre autres, n'est pas anti-religieuse. Et pour finir et reprendre ce qu'on a dit tout à l'heure sur la Révolution française, je vous rappelle que depuis la Révolution française, en réalité, la République se cherche une nouvelle religion. Alors, il y a ceux qui pensent que ce sera redonner une modernité au catholicisme, il y a ceux qui pensent que ça devrait être le protestantisme. Tout au long du XIXe siècle, il y a des élans de conversion vers le protestantisme. Et il y a des gens, c'est le judaïsme libéral, qui a cru qu'ils incarneraient cette nouvelle religion. Il y a les francs-maçons qui ont voulu une religion syncrétique, où tous les cultes en feraient plus qu'un, une espèce d'alliance religieuse universelle, selon le terme qu'ils employaient. Et puis, il y a ceux qui pensent que ce sera la religion de la science ou la religion de la raison. Mais le fait est que personne n'a jamais penser sérieusement qu'un individu, un être humain ou une société politique pouvait se passer d'un lien religieux, qui veut dire d'ailleurs lien.
1: Et Vincent Payon, c'est la question de la transcendance et du rapport au transcendant. Est-ce qu'on croit encore dans la transcendance? Vous parlez dans ce livre du retour du fait religieux et pour autant, plus de 4 Français sur 10 se déclarent aujourd'hui sans religion. C'est une part qui est croissante dans la société. D'ailleurs, est-ce que vous le regrettez qu'on oublie la transcendance?
2: Je n'ai pas ce sentiment. J'ai ce sentiment, et je discute cette théorie de la sécularisation, que ça prend des formes différentes. Alors, vous savez, les anglo-saxons, en particulier le grand philosophe Charles Taylor, mais c'est venu en France, considèrent qu'il y a plusieurs façons de penser la laïcité, ou la sécularisation, plus exactement. Il y a « c'est vraiment nouveau, et on sort du christianisme », etc. Il y a « c'est en fait le christianisme revisité », Marcel Gauchet et d'autres. Et puis, il y a ceux qui disent « on est dans une époque où c'est pas la fin du religieux, mais chacun se bricole sa petite religion à soi ». À l'intérieur même d'ailleurs des grandes religions. Autrement dit, une espèce de libéralisme ou d'individualisme.

0: religieux, une forme d'anomie, hein, et peut-être de relativisme dont vous avez parlé. Bon, moi je crois, et en tout cas j'entends, et je vois la différence par rapport à ma formation, parce que vous, ouais. vous êtes très jeune, mais moi quand on se forme dans les années 80 à la Sorbonne, le matérialisme est dominant, et la question religieuse est évacuée. C'est comme ça que je la redécouvre par surprise chez Jaurès. On m'enseignait un Jaurès matérialiste, alors que ce type passe sa vie et parle de Dieu et le revendique à la tribune de l'Assemblée nationale. Donc je ne crois pas. Par contre, je pense que les formes instituées, bah, comme dans beaucoup de domaines aujourd'hui, les formes instituées, les formes passées ne satisfont pas les gens, ils cherchent autre chose.
1: Mais Vincent Payon, pardonnez-moi cette question un peu provoque, mais qui ça intéresse encore, la laïcité ?
0: Ah bah, malheureusement, ça intéresse mal. Mais si vous voyez les débats depuis 20 ans... En fait, la laïcité, quand vous regardez les occurrences, hein, on sait faire maintenant avec... elle revient il y a 30 ans dans le débat public. C'était pacifié, y compris par la loi de 1905. Il n'y avait plus de sujet entre les églises et l'État, entre tout ça, la loi Debré. Et depuis 30 ans, c'est devenu un objet de polémique considérable tous les jours. Je dois vous le dire, en grande partie, contre... Nos amis musulmans et nos concitoyens.
1: C'est ce que j'allais vous dire. Est-ce qu'il y a aujourd'hui un problème contre le christianisme ou il y a un sujet avec l'islam pour certains ?
0: Bon, alors en réalité, l'obsession, c'est l'islam. Alors, il y a un problème avec l'islamisme radical ou politique. Qui le nierait, étant donné ce qu'on... Mais l'amalgame avec la religion, l'islam, des pratiques différentes des nôtres, les musulmans, est considérable, vous le savez, et évidemment avec les questions d'immigration. Après, vous le savez aussi, parce que ça doit être dit dans le débat public, il y a eu des positions qui se sont radicalisées, à l'intérieur, dans le fond d'ailleurs, de toutes les confessions, quand vous regardez bien. Donc, évidemment, il y a une présence. Mais la laïcité est un objet de conflit, de polémique, et dans le fond, à mon avis, de mauvais traitement par rapport à notre histoire, depuis une trentaine d'années. Elle est revenue dans le débat, mais pas sous les meilleurs auspices.
1: RCF Notre-Dame, nous sommes avec Vincent Payon, qui publie un essai sur la laïcité. On parlait de l'islam, et vous parliez de l'exemple du mariage pour tous. Prenons celui du voile, qui est revenu aussi massivement dans le débat public. Avec votre conception de la laïcité, Vincent Payon, y a-t-il un problème de compatibilité entre l'islam et la laïcité ?
0: Il y a toujours un problème de compatibilité entre les versions excessives, extrémistes d'un certain nombre de religions qui ne reconnaissent pas ce que demande la laïcité, c'est-à-dire chacun dans le fond chez soi d'une certaine façon, mais préservé. Et donc ça concerne une partie de l'islam, comprennent pas que la laïcité est un instrument d'émancipation. Je vais vous donner quand même un exemple. Sachez que les devoirs envers Dieu, je parle des devoirs envers Dieu, et prononcez le nom de Dieu avec respect, et dans les instructions officielles de la Troisième République jusqu'en 1923. Donc quand on nous dépeint une laïcité avec un couteau pourchassant les soutanes, c'est qu'on ne connaît pas son histoire. Et quelle était l'idée des laïcs ? C'était l'idée, chacun y trouvera un intérêt. On ne va pas commencer à arracher, vous connaissez la polémique des crucifix dans les écoles, on ne va pas les arracher de force en frappant les gens. Nous devons convaincre les uns et les autres, c'est une loi de liberté, la liberté de conscience. Nous devons convaincre les uns et les autres, c'est-à-dire que nous avons un système pluraliste. Là aussi, c'est ouais. l'esprit français.
1: Il est remis en cause par certains, et notamment par la France insoumise. On parle de l'enseignement privé, catholique, sous contrat.
0: Je ne crois pas qu'il soit remis en cause, je crois que c'est plus intéressant que ça. C'est que nous ne respectons pas la loi Debré, en réalité, parce que nous avons comme interlocuteur le secrétariat général, on devrait avoir comme interlocuteur chaque établissement, et il doit y avoir des contreparties. Vous voyez bien qu'aujourd'hui, et les chrétiens peuvent le comprendre, j'espère, qu'en réalité, nous vivons une société de ségrégation. Cette ségrégation, elle est en train de s'accroître terriblement. Bon, il me semblait qu'il y avait une recommandation qui était quand même que nous soyons non seulement tous des frères, mais une forme de dénuement et une forme de respect. Hein. Mmh. Là, vraiment, l'accentuation des inégalités, on dit qu'il faut vivre ensemble, c'est le mot tout le temps, et on sépare les gosses dès le début. Oui. Donc cette question, elle est posée, elle n'est pas une remise en question qu'il y ait un enseignement catholique qui s'assume comme tel, hein, avec évidemment ses options, mais comment nous participons à l'effort collectif de la nation. Et je dois vous dire que pour avoir eu à discuter avec les autorités catholiques, il y a quand même chez eux des gens qui le comprennent. Il y a des gens qui ont ce sens profond de se dire, bon écoutez, c'est vrai qu'il y a un problème, alors il faut le résoudre ensemble. Nous le savons, on ne le résoudra pas. Alors là, vraiment... Ceux qui voudraient remettre en question certains des grands équilibres, ils verront le nombre de gens qu'il y aura dans la rue. On l'a déjà vu, hein. On verra comment la France est attachée à ce principe. Oui. Mais le faire évoluer avec des valeurs partagées qui sont de justice, d'égalité, de fraternité, je crois qu'on peut le faire.
1: Vincent Payon, sur cet enseignement catholique, effectivement, il y a la question des inégalités et

0: Une des accusations qu'on formule souvent à l'encontre de l'enseignement catholique, c'est qu'il encourage les inégalités parce que, de fait, il n'est pas représentatif de la société française. Mais quand on va dans le détail, ce que dit Philippe Delorme ou Guillaume Prévost, son successeur à la tête du secrétariat général de l'enseignement catholique, c'est qu'en fait, il y a beaucoup de parents d'élèves qui quittent le public pour mettre leurs enfants dans le privé parce qu'ils considèrent qu'ils auront un meilleur enseignement. Et Guillaume Prévost ou Philippe Delorme répond, bah, en fait, on essaie de corriger les inégalités, mais on les subit aussi.
1: Oui, on peut entendre, je crois, il faut être respectueux à l'égard de leur point de vue. Le fait est qu'en tout cas, l'école inclusive, hein, les discriminations sociales, etc., sont plus vécues par l'école publique. Et d'ailleurs, qu'on a créé un système. Parce que là, je comprends, hein, vous dites que l'enseignement catholique est très puissant en France, c'est 95% de l'enseignement privé. Mais bon, il est plus ou moins catholique, d'ailleurs, quand vous le regardez dans le détail. Mais bon, il a pris son risque. Je crois que c'est pas seulement, il faut pas, l'enseignement catholique, évidemment, c'est notre pays, a son importance considérable, mais c'est un problème plus général que nous avons à traiter ensemble. C'est ça qu'il faut bien comprendre, sauf à se satisfaire des évolutions de société telles qu'ils sont. Je pense, je vous le dis franchement, que chez les catholiques comme chez les laïcs, il y a des points de vue différents sur cette question, parce qu'il y a des options politiques différentes et parce qu'il y a des options sociales différentes. Mais moi, je suis partisan du maximum de brassage, de métissage des populations et surtout des enfants. J'ai d'ailleurs connu cette école publique où vous aviez des gens de tous les milieux sociaux et, je dois dire, de toutes les confessions.
0: Vous écoutez RCF Notre-Dame, nous sommes avec Vincent Payon. Votre livre, Vincent Payon, s'achève sur la notion d'hérésie laïque. La laïcité est-elle une hérésie ?
1: Oui, je pense qu'elle est, le point d'arrivée, c'est pas d'hérésie laïque, c'est, vous savez que l'histoire des religions est constituée de l'histoire d'un certain nombre d'hérésies, on va dire. Ces hérésies, elles peuvent soit être en dehors, soit devenir en penseur catholique, Lamennais, qui a été vraiment, vous voyez, le destin de Lamennais. Et tout ça nous conduit à un moment à une religion sociale qui voudrait être universelle. Et la France n'en ayant pas, étant privée d'une religion, ce qui n'était pas le cas des États autour de nous, eh bien, force cette laïcité, mais qui est une dimension religieuse de la République.
0: Vincent Payon, nous reste 20 secondes. Est-ce que vous croyez en Dieu ?
1: Vous savez, c'est une affaire... Je n'ai toujours pas... enfin, c'est un peu la question que soulevait Jaurès à la tribune, c'est-à-dire, ça dépend de ce que vous appelez Dieu. Et j'ai ma définition de Dieu, mais c'est encore quelques centaines de pages, si vous le voulez bien.
0: Merci beaucoup, en tout cas, d'avoir été avec nous ce matin, Vincent Payon. Laïcité, sécularisation et modernité. Et c'est sur l'exception française, c'est chez Odile Jacob.
2: Merci à vous, à Pierre-Yves Dubois, pour cet invité de la matinale.
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5: Trop inculpé par la justice des États-Unis pour le meurtre de ressortissants américains, les Cubains exhortés par Donald Trump à emprunter une nouvelle voie. Le chef de la Maison-Blanche resserre son étau autour de l'île communiste. La Colombie se prépare à la présidentielle du 31 mai. Les guerrilleros de l'ELN observeront une trêve lors du scrutin malgré l'impasse des négociations avec le gouvernement et le fait que l'élection s'apparente à un référendum sur la guerre. La guerre au Liban, elle doit pousser à approfondir le dialogue œcuménique et interreligieux. C'est ce que nous a confié le catholicos arménien Ram Ier en visite cette semaine à Rome. Alors que des organisations chrétiennes demandent à l'UE d'intensifier la transition écologique, le président polonais veut en finir avec le pacte vert européen. Une manifestation en soutien à cette position a eu lieu hier. Reportage dans ce journal. L'Afrique, objet de convoitise pour de nombreux pays, dont la Turquie, après une diplomatie axée sur la religion et l'économie. Ankara met l'accent sur la défense. On en parle dans notre dossier.
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5: Bonjour. Cela ressemble à une nouvelle tentative de déstabilisation de Cuba. La justice américaine a inculpé hier l'ancien président Raúl Castro pour le meurtre d'Américains en 1996. Simultanément, le secrétaire d'État Marco Rubio a affirmé dans une vidéo en espagnol destinée à la population cubaine que le président Donald Trump leur proposait une nouvelle voie. Les précisions depuis New York de Gwendal Lavina.
7: Raúl Castro est accusé avec d'autres de complot en vue d'assassiner des Américains. L'affaire remonte à 1996, il est alors ministre de

0: La Défense, deux avions civils pilotés par des opposants au régime castriste sont abattus, tuant quatre personnes. Todd Blanche, ministre de la Justice par intérim, a dit hier depuis Miami s'attendre à ce que Raúl Castro, 96 ans, finisse ses jours en prison aux États-Unis. Cette inculpation n'est pas une mise en scène, a-t-il précisé. Nous nous attendons donc à ce qu'il se présente ici de son plein gré ou d'une autre manière. Les autorités cubaines, par la voix du président Miguel Díaz-Canel, ont immédiatement dénoncé une manœuvre politique sans fondement juridique qui ne cherche qu'à justifier, je cite, l'insensé projet d'une agression militaire contre Cuba. Cette inculpation est intervenue quelques heures après la publication par Marco Rubio, le secrétaire d'État américain d'origine cubaine, d'une vidéo en espagnol à destination de la population de l'île. Il y explique que le président Trump leur propose une nouvelle voie entre les États-Unis et un nouveau Cuba. Donald Trump, pas avare de menaces contre la Havane ces derniers mois, a toutefois estimé hier qu'il n'y aura pas d'escalade car Cuba est en train de tomber en ruine. Gwendal Lavina, New York, Radio Vatican.
1: Remaniement ministériel en Bolivie face à la contestation croissante et au blocage de la passe. Le président Rodrigo Paz reconnaît devoir écouter la rue sans pour autant vouloir dialoguer avec ceux qu'il qualifie de vandales. Un peu plus tôt dans la journée d'hier, son ministre des Affaires étrangères avait accusé les manifestants d'atteinte à l'état de droit. La crise politique bolivienne est devenue dans le même temps une crise diplomatique avec la Colombie accusée d'ingérence par le gouvernement bolivien qui a expulsé l'ambassadrice de Colombie. L'ambassadeur bolivien Bogota a été à son tour expulsé par réciprocité. Cette crise intervient alors que les Colombiens s'apprêtent dans 10 jours à élire leur président. À l'approche de ce scrutin, l'ELN, l'armée de libération nationale, la plus ancienne guérilla du pays, a annoncé une trêve. Une annonce d'autant plus importante alors que les négociations de paix sont dans l'impasse et que ce scrutin ressemble de plus en plus à un référendum sur la guerre. Les explications à Bogota de Camille Bouju.
2: C'est un cessez-le-feu pour les urnes. La plus ancienne guérilla du continent a tranquillisé une bonne partie de la population colombienne en annonçant mercredi qu'elle observerait une trêve de 72 heures autour du scrutin présidentiel, du vendredi soir au lundi matin. Le LN a invoqué la liberté de vote et la non-ingérence dans le processus électoral. Ce type de geste n'est pas nouveau, la guérilla s'y est habituée à chaque échéance électorale. Les pourparlers de paix engagés avec le gouvernement de Gustavo Petro en 2022 sont pourtant au point mort. Le président a suspendu le dialogue en janvier 2025 après des mois d'attaques répétées dans la région du Catatumbo à la frontière avec le Venezuela. Gustavo Petro, qui avait fait de la paix totale son grand projet, a depuis durci le ton et s'est accordé avec Washington pour intensifier les opérations militaires contre l'ELN. Cette stratégie dans la guerre sera au cœur du vote des Colombiens le 31 mai. Ils devront trancher entre continuer à négocier, comme le propose le candidat de gauche Iván Cepeda, ou en finir avec les compromis et faire intervenir l'armée, comme le réclame la droite. Une élection sous tension, alors que deux membres de campagne ont déjà été assassinés la semaine dernière. Bogota, Camille Bouju pour Radio Vatican.
1: Les négociations entre États-Unis et l'Iran sont sur le fil et c'est Donald Trump qui l'a dit, le président américain soufflant le chaud et le froid, tout comme ses interlocuteurs iraniens. Tout pourrait aller très vite, a-t-il encore déclaré. Téhéran examine pour sa part une nouvelle proposition américaine apportée par le médiateur pakistanais. Le gouvernement israélien, sous le feu des critiques de nombreux pays occidentaux, les mauvais traitements infligés à leurs ressortissants arrêtés en mer alors qu'ils tentaient de forcer le blocus naval de Gaza ont été filmés et promus par le ministre israélien de la Sécurité nationale, Itamar Ben-Gvir. Face à ce tollé, Benjamin Netanyahou a été obligé de désavouer son allié. Pour le premier ministre israélien, ces images ne sont pas conformes avec les valeurs d'Israël. C'est par une prière commune pour la paix au Liban et au Moyen-Orient que Léon XIV a accueilli le catholicos Aram Ier de l'église apostolique arménienne de Cilicie hier à l'audience générale. Aram Ier, qui s'était entretenu en privé avec le pape lundi matin, a exprimé sa profonde inquiétude pour la menace qui pèse sur l'unité et l'intégrité du Liban. Hier soir, lors d'une rencontre avec la presse, le catholicos soulignait dans ce contexte la nécessité d'un nouvel élan dans le dialogue œcuménique et interreligieux. Aram Ier.
3: Historiquement, il y a des relations particulières entre nos deux églises. Nous vivons dans un monde tout à fait différent. Il y a beaucoup de changements dans ce monde. C'est pour cela, je pense, il faut continuer le dialogue, les relations, et plutôt la collaboration avec un nouveau élan. Parce qu'on ne peut pas vivre dans ce monde...

0: dans une situation d'isolement. Être église et chrétien aujourd'hui n'est pas facile. Donc comment on peut vivre comme chrétien en fidélité envers nos valeurs, mais en même temps, comment on peut engager un dialogue existentiel avec l'autre? Voilà un grand défi pour nous. C'est pour cela le dialogue entre l'Église et ici avec le Vatican, l'Église catholique, c'est très important.
1: Aram Premier au micro d'Alexandra Sergan. Hier, une centaine d'organisations chrétiennes appelaient l'Union européenne à ne pas faiblir dans son engagement en faveur de la transition écologique et même à renforcer sa politique environnementale. Mais cet appel n'a pas été entendu par le président polonais. Karol Nawrocki veut en finir en effet avec le pacte vert européen. Il voulait même que les Polonais s'expriment sur ce sujet par référendum. Avant que le Sénat ne se prononce hier soir sur l'éventuelle tenue de ce référendum, des milliers de Polonais ont manifesté à Varsovie pour soutenir l'idée du président.
2: Bruxelles, la compagnie minière qui nous emploie doit payer des taxes sur l'électricité, sur le charbon extrait, sur le méthane, surtout. On est systématiquement asphyxiés par les taxes.
3: Comme tous ici, il est persuadé que le référendum proposé par le président Karol Nawrocki permettra de soustraire la Pologne au pacte vert européen.
2: Si le Sénat accepte un référendum et laisse le peuple s'exprimer, on gagnera, car tout le monde en Pologne est conscient qu'il y a quelques années seulement, les factures d'électricité ne coûtaient rien.
3: Une hausse du coût de la vie qu'il met sur le compte des régulations agricoles et des taxes imposées par l'Europe pour pousser la transition énergétique. Un constat repris par Grajina, la professeure de français a fait 3 heures de route pour venir manifester aujourd'hui.
4: Avant, je sortais faire mes courses avec 20 zlotys et je pouvais acheter plein de choses. Mais maintenant, il m'en faut au moins 100 à chaque fois.
1: Congo, le gouvernement ougandais reporte les commémorations annuelles de la journée des martyrs prévues le 3 juin. La protection de la vie doit passer avant tout, écrit le président ougandais. L'influence de la Turquie en Afrique entre partenariat stratégique et ambition géopolitique. En 2 décennies, Ankara s'est progressivement imposée comme un partenaire majeur et dynamique sur le continent. Après avoir d'abord mis l'accent sur l'aide humanitaire, la diplomatie religieuse et l'économie pour tisser ses réseaux d'influence, la Turquie de Recep Tayyip Erdogan renforce le volet militaro-sécuritaire de sa stratégie, notamment en Afrique de l'Ouest et au Sahel. Le mois dernier, le Nigeria et Ankara ont ainsi conclu un accord de défense afin d'aider Abuja à lutter contre la menace djihadiste. Au moins 200 éléments des forces spéciales nigériennes seront envoyés en Turquie pour y être formés. Max Valentin Robert, chercheur en sciences politiques.
5: On a désormais en 2026 44 et en 2008, la Turquie est même devenue officiellement partenaire stratégique de l'Union africaine. Le président Erdogan lui-même s'est rendu à 53 reprises en Afrique et il a visité depuis son élection 31 pays africains. Par ailleurs, cette coopération entre la Turquie et les pays africains se manifeste sur plusieurs plans, notamment militaires, culturels et économiques.
6: En ce qui concerne la question militaire, comment se traduit cette coopération avec l'Afrique, en particulier avec les pays de l'AES qui ont tourné le dos à la France ?
5: La Turquie est le 4e fournisseur d'armes en Afrique, de dollars. Il y a une institution qui existe en Turquie qui s'appelle l'Agence turque de coopération et de développement. Et cette agence a 22 bureaux de coordination en Afrique et elle a géré 1900 projets entre 2017 et 2022. Incontestablement, l'un des atouts de la Turquie, c'est sa capacité à pouvoir tenter de s'implanter en Afrique via différents secteurs militaires, économiques et culturels et religieux.
6: Cette présence turque va-t-elle durer, selon vous, sur le long terme ?
5: À mon avis, la présence turque en Afrique est amenée à durer, d'autant plus qu'on assiste à une multipolarisation du monde. Et dans le cadre de la multipolarisation du monde, les États tentent à diversifier leurs partenaires. Je pense que cette multipolarisation du monde constitue incontestablement une opportunité pour la Turquie. Et puis même, la Turquie, par le passé, a participé à des opérations onusiennes. Par exemple, depuis les années 90, la Turquie a participé à une douzaine de missions onusiennes en Afrique. Et aujourd'hui, la Turquie participe à 4 des 5 opérations de maintien de la paix encore actives en Afrique, respectivement au Soudan du Sud, en République démocratique du Congo, à Abyei et en Centrafrique.
1: Interrogé par Myriam Sandounou, Max Valentin Robert, chercheur en sciences politiques et spécialiste de la Turquie, était ce matin l'invité de Radio Vatican.
7: C'était C'était donc le journal de Radio Vatican présenté ce matin par Xavier Sartre, 8h45 dans quelques secondes sur RCF Notre-Dame. On va parler culture à présent.

0: jeudi, c'est littérature avec vous, Christophe Maury. Bonjour Christophe.
1: Bonjour Clara, bonjour à tous. Alors,
0: vous êtes journaliste pour RCF Notre-Dame, on vous retrouve notamment dans l'émission Des Arts et des Lettres. Aujourd'hui Christophe, vous nous parlez de l'ouvrage La Revanche des Pelotes, c'est de Sioux-Berger aux éditions du Rocher.
1: Ben avec un titre comme La Revanche des Pelotes de laine, tout est dit. S'il y a revanche, c'est qu'il y a eu d'abord une perte, et puis qu'en fin de compte, revanche oblige, tout se termine bien. C'est l'histoire d'une jeune femme courageuse de 23 ans qui, cantinière au collège Jean Moulin de Nanterre, apporte joie de vivre aux élèves et leur enseigne le tricot. L'un d'eux, Édouard, en grande difficulté scolaire, se passionne pour la couture.
0: Science du détail marque-t-elle le livre ?
1: D'abord, tous les personnages, je dis bien tous les personnages, sont des rescapés de quelque chose, fracassés ou abîmés, et en tout cas très seuls. Il y a d'abord Élise, 23 ans, abandonnée à l'enfance parce qu'elle avait des yeux bridés et qu'on la croyait trisomique. Elle est embauchée à la cantine du collège Jean Moulin, je l'ai dit. Au début, elle n'est pas assez rapide pour servir tous les repas, c'est compliqué. Le collège Jean Moulin, comme tout collège, est un microcosme où l'on peut se sentir très bien, mais aussi rejeté. Entrons dans la salle des profs, voulez-vous, d'où émergent Olivier, le prof de gym, Florence, prof d'histoire géo, et Madame Ricard, prof de sciences. Ah, celle-là, alors. Sioux-Berger réussit à nous les chercher, à imposer une voix à un enfant qui ne lui correspondrait pas. Et si Élise et Édouard étaient frères et sœurs, leur mère serait sans doute la Vierge Rouge du Puy-en-Velay. Ce roman nous le rappelle et cela fait un bien fou. Tiens, Clara.
0: Voilà.
1: Une question de culture générale. Comment s'appellent les habitants du Puy-en-Velay ?
0: Oh là là, j'ai un trou et c'est la honte parce qu'on y allait il n'y a pas longtemps, dites-moi.
1: Les Poneaux.
0: Ah oui, les Poneaux. Vous êtes déjà allé au Puy-en-Velay, vous, Christophe ?
1: Mais pas encore, j'attends une invitation pour cet été.
0: Alors, il faut à tout prix aller, c'est vraiment magnifique. Avec toute la matinale de RCF Notre-Dame, on avait pu faire une matinale spécialement du Puy-en-Velay. On avait été déjà merveilleusement bien accueillis et puis c'est vraiment magnifique. Je vous le recommande. Merci beaucoup, Christophe Maury. Vous êtes donc, je le rappelle, journaliste de RCF Notre-Dame. Vous nous parliez ce matin de l'ouvrage La Revanche des Pelotes de laine, c'est de Sioux-Berger aux éditions du Rocher. Il faut le rappeler, c'est conseillé.
1: Ah ben plus que conseillé, c'est vraiment un très joli roman, à la fois d'éducation, et puis on est dans le tricot, la dentelle, c'est merveilleux.
0: Eh ben on le note alors très précieusement. La Revanche des Pelotes de laine de Sioux-Berger, un grand merci Christophe Maury.
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0: Entre ceux qui préfèrent célébrer comme ci, d'autres comme ça, quand les uns sont partisans d'un tel et les autres d'un tel autre. Alors l'unité doit être notre seul objectif, nous rappelle le Christ. La méditation ce matin nous est proposée par le Père Joseph Leleu.

En ce temps-là, les yeux levés au ciel, Jésus priait ainsi. Père Saint, je ne prie pas seulement pour ceux qui sont là, mais encore pour ceux qui, grâce à leurs paroles, croiront en moi. Que tous soient un, comme toi, Père, tu es en moi et moi en toi. Qu'ils soient un en nous, eux aussi, pour que le monde croie que tu m'as envoyé.

Bonjour, moi, je t'ai connu. Plus largement, Jésus affirme, Père juste, le monde ne t'a pas connu, mais moi, je t'ai connu. Il y a là un contraste que nous, chrétiens, avons parfois du mal à considérer et mesurer. En effet, nous bénéficions de la suite du passage où Jésus dit « Je leur ai fait connaître ton nom ». Oui, par notre baptême et dans l'Église, nous connaissons le Père. Mais cette connaissance est un pur don gratuit que le Seigneur Jésus nous fait. Par nous-mêmes, et comme chacun en ce monde, nous ne pouvons pas connaître le Père. Le mystère de Dieu, la splendeur du Père, demeure pour nous un abîme d'obscurité à nos facultés naturelles. Seul le Fils connaît le Père de toute éternité, tel qu'il le lui dit « Moi, je t'ai connu ». Mais voilà l'inouï de l'évangile d'aujourd'hui. C'est par une bouche d'homme, par des mots d'homme, par une parole d'homme, par une pensée d'homme que le Fils s'adresse ainsi à son Père. Parce que Dieu s'est vraiment fait homme en Jésus, le Christ peut vraiment dire « Moi, je t'ai connu ». En un homme, en cet homme, Jésus, qui est le Verbe de Dieu, quelqu'un ici-bas a pu dire qu'il connaît le Père. Voilà la promesse faite aux hommes et accomplie chez les chrétiens. Nous connaissons le Père. C'est le Christ lui-même qui le dit. « Je leur ai fait connaître ton nom et je le ferai connaître pour que l'amour dont tu m'as aimé soit en eux et que moi aussi je sois en eux. » À l'approche de la Pentecôte, demandons d'être renouvelés dans la connaissance du Père que nous donne l'Esprit du Christ Jésus, afin de vivre de cet amour même de Dieu qu'est Dieu. Viens Esprit Saint, remplis le cœur de tes fidèles et allume en eux le feu de ton amour. Envoie ton Esprit et tout sera créé et tu renouvelleras la face de la terre.

Notre Père, qui es aux cieux, que ton nom soit sanctifié, que ton règne vienne, que ta volonté soit faite sur la terre comme au ciel. Donne-nous aujourd'hui notre pain de ce jour. Pardonne-nous nos offenses, comme nous pardonnons aussi à ceux qui nous ont offensés. Et ne nous laisse pas entrer en tentation, mais délivre-nous du mal. Car c'est à toi qu'appartiennent le règne, la puissance et la gloire, pour les siècles des siècles. Amen.

c'est ainsi que s'achève votre prière du matin, une méditation ce matin qui vous était proposée par le Père Joseph Leleu.

0: 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Pierre-Hugues Dubois est en studio pour le Saint du jour. Aujourd'hui, Pierre-Hugues, nous fêtons les Constantins et ses dérivés.
1: Et vous en connaissez des Constantins ?
0: Aucun.
2: Eh bien, on avait un stagiaire à la rédaction il y a un ou deux ans qui s'appelait Constantin, qui était formidable.
0: Eh bien, on lui souhaite une bonne fête.
1: Et donc, on le salue, on lui souhaite une bonne fête. Et ses prénoms sont des variations du prénom Constant, qui signifie la constance. Pour les orientaux, Saint Constantin est l'égal des apôtres, car c'est lui qui mit fin aux persécutions des chrétiens en 313. Clara, vous avez appris cette date à l'école, 313. C'est l'édit de Milan, parce que lorsqu'il est empereur de Rome, il promulgue cet édit de tolérance qui érige toutes les religions, dont le christianisme, au même niveau que l'État. Et cette date historique de 313 est importante puisqu'elle marque la fin des persécutions cruelles des premiers siècles et garantit aussi la liberté religieuse.
0: Et alors, que peut-on y lire ?
1: Chacun peut adorer, à sa manière, la divinité qui se trouve dans le ciel. L'empereur Constantin a 40 ans et toute sa vie, il évolue entre le paganisme et le christianisme. Dès 315, Constantin adopte l'insigne chrétien, le chrisme, c'est-à-dire le monogramme du Christ formé des deux premières lettres.

0: grec de son nom, le chi et le rho en majuscule. Et en 325, Saint Constantin préside à Nicée le premier concile œcuménique où sont condamnés notamment les récits d'Arius.
1: Et Pierre-Hugues, nous fêtons aussi les bienheureux moines de Tibérine aujourd'hui.
0: Et oui, je vous propose d'écouter cette bande-annonce.

0: Hier, ils ont tiré encore un imam dans la rue.
1: Votre monastère doit avoir une protection militaire. Les atrocités vont recommencer.
2: Ma décision est prise. Je refuse.
3: Et qu'est-ce qu'on fait s'ils viennent au monastère? On se laisse tuer gentiment?
4: C'est un risque.
5: Voilà, vous avez reconnu la bande-annonce des Hommes et des Dieux, le film qui raconte l'histoire de ces moines trappistes assassinés en mai 1996 dans leur monastère perdu dans les montagnes algériennes. C'était il y a 30 ans et on en parlera dans le débat du jour. Ce sera dans 10 minutes.
6: Dans 10 minutes avec vous, Pierre-Hugues Dubois, vous recevez ce matin Philippe Diribarne et Guillaume Goubert. Vous allez parler donc de ce 30e anniversaire au
5: Tours au menu. Et on va parler aussi du CHU de Tours où les postes d'aumôniers catholiques ont été supprimés.
6: Oui, ok, merci beaucoup Pierre-Hugues Dubois pour ce saint du jour à retrouver comme tous les saints sur RCF Notre-Dame. Pierre-Hugues, je vous donne rendez-vous à 9h10, vous l'avez dit, pour le débat.
5: RCFNotre-Dame.fr,
6: évidemment. Je vous donne rendez-vous à 9h10 pour le débat du jour. À suivre, c'est les informations à 9h.
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6: Merci pour votre fidélité. Saint-Constantin à l'honneur en ce 21 mai. 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
13: Bonjour à toutes, bonjour à tous. Après plusieurs semaines de report, la loi programme doit enfin être votée à la Chambre des représentants ce jeudi. C'est une loi qui contient plusieurs réformes importantes de l'accord de gouvernement qui vont avoir un impact sur le portefeuille des citoyens, notamment via la non-indexation partielle des salaires, la hausse des accises sur certains produits pétroliers, mais aussi la baisse des accises sur l'électricité. Près de la moitié des travailleurs belges estiment que leur charge de travail est trop élevée, selon une étude de RH Acerta publiée ce jeudi. Près d'un employeur sur deux admet également que la charge de travail est trop importante au sein de leur organisation. Face à ces constats, 7 entreprises sur 10 proposent des conditions de travail flexibles. Malgré ces chiffres, près de 7 travailleurs belges sur 10 déclarent tout de même se sentir bien dans leur emploi. Les mesures prises par les employeurs en matière de bien-être portent donc leurs fruits. Dans l'actualité internationale, l'Union européenne a repoussé à ce jeudi des discussions sur une réforme de sa politique migratoire qui permettrait la création de centres pour migrants en dehors de son territoire. Parmi les pistes envisagées, le Rwanda, l'Ouganda ou encore l'Ouzbékistan. Le concept permettrait d'augmenter significativement le nombre des expulsions du territoire européen. La question de savoir si la Belgique recourra à ce dispositif doit encore être débattue au sein du gouvernement. Chez nos voisins, l'Allemagne veut conclure de premiers accords d'ici à la fin de l'année. La France, par contre, se montre sceptique quant à l'efficacité du dispositif. Et puis l'Allemagne, toujours, suggère d'associer l'Ukraine à l'Union européenne à défaut d'une adhésion qui prendra du temps. Une idée présentée dans une lettre envoyée aux dirigeants de l'Union européenne et relayée ce jeudi par l'AFP. Concrètement, Berlin propose d'accorder à Kiev un statut de membre associé, étape décisive avant une adhésion pleine et entière. L'Ukraine a obtenu, pour rappel, fin 2023 déjà, le statut de candidat officiel à rejoindre l'Union européenne, mais les négociations d'adhésion patinent depuis. Et puis toujours dans l'actualité internationale, Donald Trump a déclaré ce mercredi que les pourparlers avec Téhéran étaient sur le fil entre un accord pour mettre fin à la guerre au Moyen-Orient et une reprise des frappes contre l'Iran. Le président américain a envoyé des signaux contradictoires depuis l'annonce lundi qu'il renonçait à de nouvelles frappes afin de laisser du temps aux négociations, aussi entre optimisme et menace de reprise des hostilités. Le Qatar et le Pakistan, avec d'autres partenaires, ont présenté une nouvelle proposition de paix pour rapprocher Washington Washington et Téhéran, selon plusieurs médias américains. Enfin, en sport, en football, Aston Villa a remporté l'Europa League face à Fribourg hier soir. Plus de 40 ans après son seul succès en C1, alors nommé Coupe des clubs champions à l'époque, c'était en 1982, Aston Villa a ajouté un nouveau titre européen à son palmarès ce mercredi à Istanbul en battant Fribourg 0-3. Signalons que le Belge Youri Tielemans a ouvert le score d'une superbe reprise de volée. C'est la fin de ce flash, retour de l'info belge à midi en compagnie de Frédéric Petit.

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1: Bonjour, aujourd'hui dans Plein Feu, nous vous proposons une rencontre avec le photographe animalier Michel Doutremont. C'est un long entretien que nous avons enregistré en février dernier à l'occasion de l'exposition Harmonie qui se tenait à l'abbaye de Villers-la-Ville jusque début avril. Michel Doutremont nous parle de sa passion pour la nature, la vie animale et la photographie.
2: À Villers-la-Ville, dans les ruines de l'abbaye, se tient actuellement Harmonie, l'exposition de 32 photos prises en Belgique par Michel Doutremont. Voilà l'occasion de rencontrer le photographe animalier et de découvrir son travail qui mêle patience et émerveillement. Michel Doutremont, je vous propose de faire plus ample connaissance avec vous. D'où vous vient cet attrait pour la nature ?
3: Ah ben j'ai toujours été intéressé par la faune sauvage. Depuis que je suis tout petit, en fait, je voyais les petits oiseaux de mon jardin. Et puis j'ai commencé à les observer vers l'âge de 11-12 ans, quelque chose comme ça. Avec un ami dans ma rue, on a construit une cabane dans un arbre et on a commencé à observer des petits lapins qui étaient juste devant nous. Moi, j'avais emprunté les jumelles de mon papa et lui pareil. Et on a commencé à observer en fait la faune comme ça ensemble. C'était vraiment un jeu pour nous de découvrir toute cette vie sauvage qu'il y avait autour de chez nous. Et puis, de fil en aiguille, la passion a grandi et j'ai jamais arrêté cet amour pour la nature. Ouais.
2: Et où avez-vous grandi ?
3: Alors j'ai grandi dans un petit village du Brabant Wallon, près de Glabey. Ceux qui connaissent.
1: La découverte de la photographie, elle s'est faite comment pour vous ?
3: Alors la photo est venue par après. C'est au Festival Nature Namur, qui se tient chaque année en octobre, que j'ai vu un film qui s'appelait Les secrets des photographes animaliers. Et c'est un film en fait où on voyait des photographes de nature prendre des photos. Et en fait je me suis dit, mais en fait je fais exactement pareil. Je suis caché en affût sous des filets de camouflage, sauf que j'ai une longue vue et j'observe la nature. Mais ce serait chouette de ramener un petit souvenir de ces observations-là. Et donc avec toutes mes économies, j'ai acheté un petit appareil photo et l'aventure a commencé comme ça.
1: Décrivez-nous cet affût. Comment ça se passe ? Comment vous vous installez ? Combien de temps vous restez en place pour prendre une photo ?
3: Au tout début, il y a du repérage. Donc c'est avec une paire de jumelles, il faut observer, regarder ce qui se passe, trouver les empreintes des animaux, etc. Parce qu'ici, en Europe, les animaux ont quand même peur de nous, de l'homme. Et puis, une fois qu'il y a tout cet aspect de repérage qui a été fait, alors là, je vais construire un petit affût. Souvent, c'est avec des branchages, un filet de camouflage. Je me mets à bon vent, c'est-à-dire avoir le vent de face, comme ça les mammifères ne sentent pas ma présence. Et puis, j'attends. Et l'attente peut durer parfois plusieurs semaines sans que j'ai l'animal que je voulais voir devant mon affût qui se passe. Mais après, il se passe toujours des petites choses. Que ce soit un petit rouge-gorge qui va passer, un petit pinson, un petit oiseau. Et donc oui, l'attente, elle est essentielle aussi parce qu'on peut penser à plein de choses à ce moment-là. C'est vraiment très agréable. Et puis parfois, ça va vite. L'animal que je rêvais de voir arrive très vite devant moi. Et puis parfois, il faut attendre plusieurs semaines.
1: Et donc, vous partez avec un objectif précis par rapport à l'animal que vous souhaitez photographier. C'est pas une question de hasard.
3: Alors au début, oui, c'était plutôt ça. Mais de plus en plus, c'est les lumières qui m'intéressent. Et donc, je regarde des endroits, des biotopes qui sont très beaux, très esthétiques, avec des lumières de contre-jour au lever du soleil ou de contre-jour le soir. Et puis là, je vais installer mon affût. Et finalement, l'animal m'importe peu, que ce soit une espèce très commune ou une espèce très rare. Si elle passe dans une lumière magnifique, dans un environnement qui est très beau, ben moi, je suis super content.
2: Et votre saison préférée, quelle est-elle ?
3: Alors, je pense que c'est quand même l'hiver. L'hiver, il y a quelque chose qui est assez magique, c'est assez féerique. Et je pense que ça me vient depuis que je suis tout petit, cette ambiance de Noël, cette magie un peu de neige qui tombe le soir et tout ça, ces flocons, et tout devient blanc. Ouais, je pense que c'est ça, c'est l'hiver. Et en fait, la neige a cette grande qualité de tout effacer, c'est que tout blanc, il n'y a que l'animal qui traverse ces paysages enneigés, et je trouve ça magnifique, je trouve ça très beau. Alors malheureusement en Belgique, il y a de moins en moins de neige, on le voit. Donc là je vais un peu dans le Jura français ou dans le Jura suisse pour essayer de trouver un peu la neige. Mais ouais, c'est ma saison que je préfère, c'est trop beau.
1: Vous parliez de lumière, quelle est la lumière parfaite pour un cliché ?
3: Alors, quand c'est dans la neige, en hiver, il faut pas de soleil, donc il faut des grands ciels nuageux où il fait tout gris. Ça, c'est l'idéal parce que comme ça, il n'y a aucune ombre qui se crée dans la neige et tout devient blanc, immaculé. Mais quand il n'y a pas de neige, moi, ma lumière préférée, c'est le matin. C'est les premières lueurs du jour. Dès que le soleil arrive, là, il y a encore un peu de rosée, un peu de brume, tout scintille, tout devient orangé. C'est vraiment magnifique. Il faut être en contre-jour, donc avoir le soleil qui se lève en face. En ayant ces lumières-là, c'est vraiment des lumières dorées qui sont magnifiques. Et ça, c'est mes lumières préférées. Ouais.
1: Mais ça veut dire que pour être là très tôt le matin, vous allez loger sur le lieu?
3: Alors parfois je dors dans mon affût directement, surtout l'été parce que les nuits sont très courtes. Ou alors le reste de l'année, je rentre dans mon affût plus ou moins une heure et demie avant le lever du soleil. En fait, il faut rentrer dans l'affût et puis à 7h, une heure et demie, où les animaux oublient ma présence. Parce qu'en arrivant, parfois on fait un peu de bruit ou voilà, c'est la nuit. Donc il faut être là avant l'arrivée des animaux. Et grâce à ça, les animaux ne savent pas du tout que je suis dans mon affût et ils viennent très proches.
1: Et comment gérez-vous alors la solitude et l'attente qui est parfois très longue ?
3: Moi, je le fais depuis que je suis tout petit, donc ce n'est pas quelque chose qui me dérange. En tout cas, j'aime bien être seul. J'ai besoin de ces moments de solitude complète où je suis tout seul dans mon affût et il ne se passe rien. Mais c'est très agréable. Moi, je conseille à tout le monde d'aller se mettre un matin au bord d'un marais et de voir le lever du soleil. En fait, on se rend compte qu'on n'est pas seul du tout. Il y a plein de vie, ça foisonne de vie. La nature, dès qu'on est caché et que la nature s'éveille autour de nous, en fait, on se rend compte qu'il y a plein de choses à voir et observer. Et puis, il y a plein de sons. On entend les chants des oiseaux, on entend les grenouilles, on entend plein de trucs, c'est génial.
2: Michel Doutremont, les plus belles photos ne viennent pas nécessairement de loin.
3: Non. Là, dans l'expo à Villers-la-Ville, dans Harmonie, là, j'ai des images qui sont faites dans mon jardin, à 3 mètres de ma porte d'entrée. Non, il ne faut pas aller bien loin pour être émerveillé. Et c'est ça un peu le projet que j'avais avec ce livre qui est sorti l'an passé. C'était de montrer que la nature en Belgique, elle est très belle, elle est magnifique, et qu'il n'y a pas forcément besoin d'aller à l'autre bout du monde pour être émerveillé par la nature. Ça peut être une petite mésange bleue, un petit moineau, un chevreuil, une martre. Tout ça, c'est des animaux qu'on retrouve par chez nous et qui sont merveilleux à observer. Ouais.
2: Quel est votre animal préféré, s'il y en a un ?
3: Ah, c'est dur. Je dirais peut-être un oiseau, mais alors lequel, je ne sais pas. Ce serait chouette de savoir voler, de voir un peu notre monde du dessus. Mais après, je ne pourrais pas dire. Franchement, ils sont tous beaux. C'est chaque petit être vivant a quelque chose de beau à montrer, quoi. Ouais.
2: Est-ce qu'il y a encore un animal que vous rêvez de photographier, que vous n'avez pas eu l'occasion d'apprivoiser ou de voir simplement ?
3: Ah ben, il y en a plein. Alors, j'ai la chance de voyager un peu pour faire mes photos. Et je suis parti avec un ami suisse en 2019 en Russie, dans la taïga russe, pour essayer de voir le tigre de Sibérie. On a fait 3 semaines sur place, on avait juste des empreintes. Et donc là, on aimerait bien y retourner, mais il faut attendre que le contexte géopolitique change un petit peu. Mais on aimerait bien y retourner, ouais.
1: C'est la plus belle rencontre animalière que vous avez faite ?
3: C'était des empreintes, hein, donc déjà voir les empreintes c'était incroyable, mais on n'a pas vu l'animal en soi, on a juste vu ses traces dans la neige. Et ma plus belle rencontre, je sais pas, il y en a plein, c'est plutôt des ambiances qui sont belles, moi j'aime bien ça. Les ambiances de contre-jour, tout ça c'est beau.
2: Votre profession est celle de photographe animalier. Est-ce qu'il y a suffisamment d'amateurs pour en vivre ?
3: Alors, je sais pas, moi j'ai la chance d'en vivre depuis presque une dizaine d'années maintenant. C'est une grande chance, hein, parce que quand j'ai commencé la photo, jamais j'aurais cru un jour pouvoir en vivre. Je voulais être... Mon plan de carrière, si on peut dire, c'était d'être biologiste et d'être éthologue et d'utiliser la photo pour montrer les comportements des animaux sauvages. Puis je me suis inscrit à l'université et j'ai très vite compris que l'université n'était pas faite pour moi. Donc j'ai abandonné ça et je me suis lancé en tant que photographe, tout simplement, animalier, et ça a fonctionné. Donc ouais, j'ai cette chance-là de pouvoir en vivre. Donc c'est chouette, c'est un réel bonheur. Ouais.
2: Vous organisez également des stages de photo en nature, hein, près de Dinan. Quel est le profil des gens qui vous accompagnent lors de ces stages ?
3: J'aime bien transmettre un peu l'approche des animaux sauvages, de montrer comment ne pas déranger la faune, justement, parce que c'est une passion qui est quand même assez répandue en Belgique. Il y a beaucoup de photographes qui font de la photo d'animaux sauvages. Et donc, c'est important de leur montrer comment ne pas déranger les animaux et comment on peut arriver à faire des cadrages intéressants, jouer avec les lumières et tout ça. Et donc, c'est vrai que j'organise quelques stages qui ont lieu près de Dinan, qui ont pas mal de succès parce qu'ils sont tous complets assez rapidement. Oui, non, c'est agréable de faire ça. Oui, c'est pas mal.
2: Derrière votre approche, il y a une philosophie de vie, en fait.
3: Oui, après, c'est une philosophie de vie. Je dirais que oui, après, j'aime bien ne pas déranger la faune sauvage. Ça, c'est quelque chose qui est vraiment important pour moi. Surtout à l'heure actuelle, avec les réseaux sociaux, où on veut toujours plus de likes, toujours plus de clics et tout ça. C'est important de se recentrer un peu sur nous-mêmes et de faire attention à ne pas déranger la faune. Il n'y a aucune photo qui vaut un dérangement. C'est vraiment... Si l'animal est dérangé, pour moi, c'est catastrophique. Il faut vraiment... le respecter, parce que lui, en fait, il a pas besoin d'être photographié, il s'en fiche. C'est vraiment juste un plaisir personnel que j'ai de le photographier. Et donc, vu que c'est mon plaisir personnel à moi, je fais tout en sorte pour pas qu'il soit dérangé.
1: Vous avez un site personnel qui présente votre travail. Vous y évoquez l'instant d'émotion que vous cherchez à capturer. Comment décririez-vous cette quête ? Est-ce une démarche artistique, spirituelle ou un peu des deux ?
3: Ah, je sais pas, c'est une démarche en tout cas que j'aime bien, d'aller dans la nature et de... Je pense que c'est plutôt personnel et peut-être même une démarche un peu égoïste où je me fais juste plaisir à moi d'aller dans la nature et de trouver les animaux. Et puis je partage un peu mes images et tant mieux si elles plaisent, mais je pense que c'est un peu... Ouais, peut-être un peu une quête égoïste, hein, parce que je fais en fait ce que j'ai envie. Mais après, c'est tellement, ça m'émerveille tellement de voir ces animaux sauvages qu'une fois que l'animal est devant moi, j'essaye de faire la plus belle image possible pour retranscrire le moment que je vis. Et si l'image est réussie et qu'elle plaît, alors c'est bien.
4: Cet émerveillement, vous parvenez à y mettre des mots?
3: Ah non, c'est compliqué, je pense. Souvent, quand il y a un animal que j'attends depuis longtemps ou qui a vraiment une ambiance magnifique et que ça se passe, souvent, il y a beaucoup d'émotions qui se transmettent dans plein de manières différentes. Parfois, il y a les larmes qui montent, parfois les mains qui tremblent un peu. Parfois, je respire plus du tout pour pas, parce que l'animal est très proche et donc il faut pas du tout le perturber ou autre. Et donc oui, il y a cette émotion qui est là, mais c'est dur de mettre des mots là-dessus, c'est pas évident.
4: Vous avez parcouru pas mal de régions dans le monde. Où rêvez-vous encore d'aller aujourd'hui?
3: Oh, il y a plein d'endroits que j'aimerais bien encore aller voir. Après, là, je fais beaucoup d'images ces dernières années en Belgique. Je suis beaucoup par chez nous, hein, en Belgique. Après, en pays que j'aimerais bien aller voir, peut-être un peu l'Arctique canadien ou le Svalbard en Norvège. Et puis après, les forêts tropicales. J'ai eu la chance d'aller deux fois au Guatemala. Et c'est quelque chose qui me plaît beaucoup, cette... abus de vie, finalement. Il y a de la vie partout là-bas, c'est incroyable, il y a des sons partout. Et donc ça me plairait bien d'y retourner un peu en forêt tropicale. Ouais.
4: Et les pays les plus marquants?
3: Ah, les pays les plus marquants, j'ai bien aimé, ça m'a vraiment marqué Hokkaido, qui est une île au nord du Japon, qui est magnifique, qui est recouverte de neige. Donc là, je suis resté un peu plus d'un mois. C'était vraiment super beau. Et puis j'ai été deux fois au Yellowstone aux États-Unis aussi. Et là, c'est très beau. Il y a une nature qui est vraiment intacte. J'ai pu voir des loups là-bas, c'est vraiment une espèce qui est incroyable. Et puis j'ai été avec Baptiste Bataille, qui est un ami biologiste. On a été ensemble sur les contreforts de l'Himalaya en Inde. Et on a eu la chance de voir la panthère des neiges là-bas. C'était très beau, aussi dans la neige, dans le blanc. C'était il y a déjà quelques années, mais c'était beau, ouais.

0: Vous avez l'impression qu'il y a une forme d'universalité dans la beauté de la nature?
1: Ah oui, complètement. Elle est diversifiée, en fait, cette beauté. C'est ça qui est magique. C'est qu'on soit au Yellowstone avec un paysage tout blanc, avec un petit coyote qui va traverser le paysage, ou dans une forêt tropicale au Guatemala où il y a de la vie partout et tout est vert, tout est humide, chaud et tout.

0: C'est quand même différent, hein. Mais la beauté, elle se retrouve partout, en fait. Dès qu'on l'observe un peu, dès qu'on prend un peu le temps, on voit de la beauté partout, et c'est ça qui est chouette.
1: Et le fait de ne pas nécessairement connaître les codes locaux ne vous pose jamais de problème. On sait qu'il y a certains interdits dans des pays qui ne seront pas les mêmes partout.
0: Oui, bien sûr. Après, je me renseigne. Et puis, en fait, finalement, quand je voyage, je vois pas trop les gens. Je suis dans la nature et il y a très peu de personnes, en fait, finalement. Ben, c'est comme partout, je pense qu'il faut aller avec respect, avec humilité. En ayant ce respect-là, en fait, ça se passe toujours très bien.
1: Et vous n'avez jamais peur. Il n'y a jamais des situations où vous vous retrouvez face à un animal tellement énorme que vous pourriez être emporté.
0: Non, non, non. Alors, j'ai eu une petite altercation avec un ours en Slovénie, il y a quelques années de ça. C'était en Croatie, pardon. C'était en Croatie, sur la frontière. Il y a quelques années de ça, et là, j'étais dans un grand mirador en hauteur, et il a voulu rentrer dans le mirador. Donc là, c'était un peu tendu, mais c'était de ma faute. Il a dû sentir la nourriture que j'ai cuisinée la veille, et il est venu voir ce qui se passait. Donc ça, c'était un peu plus tendu, mais après, avec la faune sauvage, honnêtement, il y a très peu de risques. En fait, ce qui fait peur, c'est l'inconnu, mais dès qu'on se renseigne un peu, dès qu'on sait les bruits que c'est, qu'on associe les bruits à tel ou à tel animal, en fait, finalement, la peur, elle disparaît et il n'y a plus que l'envie de voir finalement cet animal qu'on a entendu.
1: Et donc ça suppose en fait des connaissances en amont, des connaissances de naturaliste par exemple.
0: Ah oui, énormément, beaucoup plus que des connaissances photographiques. En fait, la photo, on apprend assez vite les bases de la photo, c'est assez facile. Mais ce qui va être compliqué, c'est d'être à bonne distance de l'animal sauvage. Ça, c'est compliqué. Et donc, pour réussir ça, il faut des bonnes connaissances naturalistes, ça, c'est essentiel.
1: Donc ça ne s'improvise pas.
0: Non, et puis il faut passer du temps sur le terrain. Il y a pas de secret. Il faut être dehors. Et au plus on sera dehors sur le terrain, au plus on va connaître les codes des animaux et leur langage et comment arriver à se rapprocher d'un animal sans le déranger. Et donc oui, il faut aller dehors, faut connaître cette nature qui nous entoure, quoi. Ouais.
2: Entre photographes animaliers, fonctionnez-vous en communauté ou où il y a une certaine concurrence peut-être qui peut s'installer?
0: Oh non, je pense pas qu'il y a de la concurrence. On se connaît quand même beaucoup entre nous. Moi, j'ai la majorité de mes amis, c'est des photographes animaliers. Non, je pense pas qu'il y a de la concurrence. Moi, je suis super heureux quand j'ai des amis qui font des rencontres incroyables ou des images magnifiques. C'est génial. J'ai mon ami suisse, Lanil Viller, qui vient de sortir un documentaire sur le puma. C'est magnifique le travail qu'il a fait. Là, il a fait 5 semaines sans le voir, et puis on s'échangeait par WhatsApp, et puis quand il l'a vu, c'était magnifique, j'étais hyper heureux pour lui. Donc non, non, moi je suis très content quand j'ai mes amis qui font des belles images, c'est chouette.
2: Et y a-t-il des artistes qui vous ont inspiré particulièrement dans votre travail?
0: Ouais, la peinture, par exemple les tableaux de William Turner, ça c'est quelque chose qui me plaît beaucoup, avec les vagues et tout ça, les jeux de lumière qu'il a là-dedans, c'est magnifique. Et donc ouais, c'est plutôt la peinture et la sculpture. J'aime bien aussi les bronzes animaliers, tout ça. Je trouve ça magnifique. Moi, je suis nul là-dedans, dans la peinture, dans le dessin ou dans la sculpture. Donc ça m'émerveille beaucoup. Ouais.
1: Et la peinture que vous venez d'évoquer, elle n'est pas du tout animalière?
0: Non, pas du tout. C'est des paysages de mer, mais qui sont très très beaux. Il y a des jeux de lumière dans les vagues là et tout. C'est magnifique. Il faut aller voir ça. Si vous avez l'occasion d'aller voir ça au musée, c'est fantastique.
2: Qu'est-ce qui vous pousse à explorer des territoires vraiment différents? Est-ce que c'est vraiment une variété d'animaux que vous allez pouvoir découvrir? Ou alors justement, est-ce que cette lumière dont vous parlez souvent se retrouve vraiment à des endroits différents avec un impact, avec un grain qui va être différent pour votre photo?
0: Alors quand c'est en Belgique, là ce sera vraiment la lumière, hein, qui va guider mes emplacements d'affût et tout ça. Mais dès que je quitte la Belgique et que je voyage, là c'est plutôt pour les espèces. Donc là, je disais, je rentre à l'instant du Jura, j'y étais pour le renard, pour l'hermine, pour le chat sauvage. J'ai vu pas mal d'autres oiseaux, mais c'était un peu ces espèces-là que j'essayais de voir. Et puis quand je voyage un peu plus loin, là, ce sera souvent pour des espèces très, très particulières, très précises. Plus rarement pour des biotopes, quoique la forêt tropicale, il y a tellement d'espèces qu'on pourrait vraiment dire c'est pour le biotope de la forêt. Mais quand on est parti par exemple dans l'Himalaya ou sur Hokkaido, là c'était vraiment pour des espèces en particulier. Hokkaido, c'était pour la grue du Japon et les cygnes chanteurs. L'Himalaya, c'était pour la panthère des neiges. Le Yellowstone, c'était un peu pour les bisons et pour les loups. Donc c'est en fait dès que je fais des grands voyages qui sont un peu plus loin que l'Europe, ben oui, alors là c'est plutôt une espèce qui va m'attirer et je vais essayer d'aller l'observer sans pour autant avoir de résultats, et ça c'est pas grave. Si je vois pas l'espèce, c'est pas dramatique, il y aura peut-être autre chose que je vais photographier, et si je fais pas de photos, c'est pas grave. C'est la nature, on ne la guide pas et on ne la dirige pas.
2: Et la vidéo, ça ne vous tente pas ?
0: Je filme un petit peu. Là, les boîtiers photo maintenant font vraiment des très belles séquences vidéo. Et je fais pas mal de prises de son aussi. Là, j'ai des micros qui tournent depuis hier soir près d'un nichoir à chouette hulotte. Et j'espère qu'elles sont venues chanter près de mes micros. On verra ça, j'irai les récupérer tout à l'heure. Et donc ça, ouais, ça, je fais pas mal de prises de son. Ça, j'aime beaucoup. Et puis, je filme ouais, de plus en plus. Mais pour l'instant, je fais pas grand-chose avec mes vidéos.
1: Vous l'avez évoqué, hein, l'émerveillement prévaut lors de ces rencontres avec les animaux. Est-ce que c'est pour vous une porte ouverte vers la spiritualité ?
0: Je pense, en fait, il y a cet aspect un peu de méditation aussi qui se crée quand on est à l'affût, où en fait on se pose aussi beaucoup de questions sur soi, sur sa vie, etc. Et donc je pense qu'il y a cet aspect-là, la nature, elle est tellement complexe, tellement belle, tellement diversifiée qu'il doit bien avoir quelque chose là-dessus.
2: Vous dites que provoquer la rencontre avec un animal est pour vous une vocation, un mode de vie. Qu'est-ce que ces rencontres vous apprennent sur vous-même ?
0: Ah, ça c'est compliqué. Je sais pas trop. C'est ce que ça pourrait m'apprendre sur moi-même, c'est peut-être l'humilité. Hein. Quand on voit, l'humilité. Quand on voit les petites mésanges bleues, qui est une espèce hyper classique qu'on a tous dans son jardin, et qu'on voit cette petite mésange bleue dans le nord de l'Europe, en Scandinavie, quand il fait moins 20, moins 30 degrés, survivre alors que c'est un animal qui fait que quelques grammes, ça force quand même le respect. Hein. Moi, quand je vais dans ces conditions-là, je suis emmitouflé comme un astronaute et je gèle, j'ai super froid. Et cette petite mésange bleue qui a que ce que la nature lui a donné pour se protéger, qui survit dans ces conditions-là, c'est fort. Ça m'apprend, ouais. Je pense que l'être humain devrait être un peu plus confronté à ces conditions un peu compliquées, de montrer que regardez la petite mésange, comment elle s'en sort, alors que nous, on a vraiment du mal. Ça, ce serait intéressant, ouais.
2: Est-ce que vous pensez qu'on a perdu au fil des années, des décennies, ce rapport à la nature ?
0: Je pense. Je pense que oui. Alors j'espère qu'on le retrouve, et je pense qu'on le retrouve un peu, de plus en plus. Mais oui, là on est complètement inadapté à la nature. Dès qu'il y a un marais, on veut la sécher pour en faire un centre commercial. Dès qu'il y a un peu de nature, on veut directement la contrôler ou la modifier, selon nos envies à nous. Et ça pour moi, c'est quelque chose qui n'est pas acceptable. C'est pas bien de faire ça. La nature, faut la laisser tranquille. C'est la seule manière de qu'elle puisse prospérer. Là, directement, on dit il y a des mauvaises herbes ou ce genre de choses dans le jardin, mais ça veut rien dire, une mauvaise herbe. Non, elle est là, elle existe. Il faut la laisser.
2: Donc, pour être photographe animalier, il faut être un peu écologiste.
0: Ah ben complètement, hein, écologiste et naturaliste. Oui, ça c'est la photo, c'est vraiment par après. Hein, moi, je pars souvent pour le repérage et tout ça, juste avec ma paire de jumelles, pour aller observer les oiseaux, les mammifères, comprendre leur vie. C'est ça, la photo, elle est vraiment... ça vient bien après tout ça. Hein. C'est d'abord l'amour de la nature. Et d'ailleurs, j'ai commencé comme ça, par l'amour de la nature. La photo est venue par après. Et la photo dans ma vie n'est pas existentielle. Aller observer les animaux, c'est existentiel.
2: Et donc, elle permet, cette photo, de sensibiliser le public également à ce respect de la nature, à cet amour de la nature.
0: C'est ce que j'essaie un peu avec mes images. J'essaie de photographier la beauté de la nature. Alors, il y a beaucoup de photographes qui le disent, mais c'est un peu vrai. On essaie de montrer la beauté qu'il y a autour de chez nous ou qu'il y a dans la nature. J'ai des amis qui font des photos de braconniers, ce genre de choses. Et donc, c'est beaucoup plus violent et beaucoup plus fort comme photo. Qui a aussi un impact, mais là, du coup, il ne montre pas le beau qu'il y a autour de chez nous. Il montre plutôt l'horreur que l'homme peut faire à la nature. Et c'est important de montrer ça aussi. Mais oui, moi, j'ai choisi cette forme-là de photographie, d'essayer de montrer la plus belle chose qui est possible à montrer quand je suis à l'affût. Ouais.
1: Revenons-en à l'exposition en cours. Comment avez-vous sélectionné les 32 photographies qui sont exposées à l'abbaye de Villers-la-Ville ?
0: Eh bien, donc, en fait, l'abbaye était partenaire du livre Harmonie, hein, et donc les 32 photos sont issues du livre. Donc, on les retrouve toutes dans le bouquin. Et je voulais faire un peu comme dans le livre, partir d'images très très sombres faites dans la nuit pour arriver à des images très claires dans la neige. Et donc, à l'expo de Villers-la-Ville, il y a aussi cette espèce de cheminement vers la lumière finalement, où on part avec des images très sombres, très noires dans la nuit, parfois on voit même aussi les étoiles et tout ça, pour arriver à des images d'une pureté incroyable blanche où il y a juste une touche animale dans le grand blanc de l'hiver.
1: Et cette sélection s'est imposée naturellement ?
0: Oui, bah en fait, bah déjà, toutes les images devaient être présentes dans le bouquin, donc ça réduisait un peu le nombre d'images que je voulais montrer. Et puis, en fait, j'ai choisi un peu mes coups de cœur. Des images où il y a une petite histoire aussi derrière, c'est chouette. Des images qui m'ont ému au moment où je les ai faites. Et donc, on a une chouette sélection, il me semble.
1: Ouais. Cette exposition Harmonie a un grand succès. Hein. Est-ce que ça a un côté rassurant, le fait que les gens se déplacent pour...

0: simplement admirer des images de nature.
1: Ah bah c'est chouette, hein. C'est chouette que la nature émeut encore le grand public et ça c'est important. Moi je suis content que ça fonctionne comme ça. Oui, c'est rassurant, oui.
2: Une question peut-être un peu délicate, mais quel regard portez-vous sur les parcs animaliers?
1: En fait, pour moi, ça c'est un peu compliqué à prendre position là-dessus. Je dirais que les parcs animaliers, quand il n'y a pas assez d'espace pour les animaux, ça, pour moi, c'est dérangeant. C'est dérangeant aussi, je trouve, le fait de devoir enfermer des animaux sauvages, même s'ils ont été, même s'ils sont nés en captivité. De base, ça vient quand même d'animaux issus de la nature. Et donc ça, c'est quand même, ça me pose quand même problème de se dire que bah, ces animaux seraient peut-être mieux dans leur habitat naturel. Après, ça permet aussi d'émerveiller les plus jeunes, d'émerveiller le grand public à ces animaux-là. Ça permet peut-être aussi aux gens de pas forcément se déplacer pour aller les voir à l'état sauvage. Donc il y a du pour et du contre. Je pense qu'il faut pas voir la chose soit tout blanc, soit tout noir, mais il faut faire un peu des concessions, quoi. Et c'est, ouais, je pense que c'est quelque chose qui est, c'est difficile de se positionner comme ça.
2: Et y a-t-il des animaux que vous êtes déjà allé observer justement dans ces grands parcs animaliers, bah, pour vous faire déjà une idée de leur comportement, avant de vous rendre sur le terrain pour aller faire vos propres photos, dans leur cadre naturel?
1: Non, pas du tout, parce qu'en fait, ils ont plus du tout le comportement qu'on peut retrouver à l'état sauvage. Quand il y a un lion qui est dans une cage de 100 mètres carrés ou de quelques hectares, il n'aura pas du tout le même comportement qu'en plein milieu de la savane. Et puis, non, en fait, je vais pas dans les parcs animaliers, dans les zoos et tout ça, non. Je pense que la dernière fois que j'étais dans un zoo, je devais avoir 6-7 ans, donc non.
0: 6-7 ans, vous étiez dans les mouvements de jeunesse?
1: Oui, j'ai fait le scoutisme. Donc j'ai été scout jusqu'à mes 16 ans. J'ai pas fait les pionniers. Je me suis arrêté aux éclaireurs parce que la photo prenait vraiment trop de place dans ma vie.
0: Et
1: Donc
0: quel était votre totem alors?
1: alors mon totem c'était Angoine Thibault, qui est un espèce de petit lémurien qui vit à Madagascar.
0: Que vous avez déjà photographié?
1: L'Angoine Thibault, non, non, mais peut-être un jour.
2: Vos projets pour les prochains mois, pour les prochaines années, ou vos rêves?
1: Eh ben là, je pars au Sénégal. J'y reste 2 semaines, plus ou moins. C'est la troisième ou quatrième fois que j'y vais. Là, je vais dans une grande réserve naturelle, un grand parc national qui s'appelle Niokolokoba. Et je vais photographier des animaux là-bas. Donc ça, peut-être un jour, il y aura un projet là-dessus, mais c'est pas encore. Pour l'instant, je fais des images. Et puis après, on va un peu tourner avec le Jardin Extraordinaire au Canada en juin. Puis l'été, là, je serai ici en Belgique. En septembre, octobre, ce sera pareil. Là, ce sera le Brame du Cerf. Et donc là, je serai en forêt pour les cerfs. Et puis en fait, on sera très vite en novembre et puis en décembre. Et puis l'hiver sera là, j'espère.
0: Et vous avez d'autres projets avec l'abbaye de Villers-la-Ville?
1: Ben là, on est en train de discuter un petit peu, oui, de voir un peu quel projet on pourrait mettre en place. Peut-être faire dans plusieurs années une exposition avec des images qui seraient faites dans l'abbaye directement. Donc on est en train de voir un peu ça, mais c'est encore très frais, donc on est en train de voir un peu tout ça. Ouais.

0: Troisième partie de cette émission Plein Feu aujourd'hui avec Michel Doutremont, le photographe animalier. Dites-moi Michel Doutremont, les incidences des aménagements urbanistiques contemporains vous touchent-elles ?
1: Ah ben énormément, hein, quand je vois des zones disparaître et remplacées par du béton ou des industries ou ce genre de choses, ça c'est catastrophique. Quand un milieu disparaît pour y mettre un centre commercial, c'est terrible. Et avec ce milieu-là, il y a tout un tas d'espèces qui en pâtissent parce qu'en fait, ils ont besoin de ce milieu. Moi, je pense souvent aux marais, ce genre de choses. En fait, dès qu'on les assèche pour changer le marais, même en terre cultivable ou en centre commercial, en fait, c'est terrible pour la nature. Et on lui laisse plus trop d'espace à la nature. Hein. C'est ça qui est catastrophique chez nous, c'est que dès qu'il y a un petit lopin de terre ou quoi, très vite, il va être acheté pour construire des maisons, pour construire. En fait, c'est donc il y a un manque d'espace naturel et ça, c'est terrible. Ouais.
2: Michel Doutremont, quand on parle d'un photographe animalier, on a vite l'image du travail en forêt ou dans des zones exotiques. Pourtant, près de chez soi, vraiment, ça regorge de sujets possibles pour un travail photographique.
1: Ah mais c'est sûr, hein, la faune en fait, elle est là, il faut juste prendre un peu le temps pour l'observer, mais même dans son jardin, même au bout de sa rue, on peut voir des choses, que ce soit en ville ou à la campagne d'ailleurs, hein, dans les parcs bruxellois par exemple, il y a énormément de faune, il y a énormément de vie, et il suffit juste d'y s'y poser et on voit tout un tas d'animaux apparaître devant nous. Donc oui, la nature elle est partout, et on n'a pas besoin d'aller à l'autre bout du monde pour faire de belles images et être émerveillé par elles.
2: Mais il faut tout de même un certain matériel pour pouvoir observer à distance. Avec quel type de matériel travaillez-vous ?
1: Alors le mieux, c'est une bonne paire de jumelles. Ça, c'est vraiment le plus important, parce qu'avec une bonne paire de jumelles, on va pouvoir observer, passer vraiment du temps dans les jumelles pour apprendre les habitudes des animaux, etc. Après, avec un simple appareil photo, un petit téléobjectif, un 300 mm, c'est suffisant pour faire des photos. Et maintenant, il y a plein d'appareils qui se vendent en occasion facilement. Il faut pas être équipé comme un professionnel pour faire des images intéressantes. Là, par exemple, moi, j'utilise un objectif là de chez Canon qui a près de 35 ans. Donc, c'est vraiment pas du dernier cri et qui fonctionne encore merveilleusement bien et qui me fait des images super chouettes.
0: Vous avez un fils ?
1: Oui, tout à fait.
0: Est-ce qu'il y a un message particulier que vous aimeriez lui transmettre ?
1: Ben, si j'arrive à lui transmettre le respect de la nature, ça c'est le top. J'ai pas forcément envie qu'il devienne photographe animalier ou grand naturaliste ou autre, ça il fera vraiment ce qu'il veut dans sa vie, mais juste le respect du vivant, ça c'est un message important. Ouais.
2: Comment se faire une place dans un monde où l'image est omniprésente, notamment sur les réseaux sociaux ? On a l'impression qu'aujourd'hui tout le monde photographie tout et tout le temps et le partage tout le temps également.
1: Oui, alors là, on a un peu noyé de photos et de belles photos. Hein. Il y a vraiment des belles choses tous les jours qu'on peut voir sur les réseaux sociaux. Alors moi, je publie pas trop. C'est vrai qu'il faudrait que je publie un peu plus, peut-être. Mais voilà, souvent, j'oublie de publier des choses. Je fais un peu mes photos de mon côté. Et puis après, j'essaie de faire des projets un peu comme avec le livre Harmonie, des projets qui tiennent la route. Et donc, là, je suis plutôt aussi dans une optique où je partage un peu moins de photos. Je vais partager les photos, en fait, quand j'ai un projet autour qui est vraiment fini, construit, soit par un livre, soit avec une exposition ou ce genre de choses. Ouais.
2: Mais partager, c'est aussi le risque de ne pas pouvoir en vivre.
1: Oui, après c'est vrai que... Oui, je sais pas, parce qu'en les partageant, en fait, aussi les gens voient les photos, donc ça les intéresse. Moi, j'ai ce qui me fait actuellement vivre, c'est la vente de tirages d'art, donc en grand format, numéroté signé. Et donc, pour que les gens puissent commander, il faut qu'ils voient quand même les images quelque part. Et donc, c'est vrai que partager est intéressant.
0: Mais est-ce qu'il n'y a pas une tension entre cette recherche de visibilité et en même temps une forme de confidentialité qui est nécessaire à votre travail ou qui est plus solitaire, quoi?
1: Oui, le choc est assez étonnant parce que d'un côté il faut être un espèce d'influenceur ou un truc comme ça, et ça c'est un peu bizarre, et de l'autre côté je suis tout seul dans mon affût et j'entends les petits oiseaux chanter, et je suis mieux tout seul dans mon affût en entendant les petits oiseaux chanter qu'en faisant des stories ou en postant sur Instagram. C'est quelque chose où je suis pas trop doué là-dessus. même malheureusement, ou je sais pas, en tout cas, il faut passer par là pour montrer un peu ces images et partager. Et puis ça permet aussi après de partager des images ou des comportements qu'on a vus qui sont intéressants ou des lumières qui sont belles. Et si ça peut un peu émouvoir les gens de voir ces images-là, c'est intéressant aussi. Ça peut aussi sortir un peu de l'actualité un peu morose qu'on connaît depuis ces dernières années.
0: Mais donc vos photos sont là plutôt pour émerveiller et émouvoir, plutôt que de dénoncer.
1: Ah oui, complètement. Oui, complètement. Moi, mes photos, je prends très peu parti sur les choses et tout ça. Je suis pas un militant. Ouais, j'ai pas cette foi de militant en moi. Je partage plus le beau et je suis un peu seul dans mon coin, dans ma forêt. Et puis je suis content comme ça. C'est vrai que j'ai du mal à élever un peu la voix et et avoir ce rôle de militant. Ouais.
2: J'aime bien m'intéresser à l'aspect concret du travail et notamment la préparation. Quand vous prévoyez de partir à l'étranger sur un lieu, c'est combien de temps de préparation, d'information par rapport aux espèces, au milieu, par rapport au budget également qu'il va falloir préparer pour vivre sur place pendant quelques semaines, plus le voyage?
1: Alors, la préparation, elle se fait vraiment en amont du voyage, hein, si on veut espérer voir quelque chose d'intéressant. Donc, je me renseigne sur le lieu, voir. Souvent, il y a des autorisations à voir aussi. Hein, dans les parcs nationaux, ce genre de choses. Même chez nous, en forêt, il faut avoir des autorisations parce qu'il y a un code forestier qu'il faut respecter. C'est comme le code de la route. Et donc ça, il faut faire un peu attention à tout ça. Ensuite, la préparation, elle va se faire sur le matériel, quel matériel je vais prendre, voir s'il va faire froid, pas froid, voir s'il va faire chaud ou pas. Et donc ça, c'est un peu s'équiper en fonction des conditions météo que je vais rencontrer sur place. Savoir quel objectif je vais prendre, quel boîtier je vais prendre, ça c'est pour un peu les animaux que je veux faire, quel camouflage, etc. Et puis après, en fait, il y a du renseignement tout simplement naturaliste sur les espèces que je vais pouvoir potentiellement rencontrer sur place. Et donc là, je me renseigne dans la littérature sur les espèces et un peu sur les biotopes que je vais voir sur place. Donc sur un voyage d'un mois, il faut, après c'est pas en temps plein, mais il faut un mois et demi de préparation en amont. Ou le soir, je vais un peu regarder ce qui se passe, je vais regarder sur Google Maps un peu les zones où je pense qu'ils seront intéressantes à aller voir pour photographier. Et puis en fait, c'est pour ça que quand je pars assez loin, je reste longtemps sur place, c'est pour avoir le temps de faire du repérage quand j'arrive en fait en voyage. Donc généralement quand j'arrive, la première semaine elle est dédiée au repérage en fait. Donc avec juste la paire de jumelles, alors là j'ai quand même l'appareil photo avec parce qu'il y a le coup de chance qui peut arriver et on peut avoir quelque chose. Mais souvent c'est du repérage et puis après une semaine là je vais commencer à faire de l'affût pour essayer de voir les animaux ou les lumières que j'ai pu repérer sur place. Ouais.
2: Je vous parlais aussi de budget, est-ce que vous travaillez par exemple avec des mécènes, des sociétés qui pourraient financer une partie de votre travail?
1: Alors malheureusement non, mais s'il y en a qui nous écoutent, ils peuvent financer mes prochains projets, il n'y a aucun souci. Non, là pour l'instant je finance tout en fonds propres. Ouais.
2: Je vais peut-être soulever une bonne idée alors.
1: Peut-être.
0: Michel Loutremont, moi je voudrais revenir avec vous sur la résilience de la nature. Vous l'avez évoqué en filigrane de cette émission à plusieurs reprises, hein, la nature est vraiment résiliente.
1: Oui, tout à fait. Oui, c'est incroyable. En fait, c'est... Que ce soit par les conditions météo, que ce soit par même quand on laisse un peu d'espace à la nature revient très vite. Et c'est vraiment flagrant. Hein. Dès qu'on la laisse tranquille, directement la vie revient. C'est en quelques semaines, en quelques mois, tout revient. Et ça c'est quelque chose qui est chouette à voir en fait. Ça met du baume au cœur en disant en fait finalement tout n'est pas perdu parce que si maintenant on la laisse un peu tranquille, si on laisse quelques zones vraiment en libre évolution, en fait, la nature va revenir et sera assez intéressante. Ouais.
0: Il y a déjà des lieux comme ça où vous avez pu percevoir un avant-après?
1: Alors oui, dans les deux sens, il y a des zones qui étaient très intéressantes quand j'étais petit et que je faisais de l'observation de la nature qui sont devenues des déserts écologiques. Et puis il y a des lieux, des fermes agricoles par exemple, qui sont passées en agroécologie où la nature redevient mais à une vitesse incroyable. Et il y a de la vie partout, avec des espèces de plus en plus rares chaque année. Là, il y a un endroit où je vais souvent à Anhué, c'est près de Dinan, où là, il y a le, le, y a, oui, y a, y a, J'ai vu de la huppe, de la huppe faciée nichée cette année. J'ai vu il y a plein d'oiseaux qui viennent comme ça, qu'on voyait plus avant en fait. Des bruyants jaunes, il y en a plein. Il y a les linottes mélodieuses qui sont dans les haies et tout ça. Et en fait, le sol redevient riche. Et donc, les animaux, il y a plein d'insectes pour eux. Les oiseaux sont là. Et cette faune revient vraiment assez fort. Et ça, c'est chouette à voir.
0: Est-ce que vous avez l'impression que les gens autour de vous sont plus sensibilisés à cette approche respectueuse?
1: En tout cas, j'ai l'impression que oui, j'ai cette impression-là. En tout cas, comparé à quand j'étais aux études, clairement, ça c'est sûr. Et même, je pense que notre jeune génération est plus sensibilisée à ça. Quand j'étais en secondaire, les gens dans ma classe comprenaient pas ce que je faisais, d'aller dans la nature et photographier les petits oiseaux. Ils disaient c'est quand même bizarre. Alors que maintenant, j'ai l'impression que cette génération-là a beaucoup plus de sensibilité à cette nature et comprennent qu'il y a un combat écologique à mener et comprennent qu'il y a des choses à préserver et à sauvegarder. Donc ça c'est réjouissant. Oui.
2: Paradoxalement, un photographe ne doit pas s'arrêter sur le côté visuel. Il y a une part d'écoute aussi qui doit être importante. Vous citiez pas mal de noms d'espèces d'oiseaux. Vous parvenez à les reconnaître maintenant ou à être attiré, votre attention est attirée par un chant d'oiseau pour arriver à l'identifier et le photographier ensuite?
1: Alors le son, c'est sûr que c'est hyper important. Hein. Quand je suis à l'affût, d'ailleurs, c'est un des sens que j'utilise le plus. Un petit craquement d'arbre, un petit craquement de branche, on sait qu'il y a un animal qui va peut-être arriver. Le jet des chênes, par exemple, c'est un oiseau qui est une sentinelle de la forêt et qui va alarmer dès qu'il y a un animal un peu plus gros que lui. Et donc, il peut alarmer quand moi je me déplace. Et donc là, c'est un traître parce qu'il dit à tous les autres animaux, attention, il y a un humain, il est là. Mais quand je suis à l'affût et bien caché et que j'entends le jet alarmer, je sais qu'il y a un autre animal qui va arriver. Et souvent, il y a un renard qui passe ou il y a un cerf qui va arriver ou un chevreuil. Et en fait, en connaissant un peu les champs de la nature comme ça, on sait ce qui se passe autour de soi, même sans rien voir. Mais on sait qu'il y a peut-être un animal qui va arriver, qu'il y a quand l'autour des palombes, par exemple, arrive devant mon affût, il fait un petit chant, un petit cri. Donc, quand j'entends ce petit cri, je me prépare parce que je sais qu'il va arriver. Quand on connaît un peu, alors j'ai pas une très bonne oreille musicale et donc je sais pas reconnaître tous les chants des oiseaux. Je reconnais les chants classiques, mais pas tous. Mais par contre, je sais que ce petit chant-là, il va se passer quelque chose après. Ouais.
0: Michel Doutremont, vous travaillez très souvent dans des conditions extrêmes hein, et parfois seul pendant des semaines. Comment est-ce que vous gérez cette solitude et l'attente évidemment qui est propre à votre métier, mais le fait d'être seul, c'est quand même très contrasté par rapport à ce matin, vous êtes avec nous en studio.
1: Oui, c'est vrai que c'est un peu contrasté, ça fait du bien en fait d'être seul aussi. Et souvent, quand je pars pour plusieurs semaines, les deux, trois premiers jours sont les plus compliqués, en fait. Parce qu'il faut se remettre un peu dans cette espèce de mode où je suis seul, je vais devoir repérer les animaux, etc. Parce qu'ici, en Belgique, soit je suis avec la famille, soit je suis seul, mais je passe sur des longues périodes. Et puis, c'est pareil, quand je rentre de voyage, de nouveau, il me faut quelques jours d'adaptation où je revois plein de monde. Parce que là, typiquement, là, je suis revenu il y a deux jours de Jura. Où là, j'ai pas vu grand monde en 10 jours. Là, je vois plein de monde. Et donc, il y a un peu une phase d'adaptation comme ça à reprendre. Mais finalement, être seul, ça fait du bien. En tout cas, moi, ça me fait beaucoup de bien. Ça me ressource. C'est quelque chose où je me sens bien. Évidemment, j'aime bien être aussi avec ma famille, hein, ce qui est logique. Mais j'ai besoin de cette petite phase de solitude, oui.
0: C'est une forme de méditation.
1: Oui, puis c'est en fait, alors c'est aussi d'un point de vue très égoïste, mais ça me permet de me penser que à moi en ce temps-là. Et ça fait du bien aussi de parfois penser juste à soi. Mais c'est un peu égoïste. Hein.
0: Voilà, et nous allons tout doucement clôturer cette émission. Michel Doutremont, merci d'être revenu du Jura pour nous parler et évoquer votre métier avec ses différentes facettes, ses différentes productions aussi. On peut rappeler l'ouvrage Harmonie que vous avez publié et que l'on peut se procurer en allant simplement sur votre site, c'est ça?
1: Tout à fait, oui. Oui. Sur mon site, il est encore disponible, il en reste quelques exemplaires, donc il a quand même un franc succès. Et donc voilà, ouais, sur mon site, on peut le voir.
0: Eh bien, merci à vous, merci à Manu pour sa présence enthousiaste à nos côtés. Et puis merci à vous de nous avoir suivis aujourd'hui. À très bientôt pour une prochaine rencontre. Belle journée à vous.

0: RCF Notre-Dame, et c'est le retour de l'info avec Gabriel Laprade. Bonjour Gabriel.
1: Bonjour Melchior, bonjour à tous.
0: L'indemnité carburant de 50 euros pour les grands rouleurs va-t-elle être étendue ?
1: Sébastien Lecornu devrait annoncer à 17h que d'autres professions pourront en bénéficier. Une conférence de presse pour aussi répondre à la lenteur du versement des aides déjà promises. Il est par contre exclu de baisser les taxes sur les carburants, demande principale du Rassemblement National. Des agissements inadmissibles, dit Paris après la publication d'une vidéo par un ministre israélien d'extrême droite. On y voit des militants de la flottille pour Gaza agenouillés et menottés. Ils ont été interpellés lundi alors qu'ils tentaient de livrer de l'aide humanitaire. L'ambassadeur israélien en France est convoqué. 41 Français se trouvaient à bord de la flottille. L'Italie, l'Espagne, la Turquie, les États-Unis et même Israël, via Benjamin Netanyahou, condamnent ces actes. La pression monte encore autour de Patrick Bruel. Il est visé par au moins 8 plaintes pour viol et agression sexuelle. Les maires de Paris, Marseille, Nantes, Brest et Nancy appelle le chanteur à annuler lui-même ses concerts. Sa tournée de 58 dates débute dans moins d'un mois. Patrick Bruel conteste toujours tous les faits qui lui sont reprochés. Les députés ont adopté hier un article réécrit du projet de loi d'urgence agricole. Il prévoit d'interdire toute importation de denrées produites avec un pesticide prohibé en France. L'article initial bloquait seulement les résidus de pesticides interdits dans l'Union européenne. Réponse de la ministre de l'Agriculture Annie Genevard. Vous allez créer une forme de faux espoir auprès des consommateurs puisque c'est rigoureusement interdit dans un marché unique. Et puis l'activité en France a connu en mai son plus fort recul depuis 5 ans et demi. L'indice PMI Flash mesure l'activité du secteur privé.
0: Merci beaucoup Gabriel Laprade et à demain de 6h30 à 10h. Et on est parti.
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0: Comment renouer avec la nature sans quitter sa ville, redécouvrir les espèces qui nous entourent et surtout apprendre à mieux les protéger. La fête de la nature qui fête ses 20 ans cette année propose depuis 20 ans d'ouvrir grand les portes du vivant. Pendant quelques jours, parcs, forêts, jardins et réserves naturelles deviennent des terrains d'exploration à ciel ouvert avec des balades guidées, des observations d'animaux, des ateliers ludiques ou des rencontres avec des naturalistes. Bref, un événement qui invite les grands comme les petits à regarder autrement ce que l'on croise trop souvent sans y prêter attention. Et c'est vrai que derrière ces moments de découverte, l'enjeu est sérieux. La biodiversité recule, parfois de façon invisible. Et la fête de la nature cherche précisément à rendre ce sujet concret, proche, presque quotidien. Car comprendre les écosystèmes, reconnaître les espèces locales et saisir leur fragilité, ce sont autant de gestes qui peuvent transformer notre manière d'habiter le monde. Bref, célébrer la nature, c'est aussi une manière de reprendre conscience de ce qui nous relie au vivant et de rappeler que sa protection commence souvent par un regard un peu plus attentif. On va en parler ce matin dans Je pense donc j'agis sur RCF Notre-Dame avec mes quatre invités. Vous êtes les bienvenus en direct avec vos témoignages. Quel est votre moment fort, votre premier souvenir lié à la nature? Qu'avez-vous envie de lui dire peut-être? Si vous avez envie de faire la fête également avec nous, ça nous intéresse. Et puis dites-nous un peu comment vous pensez à mieux protéger cette nature qui vous entoure. 01 56 56 44 00 pour témoigner, par mail à direct@rcf.fr et vous nous regardez en vidéo sur la chaîne YouTube de Radio Notre-Dame.
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0: Et pour discuter avec nous jusqu'à 11h, nous avons le plaisir d'accueillir, je le disais il y a un instant, quatre invités. C'est relativement rare dans cette émission, je pense, donc j'agis, mais c'est une fête et ça se fête et on célèbre ça avec des invités. Soline Archambault, bonjour.
3: Bonjour.
0: Je commence avec vous. Merci d'être avec nous. Vous êtes directrice du réseau des grands sites de France, un réseau que vous allez nous représenter dans quelques minutes et qui agit, comme son nom l'indique, un peu partout en France. Justement, c'est une association qui regroupe 53 grands sites de France. Deux invités qui représentent l'ONF, l'Office National des Forêts, Régine Touffet et Juliette Cadeau. Bonjour.
4: Bonjour.
0: Merci beaucoup de nous accompagner. Régine Touffet, vous êtes secrétaire secrétaire général de la direction forêt et risques naturels à l'ONF. Et puis Juliette Cadeau, vous êtes chargée de communication à l'ONF. Et puis notre...
3: Oui, peut-être pour ma part, j'ai changé de poste. Oui. En fait, je suis chef du département biodiversité et paysages.
0: Et ben voilà, moi je me mets à
3: jour. Voilà, au cœur de la biodiversité et des paysages. Merci. À l'Office national des forêts.
0: Merci beaucoup Régine Touffet pour cette précision. Et puis notre quatrième invité, c'est notre voix institutionnelle ce matin, Nadia Vargas, bonjour.
4: Bonjour.
0: Merci également à vous de participer. Vous êtes adjointe au chef du bureau de la politique de la biodiversité au sein du ministère de la Transition écologique. Vous êtes la référente pour cette fête de la nature qui célèbre cette année donc ses 20 ans. 20 éditions, c'est la fête pour vous, Nadia Vargas.
4: Absolument, merci de nous avoir invités ce matin pour porter haut et fort cette fête. Cette fête qui est d'abord pour les citoyens, pour donner la possibilité partout en France et à tous de se reconnecter à la nature. Oui. Et surtout, ce qui est très très important, c'est que tout le monde se mobilise. Que ce soit des associations, des collectivités, des opérateurs, en fait, tout le monde s'est préparé pour cette belle fête et pour accueillir tout le monde sur site aujourd'hui, avoir une belle expérience de nature aujourd'hui et jusqu'à dimanche.
0: Et c'est ça qui est vraiment intéressant. Quand vous dites tout le monde, c'est aussi, ce sont aussi toutes ces associations qui agissent en France pour protéger la biodiversité et la nature. Je pense à la LPO, la Ligue pour la protection des oiseaux, qu'on a contacté pour cette émission. France Nature Environnement également. Et puis, Céline Archambault, le réseau des grands sites de France qui se mobilise également pour cette fête de la nature.
5: Tout à fait. La fête de la nature, on la porte depuis 19 ans. Et on fait, en fait, tout de suite, on s'est senti en adéquation totale avec les valeurs de la fête de la nature, qui sont l'ouverture, la gratuité, la curiosité, la découverte, et puis finalement l'amour de la nature. Et le réseau des grands sites de France, à l'époque, c'est un réseau de collectivités locales, c'est toujours le cas d'ailleurs, qui a vocation à protéger parmi les paysages les plus emblématiques en France. Je pense à la Pointe du Raz, oui, la Dune du Pilat, Étretat, etc. Et derrière cette idée de protéger face à une notoriété pas forcément excessive, mais en tout cas parfois un petit peu vécue comme envahissante, non contrôlée, non gérée, il y avait l'idée aussi de reconnecter les habitants à leur patrimoine. Les habitants, ils sont à l'origine de ces paysages. C'est cet équilibre tellement fragile, oui, tout le temps renouvelé entre la manière d'habiter un site et la nature qui nous entoure, qui a fait la beauté de ces paysages. Mais souvent, ils étaient finalement en recul, ils s'en sentaient dépossédés par l'afflux touristique. Et la fête de la nature, c'était l'occasion de leur dire, mais venez découvrir tous ces trésors cachés, ce sont les vôtres, c'est à côté de chez vous, c'est hors saison, et c'est un moment à la fois intime, joyeux, mobilisé.
0: Familial aussi. Hein.
5: Connecté. Oui. Familial.
0: Juliette Cadeau, on le disait tout à l'heure, la fête de la nature, c'est un rendez-vous depuis 20 ans qui est devenu populaire dans le sens où tout le monde peut y participer. C'est devenu essentiel aussi. Plus que jamais, on en a besoin de célébrer la nature.
6: Absolument, surtout dans le contexte que nous vivons actuellement. Je pense qu'on a tous vu après le Covid l'élan des citoyens pour se reconnecter à la nature. Et on a vraiment besoin de cet espace. Alors les espaces naturels, dans toute leur entité, sont des espaces à la fois récréatifs et de ressourcement, la forêt en particulier. Mais c'est aussi l'occasion, la fête de la nature, de porter peut-être un autre regard. Oui. À travers les yeux du forestier, à travers les yeux de ceux qui protègent la biodiversité au quotidien et qui ont donc un regard à la fois d'expert et de passionné et de sachant.
0: D'autant plus que pour l'ONF, il y a à la fois les 20 ans de la fête de la nature, il y a aussi les 60 ans de l'Office national des forêts. Régine Touffet, c'est aussi un anniversaire pour vous?
3: Oui, oui, tout à fait. Peut-être aussi rappeler que l'Office national des forêts gère les forêts publiques et c'est 25% des forêts de l'Hexagone. Et ce sont des forêts qui ont l'histoire, ce sont des grandes forêts, anciennes forêts royales, anciennes forêts comtales, forêts ecclésiastiques, et du coup qui ont assez peu bougé en fait dans le temps. Leur périmètre est resté assez stable. Et du coup, nos forêts gérées durablement depuis longtemps, sont vraiment des refuges pour un ensemble de faune et de flore. Et donc, voilà, c'est pour ça qu'on s'inscrit aussi pleinement dans cette fête de la nature. Et oui, donc c'est les 60 ans de l'Office national des forêts, l'ONF ayant pris la suite de l'administration des eaux et forêts. Oui. Et donc, comme je le disais, avec ce long historique de gestion des forêts pour toujours les transmettre aux générations futures dans l'ensemble de leurs caractéristiques.
0: Nadia Vargas, je rappelle que vous représentez le ministère de la Transition écologique ce matin. Vous êtes la référente pour la fête de la nature au niveau institutionnel. On l'a dit, un événement qui est né il y a 20 ans à peu près, pour reconnecter les citoyens au vivant, avec une mobilisation nationale qui est portée par ces associations, par les collectivités, et puis des bénévoles aussi qui agissent sur le terrain, Nadia.
4: Alors, d'abord, je voudrais rendre hommage à l'association même de la fête de la nature.
0: Oui, tout à fait.
4: Parce qu'il ne faut pas croire, en fait, il y a un directeur qui est à temps partiel, il y a une autre chargée de mission qui s'en occupe, donc ce n'est pas une équipe de 100 personnes qui s'occupent de la fête de la nature. Remettons les choses à leur place, ce sont des gens passionnés, motivés, et c'est surtout des personnes il y a 20 ans qui n'ont pas attendu le pouvoir public pour lancer cette fête de la nature, parce qu'ils ont cru, parce qu'ils ont estimé que c'était essentiel. Et en fait, au niveau de l'État, on les a accompagnés au fur et à mesure, et surtout en 2023, lorsqu'on a sorti notre stratégie nationale de la biodiversité, on a ancré cette fête de la nature comme une action phare de mobilisation citoyenne sur notre territoire. Et je tiens à dire que c'est pas seulement en Hexagone, mais c'est aussi en Outre-mer. Ça, c'est très important pour nous. C'est sur tous les territoires de France.
0: Juliette Cadeau, vous confirmez que finalement, ça touche aussi tous les territoires. À l'ONF aussi, vous êtes justement sensible à ces territoires, puisque la forêt se gère peut-être différemment aussi en fonction des endroits.
6: Alors, c'est évident que nous avons cette chance d'avoir en France hexagonale et outre-mer une variété de paysages et de forêts avec des écosystèmes extrêmement riches et diversifiés. Évidemment, la biodiversité n'est pas les mêmes en Guyane et en Île-de-France. Donc, il est extrêmement important d'être présent partout sur le territoire. Et c'est vrai que cette fête de la nature, je crois qu'en 2025, il y avait plus de 10 000 manifestations organisées. Donc, il y en a en Outre-mer, notamment à La Réunion cette année organisée par l'ONF, et partout en France, et c'est essentiel.
0: Je rappelle que nous parlons de la fête de la nature ce matin sur RCF Notre-Dame avec nos 4 invités que vous pouvez voir en vidéo sur la chaîne YouTube de Radio Notre-Dame. Il y a même un chat, vous pouvez réagir et poser vos questions si vous en avez. En tout cas, on vous attend également à l'antenne au 01 56 56 44 00 ou par mail à direct@rcf.fr.
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0: 4 invités, je le disais, Nadia Vargas du ministère de la Transition écologique, Juliette Cadeau et Régine Touffet de l'ONF, l'Office national des forêts, et Soline Archambault du réseau des grands sites de France. Alors justement, Soline Archambault, si on rentre un petit peu plus dans notre sujet, comment vont ces grands sites en France ?
5: Bah écoutez, ils vont bien. Et ça fait partie des choses dont on peut se réjouir, puisque nous avons tous les ans de nouveaux grands sites de France. Alors, grands sites de France, c'est un label qui est attribué par le ministre en charge de la transition écologique, enfin la ministre aujourd'hui, et qui est attribué pour une qualité de gestion par les collectivités territoriales d'un ensemble paysager vaste, le plus souvent, qui fait face à des pressions liées au tourisme, évidemment, et ça c'est notre cœur de travail historique, mais aussi à l'urbanisme, mais aussi au changement climatique, mais aussi à la perte de biodiversité, mais aussi aux mobilités, et qu'il faut ancrer finalement dans une gestion qui soit équilibrée, qui prennent soin des paysages, qui les ménagent plus qu'ils ne les aménagent. Et pour ça, il faut embarquer. Il faut embarquer les élus, mais il faut aussi et surtout embarquer les citoyens et puis embarquer les visiteurs pour que les comportements changent et pour qu'on regarde finalement ces paysages différemment. Un paysage, c'est pas une carte postale, c'est pas un décor, c'est pas figé. C'est un équilibre. Et cet équilibre, il faut en prendre soin au quotidien. Cet équilibre, il est fait de vivant, surtout.
0: Oui. C'est
5: une grande chaîne du vivant dont nous faisons partie, qui va du sol aux petites bêtes, aux amphibiens, aux tortues, aux oiseaux, aux plantes, aux arbres, à la forêt. Et tout est en dynamique. Mais cette dynamique, elle est confrontée aujourd'hui par notre manière, finalement, d'habiter la planète, à de plus en plus de pression.
0: Régine Touffet, il y a quelques mois, dont je pense donc J'agis, on avait fait une émission justement sur la forêt en France. On avait reçu votre collègue Anne Bentayeb, qui vous avait représenté, et qui nous disait que la forêt, finalement, en France, c'était plutôt en bonne forme, dans le sens où elle était quand même très bien gérée et que, justement, ces pressions extérieures étaient bien identifiées.
3: Alors, c'est vrai qu'on a la chance en France d'avoir un cadre, en fait, de gestion des forêts solide. On a le code forestier, on a le régime forestier pour les forêts publiques, donc qui orchestre la planification, la gestion durable. C'est-à-dire qu'en fait, on fait en sorte que la forêt, elle se transmette de génération en génération et qu'elle réponde tout le temps aux besoins des sociétés. Et cette planification, cette gestion, elle emporte, on dit qu'elle est, dans notre jargon, multifonctionnelle.
0: Oui.
3: C'est-à-dire que non seulement on est là pour donner le bois à la société, pour faire en sorte que les arbres, la forêt, lors de la croissance des arbres, captent les CO2 et du coup atténuent le CO2 de l'atmosphère et dont le changement climatique, enfin l'effet de serre. Mais la forêt, c'est aussi et surtout un lieu d'accueil, de promenade et un lieu aussi où, comme je disais tout à l'heure, on a un ensemble d'espèces de faune et de flore qui sont conséquentes et on le voit. Alors à l'ONF, on a la chance d'avoir un réseau de forestiers naturalistes. Ce sont des collègues qui sont spécialisés en matière d'oiseaux, d'amphibiens, d'insectes, de faune, flore, champignons, les mammifères, les chauves-souris, voilà. Et donc on met en œuvre au quotidien beaucoup d'inventaires, d'études, grâce notamment au soutien du ministère en charge de l'écologie dans le cadre d'une mission d'intérêt général. Et donc, on a accumulé un certain nombre de données là depuis des décennies. Et on voit, par exemple, si je prends l'exemple des oiseaux, on voit qu'en forêt publique, la tendance d'espèces d'oiseaux spécialistes forestières est stable dans nos forêts publiques et qu'en plus, les espèces généralistes, ouais, ou des milieux agricoles augmentent. La forêt, enfin les forêts publiques, sont des refuges et on voit que sur cet exemple des oiseaux, ça se porte bien. Voilà. Après, la difficulté actuelle des forêts, c'est le changement climatique,
0: oui,
3: et leur adaptation. Voilà, dans certaines régions, on a pu avoir des hectares entiers dépérissants, notamment d'épicéas, à cause des sécheresses caniculaires, oui, répétées.
0: Et des incendies
3: et
0: aussi.
3: Des arbres, ouais. Voilà, et tout à fait, et des incendies. Donc effectivement, la forêt, en fait, tout le cadre est là, à la fois grâce à l'État et grâce aux opérateurs gestionnaires de forêt pour entretenir et transmettre la forêt. Mais on est vraiment confronté, ouais, actuellement à un enjeu et à un challenge, en fait, de comment l'adapter, quelle essence d'arbres pourront se développer demain dans tel ou tel endroit. Parce que, bien évidemment, avoir des arbres, bah, c'est avoir toute la faune et la flore associée à un cortège diversifié d'espèces.
0: Et c'est pour ça que cette fête de la nature, elle est vraiment importante pour aussi remettre les points sur les i sur ces sujets. Nadia Vargas, que ce soit pour les grands sites de France ou les forêts publiques, vous au ministère de la Transition écologique, vous avez évidemment ces remontées de terrain pour ensuite agir.
4: Absolument, mais je voulais quand même rappeler une citation de Pierre Rabhi,
0: oui,
4: qui a quand même éveillé les consciences, la conscience écologique depuis plus de 30 ans. La nature offre à la fois ce qui nourrit le corps et le guérit, émerveille l'âme, le cœur et l'esprit. Ça résume tout, en fait. Cette nature qui nous offre au quotidien notre nourriture, qui nous permet de nous évader, de nous ressourcer, et qui nous permet tout simplement de vivre. Mmh. Et en fait, cette prise de conscience aujourd'hui, comme ça a été dit, est de plus en plus forte. L'effet Covid nous a permis à cette prise de conscience en disant, que fait-on sans la nature ? On a besoin de cette nature.
0: Oui, mais il n'y a rien eu après. Il y a eu cette prise de conscience pendant le confinement, mais on imaginait tous un monde d'après. Finalement, tout est revenu un petit peu à la normale.
4: Mais c'est pour ça qu'au niveau de la stratégie nationale de la biodiversité, on s'est mobilisé. D'abord, en prenant nos responsabilités au niveau du gouvernement, à l'interministériel, pour justement porter plus fortement nos sujets de protection, de valorisation, et travailler aussi avec ceux qui, malheureusement, mettent une forte pression sur nos écosystèmes. Donc, pour ne pas les incriminer, mais travailler avec eux pour avancer et trouver des solutions viables sur le long terme.
0: J'aimerais qu'on écoute Guy au 01 56 56 44 00 qui nous a rejoint sur RCF Notre-Dame. Bonjour Guy.
7: Bonjour Melchior, bonjour à vos invités.
8: Bonjour.
7: Donc moi j'ai toujours été en contact avec la nature. Je suis né en Tunisie, j'aurais dû naître en Indochine, mais je suis né en Tunisie, c'est comme ça, mon père était militaire. Et j'ai vécu dans un petit village au bord du désert qui s'appelle Punta Tawin. Et ensuite, mon père a été muté en Allemagne, en forêt noire. Donc, j'ai vécu en pleine forêt noire.
0: Oui.
7: Et ensuite, oui, un peu le contact. Et ensuite, nous sommes revenus sur Toulon. Nous avons vécu dans un château, le château de famille, qui appartenait à mon grand-père et son frère, avec un parc immense, donc en pleine nature. Et j'ai fait beaucoup de camping sauvage dans ma vie jusqu'en 1980. Et c'est là où j'ai pris conscience aussi de la dégradation qui se faisait sur la nature. J'ai créé une entreprise avec un associé, une entreprise de récupération et de recyclage, parce que je voyais le consumérisme outrancier dans les poubelles. Mmh. Et je savais où allaient ces poubelles. Entre autres, elles allaient dans des grandes carrières pour combler les carrières parce qu'on avait trop de déchets. Voilà, donc j'ai pris conscience de ça. Et j'ai toujours été en contact avec la nature, toujours respecté la nature, et je savais de toute façon que la nature nous flanquerait une claque, et elle nous a flanqué une claque. Et ce sera toujours la nature qui sera toujours plus forte que nous.
0: Merci Guy. Merci beaucoup pour votre témoignage, dont je pense donc j'agis. Juliette Cadeau, c'est vrai ça, que la nature sera de toute façon toujours plus forte que nous? C'est pas un peu un écueil de penser ça quand même, parfois?
6: Alors je pense... effectivement que la nature aura le dernier mot. Cependant, c'est vrai que Régine parlait du changement climatique, il est extrêmement rapide. Et aujourd'hui, la nature va s'adapter, mais sur un temps sans doute très long.
0: Oui.
6: Et aujourd'hui, je pense que nous avons besoin d'accompagner cette adaptation en mobilisant effectivement les pouvoirs publics, qui nous aident à renouveler les forêts. Et c'est vrai pour notamment l'ONF gère les forêts, mais gère aussi une grande partie du littoral. Et l'érosion est un sujet sur lequel nous aurons beaucoup de mal à trouver des réponses satisfaisantes.
0: Ouais, et vous travaillez sur cette question, évidemment, à l'ONF en permanence?
6: Oui, les risques naturels, donc ça, Régine pourra en parler bien mieux que moi, mais c'est vrai que l'ONF, parmi ses missions, il y a des missions d'intérêt général, comme la protection de la biodiversité, mais aussi les risques naturels, parce que la forêt est essentielle, notamment en montagne, pour réduire tout ce qui est risque de crues, d'éboulements, ralentir aussi les effets du vent, auprès du littoral aussi, l'ensablement. Tout ça est historique. Ce sont des missions qui sont anciennes et qui ont tout un sens. En fait, beaucoup de nos forêts sont liées à l'endroit où qu'elles se trouvent. Elles sont constituées parce qu'elles ont un rôle à jouer. Au-delà même de la biodiversité, elles ont un rôle de protection.
0: Mais vous qui êtes chargé de communication à l'ONF et donc par la force des choses aussi de cette fête de la nature, typiquement ça fait partie de ces sujets que vous allez mettre en avant auprès des publics?
6: Alors oui, et je rebondis sur ce que vient de dire votre auditeur. C'est vrai que la fête de la nature, c'est à la fois l'occasion de s'émerveiller sur la nature, mais aussi de parler de ce à quoi elle est confrontée, ce à quoi elle fait face, de son rôle, parce que ses services sont nombreux, et puis aussi parler de ce qu'on peut faire et ce qu'on ne peut pas faire. Le volet préservation, il n'est pas seulement du côté des organismes de protection du gouvernement, il est surtout du côté des citoyens qui doivent protéger cette nature et justement ne pas déposer leurs déchets en forêt. C'est une catastrophe, ou ailleurs, c'est pour tuer la biodiversité. On n'a pas trouvé mieux.
0: Régine Touffet, finalement, il s'agit de rappeler les bons gestes.
9: Oui, effectivement, rappeler les bons gestes, donner à voir la richesse de la nature, la biodiversité, c'est quand on connaît qu'on préserve et on fait attention. Donc, effectivement, mais c'est aussi dans le cadre de cette fête de la nature. Pour nous, forestiers, je pense donner aussi un message positif. On parle beaucoup d'éco-anxiété, de crise de la biodiversité. Peut-être à certaines échelles, mais on a aussi des... Dans nos forêts, enfin moi j'étais sur le terrain hier et j'ai vu des vieux arbres, j'ai vu des trous de pic, j'ai vu des oiseaux. Donc c'est aussi un peu pour, notamment le jeune public qui vit à côté des forêts, c'est aussi pouvoir se réjouir de cette nature et faire comprendre que quelque part la nature c'est... la biodiversité, le mot outil n'est peut-être pas le bon, mais en tous les cas, c'est pour nous, être humains, on a besoin de cette diversité. C'est ça qui comme le disait tout à l'heure votre intervenante, la nature, elle nous sert. Voilà. Et donc, on parle de crise ou d'effondrement de la biodiversité, mais c'est peut-être plutôt nous humains, comment on protège et on valorise l'ensemble de cette nature et biodiversité.
0: Soline Archambault, je vous fais réagir dans un instant. Nadia Vargas, une réaction.
4: Oui, absolument. Il y a un sondage d'environnement et climat, opinion des Français en 2024, qui a mis le doigt justement sur cette question d'éco-anxiété. Et c'est assez étonnant, un Français sur 10 présente des signes d'éco-anxiété. Et ce n'est pas rien. Et c'est souvent dans la catégorie des 36-45 ans. Chercher 36-45 ans par an, surtout vis-à-vis des
0: jeunes
4: petits.
0: Jeunes parents
4: vis-à-vis absolument. Des petits. Pour eux, l'inquiétude est très concrète. Que laisserons-nous aux générations futures ? Comment protéger nos enfants ? Donc, il y a vraiment cette prise de conscience forte. Et ce qui est aussi intéressant, c'est que déjà, 7 personnes sur 10 déjà ont compris et ressentent les effets du changement climatique. Mais par rapport à la perte de la biodiversité, on a encore un chemin à faire justement pour faire connaître et faire comprendre que c'est... Et c'est vrai que c'est pas simple parce qu'en fait, c'est à dire d'expert. Il faut être un peu connaisseur pour reconnaître une plante, pour reconnaître un champ d'oiseaux. Mais il y a quand même 95% des gens qui ne savent pas reconnaître un oiseau commun d'un autre. Est-ce que vous vous rendez compte ?
0: Moi, à part les c'est pigeons quand même... à Paris...
4: Vous le dites vous-même.
0: Ouais.
4: Voilà, donc ça, c'est pas normal en fait. Quand on apprend à compter... Ben, on devrait aussi connaître un peu les oiseaux qui chantent autour de nous quand on ouvre notre fenêtre le matin.
0: Mais que fait le ministère de l'Éducation nationale alors ?
4: Ben, le ministère, il fait beaucoup.
0: Que font vos collègues ?
4: Il fait beaucoup. Il y a des aires éducatives qui ont été montées depuis plus de 10 ans et on a l'ambition d'en créer 18 000. Je ne sais pas si on va y arriver, il y en a à peu près plus de 5 000 là aujourd'hui. Mais ces aires éducatives, elles sont là pour amener des classes sur le terrain et pour leur apprendre pour qu'ils soient aussi force de proposition pour gérer un espace naturel, donc les rendre acteurs et surtout plus tard des futurs citoyens.
0: Soline Archambault, comment vous réagissez à ces échanges passionnants ce matin avec nos invités ?
5: J'avais envie d'apporter un autre sondage qui va un petit peu dans le même sens du précédent, qui était fait dans le cadre de la fête de la nature. Aujourd'hui, 87% des Français aimeraient aller davantage dans la nature, mais ne savent pas très bien comment s'y prendre.
0: Oui.
5: C'est encore plus élevé chez les jeunes générations. On est effectivement de plus en plus urbain et on a le sentiment d'être de plus en plus éloigné de la nature. Et cette fête, c'est un moment pour dire, finalement, c'est pas si compliqué. Des événements, il y en a 15 000 qui sont prévus cette année pendant une semaine. Il y en a forcément un près de chez vous. Il est gratuit, il est joyeux, il est divers. C'est-à-dire qu'on va avoir des sorties naturalistes, on va avoir des festivals art et nature, on va pouvoir écouter les chants d'oiseaux, par exemple, dans le jardin de Germaine Tillon, dans les dunes sauvages de Gavras-Quiberon. On va pouvoir aller dans un village art et sciences dans les Salins d'hier, sur la presqu'île de Gien, qui est un autre grand site de France. À la découverte de la cistude d'Europe. J'imagine que personne, ou presque parmi nos auditeurs, ne sait ce que c'est. C'est une très jolie petite tortue d'eau, rare, protégée, très discrète. Et c'est un moment où on a justement, nous, associations, nous, gestionnaires, et quand je dis nous, on est plusieurs milliers aujourd'hui autour de la fête de la nature, envie de tendre la main.
0: Oui.
5: pour dire bah, c'est pas si compliqué, c'est possible, venez la découvrir, et en la découvrant, bah, c'est comme ça qu'on peut la comprendre, qu'on peut l'aimer, et que ça va donner envie de continuer à la protéger et à mieux la protéger. Ça, je pense que c'est un message essentiel.
0: Il est 10h30 sur RCF Notre-Dame. On marque une petite pause et puis on se retrouve dans un instant avec nos quatre invités, toujours pour fêter la nature. C'est la fête de la nature pendant quelques jours avec la 20e édition ce matin. Quatre invités pour en discuter. Et puis bien sûr, vos appels, vos réactions en direct, tout comme Guy il y a quelques instants. Dites-nous si vous avez prévu d'y participer à cette fête de la nature et puis pourquoi c'est important de la préserver et de la célébrer. 01 56 56 44 00. On vous attend à l'antenne ou par mail à direct@rcf.fr. A tout de suite.
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0: Et oui, une nouvelle appli RCF Notre-Dame à télécharger sur l'App Store ou le Play Store. N'hésitez pas d'ailleurs à nous faire des retours. Ça nous intéresse par mail à direct@rcf.fr. On fête la nature ce matin dans cette émission sur RCF Notre-Dame jusqu'à 11h avec nos quatre invités. On vous attend pour réagir au 01 56 56 44 00 et vous nous regardez en vidéo sur la chaîne YouTube de Radio Notre-Dame.

0: Elle est très belle cette chanson de circonstance d'ailleurs. Il faudrait que pleuve l'amour. Ce duo entre Obispo et Cabrel pour vous accompagner en ce jeudi matin sur RCF Notre-Dame. On parle de la nature à l'occasion de la fête de la nature qui se déroule partout en France, Hexagone et ailleurs évidemment, pendant quelques jours. On en parle avec Nadia Vargas. Je rappelle que vous êtes adjointe au chef du bureau de la politique de la biodiversité au ministère de la Transition écologique. Vous êtes la référente pour la fête de la nature. Juliette Cadeau et Régine Touffet, toutes les deux, vous travaillez à l'ONF, à l'Office national des forêts. Juliette, vous êtes plutôt chargée de la communication et Régine, vous, de la biodiversité. Et Soline Archambault, vous êtes la directrice du réseau des grands sites de France. On a reçu un message d'un auditeur, Didier, ça m'a fait rire, parce que c'est assez vrai, je trouve. Nature, un nom féminin qui a un lien avec la naissance. Ce n'est donc pas surprenant que vos quatre invités soient des femmes. C'est quelque chose de féminin, Soline Archambault, de parler de la nature, d'après vous?
1: Non, je crois que c'est quelque chose d'humain. Et que c'est quand même un peu lié au hasard que nous soyons quatre femmes aujourd'hui autour de cet écran.
0: Je confirme.
1: Cela dit, voilà.
0: Je confirme puisque j'avais également contacté des hommes. Voilà, mais c'était une petite parenthèse assez intéressante de la part de Didier. On a Nicole de La Rochelle au 01 56 56 44 00. Bonjour Nicole.
2: Oui, bonjour Melchior. Oui, j'avais déjà téléphoné il y a assez longtemps, bien sûr, et je vous avais transmis, donc, enfin, communiqué un petit poème que j'avais écrit à 14 ans sur la nature.
0: Oui.
2: Et voilà, donc, enfin, bon, et tout ça pour dire que, évidemment, je veux dire, tous les bienfaits que peut apporter la nature. Et moi, petite fille, mes parents étaient commerçants, n'avaient pas le temps ni d'argent pour s'occuper, etc. Mais j'avais la chance d'habiter près d'une nature et dans un paysage, une campagne magnifique. Et à 12 ans, j'allais me promener même toute seule en forêt, si vous voulez.
0: Ah oui.
2: Donc, et je dialoguais avec la forêt. Et ça m'a, comment dire, ça m'a, non seulement c'était une évasion, ça a été une source d'imagination, presque de créativité. Alice au pays des merveilles, je dialoguais avec la nature.
0: Même Nicole au pays des merveilles, pour le coup.
2: Oui, Nicole au pays des merveilles. Et ça m'a, comment dire, c'était structurant, quoi. Et comment dire, ça m'a comblé aussi et ça m'a donné la poésie, ça m'a ouverte à la poésie et parce que je n'avais ni jouet, ni livre. Ni sœur, ni amie dans le village où j'étais. Donc c'était une forme de solitude, hein, mais je ne veux pas accabler personne, si vous voulez, c'était comme
0: bien
2: ça.
0: Sûr. Ouais.
2: Et par contre, moi je pense que là, dans ces conditions-là, la nature est, bon, on va dire, même salvatrice, si vous voulez, et une ressource spirituelle, poétique, etc. Voilà.
0: Eh ben, merci.
2: Voilà.
0: Merci beaucoup Nicole pour votre témoignage dans cette émission. Je pense donc j'agis. Je rappelle que vous pouvez aussi nous regarder en vidéo et réagir dans le chat sur la chaîne YouTube de Radio Notre-Dame. Régine Touffet, ça c'est intéressant ce témoignage de Nicole qui a un peu grandi dans la nature, dans la forêt. À 12 ans, elle se baladait toute seule. Pourquoi pas. Mais on se rend compte en tout cas qu'elle a un lien particulier. Elle nous parle de quelque chose qui est ressourçant, même spirituellement. Alors on met un peu tout ce qu'on veut derrière ce terme de spirituel, mais je trouve que ça dit beaucoup, Régine Touffet.
3: Oui, bien sûr, c'est ce qu'on appelle, nous, la fonction sociale, en fait, de la forêt, sociale ou sociétale, mais effectivement, c'est le côté sensible de la forêt que nous, forestiers, on a bien en tête. C'est vrai qu'on est des techniciens, des ingénieurs, donc on gère, on renouvelle, mais on a aussi tout un pan de notre activité en lien avec le paysage, en lien avec le récit historique des forêts. Et je crois que ça nous donne aussi, c'est un sens, ça renforce aussi le sens de notre métier, de notre action, parce qu'on voit bien qu'on répond en fait à un ensemble de besoins. Produire du bois, certes, mais ouvrir les forêts pour que le public puisse vivre, s'émerveiller, avoir des sensations, se ressourcer quand ça va pas. voilà, les scientifiques nous disent que les forêts, en fait, que les arbres émettent des composés qui ont une tendance à faire diminuer le taux de cortisol, qui est l'hormone du stress chez nous. Donc voilà, c'est vrai que tout ça, c'est vraiment c'est beau, en fait, et s'émerveiller et s'appuyer sur les forêts pour aller bien, aller mieux. C'est chouette.
0: Oui, on se rend compte de la fonction sociale de la nature. Alors, on a parlé des forêts, évidemment, mais de la nature plus généralement. Pour autant, Nadia Vargas, est-ce que tout le monde peut participer à cette fête de la nature?
4: Oui, et c'est ça qui est vraiment extraordinaire. Et c'est ça qui est important, c'est que tout le monde peut venir et découvrir. C'est ouvert à toutes les formes d'handicap. Il y a des associations qui se démènent pour le handicap auditif, les malvoyants, mental, émotionnel. Parce qu'on a des géoliettes, qu'on appelle des géoliettes, pour pluguer ça sur les chaises, et comme ça elles sont tout terrain, et elles peuvent les handicapés peuvent se déplacer partout sur les sites. Et ce qui est surtout extraordinaire, c'est que depuis 2010, notre administration pénitentiaire s'est mobilisée déjà pour donner accès aux prisonniers à la nature pendant cette fête de la nature. Voilà, sans même attendre, je dirais, des consignes internes du ministère, se sont mobilisés pour accompagner leurs détenus. Et surtout, c'est parti de quelques projets en 2010, de 6 projets. On en est à 46 aujourd'hui, partout en France et en Outre-mer, où les détenus peuvent sortir pendant cette fête de la nature. Bon, bien sûr, ce n'est pas tous les détenus, c'est encadré, il y a des protocoles, etc. Mais ce qui est extraordinaire, c'est qu'on les invite avec leur famille à aller découvrir ces espaces de nature, à reprendre leur souffle, et leur ramener aussi, quand ce n'est pas possible, la nature au sein de l'établissement, avec des expositions et des expériences sensorielles. Et c'est ça que je voulais aussi appuyer, dont on n'a pas évoqué depuis tout à l'heure. La nature nous permet aussi de nous émouvoir et de nous reconnecter à nous-mêmes. Et quand on parle de spiritualité, ben on en est là aujourd'hui. On a besoin de cette dimension-là aujourd'hui pour sortir, en fait, de notre vie très trépidante et très axée aussi sur la consommation.
0: Céline Archambault, pour le réseau des grands sites de France, très concrètement, qu'est-ce que vous organisez pendant cette fête de la nature ?
1: Alors, dans les grands sites de France, c'est plus de 50 animations qui sont organisées par 17 grands sites de France. On peut aller, par exemple, dans la presqu'île de Crozon, à la découverte de la faune et de la flore des murets en pierre sèche, qui sont très caractéristiques de ce paysage. On peut découvrir les mares temporaires du massif du Canigou. On peut aller découvrir les secrets cachés aussi de la dune du Pilat. Faire un apéro biodive toujours au massif et balcon du Canigou. Voilà, c'est mille et une activités, des balades naturalistes, des causeries champêtres, des apéros en pleine nature. Et c'est l'occasion de faire découvrir tous ces petits secrets, toutes ces choses que finalement qu'on a des petits mystères près de chez soi, qu'on ignore, et puis d'être accompagné pour les découvrir.
0: Je rappelle que vous nous appelez pour témoigner au 01 56 56 44 00, tout comme Guy et Nicole il y a quelques instants, et vous pouvez aussi réagir par mail à direct@rcf.fr. Juliette Cadeau, même question pour vous, pour l'Office National des Forêts. Beaucoup d'événements un peu partout en France.
5: Absolument, il y a des dizaines d'événements partout qui sont organisés, alors essentiellement des balades et visites commentées par des forestiers, mais aussi des randonnées, et notamment beaucoup de choses se passent dans les réserves biologiques. On parlait de curiosité, et là, ce sont des trésors qui se cachent au sein des réserves biologiques. Donc, je voudrais citer quelques sorties que je trouve assez incroyables, notamment dans la région PACA. Il y a l'ouverture d'une réserve biologique intégrale du bois de chapitre, dont l'accès est extrêmement limité, voire interdit dans certains endroits, et qui, à l'occasion de la fête de la nature, va être exceptionnellement ouverte pour une promenade guidée. Donc là, j'invite tous ceux qui sont dans la région à aller voir, parce que c'est vraiment exceptionnel. Et puis nous avons aussi dans la vallée du Rhône, une visite guidée vers la forêt du futur. Ça s'appelle Voyage vers le futur. Qu'est-ce que c'est ? Eh bien, en fait, on va emmener les visiteurs vers une plantation d'essence d'avenir. Parce qu'on parlait d'adaptation au changement climatique, et le travail des forestiers accompagnés par les pouvoirs publics, c'est d'arriver à renouveler aussi ces forêts. Et donc, on doit voilà, aussi compter sur de nouvelles essences. Ouais. Donc là, pour tous ceux qui sont curieux et qui se posent des questions sur la forêt, la biodiversité, son renouvellement, le changement climatique, c'est à voir. Et puis des sorties sur des espèces. Et puis nous serons présents à Paris, bien évidemment. Donc à Paris, dans les jardins du ministère de la Transition écologique, à l'hôtel de Roquelaure.
0: Ah, mais je vais venir.
5: Il faut, et puis au jardin des plantes, donc du Muséum National d'Histoire Naturelle, pour proposer un combo d'animation pour petits, pour grands, avec où le public pourra tester ses connaissances sur les forêts franciliennes, où il pourra se défier autour d'un blind test sur les sons d'animaux, y compris les sons des oiseaux, donc dont parlait Nadia tout à l'heure, la reconnaissance des arbres sur les écorces, un rallye qui a été créé par l'ONF sur la biodiversité.
0: Et plein de choses, quoi.
5: Énormément de choses, ça foisonne, c'est riche et tout ça avec beaucoup d'enthousiasme, c'est pédagogique et ludique.
0: Et c'est à retrouver sur notamment fêtedelanature.com qui a référencé.
5: Et sur onf.fr.
0: Voilà, exactement, où on a référencé, enfin, pas du tout moi, hein, mais en tout cas, tout est référencé pour cette fête de la nature qui a démarré hier et qui se termine le 25 mai. Vous avez une jolie veste, je regarde ça, Juliette Cadeau, aux couleurs de l'ONF.
5: Absolument.
0: C'est la règle.
5: Je suis extrêmement fière. Non, c'est pas la règle, mais je suis pas technique, donc j'ai pas une tenue de forestière, mais je suis très fière de travailler pour cet établissement. Ouais. Donc je suis rentrée en même temps que la fête de la nature en 2007 à l'ONF, et je veux pas en partir.
0: Et on peut vous voir, on peut nous inviter sur la chaîne YouTube de Radio Notre-Dame en vidéo. Nadia Vargas, un mot.
4: Oui, venez à l'hôtel de Roquelaure samedi.
0: Alors pour la les ministre, Parisiens qui nous
4: pour
0: écoutent.
4: Pour les Parisiens, pardon, on va parler des autres aussi après. Bah, mais les Parisiens, l'hôtel de Roquelaure s'ouvre l'après-midi pour vous. Bon, il faut montrer patte blanche, il faut vous inscrire pour des questions de sécurité. Vous rentrez quand même dans l'hôtel de Roquelaure et les jardins préservés. Mais c'est des jardins qui vont vous offrir plusieurs ateliers dont on a déjà parlé sur... avec l'ONF sur le blind test, mais aussi un apiscope. Est-ce que vous savez ce que c'est qu'un apiscope ?
0: Pas du tout.
4: Pas un apiscope, c'est tout simplement une petite ruche transparente, toute plate, en fait, où on a mis à peu près entre 5 et 10 000 abeilles à l'intérieur. Et en fait, cette ruche, en fait, est proposée dans beaucoup d'établissements scolaires pour justement initier les enfants et leur faire comprendre le comportement des abeilles. Et on en a un à Roquelaure, voilà. Et il y aura un apiculteur qui sera là. Je tenais aussi à parler des sols. On ne parle pas des sols, on parle des oiseaux, parle des plantes, mais on ne parle pas de nos sols.
0: Est-ce qu'on peut en parler dans quelques minutes, Nadia Vargas ?
4: J'attends.
0: Bon, très bien. Les abeilles qui ont fêté aussi leur journée, c'était mercredi, la journée mondiale des abeilles. Vous continuez de nous appeler et de réagir au 01 56 56 44 00.
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0: Et ça passe très vite, on arrive doucement à la fin de cette émission, je pense, donc j'agis. Marcel nous a rejoint au 01 56 56 44 00. Bonjour Marcel, bienvenue sur RCF Notre-Dame.
7: Merci pour votre émission qui est très intéressante.
0: Merci.
7: Alors, il y a un devoir absolu qui concerne, dès la petite enfance, jusqu'aux générations des grands et des grands-parents et des arrières, donner l'éducation de base indispensable pour l'environnement vital dont nous avons grand besoin, pour notre santé aussi, en comparant la nature à l'enfant qui grandit, la découvre et doit la respecter, lui-même par l'instruction de ses propres parents de base.
0: Eh ben, merci Marcel, ça fait un peu partie des sujets qu'on a évoqués tout à l'heure, Nadia Vargas, sur cette manière de faire en sorte que les jeunes s'intéressent un peu plus à la nature et au sol.
4: Oui, mais je veux d'abord rebondir de témoigner à cette auditrice, la transmission transgénérationnelle.
0: Oui.
4: On n'en a pas encore parlé, mais c'est extraordinaire ce que nous transmettent nos parents, nos grands-parents, et on a ce devoir de transmission. Et on pourra le maintenir que si on amène nos enfants dans la nature et si on partage des moments, des bons moments ensemble dans la nature. Donc ça, je voulais justement remercier cette auditrice qui pointe cet aspect absolument indispensable. Et sur les sols, oui, ben on marche, mais en fait, on ne regarde pas où on marche. Et nos sols sont vivants. Parce que là, c'est important, parce que si on n'a pas des sols vivants, ben on ne mange pas aussi, on ne peut pas aussi avoir une belle agriculture derrière qui nous nourrit. Et ces sols, en fait, portent toute notre biodiversité, tous nos écosystèmes. Donc, depuis maintenant plus de 3 ans, on travaille justement sur cette question des sols au ministère. Mmh. Il y a l'Europe qui nous engage et qui nous oblige aussi à avancer sur ces questions de sols. Et je vous invite aussi à découvrir, il y a plein d'animations sur les sols qui sont faites en ce moment aussi grâce à une superbe association qui porte ces questions-là.
0: Oui. Non, je voulais pas vous couper la parole.
4: Non, voilà, on parle des vers de terre dans les sols qui aèrent les sols. Enfin, ouais. Voilà, on parle des micro-organismes dans les sols, mais en fait, tous ces invisibles qui sont là, ben, c'est important de leur redonner leur place et aussi de faire comprendre et aussi de sensibiliser tout le monde à l'importance de nos sols.
0: Régine Touffet, quand on parle de la forêt et vous représentez cette biodiversité pour l'ONF, on parle aussi des sols et ce qu'il y a sous terre.
3: Bien sûr, on parle des sols parce que le sol, c'est le capital en fait de la forêt. C'est un sol qui fonctionne bien, qui est riche, qui n'est pas tassé. Ça produit des arbres de qualité et toute la faune et la flore qui vont avec. Et à l'ONF, on développe des programmes de surveillance des sols, notamment avec une nouvelle technologie qui s'appelle l'ADN environnemental, qui vise à recenser toutes les espèces des sols, mais plus concrètement pour les protéger, nos sols forestiers. Déjà, depuis plusieurs années, on a complètement banni l'introduction de produits phytosanitaires. Ouais. Donc voilà, aucun produit chimique en gestion des forêts publiques. Et puis par ailleurs, en matière de récolte des bois, aux côtés de techniques plus classiques qui consistent à utiliser des tracteurs pour débarder les bois, on développe le débardage par câble aérien qui est sans impact sur les sols, puisque les grumes sont extraits des parcelles forestières via technique de câble-mât. Voilà, mais effectivement, les sols sont vraiment, c'est vraiment un enjeu très très important, et on parle beaucoup de biodiversité en effet, oui. Aérienne, on va dire ça comme ça, mais il me semble que c'est Marc-André Selosse qui le dit très très bien dans ses différents livres, je crois que c'est au moins 60% de la biodiversité qui se trouve.

0: à trouver voilà, sans la respecter. Donc il faut la respecter en essayant de changer nos habitudes de tous les jours. Et c'est pour cela que je dirais que la nature a le dernier mot, en fait, aura toujours le dernier mot. Donc tant qu'on continuera à ne pas la respecter, eh ben, on subira ses conséquences pour revenir encore à elle. Donc sans la nature, on n'a pas de vie.
1: Merci voilà, beaucoup, Patricia. Merci vraiment pour votre appel dans Je pense donc j'agis. Soline Archambault, bah c'est vrai qu'on est sur RCF Notre-Dame. Forcément, nos auditrices et nos auditeurs viennent nous parler aussi de cette création. Cette auditrice, Patricia, nous dit que c'est une création de Dieu, que finalement, préserver la nature, c'est important, car sans la nature, on n'est rien. C'est un équilibre à trouver, puis de toute façon, elle nous survivra. Soline Archambault, comment on garde ça aussi à l'esprit quand on agit, que ce soit pour les grands sites de France, mais même à titre personnel, comment on se dit que cette nature, de toute façon, elle était là avant nous, elle le sera après, mais qu'il est quand même toujours temps de la préserver?
2: Alors, je pense que c'est très, très important, effectivement, de réaliser que la nature, elle s'inscrit dans une histoire longue,
1: oui.
2: Très longue, qui nous dépasse, et finalement, on est là pour un temps donné et pour la transmettre. Et on est là et on fait aussi partie d'un tout, et ce tout, il est vivant. Voilà, c'est toute la vie, y compris, on parlait des sols, voilà. Et chacun d'entre nous, on a notre rôle à jouer. Mais pour se jouer ce rôle, effectivement, il y a cet enjeu de reconnexion qui me semble extrêmement important, et de travailler finalement sur la valeur qu'on donne à la nature, pas en tant que valeur économique, mais en tant que valeur fondamentale. Effectivement, sans la nature, nous ne serions pas, nous sommes la nature, et la nature, c'est nous. Il y a quelque chose de totalement indissoluble dans ce lien, et c'est ça qu'on a envie de travailler, nous, au quotidien, mais aussi de manière joyeuse au moment de la fête de la nature. C'est de se reconnecter tous ensemble et de se reconnecter à la nature. Et moi, ce qui me frappe dans ce que partagent tous les auditeurs depuis le début de cette émission, finalement, c'est le lien à l'enfance.
1: Ah oui, c'est vrai, absolument.
2: Tous se sont ancrés dans leur rapport à la nature quand ils étaient enfants, ou dans leur envie de redonner ce rapport à la nature à leurs propres enfants. Et parfois, en grandissant, on perd ce regard de l'enfance, qui est un regard où on met, finalement, on n'est pas surplombant dans l'enfance. On est émerveillé, on est en curiosité, on est en découverte, et en découverte active. Cet esprit de sérieux, on l'acquiert avec le temps et la nécessité. Et je pense que peut-être que la chance qu'on a, nous aujourd'hui, gestionnaires d'espaces naturels, c'est d'allier ce regard d'enfance à l'esprit de sérieux, mais de jamais oublier le regard de l'enfant que nous on a été et que sont les autres. Voilà, c'est aussi cet équilibre-là. Qu'il faut retrouver.
1: Juliette Cadeau, peut-être un mot de la fin.
3: Juste effectivement pour rebondir sur ce qui vient d'être dit, c'est vrai qu'être gestionnaire d'espaces naturels, c'est à la fois avoir une passion, une reconnaissance pour la nature, parce que c'est un travail qu'on ne choisit pas par hasard. C'est avoir un savoir-faire et une technicité, ça c'est évident, mais c'est aussi rester humble face à la nature.
1: Nadia Vargas, en un mot.
4: En un mot ?
1: Oui.
4: Nature, culture.
1: Ah oui, vous êtes inspirée. Nature, culture, et puis fête de la nature.
4: Voilà, et venez nombreux.
1: Exactement, dans toute la France et en Outre-mer également. Merci vraiment à toutes les quatre d'avoir été avec nous dans cette émission. Juliette Cadeau et Régine Touffet de l'ONF, l'Office National des Forêts. Merci à Soline Archambault du Réseau des Grands Sites de France, et vous, Nadia Vargas, d'avoir représenté le ministère de la Transition écologique. Merci à toutes les personnes qui ont permis la réalisation de cette émission. À Pierre-Henri, Sabine, à Maury également. On se retrouve demain pour finir la semaine dans Je pense donc j'agis. Mais dans un instant, c'est Marie-Ange de Montesquieu dans En quête de sens avec l'IA.
5: Et oui, vous savez que le pape s'y intéresse à cette intelligence artificielle. Je fais référence évidemment à sa toute dernière encyclique, évidemment.
1: Oui,
5: donc il a parlé
1: lundi.
5: Le 15 mai, qui sort lundi. Parfaitement, l'IA donc.

Mardi, pardonnez-moi, oui, on est un peu perdu dans les dates, oui. Avec le lundi de Pentecôte. Il y a menace-t-elle notre soif de spiritualité? On en parle en attendant le pape avec nos deux invités, Florian Porta-Bonnette et Ferial Furon dans quelques instants.

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1: Science sans conscience n'est que ruine de l'âme, nous dit cette maxime de Rabelais dans Pantagruel. Alors quelques siècles plus tard, il y a l'IA. Que dirait Rabelais de l'intelligence artificielle ? Nos âmes se ruinent-elles au fil des évolutions de ChatGPT ? Y aurait-il aussi un lien entre les églises de plus en plus vides et les nouvelles technologies galopantes, voire parfois même enivrantes ? Alors l'IA menace-t-elle tout simplement notre soif de spiritualité ? Question que je vais poser à mes deux spécialistes aujourd'hui, qui sont pour commencer, honneur aux dames, Ferial Furon. Bonjour Ferial.
2: Bonjour Marie-Ange.
1: Ravie de vous recevoir dans cette émission en quête de sens.
2: Merci.
1: Vous êtes docteur en pharmacie. Vous vous intéressez depuis fort longtemps aux conséquences de l'intelligence artificielle sur l'humain, sur les êtres que nous sommes, dotés d'une âme, d'un esprit et d'un corps. Vous qui avez coécrit il y a quelque temps « La revanche du cerveau droit » qui était paru aux éditions du Dauphin. Et puis vous poursuivez depuis votre réflexion sur le dialogue entre IA, alchimie et sagesse ancestrale dans une perspective de réenchanter le monde, rien que cela. Voilà le titre de votre livre sorti chez Guy Trédaniel, « Réinventer l'humain à l'heure de l'intelligence artificielle, alchimie conscience et réenchantement du monde ». Merci d'être là, cher Ferial. L'heure est grave apparemment. Et nous sommes également en compagnie de Florian Porta-Bonnette. Bonjour Florian.
3: Bonjour Marie-Ange.
1: Qui nous vient de Bordeaux. Cher Florian, vous qui êtes médecin psychiatre, chef d'un service de psychiatrie à l'hôpital Charles Perrin à Bordeaux, vous avez co-dirigé, on peut le dire aussi, un ouvrage il y a quelques temps consacré à la santé mentale aux éditions LEH, et vous travaillez vous aussi, heureusement d'ailleurs, pour nos contemporains, aux impacts de l'IA sur notre santé mentale. Alors j'ai presque envie de citer notre ami Ferial ici présente, pour nous donner un peu un regard plus qu'exhaustif sur ce qui nous attend et sur ce que nous faisons vivre malheureusement à l'ère de l'IA. On va voir justement quels sont les points positifs, heureusement j'espère qu'il y en a, et comment faire pour compenser justement les impacts de l'IA sur, est-ce que ça a un véritable impact sur notre âme? J'espère que non, mais en tout cas on va voir à quel point il y a quand même de nouveaux enjeux qui se présentent ici aujourd'hui. L'intelligence artificielle, dites-vous, qui cristallise aujourd'hui nos espoirs et nos peurs, n'est qu'un révélateur. Elle reflète nos ombres et nos grandeurs. Elle peut être l'outil d'un asservissement ou le catalyseur d'une métamorphose. Alors, j'espère que ça va donner un peu le ton de l'émission. Donc, il n'y a pas que des choses complètement foutues, des choses complètement négatives dans cette progression galopante de l'IA, Ferial Furon, pour commencer, selon vous. Oui ou non?
2: Oui, effectivement, pour moi, l'IA, c'est une grande épreuve. Qui nous est donné à vivre encore au 21e siècle.
1: Oui. Vous n'avez pas commencé par dire outil, vous avez dit épreuve.
2: Oui, je dis épreuve, pourquoi? Parce que pour moi, l'IA, ça nous révèle en fait, quelque part.
1: Ça nous révèle notre paresse?
2: Ça révèle en fait un monde qui se mécanisait de plus en plus.
1: Le monde mécaniste. Hein,
2: le monde mécaniste, voilà. Et effectivement, moi, dans ce livre, je mets en perspective deux modes de pensée, en fait, deux visions du monde, oui. Voilà, qui aujourd'hui
1: s'affrontent.
2: Oui, enfin, s'affrontent, qui devraient se réconcilier, je dirais. Et en fait, donc, effectivement, le paradigme dominant aujourd'hui dans lequel nous baignons, notamment dans les sciences, donc c'est un paradigme mécaniste. Qui nous vient du XVIIe siècle, donc depuis Descartes, même si la pensée de Descartes a été dévoyée, depuis le XVIIe, XVIIIe, on a bien séparé l'esprit de la matière.
1: Léonard de Vinci, etc., finalement.
2: Et aussi, mais il y a eu une voie qui l'a emporté, c'est vraiment la séparation entre l'esprit et la matière. Ce qui fait que ça a mené en fait à une vision de l'homme très mécaniste, en fait. C'est-à-dire que le corps humain est considéré comme une machine,
1: d'accord,
2: un ensemble de mécanismes. Donc là, je parle en présence d'un éminent médecin qui
1: va peut-être valider,
2: soit validera, soit contredira, c'est bien. Parce que, voilà,
1: tout est bon.
2: Et donc ça menait effectivement à cette science occidentale, en fait, qui a une vision du monde extrêmement
1: binaire.
2: Enfin, une vision, on va dire, du corps humain extrêmement mécanique.
1: D'accord.
2: Donc là, l'IA arrive dans ce paradigme-là.
1: Ouais.
2: Et effectivement, quand on reste dans ce paradigme-là, on peut considérer l'IA après comme une espèce d'entité qui va nous concurrencer, voire nous dépasser.
1: Nous dépasser.
2: Parce que pourquoi ? Parce qu'on s'est dit que. Alors, je vais aussi dire une autre notion qui est importante, c'est la notion de conscience en fait. Dans ce paradigme mécaniste, on considère la conscience comme un produit du cerveau.
1: D'accord.
2: Comme quelque chose qui va émerger du cerveau. Or, on se heurte en fait à un bug conceptuel, ce que le philosophe David Chalmers le disait très bien. Le gros problème en fait de la conscience, c'est que d'un côté, on dit que la matière est inerte, mais de l'autre côté, on dit qu'elle va émerger comme par magie, en fait. Ça devient presque une pensée irrationnelle. Donc, effectivement, dans ce paradigme-là, on peut envisager un jour que l'IA aura une conscience. Mais moi, je mets en perspective une autre vision, qui est la vision alchimique, parce que donc, dans mon livre, je parle beaucoup d'alchimie et donc des fondamentaux d'alchimie. Et dans ce paradigme alchimique, la conscience, elle est fondamentale. Et, le cerveau, en fait, devient un récepteur et pas un producteur de conscience.
1: Il y a encore des personnes, aujourd'hui des experts, Florian Portabonnette, qui estiment que l'IA sera ou est déjà dotée, peut-être dotée d'une forme de conscience ou pas pour vous ?
3: C'est une des questions centrales de ce débat. Je pense que l'IA, aujourd'hui en 2026, n'est pas dotée de conscience. J'espère même que l'IA ne sera jamais dotée de conscience.
1: Ouais.
3: Puisque une conscience, c'est des idées.
1: Ouais.
3: L'IA peut en avoir. C'est des émotions. L'IA n'en a pas.
1: Ouais.
3: C'est des intentions, une intentionnalité. L'IA n'en a pas. Et donc, ne serait-ce qu'à partir de ces éléments simples, je pense qu'on ne peut pas dire aujourd'hui que l'IA serait dotée d'une conscience et on peut espérer qu'elle ne le soit jamais. Voilà. Et je pense que, comme vous l'avez dit, qu'il est très important de réinstaller l'IA. Oui, l'IA est un défi. Mais l'IA est d'abord une technique. Et il faut réinstaller la réflexion sur l'IA au sein de cette réflexion plus générale sur la technique. Dans toute l'histoire de la technique, l'IA c'est une révolution technologique parmi d'autres. Depuis l'imprimerie de Gutenberg en 1400 et quelques, la machine à calculer, la machine à vapeur, le premier ordinateur, Université de Philadelphie dans les années 50, et puis ensuite les moteurs de recherche. On peut citer bien sûr le célébrissime Google qui apparaît en 1998. Donc l'IA c'est un pas technologique supplémentaire. En revanche, il a sans doute une teneur, une constance particulière. Mark Zuckerberg dit qu'il s'agit de la révolution technologique la plus importante de l'histoire du monde. Donc, il se passe quand même
1: un truc de plus.
3: Il se passe quand même un truc
1: de plus. C'est la rapidité. C'est quoi le truc en plus ?
3: Je crois que, oui, il y a un sujet de rapidité, mais il y a aussi un sujet essentiel qui est que l'intelligence artificielle, pourquoi on appelle ça intelligence artificielle ? L'intelligence artificielle, c'est une forme de simulation de l'intelligence humaine.
1: Une simulation.
3: C'est ça, finalement, la définition, le principe de l'intelligence artificielle. C'est une simulation de l'intelligence humaine. Mais là, vous pourriez me dire, oui, mais finalement, la machine à calculer faisait déjà une forme de simulation d'une forme d'intelligence humaine.
1: Ouais.
3: Voilà. Mais ce qui est nouveau avec l'IA, c'est que ce sont des fonctions supérieures qui sont simulées, comme une capacité de raisonnement.
1: Exactement. À donner des conseils en psychologie, notamment.
3: Exactement, je sais que vous posez cette question à dessein. Donner des conseils, résoudre des problèmes, voire même avoir une forme de créativité ou de pseudo-créativité quand on est capable de créer des musiques ou des images, y compris des musiques qui peuvent, pour une oreille béotienne, sembler magnifique. Voilà, c'est ça qui change. C'est vraiment des fonctions supérieures, je crois que c'est ça.
1: Ça s'appelle un leurre ?
3: Sans doute.
1: Vous êtes d'accord, Fériale ? Le plus simple et clair possible pour nos auditeurs qui ne savent pas ce que c'est que l'alchimisme.
2: C'est de l'imitation.
1: C'est de l'imitation.
2: Oui.
1: Alors, donc, comment ça se fait ?
2: L'IA imite les fonctions cognitives de l'être humain.
1: Ouais.
2: Et aujourd'hui, on développe même des robots émotionnels. On va peut-être, nos enfants vont vivre avec des robots qui sont émotionnels.
1: C'est-à-dire ?
2: C'est-à-dire
1: qui vont pleurer.
2: Exactement. Qui vont complètement.
1: On est en train de tristesse.
2: On est en train de modéliser donc des robots qui effectivement vont imiter les émotions. Donc c'est pour ça qu'il y a un fort risque d'anthropomorphisme. C'est-à-dire de projeter sur
1: le
2: la
1: robot,
2: machine,
1: par
2: sur
1: exemple,
2: le robot, des qualités humaines.
1: Ouais.
2: D'où l'importance d'une grande santé mentale de la société.
1: Et d'une spiritualité, nous y voilà.
2: Et d'un ancrage, une spiritualité qui est aujourd'hui plus que nécessaire lorsqu'on interagit avec cette machine. Et c'est pour ça que c'est très très important d'informer les citoyens, notamment la jeune génération, sur justement cette notion de conscience, sur le fait que c'est de l'imitation et que on est en train de projeter de la vie où il n'y en a pas.
1: De la vie où il n'y en a pas, de la spiritualité, peut-être, soit c'est un antidote. J'ai envie de vous poser la question, Florian Portabonnette.
3: Il y a une forme de besoin, presque de besoin naturel, et ceci en tout point du monde et en tout point de l'histoire, d'avoir une forme de
1: transcendance,
3: sens
1: quoi.
3: Aux choses, et même de transcendance. Et donc, la spiritualité est quasiment une forme de... Il y a même des psychiatres, psychologues, plutôt psychanalystes, qui parlent de pulsions de spiritualité. Vous savez, Freud, il définit deux grandes pulsions. Il dit, il y a la pulsion de vie et la pulsion de mort. Et bien, certains ont rajouté. Ensuite, on dit, oui, mais il y a peut-être une troisième pulsion, qui est une pulsion d'interprétation, une pulsion de sens, voire même une pulsion de spiritualité. Donc, je crois que la soif de spiritualité est vraiment quelque chose qui est constitutif de l'humain et de la psyché humaine. Et elle est en effet confrontée à l'avènement de cette technique, on en parlait tout à l'heure, qui est l'intelligence artificielle. Et cette soif de spiritualité, cette spiritualité va devoir s'ajuster à cette technique, autant que la technique va, je l'espère, s'ajuster à cette soif de spiritualité. Donc, il faut le dire clairement, l'intelligence artificielle peut être un accélérateur, un facilitateur de spiritualité.
1: Comment ça,
3: L'intelligence artificielle peut être un destructeur de spiritualité. Ouais. Et l'intelligence artificielle peut être, soyons fous, je ne sais pas, mais c'est une question qu'il faut poser, peut-être même peut-être un remplacement. Un remplaceur de spiritualité.
1: En tout cas, sur c'est... Notre-Dame, je suis terrifié.
3: Moi aussi, je suis terrifié. Mais bon, c'est quand même
1: Un accélérateur, vous avez dit, Florian, pourquoi poser. Pourquoi un accélérateur?
3: Un accélérateur, alors je vois au moins deux pistes sur l'accélération. Premièrement, je pense qu'un certain nombre de personnes vont se tourner plus facilement vers l'intelligence artificielle pour aborder des questions spirituelles, religieuses, théologiques, plus facilement qu'ils ne se tourneraient vers un prêtre ou un ecclésiastique. Je pense qu'il y a une facilité qui peut amener vers l'intelligence artificielle plutôt que de pousser la porte d'une église qui peut-être impressionnante. Je pense que dans l'intelligence artificielle, on peut aussi trouver un nombre de connaissances, d'informations, de sujets en lien avec la religion, la spiritualité, la théologie, qui est absolument considérable. En ce sens, ça peut être un accélérateur et un facilitateur. Et puis il y a une deuxième chose dont il faut discuter, c'est-à-dire que l'histoire est souvent faite de mouvements de balancier.
1: Ouais.
3: Et que, voyez, peut-être qu'à force de se tourner vers la technique, vers le numérique, vers l'intelligence artificielle, vers la sollicitation permanente, eh bien, en retour, en réaction, en balancier, on se rendra compte qu'au fond, on a oublié un besoin essentiel qui est le besoin de spiritualité.
1: Il reviendra au galop.
3: Peut-être.
1: On va voir la menace, hein, juste après la petite réaction éventuellement de Ferial Furon. Ferial, pour vous, ça peut être aussi, vous êtes d'accord avec
2: oui,
1: ça?
2: Oui, je suis d'accord avec Florian. Ouais.
1: C'est un accélérateur dans un sens. On verra des structures juste après.
2: Alors Florian a tout à l'heure a cité Freud, moi je vais citer Jung.
1: Bon bah écoutez, les deux copains, futurs ennemis, allons-y.
2: En fait Jung disait que l'homme moderne en fait était complètement dissocié en fait. Il s'était complètement dissocié de son inconscient. Et effectivement, c'était complètement dissocié de tout ce qui est introspection, donc en fait
1: vie intérieure.
2: Voilà. Et effectivement, on veut nous mener dans de plus en plus, l'idéologie transhumaniste, de plus en plus dans cette vision consumériste de l'extériorité, où on délègue tout à la machine, etc.
1: La performance.
2: Cette menace. Mais comme disait Florian, et là je rejoins, il y a aussi ce mouvement de contrebalancier, et il y a de plus en plus, vous devez le savoir, Marie-Ange, j'ai de plus en plus de nos contemporains qui sont en quête de sens.
1: D'où les missions.
2: C'est le titre, d'où les missions. Il y en a de plus en plus.
1: C'est vrai.
2: Moi, dans mon livre, j'ai
1: un cri, au fond. C'est un cri collectif et personnel.
2: On s'est tellement écarté de cette spiritualité-là qu'elle revient, elle revient au galop, en fait, quelque part. Et il y a un vrai phénomène donc d'éveil à la spiritualité. Moi, j'en ai parlé, j'ai interviewé dans mon livre une grande figure de la psychanalyse jungienne qui s'appelle Marie-Laure Colonna, et elle me disait qu'elle l'avait remarqué, en fait, dans sa pratique, depuis 30 ans, où elle sentait vraiment un vrai éveil, on appelle ça l'éveil alchimique, de transformation, en fait.
4: Donc c'est comme nos catéchumènes chez les catholiques,
1: de transformation, de métamorphose. Qui augmente d'année en année. Là, ces 5 dernières années, ça a été presque exponentiel, hein, le nombre de futurs baptisés. À côté de ça, il y a encore des églises qui se vident. Donc ça, c'est long. De toute façon, c'est un travail au long cours. Même l'effet du contrebalancier que vous évoquez tous les deux, peut-être qu'on peut évoquer maintenant, justement, l'effet donc destructeur de l'IA versus la spiritualité, Florian Portabonnet.
3: Oui, l'IA comporte aussi une véritable menace et une part de risque en empêchant la spiritualité. D'abord,
1: comment ça ? Allez-y.
3: L'IA et le numérique peuvent constituer une sorte d'emprisonnement, de prison autour de nous, par cette information constante, voyez, par cette sursollicitation, par le fait que finalement notre esprit est toujours pris. Et quand l'esprit est toujours pris, eh ben, on a moins de place pour l'introspection, moins de place pour le temps long, et sans doute moins de place pour la spiritualité. Finalement, une sorte de suroccupation numérique qui amène à un sous-investissement de la sphère intérieure, de la spiritualité, de choses un peu plus profondes, un peu plus essentielles. Et donc déjà, ça, c'est un premier point, à mon sens, menaçant en quelques mots. Et puis peut-être un deuxième point, l'IA peut aussi menacer la spiritualité et menacer la pratique religieuse, en tous les cas, en développant des formes extrêmes, en encourageant une forme d'extrémisme spirituel ou d'extrémisme religieux qui pousse vers la violence, qui pousse...
2: C'est l'IA. Vous croyez vraiment que c'est l'IA qui fait ça ?
3: Ah, je pense qu'il y a ce risque-là. L'IA, c'est... Derrière l'IA, il y a des programmations.
1: Ouais.
3: Derrière l'IA, c'est des algorithmes. Derrière l'IA, c'est des calculs. Derrière l'IA, c'est de l'humain.
1: Ouais.
3: Mais en pratique, un individu X qui utilise l'IA pourrait, avec telle ou telle IA, se retrouver poussé à des solutions plus extrémistes, plus radicales, peut-être plus violentes. Je pense que c'est un risque qu'il faut poser, et qui nous pousse finalement à poser la question de l'éthique dans l'intelligence artificielle.
1: Parce qu'on est dans l'ère de la solution. Question, solution, tout de suite, là, maintenant.
3: Absolument.
1: C'est ça, en fait,
3: oui,
1: peut-être
3: oui,
1: aussi.
3: Oui,
1: vous développez, je crois,
3: oui,
1: dans une conférence que vous avez donnée au Sénat, je crois, Florian Portabonnet, c'est quelque temps, dans laquelle vous parlez justement de tous ces impacts de l'IA, notamment sur notre vie intérieure, l'imagination, la spiritualité en faisant partie, bien évidemment. Ferial, Furon, il y en a qui disent que c'est que l'heure est grave, que notre âme se consume. Vous avez vu ce que dit Rabelais, c'est vrai, hein, science sans conscience n'est que ruine de l'âme. On y est là, dans la ruine de l'âme, finalement. Quand même, d'une certaine façon.
2: Oui, mais bien évidemment,
1: ça met du temps,
2: on est dans ce contexte-là, mais c'est pour ça qu'il faut qu'il y ait un sursaut, hein, donc un réveil donc de la conscience, un réveil de l'humain. Et l'IA nous pousse à ça, nous pousse à ce sursaut.
1: Ouais. Mais, d'accord.
2: Alors, moi je dis, le sujet, c'est pas l'IA, c'est l'humain. C'est dans quel état
1: c'est
2: est l'humain.
1: D'accord.
2: C'est l'homme.
1: Voilà. C'est ce que vous dites quand vous dites que c'est un révélateur.
2: C'est un révélateur. L'IA est un révélateur de notre conscience, en fait. Voyez. Donc là, Florian tout à l'heure parlait de justement qu'on puisse être poussé vers nos extrêmes. C'est, effectivement, c'est un risque. Pourquoi ? Parce que pour interagir avec elle, il faut, on va dire, être en très bonne santé mentale quelque part. C'est vrai. Parce que comme c'est un révélateur de notre propre, de notre conscience et tout, si par exemple quelqu'un de dépressif peut rentrer dans une espèce de bulle qui va le mener. D'ailleurs, il y a des exemples. Hein, il paraît que il y en a qui a alerté, l'IA a poussé telle ou telle personne à se suicider.
1: Ouais.
2: Je dis mais oui, forcément, parce que vous rentrez effectivement dans une bulle, vous interagissez avec elle et vous lui posez des questions de manière à ce que, voilà, à un moment donné, elle va aller dans votre sens. Donc moi je dis, le problème c'est pas l'IA, c'est l'humain lui-même. D'où l'importance des psys, aujourd'hui, non mais
1: des éclaireurs de conscience.
2: Oui, des éclaireurs de conscience et des comment dire des médecins de l'âme. Moi, les psys, les psychiatres, les psychanalystes, moi je les appelle les prêtres. Moi, je les appelle les médecins de l'âme. C'est aujourd'hui, on est vraiment dans ce contexte où justement, on en parlait tout à l'heure, de sursollicitation du mécanisme de la récompense, qui génère la dopamine. Donc ça génère aussi de l'addiction, vous savez, avec les réseaux sociaux, les scrolls et tout. Ça, c'est vraiment une vraie menace. Donc on est, effectivement, il y a un gros sujet de santé mentale aujourd'hui. Dans notre monde, on est sursollicité par le numérique. Ça, c'est la face sombre, on va dire. Mais d'où l'importance, effectivement, d'un travail intérieur, d'un travail... Moi, je prône une analyse pour tout le monde. Alors, tout le monde ne peut pas se payer une analyse. C'est un vrai budget financier.
1: On peut faire une retraite dans un monastère.
2: Voilà, on peut faire exactement. C'est moins cher. C'est moins cher, mais c'est tellement important.
1: Ouais.
2: Maintenant, je voudrais juste terminer par le fait que l'IA, alors là, ça peut surprendre, mais l'IA peut, favoriser une sorte d'introspection à un moment donné.
1: Juste après la pub, la suite. Tout de suite, les amis, sur RCF Notre-Dame.
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1: Et nous voilà de retour dans cette émission en quête de sens sur RCF Notre-Dame. Il y a l'intelligence artificielle. Menace-t-elle au fond notre soif de spiritualité? On en parle aujourd'hui avec mes deux invités. Ferial Furon, docteur en pharmacie, qui réfléchit depuis des années justement sur ce dialogue possible, impossible, en question entre l'intelligence artificielle, l'archimie, les religions et les sagesses. Voilà, elle qui vient de publier cet ouvrage colossal, Réinventer l'humain à l'heure de l'intelligence artificielle chez Guy Trédaniel. Et nous sommes également en compagnie de Florian Portabonnette, qui est médecin psychiatre, chef de service d'un service de psychiatrie à l'hôpital Charles Perrins à Bordeaux, qui réfléchit lui aussi sur les impacts de l'IA sur la santé mentale. La santé mentale, qu'il a donc un ouvrage qu'il a co-écrit, co-dirigé il y a quelques années avec plusieurs autres médecins aux éditions LEH. Vous parliez d'introspection, les amis, juste avant que nous nous séparions quelques instants. Ferial Furon, je vous laisse terminer votre pensée,
2: terminer votre argumentaire. Oui, en fait, je vais lancer une idée qui est
1: délicate aujourd'hui.
2: Voilà, qui est assez, qu'on n'entend pas du tout aujourd'hui dans le débat, c'est que il y en a beaucoup en fait qui parlent de l'IA sans l'avoir utilisé. Moi, j'ai remarqué ça.
1: Mais
2: bon, ce que je voulais dire sur cette notion d'introspection, c'est-à-dire que vous pouvez rentrer en relation avec elle, souvent de maïeutique en fait. Je m'explique. Vous rentrez dans un dialogue et comme je disais tout à l'heure, comme c'est révélateur de notre conscience, de notre inconscient, vous pouvez rentrer dans une espèce de dialogue socratique, vous voyez, qui permet d'émerger après quelque chose d'intéressant. C'est comme si vous accouchiez de vous-même en fait, quelque part en termes de pensée. Mais ça, c'est quand on l'utilise en conscience et qu'on sait très bien.
1: Pour un objectif précis, par exemple.
2: Exactement. Alors, en général, il faut bien connaître.
1: Il
2: faut connaître son sujet. Moi, je dis, il faut toujours maîtriser son sujet au départ.
1: Avant de le questionner.
2: Voilà. Parce que, en fait, elle reflète. Il y en a beaucoup qui parlent de prompt, etc. Mais en fait, elle reflète elle reflète presque votre pensée, en fait, quelque part.
1: Parce qu'elle me dit toujours qu'on a raison, d'ailleurs. Comme tu as raison.
2: On peut rentrer
1: en conflit.
2: pas en conflit, en mais en débat, exactement, en débat. Moi, ça m'amuse, parce que pour en parler, j'ai beaucoup interagi avec elle pour voir un peu comment ça fonctionnait. Voilà. Et parfois, et j'en parle avec un de mes intervenants, donc Romuald de Ternier, dans le livre, on a l'impression de dialoguer avec notre inconscient. Non, mais c'est incroyable.
1: Tellement le simulacre est non, presque parfait. Non, mais
2: ça nous permet, nous, peut-être de mieux nous connaître, de mieux, parce que c'est notre
1: positif.
2: Reflet. Oui, voilà, c'est le côté positif. Donc ça peut engendrer, une ébauche d'introspection. Il ne faut jamais qu'elle remplace un psy, ça c'est bien évident.
1: Ou un ami.
2: Ou un ami.
1: Quelle horreur.
2: Disons que vous
1: allez, un amant ou une.
2: Voilà, vous allez interagir. Alors, quoi qu'il y a des maris qui
1: disent.
2: On y est là. Il y a des maris qui disent je préfère être trompé par une IA qu'à.
1: On arrive à des sujets là, on atteint un niveau dans l'émission.
2: Voilà. Donc vous pouvez dire. Moi, dans le livre, en fait, je préconise deux rapports différents à l'IA. Donc moi, je préconise le modèle Centaure. C'est-à-dire qu'on reste toujours. On domine la machine, en fait. Voilà. Donc,
1: le secret, c'est ça.
2: On l'utilise comme une calculatrice.
1: Il en est capable. Hein.
2: Comme une calculatrice, juste pour amplifier peut-être nos connaissances. C'est vrai, parce qu'elle va pêcher des connaissances mais extraordinaires. Enfin, je veux dire, c'est comme à l'époque l'arrivée d'Internet, quoi. Moi, je me souviens, quand j'ai fait ma thèse de pharma, je suis un peu plus vieille que Florian. J'allais à la bibliothèque, je prenais un ticket pour aller prendre.
1: J'ai connu ça aussi, cher.
2: Voilà. Et je veux dire, avec Internet, en deux clics. Et là, l'IA, c'est pareil. Je veux dire, on maîtrise notre sujet, on va interagir avec elle. Elle va pêcher sur des livres qu'on n'a pas connus. Ça permet d'amplifier. Donc, ça, c'est le côté vraiment lumineux.
1: J'aimerais bien savoir ce que Florian en pense, justement. Florian Portabonnette, est-ce que vous êtes d'accord ou pas? Est-ce que c'est étonnant, parce que c'est très original ce que nous évoque Ferial Furon, à savoir, est-ce que l'IA peut être une sorte de miroir de son âme, quoi? Ou pas du tout, selon vous? Vous n'êtes pas obligé d'être d'accord.
3: Oui,
1: pas du tout.
3: Oui. En tout cas, je partage un certain nombre de points, alors sauf peut-être celui de la thèse, puisque non, moi, je n'ai pas fait ma thèse en allant à la bibliothèque universitaire, mais je pense que j'ai été une des dernières générations à faire sa thèse sans utiliser l'intelligence artificielle.
1: D'accord.
3: Voilà, j'ai passé ma thèse en 2020. En 2020, on n'utilisait pas encore l'intelligence artificielle. Voilà. Cette question-là, on se la pose beaucoup dans le contexte de la psychiatrie, de la psychothérapie. À quel point peut-on interagir avec l'IA? À quel point cela peut-il être thérapeutique? À quel point peut-on suivre un chemin finalement avec une IA? C'est une vraie question, c'est un peu ce que j'avais dit au Sénat. J'ai dit, y a peut-être un scénario où dans 50 ans, finalement, la place de la psychothérapie humaine sera peut-être moindre. Puisque une partie de l'activité de psychothérapie aura été prise par une forme d'intelligence artificielle. C'est un scénario catastrophe, je ne le souhaite pas, mais je dis que c'est une possibilité. Et d'ailleurs, j'ai demandé, moi, à ChatGPT, est-ce qu'on peut faire une psychothérapie, toi et moi? Il m'a dit, on peut travailler dans un esprit proche d'un entretien psychothérapeutique.
1: Il me l'a dit hier.
3: Ouais.
1: C'est intéressant.
3: Ouais. Il m'a dit on peut travailler dans un esprit proche d'un entretien psychothérapeutique. Et c'est un sujet parce que les Français, on utilise beaucoup l'intelligence artificielle, les jeunes utilisent encore plus l'intelligence artificielle, y compris pour ces sujets-là, y compris, vous parliez tout à l'heure de sujets pratiques, et il n'y a pas en fait que les sujets pratiques. Un tiers disent qu'ils l'ont utilisé pour aborder des sujets personnels ou émotionnels, des histoires de vie. C'est un fait social majeur, absolument, et qu'il faut absolument prendre en compte.
1: Et on ne peut rien faire contre ça.
3: Alors, on ne peut rien faire, on peut accompagner ça. Il faut s'intéresser à ce que les gens disent, par exemple, sur la psychothérapie. Les gens qui utilisent ChatGPT dans une optique presque psychothérapeutique disent, premièrement, quand j'utilise ChatGPT, je ne paye pas.
1: Ça, c'est vrai.
3: C'est vrai. Deuxièmement, quel que soit mon point du territoire français, j'ai accès à ChatGPT. Je n'ai pas toujours accès à un psychologue. Troisièmement, quel que soit le moment de la journée ou de la nuit, je peux avoir une conversation avec ChatGPT.
1: Là, tout de suite maintenant,
3: oui. Ce n'est pas le cas. Quatrièmement, si je veux que ça dure 3 heures, ça durera 3 heures. Et puis, ils disent aussi, ChatGPT est pas jugeant. Ouais. Il me juge pas. Quand je vais voir un psychothérapeute, parfois, il me parle mal, il me répond mal, il me juge. Et ChatGPT, lui, il le fait pas.
1: Qu'est-ce que ça dit de nous, Florian? C'est dingue, ce que vous racontez.
3: Est-ce que ça dit, comme disait Ferial, qu'on cherche une forme de confirmation ou de biais de confirmation avec l'IA? C'est une possibilité. L'IA a plutôt ce biais de confirmation, va plutôt dans notre sens, okay, même si, comme disait Ferial, c'est pas toujours vrai.
7: Tu peux la driver.
3: On peut aussi, ouais, oui, on peut driver, on peut aussi avoir des débats. Mais quand même, globalement, elle ira plutôt spontanément,
1: bah ouais,
3: dans notre sens, c'est des confirmations.
1: Tu as raison, Marie-Ange.
3: C'est ça qui se passe, c'est ça. Vous avez raison, Marie-Ange. C'est ça qui s'est passé, ouais, dans les cas tragiques de suicide, au décours d'une utilisation d'IA. Ce sont des personnes qui ont demandé... comment puis-je faire pour me suicider? Ai-je raison de vouloir me suicider au vu des grandes difficultés de la vie? Et l'IA a confirmé. Voilà.
1: Voilà.
3: Mais l'IA ne fait pas toujours ça. L'IA, souvent, là par exemple, si on teste une IA, elle dira plutôt non, s'il y a des idées suicidaires, il faut que vous consultiez. Mais il y a des cas où l'IA a fait l'inverse, elle a été dans une confirmation. Voyez, donc, science sans conscience, on en parlait tout à l'heure, bien sûr. Là, on est sur une technique, et il faut absolument qu'on la drive, parce que la technique, elle peut aller dans toutes les directions, et des humains et bienveillants et malveillants peuvent l'amener dans toutes les directions.
7: Parce qu'on est d'accord que c'est quand même la première fois dans l'histoire de l'humanité qu'il y a une compétition quand même, hein, entre l'homme et la machine. Est-ce que je me trompe ou pas, Ferial Furon? Vous n'avez pas l'air d'accord.
2: Oui, alors...
7: Dodeliné de la tête.
2: Oui. Ben justement, parce que dans le paradigme dans lequel on baigne, ce paradigme donc matérialiste, mécaniste, l'IA est considérée comme un concurrent. Oui, parce qu'on dit elle aura peut-être une conscience un jour. Il y a plein, tous les ingénieurs, tous les milliardaires de la Silicon Valley. Pour moi, non.
7: Conscience.
2: Alors pour moi, non. Pour moi, non. Parce que moi, j'ai basculé dans le paradigme alchimique.
7: Non, mais comment est-ce qu'on peut dire oui, en fait, hein, à partir du moment où,
2: mais il y en a qui pensent que oui.
7: C'est un algorithme, une machine.
2: Les milliardaires de la Silicon Valley nous font miroiter le fait qu'elle ait une conscience. Il y en a beaucoup qui travaillent. Alors, en fait, il y a même un projet européen qui travaille sur la conscience artificielle. Donc, pour justement améliorer la performance de l'IA, qu'elle se rapproche de plus en plus de la conscience humaine. Là, moi, je pense que ça peut être un danger par rapport à, justement,
7: au discernement.
2: Par rapport au discernement, par rapport aux citoyens. Un petit peu fragile, on va dire, sur le plan, ouais, psychologique, qui va interagir avec elle, qui va croire qu'elle a une conscience. Moi, je pense que c'est ça le danger. C'est qu'on nous fasse croire qu'elle a une conscience.
7: Ouais.
2: Voilà. Et donc, pour revenir aussi à cette façon de l'utiliser de manière, dans le cadre thérapeutique, de toute façon, on peut pas empêcher... les citoyens, j'en ai beaucoup parlé avec des psys et tout, on ne peut pas empêcher certaines personnes d'interagir avec elles dans le cadre thérapeutique. On ne peut pas, je veux dire, aujourd'hui. C'est comme empêcher quelqu'un de faire des maths avec sa calculatrice.
7: C'est comme si vous demandiez tous les deux de prendre du recul.
2: En revanche,
7: fait.
2: Ce qui, ouais, est très important, c'est que l'humain reste là, enfin reste présent. Il ne faut pas remplacer la machine par l'humain.
7: Mais est-ce, voilà, qu'on est devenu idiot? Enfin, pardon de poser la question, on est devenu idiot? Enfin, pour pas dire autre chose,
2: ben, un peu plus ceux vulgaire, qui pensent mais que l'IA va nous dépasser, qu'elle nous concurrence. Oui, moi je pense que c'est une vision idiote.
7: Florian Porta-Bonnette, on est d'accord ou pas? Franchement, c'est pas possible. Alors,
3: est-ce qu'on est devenu idiot? Vous y allez un petit peu fort,
7: ouais,
3: mais ça me fait quand même penser à quelque chose. En psychiatrie, dans la pratique du quotidien, on observe une forme de nouveau cerveau et de nouvelles cliniques. Nouveau cerveau, on en a parlé un petit peu tout à l'heure, par exemple. Voilà, un cerveau qui est moins attentif, qui a des émotions qui sont davantage dérégulées qu'auparavant.
2: Ouais.
3: Mais également une nouvelle clinique. En consultation, j'ai de nombreuses personnes qui viennent me voir et qui me disent « je me sens vide ». J'ai l'impression que ma vie, mon existence, ou la vie, l'existence, n'a pas de sens. Voyez ? Et cette problématique du vide et du sens, quand j'en parle à des confrères un petit peu plus âgés, ils me disent qu'elle était bien moins présente, si ce n'est absente, il y a 30 ans. Et que les mots de vide, de « il n'y a pas de sens » sont des mots finalement assez nouveaux et dessinent une forme de nouvelle clinique psychiatrique qui nous désarçonne d'ailleurs, parce qu'on n'a pas été formé à ça, la psychiatrie classique ne résonne pas sur ça. Et vous voyez, il y a clairement finalement, alors vous voyez, c'est pas de l'idiotie, c'est pas être idiot, mais enfin il y a une sorte de psychologie de la personne et du jeune, notamment du début du 21e siècle, qui est sans doute différente de ce qu'il y a avant. je cite parfois ce philosophe Gilles Lipovetsky qui avait écrit
7: L'ère
3: du vide, absolument, et qui déjà, c'était au début des années 80, déjà dessinait une sorte de début, en tout cas d'anéantissement, ou en tout cas de vacuité, de vide, qu'il reliait aux questions d'individualisme. Ouais. Et il disait, ben, finalement, il y a des grands systèmes, alors je crois qu'il n'employait pas vraiment cette expression, mais ça voulait dire ça, il y a des grands systèmes de valeurs, des grandes normes qui sont en train de s'effondrer, de diminuer, de tomber. De là naît un individualisme, et cet individualisme, eh bien, peut être accompagné d'une sorte d'impression de vide, parce que finalement, l'individu libre, il se relie à quoi ? Voilà. Et voyez, ça, c'est une modification profonde de la façon de voir les choses qu'on voit en consultation aujourd'hui en 2026 de façon assez frappante.
7: Ouais, c'est un bon miroir au fond de notre société, hein, ce que votre travail de terrain, si je puis dire, au quotidien que vous faites, Florian Portabonnette, et merci de le faire, je le précise, puisque malheureusement, le nombre de psychiatres, on peut en toucher un mot là, ici, maintenant, il y en a de moins en moins. Alors, est-ce que les vocations diminuent ? Est-ce que c'est décourageant d'accueillir une telle souffrance? Juste une petite parenthèse avec vous sur ce sujet-là. Est-ce que ça devient trop douloureux d'être psychiatre aujourd'hui, au fond, quand on voit qu'il n'y a pas assez de psychiatres et encore moins de pédopsychiatres, Florian Portabonnette?
3: C'est vrai que être psychiatre, c'est être confronté au quotidien à la détresse, à une forme de noirceur du monde. C'est-à-dire, c'est parler de mort, c'est parler de deuil, c'est parler de suicide ou d'idées suicidaires, c'est parler de traumatisme, ouais, beaucoup. Et donc, c'est une confrontation permanente avec, eh bien, un aspect sombre, noir, morose, finalement, de l'existence humaine. Et bien évidemment, c'est quelque chose de difficile. Le fait majeur, en fait, des dernières années, c'est l'inadéquation entre une demande de soins et d'accompagnement psychiatrique qui a explosé et une offre, un système de santé psychiatrique qui a du mal à y faire face.
7: D'accord.
3: Et quand on interroge, et ça rejoint notre émission et ce qu'on disait avec Ferial tout à l'heure, quand on interroge l'explosion de la demande d'accompagnement et de soins psychiatriques, c'est pas les schizophrénies ou les troubles bipolaires qui sont plus importants aujourd'hui. Il n'y a pas plus de schizophrénie ou de troubles bipolaires aujourd'hui qu'il y en avait en 1950. En revanche, il y a beaucoup plus de symptômes anxieux, de symptômes dépressifs, de vide, de perte de sens. C'est ces symptômes-là qui ont explosé comme, finalement, symptômes séquellaires ou secondaires d'une perte de repère. C'est ça qui vient inonder et qui vient exploser aux abords du système de santé psychiatrique.
7: Ouais, effectivement, c'est ce que pointe du doigt également notre ami Boris Cyrulnik, qu'on aime ou qu'on n'aime pas, n'empêche qu'il le dit à longueur de livre, hein, que nous sommes dans une génération, nous créons une génération du futur de dissociés, notamment, enfin bref, ça, c'est encore un autre sujet, mais ça rentre quand même un petit peu dans notre sujet du jour, à savoir ce vide, hein, l'air du vide dans lequel nous sommes plongés, mais il y a du rebond dans l'air, n'est-ce pas, Ferial Furon? Mais il en faut du ressort, il en faut du ressort. Où le trouver aujourd'hui? Alors l'alchimie, bon, c'est pas accessible pour tout le monde, c'est pas accessible à tous.
2: Après avoir lu mon livre, si, c'est très accessible.
7: On peut tous rentrer dans des belles églises, on peut tous contempler. Voilà, quand on voyage, on voit aussi bien un temple bouddhiste. On peut se recueillir en haut d'une montagne. On peut regarder l'horizon. Enfin, il y a des tas de moyens de relever le museau vers quelque chose qui nous dépasse. De toute façon, ça reste accessible, même si l'on est dans le vide le plus absolu, dans une espèce de creux de la vague du sens, quoi. Hein, rassurez-nous, c'est une question que je pose, Ferial.
2: Bien évidemment, on est vraiment... Moi, je dis qu'on est à un moment de bascule. Hein. Donc, soit, effectivement, on persiste dans cette voie matérialiste, consumériste, d'accélération, de sollicitation, où on est complètement... On peut effectivement...
7: On est encore là-dedans.
2: Se crétiniser, ouais, quelque part. Quand vous allez sur TikTok et tout, c'est dramatique. Enfin, je veux dire, ça, c'est la face sombre de là où on veut nous mener. Mais il peut y avoir, effectivement, un basculant. Il y a de plus en plus de personnes, justement, en quête de sens, mais qui tombent en burn-out et tout. Pourquoi ? Parce qu'il y a... Il y a un problème aujourd'hui. Le burn-out... Maintenant, on va parler d'alchimie. Il faut toujours un chaos pour renaître, quelque part. Donc, effectivement, on est dans une société aujourd'hui qui nous pousse à l'effondrement.
7: Ouais.
2: Voilà.
7: C'est vrai.
2: Mais dans l'effondrement, il y a toujours une renaissance.
7: Une possibilité, en
2: une possibilité, une renaissance de renaître. Et c'est là où ça devient intéressant.
7: Le pire, c'est le vide, parce qu'on ne sait pas forcément quand une espèce de vide, mais qu'on fuit ou qu'on remplit, un vide qu'on remplit comme un boulimique, par exemple, qui se remplit, ou voilà, il y a une tas de formes de remplissage, on peut tomber dans l'addiction, etc., et continuer comme ça sans vraiment tomber dans un espèce de vrai chaos pour rebondir du fond de la piscine jusqu'à la surface de l'eau. On va se quitter pour mieux se retrouver, les amis, dans quelques instants, un peu d'esprit de joie. Bill Dorem, à tout de suite.
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0: La spiritualité, la soif de spiritualité est-elle menacée par l'intelligence artificielle? Le rire grave avec Florian Porta-Bonnette et Ferial Furon. Nous sommes bien dans Enquête de Sens sur RCF Notre-Dame. Pardonnez-moi, j'en perds mon latin. Moi, j'avais quand même une question pour vous deux. Quand on dit c'était mieux avant, il y avait quand même, on en parlait là juste à l'instant, tout ce qui est l'inquiétude, l'incertitude, le rapport par exemple à l'incertitude vécue par nos anciens. La mort faisait partie de la vie, la maladie faisait partie de la vie, le chômage faisait partie de la vie, etc., etc. Tous les drames, au fond, c'était l'incertitude, on n'avait rien, on n'avait aucune maîtrise, ni sur la météo, ni sur rien du tout. On avait peu, en tout cas, d'outils. Beaucoup moins qu'aujourd'hui. Et à l'heure justement où l'IA galope, galope, galope, où les solutions au fond de son canapé, on peut les avoir en quelques secondes. Moi, je me pose des questions, justement, sur le symptôme, c'est peut-être qu'on ne supporte plus l'incertitude, à tel point que donc on est obligé, on se sent obligé, poussé à la remplir avec l'addiction, avec la fuite permanente, etc., etc. Florian Porta-Bonnette, est-ce qu'il n'y a pas quelque chose de cet ordre-là à pointer du doigt quand même là?
1: Oui, tout à fait. Vous avez raison de souligner que l'incertitude n'est pas tant une donnée objective que subjective. C'est-à-dire que l'incertitude, il y en a toujours eu, il y en a toujours et il y en aura probablement toujours. En revanche, notre façon de voir l'incertitude, elle, évolue. Et probablement notre intolérance à l'incertitude augmente. C'est d'ailleurs un des ressorts psychopathologiques des troubles anxieux. Vous voyez, on a tous de l'anxiété et souvent le trouble anxieux, c'est le moment où l'incertitude de l'environnement humain, du futur devient insupportable, qu'on devient intolérant à cette incertitude. Donc vous avez raison de dire que oui, il y a toujours eu de l'incertitude et peut-être même que objectivement, elle était encore davantage hier qu'elle ne l'est aujourd'hui. Pourtant, subjectivement, on a une intolérance à l'incertitude qui, elle, a plutôt tendance à augmenter. Oui. Et probablement augmente-t-elle parce que les grands systèmes de réponse à cette incertitude sont moins présents.
0: Oui.
1: Voilà. C'est-à-dire que probablement, on tolère mieux l'incertitude quand on ne la vit pas seul. Quand on ne la vit pas.
0: Ce qui était le cas jadis. Qui n'est plus le cas aujourd'hui, à part l'IA.
1: Oui. Tout à fait. On tolère mieux l'incertitude quand on la relie à des grands systèmes d'explications, de valeurs. Finalement, il y avait Antonovsky qui parlait du sens de la cohérence. En fait, on tolère mieux l'incertitude quand on la met dans un ensemble cohérent. Aujourd'hui, l'ensemble cohérent existe moins.
0: Vous êtes d'accord? Il y a un problème avec la cohérence, pour commencer. En tout cas, est-ce que vous êtes d'accord à ce que j'ai dit, Ferial Furon, effectivement, sur le vide, la nature a horreur du vide. Le vide, notamment, de réponse à des questions. Autrefois, ça faisait partie de la vie, c'était OK. On vivait avec ça, on prenait le temps d'ailleurs de voir la réponse se profiler. Aujourd'hui, c'est l'IA, c'est le clic, et hop, on veut sa réponse immédiatement. À 2h42, je veux avoir un rendez-vous Doctolib pour demain. Alors, c'est d'un autre ordre, mais tout est comme ça, tout est comme ça.
2: Oui. En fait, moi, je me pose souvent la question, pourquoi est-ce qu'on vit cette épreuve-là aujourd'hui?
0: Oui, pourquoi?
2: Pourquoi est-ce que l'IA, aujourd'hui, on nous la met entre les mains?
0: Parce que, non, mais c'est vrai. Non, mais c'est une question.
2: Non, mais c'est vrai. Parce que, bon, l'IA, on baigne dedans depuis des lustres, on ne le savait pas. Je veux dire, le GPS, c'est basé sur l'IA.
1: Oui.
2: Il y a des avions... Il y a quand même c'est une partie IA dans les avions, on comprend. Cette réflexion sur l'IA, moi je l'amène depuis 2017, donc avant l'arrivée de ChatGPT sur le marché. En 2023, ChatGPT arrive sur le marché. Et c'est là on se dit, waouh, c'est quoi ce truc,
0: ouais. C'est l'engouement et c'est la terreur en même temps.
2: Tout le monde l'utilise aujourd'hui.
0: Mais oui.
2: Voilà, tout le monde l'utilise. Donc moi je dis, l'IA, l'IA générative, alors maintenant, parlons d'IA générative, donc c'est cette interaction homme-machine et tout. Elle arrive à un moment justement de désorientation totale, de perte de sens. Les personnes qui font des burn-out, qui ressentent un vide énorme, mais parce qu'ils sont sursollicités, je veux dire, le monde s'accélère, on zappe les informations, enfin je veux dire, on ne prend pas le temps de réfléchir, de prendre du recul, etc. Donc l'IA arrive, si on on persiste à l'utiliser comme ça, de manière sans lire, sans rien du tout, c'est une réelle menace. Hein. Ça, ouais. c'est évident.
3: Même Laurent Alexandre, on disait
2: Oui, là, je suis d'accord avec lui pour une fois.
3: Lisez des bouquins.
2: Là, pour le coup, il a raison. Moi, je suis d'accord sur la préconisation de Laurent Alexandre. L'IA nous pousse à justement revenir à la lecture, au recul. Alors, on peut déléguer à l'IA des tâches.
3: Ingrate, au fond.
2: Voilà. Pour nous permettre, justement, plus de temps pour la lecture, pour l'introspection. Là. Voilà. Donc, moi, je dis, c'est juste comment on l'utilise en conscience ou pas.
3: Mais la question que je pose à Florian, c'est quand même l'histoire de la paresse. Hein. Parce que, alors, la paresse en psychiatrie, ça n'existe pas. Ça serait plus. Je ne sais pas comment ça pourrait se traduire, d'ailleurs, ça vous nous le dire. Mais est-ce que ça ne va pas nous rendre. En lien avec notre sujet, c'est-à-dire qu'il faut faire des efforts pour la spiritualité, ce travail, on le sait, tous les grands, les premiers chrétiens, les grands théologiens le disent, les grands exégètes, etc., les grands saints, tout simplement, c'est un effort permanent. L'IA nous offre le contraire, c'est-à-dire je vais le faire pour toi, ne t'inquiète pas, je vais tout faire pour toi, tu vas rester tranquillement assis, je vais m'occuper de tes lumières, de ta douche, de cuisiner bientôt tes repas, je vais tout faire pour toi. Il reste quoi pour l'effort, là ? Ça va être compliqué.
1: Ce qui est absolument vrai, c'est qu'un cerveau, ça s'entraîne. Voilà. Vous avez cité tout à l'heure Boris Cyrulnik. Boris Cyrulnik, d'ailleurs, dans la préface de notre bouquin, dit « On ne peut pas comprendre le cerveau sans appréhender le milieu qui le sculpte. Le cerveau est un organe social. » Le cerveau dépend étroitement du contexte, le cerveau s'entraîne, et notamment, vous savez, les neurosciences, dans la deuxième partie du XXe siècle, leur découverte, sans doute majeure, est la découverte de la plasticité cérébrale. La plasticité cérébrale, c'est de dire, le cerveau peut évoluer, donc le tissu biologique cérébral évolue en fonction de son environnement.
3: D'accord.
1: Les neurones, les circuits neuronaux, la taille du cerveau évoluent selon son environnement. Le cerveau est un organe dynamique, donc le cerveau s'entraîne. Et l'entraînement suppose de l'effort. Et donc finalement, abandonner une forme d'effort au profit d'un temps court, très court, elle l'a dit, de circuits de la récompense dopaminergique, qui sont en fait des circuits stimulus récompense extrêmement courts. Vous voyez, c'est ça le moteur de l'addiction, de la facilité, ça va bien évidemment contre l'effort. Donc oui, moi je rejoins pleinement, il y a le risque que l'IA finalement diminue, que les technologies en général, et l'IA en particulier, diminuent les capacités humaines, les capacités cognitives, et on jugule ce risque si on se dit, ok, qu'est-ce que je circonscris ? Ok, qu'est-ce que je laisse faire à l'IA ? Et qu'est-ce qui est vraiment l'essence humaine ? Peut-être la plus haute valeur de l'humanité. Et ce travail-là, c'est un travail qui doit réinstaller l'éthique de la technique, de la technologie de l'IA. Et c'est un travail aussi qui doit réinstaller le politique, parce que bien évidemment, c'est bien sûr un sujet personnel, mais c'est aussi un sujet collectif qui sans doute devra passer par de la loi, sans doute devra passer par de la mobilisation collective et du politique aussi.
3: Vous avez peur ou pas ? Vous êtes inquiet ? Très sincèrement, Florian Portabonnette, êtes-vous inquiet pour l'avenir de... Ça évolue tellement vite, hein. Ça galope, les progrès l'IA, là, les robots qui vont nous faire des courses, c'est demain. Ils vont faire tout le reste.
1: Oui, oui.
3: En vérité.
1: Oui, alors il y a l'inquiétude sur les sujets qu'on a abordés là, il y a l'inquiétude aussi sur le monde professionnel. Enfin, vous voyez, quand on parle de l'IA aux gens dans la rue, ils disent, ben voilà, moi, ma crainte numéro un avec l'IA, c'est qu'il remplace ma profession, c'est qu'il remplace mon métier. Donc je pense que les sujets d'inquiétude, ils sont nombreux. Je pense qu'on peut être inquiet, qu'on est légitime à être inquiet. Je pense, en revanche, que la pire des choses serait de faire l'autruche. La pire des choses serait de ne pas en parler, parce que sinon, on se prendra le mur.
3: Donc il faut développer, rentrer dans les églises, appeler des psys, des prêtres, enfin bref, ne vous fiez pas à 100% à cette machine de guerre qu'il y a pour répondre à certaines questions, n'est-ce pas, Faria Fleuron ? Si j'ai bien compris votre discours, c'est celui-là.
2: Ouais,
3: c'est intéressant, on peut se faire aider de l'IA, même voilà. Mettre un petit point.
2: Là, je rejoins pour une fois Laurent Alexandre, parce que je ne suis pas toujours d'accord avec lui, mais il faut absolument... ça pousse justement l'humain à performer, en fait, et justement ne pas abandonner ce muscle qui est le cerveau, et donc... en profiter
3: autres,
2: pour lire et après interagir avec elle, mais en ayant fait soi-même un effort de réflexion. Il ne faut pas déléguer le sens à l'IA.
3: Non, mais c'est,
2: il ne faut

0: notamment de l'IA sur la santé mentale. Merci infiniment à vous deux. Merci à Cédric Coba pour la réalisation de l'émission. Merci Jessica Biannini pour l'excellente préparation. Très bonne journée à tous.
1: Bonne journée.
2: Merci, bonne journée.

0: Nous allons remercier Marie-Ange de Montesquieu et ses invités. C'était en quête de sens, Marie-Ange, que nous retrouverons bien évidemment dès demain. Comme chaque jour sur RCF Notre-Dame, nous intéressons à l'histoire.
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0: Aujourd'hui, nous sommes le 21 mai. Ils étaient sept, les moines trappistes du monastère de Tibérine en Algérie. Enlevés dans la nuit du 26 au 27 mars 1996, leur mort est annoncée par un communiqué du groupe islamique armé le 21 mai.
2: Le texte daté du 21 mai portant le numéro 44 est signé par le chef présumé du groupe islamique armé, Jamel Zitouni. Il accuse le président français et le ministre des Affaires étrangères d'avoir déclaré, je cite, « ne pas vouloir négocier avec le GIA ». Selon l'évêque d'Oran, les ravisseurs seraient venus à Tibérine pour emmener un seul moine, médecin, afin de soigner des islamistes blessés. Le second mobile de l'enlèvement des sept moines était l'échange proposé aux autorités françaises des sept otages contre la libération des militants du GIA en prison et détenus en Algérie.
0: Les funérailles des moines seront célébrées le 2 juin 1996 à la basilique Notre-Dame d'Afrique à Alger. Les moines seront ensuite enterrés deux jours plus tard à Tibérine. La situation du Royaume de France continue de se dégrader en cette première partie du 15e siècle. Cinq ans après la grave défaite française d'Azincourt, les rois de France et d'Angleterre signent le traité de Troyes.
3: Le 21 mai 1420, c'est ici, en la cathédrale Saint-Pierre-Saint-Paul de Troyes, que la couronne de France est cédée à l'Angleterre. Le roi de France, Charles VI, connu pour ses crises de démence, reconnaît comme successeur non pas son fils, le dauphin Charles VII, mais l'ambitieux monarque anglais Henri V. La France vendue à l'Angleterre, c'est un épisode de la guerre de Cent Ans qui peut se résumer en quelques dizaines de lignes, le traité de Troyes.
0: Henri V mourra le 31 août 1422, moins de deux mois avant Charles VI. Le duc de Bedford assure la régence pour le nouveau roi, Henri VI, âgé seulement de 10 mois. Il assiégera la ville d'Orléans, qui sera sauvée pour Charles VII par Jeanne d'Arc en 1429. Le traité de Troyes n'entrera jamais concrètement en vigueur. Roi des Francs depuis à peine plus d'un an, Louis V, le dernier souverain carolingien d'Europe, meurt le 21 mai 1987, victime d'une chute de cheval lors d'une partie de chasse sur les terres du très influent duc des Francs, Hugues Capet, près de Senlis. Bon, sans héritier, Louis V est le dernier des Carolingiens. Son successeur est élu quelques semaines plus tard. Son nom, Hugues Capet.
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0: La culture à présent, avec la naissance le 21 mai 1914 de Romain Gary, écrivain français d'origine russe. Il a également été aviateur, résistant, romancier, diplomate, scénariste et réalisateur. Il a signé plusieurs romans sous le nom d'Émile Ajar tout en masquant son identité réelle. C'est ainsi qu'il reçoit deux fois le prix Goncourt. Romain Gary meurt en 1980. Et puis c'est un 21 mai en 1980 que voyait le jour Gautier, auteur, compositeur et interprète belge installé en Australie. Il débute sa carrière en 2003 et deviendra célèbre dans le monde entier avec son tube Somebody sorti en 2011.
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3: Et sur RCF, il est midi. Frédéric Petit avec vous pour un point sur l'information. Après plusieurs semaines de report, la loi programme doit enfin être votée à la Chambre aujourd'hui. C'est une loi qui contient plusieurs réformes importantes de l'accord du gouvernement Arizona. Des réformes qui vont avoir un impact sur notre portefeuille, notamment la non-indexation partielle des salaires, la hausse des accises sur certains produits pétroliers, mais aussi la baisse des accises sur l'électricité. Le mouvement de grève des anciens continue de prendre de l'ampleur. Pour rappel, la CSC Enseignement, avec le soutien des autres syndicats, a appelé les profs à faire grève jusqu'à mercredi prochain, date à laquelle le décret programme du gouvernement de la Fédération Wallonie-Bruxelles sera soumis au vote du Parlement. Ce matin, sur la première, la ministre présidente de la Fédération a défendu les réformes de sa ministre de l'Éducation, Valérie Glatini, assurant qu'il n'y aurait pas de perte sèche d'emploi. Péridesa a décidé de se passer des 11,5 millions d'euros que la Wallonie lui avait accordé en décembre dernier pour la construction de son futur parc aquatique. Le projet sera financé sur fonds propres et par emprunt. Cette subvention avait provoqué une vive controverse, l'opposition wallonne jugeant indécent d'octroyer un tel cadeau à une entreprise largement bénéficiaire dans un contexte de restrictions budgétaires. Le ministre wallon de l'économie, Pierre-Yves Jeollet, a tenu à préciser que ces aides reposent sur des critères objectifs fixés par décret, instruits en toute indépendance par l'administration. Il évoque un malaise profond. L'équipe de football de la République démocratique du Congo renonce à son stage à domicile en vue de la Coupe du Monde. Ce stage, initialement prévu à Kinshasa, a été donc délocalisé en Belgique en raison de l'épidémie d'Ebola qui frappe le pays actuellement. L'OMS a déclenché dimanche une alerte sanitaire internationale. Plusieurs provinces de la RDC sont frappées. Selon l'OMS, l'épidémie aurait déjà fait 139 morts. Les invités se succèdent à Pékin après Donald Trump, Vladimir Poutine. La Chine annonce la venue du Premier ministre pakistanais Shehbaz Sharif de samedi à mardi prochain. Le Pakistan joue le rôle de médiateur dans les négociations entre l'Iran et les États-Unis. Les efforts s'intensifient d'ailleurs pour mettre fin à la guerre avec la visite à Téhéran du chef de l'armée pakistanaise. Les députés européens et les États membres n'ont pas réussi à finaliser un accord sur la réforme du règlement dit « retour ». Le texte prévoit un durcissement des procédures de renvoi des personnes déboutées du droit d'asile dans l'Union européenne. Malgré des avancées sur les questions en suspens, les négociateurs se retrouveront le 1er juin prochain pour tenter de boucler le dossier. Au cœur des débats, la création de centres de retour dans des pays hors de l'Union européenne où seraient transférés des migrants en attente d'expulsion, y compris potentiellement des mineurs. La question de savoir si la Belgique recourra à ce dispositif doit encore être débattue au sein du gouvernement.
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0: Ah bonjour et bienvenue dans Décibels sur RCF. Aujourd'hui, on va parler avec Skip the Use, qu'on vient d'écouter avec Distorder. Skip the Use présente son sixième album, Love and Anxiety. C'est l'exploration contrastée de la lumière et la noirceur, de l'amour et de l'anxiété. L'album, ancré dans des expériences de vie concrètes, mêle punk, électro, hip-hop, pop et funk, et sert de point de départ à une tournée ambitieuse centrée sur la puissance du live. Matt, vous êtes le chanteur principal du groupe, et Enzo, vous êtes le batteur. Alors, pouvez-vous expliquer en quelques mots le concept central de Love and Anxiety et comment il a guidé vos choix artistiques?
1: Alors déjà, merci beaucoup de nous recevoir dans votre émission, ça fait super plaisir. On a commencé, nous, à Skip the Use, pour ceux qui ne nous connaissent pas trop, on aime bien écrire... sur les rapports humains, sur le vivre ensemble, sur la les choses qui font que deux personnes s'unissent entre chaque les rapports humains exactement. Et pour ça, pour cet album, on a décidé de prendre le temps de le faire, de retourner un peu dans la vraie vie, parce que la tournée c'est pas vraiment la vraie vie. Donc on est passé de l'autre côté de la barrière et on a bossé pour d'autres personnes, moi j'ai fait une boîte, on est vraiment retourner dans cette vraie vie, dans ce quotidien, parce qu'on voulait vraiment pas être démago ou être en décalage. En faisant ce travail-là pendant 2 ans et demi et en se voyant très régulièrement pour mettre en commun nos expériences, on a commencé donc à faire des chansons. Donc, je dirais qu'il y a peut-être 7-8 chansons qui sont nées comme ça. Et après, en regardant ces 7-8 chansons, on s'est dit, mais tiens, c'est drôle.
0: C'est une thématique qui vous rassemblait.
1: Cette balance entre l'amour et l'anxiété, ça définissait tous les rapports humains. Quel que soit le thème qu'on abordait, que ce soit la politique, le couple, la parentalité, la société, la religion, il y avait toujours cette balance qui existait. Et donc on s'est dit, c'est super bien comme concept chapeau. Et donc après, on a continué à écrire des chansons en ayant cette idée de chapeau et de concept. Alors maintenant, comment l'expliquer? C'est très simple. On voit pas ça comme une dualité, on voit ça vraiment comme une balance, comme un équilibre entre deux choses.
0: Au départ, dans l'album, on les rencontre comme une dualité.
1: On les personnifie, on les personnifie, on les fait jamais s'opposer, puisque de toute façon, ils doivent faire quelque chose ensemble. Tu vois, pour être beaucoup plus concret et donner des exemples plus simples, quand on a un enfant, pas toujours, mais souvent c'est le fruit de l'amour et puis et puis en même temps c'est plein d'angoisse. Est-ce que je vais être un bon père, est-ce que je vais être une bonne mère, est-ce que je vais pas faire de la merde, est-ce que je vais l'éduquer correctement, etc. Et c'est la balance entre les deux qui permet d'avoir une sorte de sérénité au quotidien dans la famille. Et cette balance, pour toi, même pour un sujet commun, tu vas avoir ta balance, je vais avoir la mienne, et c'est cette différence entre nos deux balances qui va faire que toi et moi, on va débattre, on va échanger nos arguments.
0: Est-ce que toute cette dramaturgie que vous m'expliquez ici, c'est transformé au cours de la conception de l'album? Donc vous êtes en groupe, vous n'êtes pas tout seul, donc vous écrivez, vous êtes la personne qui écrivait dans le groupe. Mais comment s'est fait le travail de groupe? Comment est-ce que chacun a apporté sa part de love, sa part d'anxiété pour créer justement les textes?
1: Justement, en fait, au début, quand on a eu ce chapeau qui est un peu arrivé, après, on est quatre, on est quatre compositeurs. On le savait, tu vois, on avait ça un peu cette balance. Puis c'est quelque chose on s'est tous rendu compte tous les quatre de ça. Donc après, c'était pas très compliqué de l'adapter au travail qu'on faisait de compositeur. Et après, pour les textes, il y a tout un boulot où quand c'était des chansons que j'avais aussi composées, c'était plus simple pour moi. Mais alors après, quand c'était mettre des textes sur des chansons que j'avais pas forcément composées, il y a toute une discussion avec celui qui a composé de savoir qu'est-ce qu'il avait en tête. Souvent, quand on est musicien, on compose parce qu'on n'a pas forcément les mots. Et donc, il y a tout un travail d'essayer de trouver quand même des mots pour être le plus accurate possible. Et
0: peut-être Enzo peut...
2: Non, ce qui est intéressant, ce que j'allais dire par rapport au travail en groupe, tu posais la question, c'est que c'est pas parce qu'on est plusieurs que le travail est réparti. Par exemple, Matt, il va pas faire deux phrases, et puis moi, je vais en faire deux, et puis Yann va en faire deux, et puis Matt, il va faire le couplet, moi je vais faire le refrain. Ça fonctionne pas trop comme ça, c'est plus réparti au sein même de l'album plutôt qu'au sein même d'une seule chanson. Mm-hmm. Je vais prendre l'exemple par exemple d'un morceau comme Grow Mad qui est dans l'album. C'est un morceau qui est né après le fait de s'être rendu compte de cette balance de love et anxiety. Mm-hmm. Et après discussion avec Matt, je lui dis regarde, c'est marrant, il y a ce personnage là qui est un peu le personnage d'Anxiety quand on a voulu personnifier les personnages. Et Matt a écrit une chanson qui est comme une sorte d'origin story de ce personnage là. Qu'est-ce qui fait qu'on devient ce personnage? Qu'est-ce qui fait qu'il y a cette émotion qui émane de nous? Et voilà, ce texte il a écrit tout seul, mais ça démarre d'une discussion tous ensemble. Mmh. Je pense que c'est plus comme ça que ça se passe quand on collabore ensemble, c'est-à-dire que c'est plus dans les discussions que dans les faits même.
0: Est-ce que quelque part ça aussi été une sorte de thérapie entre vous? Est-ce que parfois quand on écrit des mots, on n'a pas un petit peu peur de ce qu'on écrit et de le dévoiler par après, ou se dévoiler par rapport aux autres?
1: Nous on a fait un gros travail de ça déjà nous-mêmes, et puis aussi mm-hmm. nous on est suivi, on est accompagné aussi par des professionnels, et donc du coup on a, enfin pour nous c'est assez naturel de discuter, et on aime bien, en fait on aime ça, on aime bien discuter, et on n'est vraiment pas d'accord tout le temps, donc c'est mm-hmm. bien,
0: c'est bien ça, effectivement,
1: ça
0: oui.
1: permet de grandir mm-hmm. et de faire avancer les choses. Mais souvent aussi on peut être inspiré par là on parle de ce personnage d'Anxiety sur lequel mm-hmm. on veut expliquer comment on devient ce truc là il y avait cette discussion qu'on avait entre nous, et dans la même phase, dans le même temps politiquement en France nous, il y a un jeune très d'extrême droite qui est très populaire en France, il s'appelle Jordan Bardella, et qui est beaucoup plus jeune que moi par exemple, et je me disais, quand je lisais sa biographie, lui à 20 ans, il était fan de Jean-Marie Le Pen, un mec mm-hmm. extrême, et je me suis dit, comment on en arrive là, à 20 ans? Et donc ça m'a fait penser à ce personnage d'Anxiety, la genèse de comment à un moment donné...
0: Comment est-ce qu'on n'entend pas la leçon du passé?
1: Ouais, comment ouais. on arrive à 20 ans à se dire, bon bah toute ma vie, je vais la consacrer mm-hmm. à cette idéologie-là. Et du coup, c'est un sujet de chanson où justement, l'idée aussi, c'est que les gens qui sont à ce chemin-là se disent, est-ce que je peux remettre en question mes choix, parce que c'est toujours une question personnelle,
0: bien sûr,
1: en fait
0: bien sûr,
1: tu ouais. vois, nous on critique pas, hein, on met des sujets sur la table mm-hmm. par contre on n'élude pas,
0: on met le sujet puis on laisse réfléchir, c'est plutôt un avis plutôt qu'une prise de position.
1: Ah bah en étant un artiste on suscite la prise de position mm-hmm. on a, nous dans notre vie privée on a tous des choix qu'on fait dans notre vie privée, dans notre vie de citoyen, de voilà. Mais quand on est dans Skip the Use, on est artiste. Nous, on est là pour montrer un autre prisme du réel. On n'est pas là pour dire aux gens quoi penser. Mmh.
0: Alors depuis 2018, forcément, vous avez un petit peu évolué dans le groupe Skip the Use. Qu'est-ce que vous gardez du début de Skip the Use dans cet album? Ça commence par Distorder. On entend vraiment peut-être là aussi les origines un petit peu. C'était aussi pour remontrer que vous êtes toujours là en train justement de défendre, de pousser des coups de gueule.
1: En vrai, nous, on écrit des nouveaux chapitres, mais on ne change pas de bouquin. Hein. Mm-hmm. Nous, c'est nos bases. Et on est très fiers de mmh. nos bases, de nos origines. Et je pourrais même revenir avant ça, mmh. Quand avec on tournait groupe, hein. avec Marcel et son orchestre, mmh. des groupes de ska, qui déjà à l'époque, sous le couvert de l'humour, faisaient passer des sujets et suscitaient la prise de position à leur manière. Nous, on fait pas de la même manière, mais on a été élevés par ces gens-là. Donc, mmh. Et ça, même si on fait une musique qui est très très différente, on n'oublie pas, c'est notre socle, quoi. Mmh. C'est de là où on s'est construit.
0: Enzo, vous êtes rentré dans le groupe en quelle année? 2018, c'est bien ça?
2: Hier soir.
0: Hier soir.
2: Non, je suis rentré dans le groupe, ouais, en 2018-2019, mmh. en même temps que Nelson, le bassiste.
0: Comment s'est passé justement l'entrée dans le groupe?
2: Alors déjà, pour la petite histoire, on travaillait déjà avec Matt. Mmh. Moi, je travaillais déjà avec Matt avant ça, puisque pendant le break avec Skip the Use, il avait fait un album solo, et nous on a commencé à travailler vraiment ensemble à ce moment-là. Donc ça faisait 2 ans qu'on était en tournée, c'était presque comme une continuité. Le travail, c'était pas trop avec Matt, c'était plutôt la rencontre avec Yann, le guitariste, mmh. que je connaissais d'avant, mais moins. Vraiment la rencontre dans le travail, et non, ça s'est très bien passé. Moi j'étais assez jeune à ce moment-là, j'avais 20 ans.
0: Qu'est-ce que vous avez apporté de, de nouveau dans ce équipe de Youth?
2: Je pense que ça, déjà, ça s'est fait progressivement et je sais pas ce qu'on a pu apporter de nouveau, mais en tout cas, peut-être dans la composition par la suite, peut-être pas à ce moment-là, parce que c'était, comme je dis, c'était progressif au début, c'était, voilà, on était là, c'était une rencontre un peu où tout le monde se jaugeait un petit peu et histoire de rencontrer les gens, on a fait une tournée, deux, etc. Mais pour en arriver jusqu'à ce dernier album où j'ai vachement plus composé, Nelson a composé aussi, on a proposé des choses, il y a eu des discussions vraiment profondes à quatre. Bon, là, ça a été un chemin déjà qui a démarré en 2018.
0: Mmh. On est où production musicale? Comment est-ce que ça s'arrange chez vous? Comment est-ce que vous composez la musique? Ça arrive d'une battle, ça arrive d'une inspiration personnelle, chacun apporte quelque chose.
2: Bah,
0: vous êtes à la batterie, est-ce que c'est vous qui commencez avec un rythme par exemple, et puis les autres suivent derrière?
2: Alors
0: la prod se met en place.
2: Je pense qu'on ne met pas de catégorie sur qui fait quel instrument. On est tous producteurs, tous compositeurs, on joue tous plusieurs instruments. Et donc chacun vient avec... des chansons ou des bouts de chansons ou des idées comme ça. Là, l'album, c'est un album qui était assez particulier dans sa confection parce qu'on est arrivé avec énormément d'idées au démarrage, beaucoup de chansons qui venaient des uns des autres. L'idée, c'était qu'on avait composé pendant 2 ans chacun de notre côté et de faire un peu de regrouper un peu tout ça et d'écouter ce qui sortait de tout ça. Mais voilà, on fait tous de la musique. Matt, il produit des chansons et il les ramène. Nous, on fait 2-3 trucs dessus, de l'arrangement. On continue un peu le... C'est surtout dans les discussions plus que dans les... Comme je disais tout à l'heure, plus que dans les faits. C'est-à-dire que quand il ramène une chanson, Matt, on va pas dire « Ah, c'est bien, par contre, moi, je vais faire un pont ou moi, je vais faire ça. » C'est plus... la discussion, Matt, il disait un truc intéressant, c'était de dire que c'était important que chacun aille au bout de son idée avant que quelqu'un d'autre interfère dans son processus. C'était important qu'on aille au bout des choses, au bout des idées, avant de proposer aux autres. Et voilà, après on a fait des choix, chacun est passé sur les chansons de tout le monde, et puis après les textes sont faits par Matt.
0: Matt, comment est-ce que vous recherchez-vous la sensibilité musicale par rapport à vos textes?
1: Comment je recherche la sensibilité musicale?
0: En fonction du style que vous voulez mettre par rapport au texte. Si on voit sur Anxiety, il y a comme des morceaux un petit peu plus reggae. Comment est-ce que ça viendrait plus appuyer ça sur ce texte-là?
1: Le message. Ouais, ça va. Ça dépend des chansons. Et puis, en fait, justement, l'idée aussi, le skip, autant des fois, on passe d'un style à l'autre, d'une chanson à l'autre, voire des fois même comme tu le dis dans Anxiety, dans la chanson. Mais l'idée, c'est de se dire, on peut faire du reggae, mais avec un flow et une façon d'écrire qui vient pas du reggae. Et justement, c'est là où c'est plutôt ça qui nous intéresse. Et inversement, je peux avoir un flow super reggae raga sur un truc qui est beaucoup plus rock, parce que justement, c'est des clins d'œil à, je pense, la musique, c'est des clins d'œil à des époques, à des courants de pensée, à des philosophies. Et quand on envoie cette image reggae apaisée, un peu comme ça, nonchalante, mais avec le texte qu'on dit dedans, c'est pas contradictoire, c'est juste que on veut mettre en musique cette nonchalance qui parfois est juste dans notre tête. Et que des fois, on peut décider à un moment donné de lâcher prise. Quand on y arrive, il y a des gens qui sont pas capables de ça et ils ont besoin d'aide. On en fait partie de ces gens-là, hein, que les gens se rassurent en écoutant cette interview. Mais je veux dire, on peut choisir d'eux et c'est tout et ce sera comme ça.
0: Comment on sent et on sait qu'une chanson est prête à être diffusée autour de soi et
1: Quand on est content.
0: Quand vous êtes content.
2: C'est quand on est content que c'est terminé et vu qu'on n'est jamais content, on a l'impression que c'est jamais terminé. On a toujours des idées. Enfin, faut dire la vérité. Des fois, on réécoute et on dit ah tiens. On aurait pu faire ça, mais je pense qu'à un moment, il faut s'arrêter et débrancher son cerveau pour éviter d'aller dans le détail. Je pense que le message est plus important que le détail. Sinon, on peut changer la caisse claire 45 fois.
1: Après, moi, je pense que ça, c'est... Enfin, faut faire la différence entre la chanson et l'emballage de la chanson, l'arrangement, machin.
0: Ouais, c'est ça, ouais.
1: Moi, je sais que... Des fois, je viens avec une chanson, je sais que... J'ai l'idée, la suite d'accords, comment je vais chanter dedans, le style que ce sera. Maintenant, je sais pas quel va être le son de guitare, le
0: c'est ça, tout n'est pas calé comme vous avez en studio, tout n'est pas écrit.
1: Parce que ça, pour moi, c'est la mise en forme. Puis des fois, une mise en forme qui va aussi dépendre de sa place dans le disque, de machin. Mais la chanson, elle est là, en fait. Et c'est ça qui est des fois difficile, en ce qui nous concerne, du fait qu'on soit jamais content. C'est qu'on est là, on cherche, et le truc, moi, des fois, je suis peut-être un peu le relou du truc à ne pas perdre la chanson. Parce que ça nous arrive, hein. Des fois, on est là, on fait des versions et des versions, puis au bout d'un moment, on arrive à quelque chose, puis ah ouais, mais en fait, la chanson du départ, elle est plus du tout là. Et donc, tu reviens au départ, et tu prends le temps de le faire, enfin, je sais pas, moi, c'est ce qui m'amuse, en fait, dans le studio. Ça me ferait chier d'arriver et le matin tu t'as une idée, le soir c'est fini, parce qu'aujourd'hui avec les moyens technologiques tu peux mettre un truc, dire ah, c'est une batterie, tac, je vais chanter ça, ah bah voilà, ça y est, c'est fait. Bon, non, moi je sais pas, je trouve que c'est la recherche, elle est, le voyage est pour moi beaucoup plus intéressant des fois que la destination.
0: Est-ce qu'après un long processus comme ça de travail en collectif, est-ce qu'on ressort les mêmes par après? Qu'est-ce qui change en soi?
1: Qu'est-ce qui change en nous?
0: Oh oui.
1: Moi, je fais vraiment de la musique pour mettre des sujets sur la table. J'ai jamais fait de la musique pour que ça change quelque chose en moi. Je m'en fous. J'ai pas envie qu'on m'aime bien, qu'on m'aime pas, qu'on me trouve sympa, qu'on me trouve. C'est pas du tout pour ça que je fais de la musique. C'est vraiment pour que mettre un sujet sur la table et faire des débats avec les gens et que les choses avancent. Après, moi là-dedans, j'ai mes potes, j'ai ma femme, j'ai mes gosses, c'est, tout va bien, hein, tu vois, j'ai pas besoin de c'est pas comme ça que je vois la musique, mais c'est moi, c'est pas...
0: Mais c'est bien, chacun a sa propre personnalité, ça se voit dans le groupe en tout cas. Enzo?
2: Non, mais je suis un peu comme Matt, c'est vrai que après on a souvent fait des chansons avec des messages importants, comme il dit, pour susciter le débat. Avec ce nouvel album, il y a quand même une nouveauté. Je pense qu'il y a des textes un peu plus personnels et où il y a eu un travail d'introspection et de recherche en soi pour parler de ces sujets-là. Par exemple, la santé mentale avec Anxiety, avec même First Love, Second Love, enfin tout. Il y a des choses plus personnelles et donc forcément, de poser ces mots-là et d'en parler, même si on le raconte sous forme d'histoire, c'est pas forcément des expériences personnelles. Je pense que ça marque forcément quelque chose en nous et quand on en parle, il y a une petite touche personnelle en plus, je pense, dans cet album-là que dans les albums précédents, en tout cas.
1: Et même dans live, oui, où on essaye
0: on
1: de
0: revenir justement,
1: tu vois. Par exemple, je sais pas, une chanson comme Say That You Love Me, qui est une chanson musicalement, c'est Enzo qui est venu avec cette idée de, enfin cette chanson même, et après, on a travaillé dessus, mais des top lines, des textes et tout, trucs, et en fait c'est une chanson aussi qui est très dans la manière d'écrire la chanson assez deep dans des ressentis, dans le besoin de l'autre pour aller mieux.
0: Enfin, tu vois, c'est un peu ça le son de la question, comment on en ressort justement par après
1: avoir du coup, c'était obligé d'aller chercher un peu en toi ou dans ton expérience, et comme c'était aussi lui qui venait avec ça, moi je sais que dedans, il dit un truc vocalement, des comptes dans la chanson. Et c'est vachement important qu'il le fasse aussi en live, parce que non, mais c'est vrai, mais pour lui c'est pas du tout comme ça qu'il voit son rôle sur scène, et du coup c'est con, mais c'est il se fait violence de le faire, mais en même temps quand tu dis mais en même temps ça apporte quelque chose, parce que je pense que les gens sont très contents de le voir faire quelque chose, mais quand tu dis un travail sur soi, bah pour le coup c'est pas quelque chose qu'il faisait forcément avant, mais la chanson elle parle de ça, de dire vas-y, je le fais, j'avance.
0: Alors vous dites dans votre groupe aussi de vouloir remettre le live au centre de tout, justement, c'est pour rencontrer le public. Qu'est-ce que vous attendez de la rencontre du public pendant un concert?
1: Bah, qu'il y ait de la discussion. Enfin,
0: nous, comment se fait l'échange, justement, physiquement?
1: Des fois, on parle pendant le concert. Nous, on se gêne pas pour ça. Mais avant, après. Bah ouais, on voit leur réaction. Et puis avant, après, on fait beaucoup de meet and
0: greet. Est-ce que les gens peuvent aussi influencer la dynamique du groupe sur scène pendant le
1: spectacle?
0: Ah ouais,
1: nous, on fait le concert que les gens, ils ont envie de voir. Nous, il y a une grande partie qui est pas... Sinon, c'est chiant.
0: Non,
1: le concert de Bruxelles, c'est pas le concert de Paris, c'est pas le concert... Aujourd'hui, c'est un peu la mode d'avoir une sorte de live...
0: De formatage partout.
1: T'appuies sur une barre d'espace et t'as une heure et demie de live qui déroule. Nous, non. Tu peux venir nous voir trois fois, soit trois concerts différents, parce que les gens seront différents, parce que nous, on sera différents. Et puis on adore ça, tu vois.
0: Est-ce que chaque chanson a un impact différent sur le public? Est-ce qu'il y a des chansons un petit peu surprises que vous sortez justement pour faire réagir un petit peu le public?
1: On n'a pas encore commencé à tourner. On la compense là au moment où on fait cette interview.
0: Manière générale sur scène, qu'est-ce qui fait réagir le public chez vous? À quel moment le public réagit?
2: Quand j'enlève mon t-shirt, il y a énormément de réactions de dégoût. Hein, voilà.
0: Bah alors, je crois qu'on pourrait être deux.
2: Mais c'est vrai que, comme dit Matt, c'est hyper important de remettre le spectacle vivant au centre du débat et je dis bien vivant au-delà du spectacle en lui-même. C'est qu'il faut qu'il y ait. Il n'y a pas de barrière entre la scène et le public. C'est-à-dire qu'on est tous là. Le public fait partie du spectacle. Le spectacle, c'est ce qui se passe dans la salle, en fait. C'est un moment de vie à ce moment-là. Et plein de fois, on a changé la setlist, l'ordre des morceaux, le choix des morceaux sur place, parce que le public, à ce moment-là, avait besoin, je pense, de cette énergie. Enfin, après, c'est notre analyse à nous, à ce moment-là. Plus besoin de ce morceau-là que de ce morceau-là. Parce qu'en répète, on peut faire, alors les gars, samedi, on joue ça. Mais la répète, c'est pas le concert. Un entraîneur, il fait sa composition au départ et il la change pendant le match. C'est exactement la même chose.
0: Donc vous serez au concert.
2: T'as bien aimé cette analogie.
0: C'est parfait. Alors vous serez au concert quand même en Belgique le 26 juillet au Légendaire, le 12 février 2027 au Cirque Royal. C'est dans le long temps, mais il faut déjà quand même, je suppose, s'y préparer.
1: Ouais, ça va être le bordel. Hein,
0: avec le bordel,
1: les Belges.
0: Et le 4 septembre au Solidarité. Merci, Skip de Youth, d'être venu ici à Beaumont.
1: Merci à vous de nous avoir invité.
0: Avec ces belles paroles profondes et humanistes, on va dire aussi. Merci beaucoup.
1: Merci beaucoup.

0: C'était Skip the Use.
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0: bonjour à tous. Bonjour, bienvenue dans Bruxelles, ma Belge. On va parler de la Pentecôte dans l'édito d'Éric de Beukelaar. J'espère d'ailleurs que vous préparez à passer un bon week-end de Pentecôte. Et dans Au fil de la vie, un autre sujet, celui du radar théologique de l'Ecclesia Lab. Derrière ce nom se cache un outil qui permet de développer son projet ecclésial. François-Xavier Jean, qui dispense ses formations, est l'invité de Frédéric Petit. Frédéric Petit, qu'on retrouve tout de suite pour les infos. Les infos, c'est avec vous Frédéric, bonjour.
1: Bonjour Delphine, bonjour tout le monde.
0: Alors, on va commencer par les soupçons de clientélisme au foyer Anderlechtois.
1: Oui, le parquet de Bruxelles a ouvert une nouvelle enquête à la suite du reportage de l'émission Panneau de la VRT, une émission qui a été consacrée à l'attribution de logements sociaux à Anderlecht. D'après ce reportage, le président de la société de logements sociaux et l'échevin du logement à Anderlecht, Loftfi Mostefa, exercerait une influence personnelle sur l'attribution des logements sociaux. Il s'agit déjà de la quatrième enquête impliquant le foyer Anderlechtois pour le reportage. Les journalistes de Panneau ont eu accès à des centaines de messages, parfois vocaux, qui prouvent que Lofti Mostefa influence l'attribution des logements sociaux. L'ancien président de la société de logement de la région de Bruxelles-Capitale, Safwan Akremi, qui devait contrôler l'attribution des logements, aurait également été impliqué dans l'attribution des logements à Anderlecht. L'Office central pour la répression de la corruption mène l'enquête et dans l'intérêt de ces enquêtes en cours, le parquet de Bruxelles se refuse à tout commentaire.
0: Les partis politiques réagissent, dénonçant un clientélisme inacceptable et appelant Lofti Mostefa à faire un pas de côté.
1: La chef de groupe écolo au Parlement bruxellois, Zakia Khattabi, demande que toute la lumière soit faite. Les Bruxelloises et les Bruxellois méritent des institutions irréprochables, particulièrement lorsqu'il s'agit de politiques sociales aussi essentielles que le logement public, estime la députée écologiste. Au nom de son parti, elle demande une commission d'enquête au Parlement bruxellois. Même demande de commission pour la NVA. Le député bruxellois Gilles Verstraeten, ex-conseiller communal à Anderlecht, estime que ce reportage confirme des éléments connus depuis longtemps. Il vise le PS et le président de la Fédération bruxelloise, Ahmed Laouège, qui l'accuse d'avoir mis en place un système clientéliste. Le député bruxellois du CDNV, Benjamin Dahl, dénonce également fermement le clientélisme inacceptable au sein du foyer anderlechtois. Le chef de file du MR à Anderlecht, Gaëtan van Goetzenhoven, ancien bourgmestre de la commune, estime que Lofti Mostefa devrait se mettre temporairement en retrait de ses fonctions. Même demande pour le président désengagé Yvan Verhoekstraat. Interrogée sur BX1, la vice-présidente du foyer anderlechtois, la MR Marcella Gori, a affirmé qu'elle a subi des menaces et des intimidations quand elle a dénoncé la situation. Elle a porté plainte pour donc menaces, intimidations et diffamation.
0: Le bourgmestre de Forêt appelle à l'annulation du concert de Patrick Bruel en octobre prochain.
1: Oui, la tournée de Patrick Bruel doit démarrer le 16 juin à Paris, puis passer dans de nombreuses villes en France, en Suisse et en Belgique, et notamment Forêt Nationale le 6 octobre. Pour Charles Papens, ce concert devrait être annulé. Mon rôle n'est pas de me substituer à la justice, dit-il, mais les plaintes et les témoignages s'accumulent. Ils sont d'une gravité extrême, puisqu'il y a même des cas avec des mineurs. Dans ce contexte, dit Charles Papens, je pense qu'une décision de l'artiste lui-même de faire un pas de côté de le temps de l'enquête serait évidemment une preuve de bon sens et surtout de respect pour toutes ces femmes qui ont eu le courage de témoigner, explique le bourgmestre de Forêt. Le chanteur de 67 ans est visé par 4 enquêtes pour viol en France et une enquête judiciaire en Belgique pour agression sexuelle. Il nie les faits qui lui sont reprochés, assurant qu'il continuerait en tout cas à exercer son métier. Une pétition soutenue par des associations féministes qui a recueilli plus de 30 000 signatures aujourd'hui demande l'annulation de ses concerts.
0: Mobilité et le métro 3, l'option pré-métro plus serait moins coûteuse et réduirait les correspondances.
1: C'est ce que montre une étude de la revue Brussels Studies. Elle a étudié 4 scénarios autour du projet du métro et de son itinéraire. Un scénario sort donc du lot. La proposition de pré-métro plus, soit la revalorisation du pré-métro actuel entre la gare du Nord et la station Albert à Forêt en passant par la gare du Midi. L'idée serait d'y faire 3 lignes de tram au lieu de 2 actuellement. Cette alternative pourrait voir le jour sans nécessiter l'achèvement des travaux liés à la station Toute-Tillemans et ses tunnels de jonction impliquant la démolition et la reconstruction du palais du Midi. Quelques centaines de mètres de voies de tram en surface entre l'arrêt Le Monnier et la gare du Midi devraient cependant être posées. L'étude révèle que le scénario du métro 3 amputé reliant Albert à la gare du Nord ferait augmenter en moyenne le temps de parcours des usagers et augmenterait également le nombre de correspondants sur un grand nombre d'itinéraires. L'option Prémétro Plus n'a toutefois pas encore été analysée par des experts indépendants, malgré une demande de la Commission régionale de la mobilité après avoir auditionné la plateforme Avanti à l'initiative de la proposition Elastib.
0: Elastib, justement, Frédéric, qui donne une seconde vie aux objets perdus grâce aux petits riens.
1: Oui, c'est un nouveau partenariat. Chaque jour, sacs à dos, vêtements, lunettes ou encore équipements sportifs sont oubliés dans les métros, trams et bus bruxellois. Plus de 11 000 objets signalés perdus l'année dernière. Ils sont tous centralisés au bureau des objets trouvés situé à la station botanique. Mais une partie de ceux-ci ne sont jamais réclamés. Grâce à cette collaboration, ils vont pouvoir être redistribués ou valorisés plutôt que jeter.
0: La semaine de la biodiversité et un grand recensement participatif est organisé au Scottbos à Molenbeek.
1: Oui, ça se passera ce samedi. Munis de leur téléphone portable, les botanistes amateurs ou chevronnés vont partir à la recherche du plus grand nombre possible d'espèces végétales. Cet événement est organisé par Bruxelles Environnement avec Natagora, Naturepunt et le Centre d'écologie urbaine. Il va permettre donc aux participants d'identifier les plantes grâce à une application et au soutien de spécialistes. Le Scottbos constitue un lieu idéal pour explorer la richesse naturelle bruxelloise. Des promenades guidées seront proposées également samedi. Cette initiative marque le lancement de la dernière année du projet Flora Bru. Son objectif est de réaliser un nouvel atlas des plantes sauvages de la région bruxelloise. Le précédent remonte à 20 ans. Depuis le début de ce projet en 2024, plus de 930 espèces du groupe de plantes ont déjà été observées, soit davantage qu'auparavant. Et trois nouvelles espèces exotiques jamais signalées en Belgique ont même été découvertes, comme le grenadier.
0: Merci beaucoup Frédéric. Allez, en attendant le week-end de la Pentecôte, eh bien on va en parler grâce à l'édito d'Éric de Bequelard. Bonjour Éric.
2: Chers auditeurs d'RCF, alors ce n'est pas un scoop, nous nous approchons du temps de la Pentecôte, le don de l'Esprit à l'Église, et je voudrais un peu revenir sur cette notion de l'Esprit-Saint, parce que l'Esprit-Saint, dans les trois personnes de la Trinité, est souvent celui qui est le plus abstrait. Jésus-Christ, on voit bon, son Père, on s'imagine Dieu le Père, même s'il est au-delà de tout, mais l'Esprit-Saint, pour beaucoup, c'est globalement le pigeon, la colombe, là, dans une église, mais ils ne comprennent pas très bien quelle est la place de l'Esprit-Saint. Je pense même d'ailleurs que cette méconnaissance de l'Esprit-Saint est quelque part un peu guérie dans l'Église catholique par la présence de Notre-Dame, la Vierge Marie, celle qui est remplie de l'Esprit-Saint, montre de manière concrète ce que l'Esprit-Saint fait dans une vie. Pas forcément faire des choses extraordinaires, mais être dans le oui à Dieu. Alors, l'Esprit-Saint, aujourd'hui, certains le redécouvrent, mais pour moi, la plus belle définition que j'ai reçue de l'Esprit-Saint, c'était une amie qui était maman catéchiste pour les tout petits, les moins de 7 ans, et qui leur disait « Mais vous, le chocolat ?» Alors évidemment, les enfants disaient oui. Ils disaient « Mais comment vous dites que vous aimez le chocolat ? Il n'y a pas de chocolat ici. » Alors les enfants, ils ne savaient pas répondre. Ils disaient « Vous dites que vous aimez le chocolat parce que vous avez goûté du chocolat, vous savez que c'est bon. Et vous avez le goût du chocolat à la bouche. » Eh bien, l'Esprit-Saint, c'est celui qui nous donne le goût de Dieu. Eh bien, pour moi, c'est très très juste. L'Esprit-Saint, c'est celui qui est le plus intérieur de l'intérieur de nous-mêmes, la force de Dieu qui vient habiter au cœur de nos âmes et qui fait en sorte que, justement, la religion devient concrète. Tant que la religion, c'est des grandes idées, « Oui, mais est-ce que tu es d'accord avec ça ? Oui, mais tu es pour ou contre ça ?» c'est bien, mais ça reste des concepts et ça ne change pas une vie, ça reste assez abstrait. Mais à partir du moment, et on a tous vécu ça, en tout cas quand on est chrétien, tous de manière partielle, mais où on ressent quelque chose, on dit « Ah, ça je le comprends de l'intérieur, j'en ai le goût », ça c'est le signe que l'Esprit-Saint travaille dans nos vies. Et c'est la raison pour laquelle nous devons prendre des temps de prière. Le temps de prière, c'est pas pour faire plaisir à Dieu. Dieu, il est content de nous voir quoi qu'il arrive. Les temps de prière, c'est justement faire silence pour que l'Esprit vienne et puisse nous murmurer des choses et rendre des parties de l'Évangile concrètes en nous, que nous en ayons le goût, que ça devienne quelque chose d'intérieur, qui fasse partie de notre tribe, de notre existence. En ce temps de la Pentecôte, eh bien, demandons vraiment d'avoir le goût de Dieu, demandons à l'Esprit de rentrer en nous et donnons-nous les moyens simplement tous les jours en prenant un petit temps de prière. Quand je parle aux jeunes, je dis tous les jours, prenez au moins 4 minutes de prière. Je ne dis pas qu'ils vont le faire, mais au moins ils m'entendent. Je crois que comme adulte, on peut prendre un peu plus que 4 minutes à chacun de trouver son rythme. Et pourquoi ce faire? Eh bien, pour demander à l'Esprit de venir en nous et de nous donner le goût de Dieu. Belle fête de Pentecôte, sainte fête de Pentecôte à chacun. Bonne journée.
0: Merci beaucoup, Eric de Beuquelard. Je rappelle que vous êtes vicaire général de Liège.
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0: Merci d'être avec nous dans Bruxelles, ma Belge. Dans quelques minutes, eh bien, nous allons retrouver Au fil de la vie, présenté par Frédéric Petit, qui vous dira tout grâce à son invité sur le radar théologique. Le temps d'abord d'écouter Lilac. Son nouveau titre, Suivre l'étoile.

0: Suivre l'étoile, c'était Lilac. Et à présent, eh bien, on retrouve Frédéric Petit pour Au fil de la vie. Et Frédéric, vous allez nous passer sous le radar.
1: Ah oui, c'est exactement ça. Alors, comment relire aujourd'hui les projets d'Église? Comment discerner leurs forces, leurs fragilités, leur identité profonde? C'est la proposition originale du radar théologique développé par l'Ecclésialab de Lucé Louvain. Un outil inédit pour aider les communautés chrétienne à se regarder en vérité, non pas avec le point de vue du gestionnaire, mais avec celui du croyant. Pour en parler, je reçois aujourd'hui donc François-Xavier Jean. Bonjour et bienvenue au fil de la vie sur RCF. Alors, avant tout, très simplement, qu'est-ce que l'Ecclésialab ?
2: Alors, on est un groupe de recherche, on s'est appelé l'Ecclésialab. Enfin, moi, j'étais pas là à l'époque.
1: Oui.
2: Ça fait 3-4 ans que l'Ecclésialab est né, de la faculté de théologie, notamment. On est rattaché à la faculté de théologie et on porte le titre de groupe de recherche. Mais nous, ce qu'on aime bien, c'est une dénomination de l'Ecclésialab. On est un laboratoire de recherche. Ça veut dire qu'on essaye.
1: Oui.
2: On pense, on accompagne. En fait, c'est né d'une intuition entre un professeur d'université, Arnaud Jean Lambert, et un coach qui travaillait à tout ce qui était transformation dans l'Église, dans un diocèse en France. Et de cette rencontre, ils se sont dit qu'il y avait un écart énorme parfois entre le monde académique et le terrain, entre la pastorale et la théologie. Et ils se sont dit, on va créer quelque chose. Ils ont lancé l'Ecclésialab avec comme angle d'attaque l'innovation religieuse, la transformation dans l'Église.
1: Sacré angle d'attaque.
2: Ah oui. Et c'est hyper intéressant. Et en fait, à partir de là, ils ont commencé à travailler sur des projets à la fois théoriques, mais aussi pratiques. Mm-hmm. Et donc, c'est vraiment essayer de trouver, c'est très pas François, mais essayer de créer des ponts entre des mondes qui communiquent peu.
1: Oui. Alors, jeudi prochain, donc le 28 mai, l'Ecclésialab propose un webinaire de 2 heures pour découvrir le radar théologique. Alors, on va commencer par le début. C'est quoi concrètement ce radar théologique ?
2: Eh ben, c'est un outil et une pédagogie qui ont été développés sur les dernières années par l'Ecclésialab, en lien avec et le terrain et des théologiens. Donc d'abord penser à partir de... Ils ont fait beaucoup de réunions pour arriver à une version finale avoir une sorte de validation théologique, scientifique, et puis ils ont été l'éprouver sur le terrain.
1: Mais d'où vient justement cette intuition de créer ce radar? C'était... un outil qui voulait répondre à quoi? Une crise de particulière de l'Église aujourd'hui ou à l'ère du temps?
2: En fait, c'est un besoin théologique. Mmh. Répondre à un besoin dans l'Église, parfois on importe des outils du monde du management. Moi, je viens de là, j'ai étudié la gestion des ressources humaines, donc c'est des outils...
1: Ah oui, pas du tout la théologie,
2: pas
1: alors.
2: Du tout.
1: Oui.
2: Pas du tout. Et c'est vrai qu'il manque parfois dans l'Église d'outils qui servent, vous l'avez dit, à un croyant, un outil théologique, et en même temps qui ne soit pas juste individuel. Souvent, on a besoin de relire un projet, et on nous envoie chez les jésuites, qui font un travail incroyable. Merci Saint-Ignace de nous avoir fondu et toute la suite. Mais comment on relie de manière organisationnelle? Comment est-ce qu'on fait marcher ce que nous, on utilise beaucoup l'intelligence collective? Et c'est de là qu'est née cette intuition de dire on va combler ce manque, ou en tout cas on va essayer, et on a créé cet outil qui est assez incroyable, mais qui est limité, qui ne permet pas de relire tout ce que l'Église fait. Mmh. C'est relire un projet, relire une pratique dans l'Église. Voilà.
1: On peut dire, vous l'avez déjà évoqué, mais on peut dire qu'avec cet outil, on s'inscrit dans la continuité de ce que le pape François avait initié avec le synode sur la synodalité.
2: Tout à fait, oui. Oui, c'est un sujet assez à la mode. Là, on est en train de développer un autre outil, ça s'appelle un outil d'évaluation à proprement sur la synodalité des pratiques. Mais ça, c'est plus, oui, évidemment, on s'inscrit dans une logique synodale, parce que l'outil s'est créé de manière synodale, qu'il y a eu énormément d'itérations, qui est aussi un mot à la mode. Mais oui, on s'inscrit dans toute cette transformation de l'Église, parce que c'est le cœur de l'Ecclésialab. Oui,
1: ouais, alors François-Xavier Jean, donc on comprend avec ce radar théologique, on appelle à l'intelligence artificielle, dont on parle beaucoup, mais à l'intelligence collective. Alors concrètement, ça se déroule comment, une séance de radar théologique?
2: Alors c'est bien de commencer par là, parce que vous commencez par... en fait, avant d'être un outil, c'est une pédagogie. Mmh. Et donc, il va y avoir un groupe qui va vous aider à venir relire votre projet, venir évaluer votre projet. C'est parfois un gros mot dans l'Église, de dire comment est-ce qu'on va évaluer. On va l'évaluer. C'est justement ce que le radar n'est pas. C'est pas un outil d'évaluation de performance. Mmh. C'est pas un outil d'évaluation d'objectif.
1: Et oui, on n'est pas là pour donner des bons points ou des mauvais points.
2: Non, exactement. Mmh. Et en fait, ça n'est pas en lien avec la culture ecclésiale. Mmh. Mais on avait quand même besoin d'une pédagogie, d'un outil qui permette justement de relire, d'évaluer, de faire grandir notre projet. Donc, comment ça se passe ? Eh ben, on va d'abord demander au groupe qui porte le projet, les acteurs du projet, d'écrire un récit. Mmh. Voilà, on leur donne, il y a un guide, ils écrivent le récit qui doit durer plus ou moins une vingtaine de minutes. À la suite de cette écriture en amont, ils viennent et ils déroulent, ils expliquent leur récit à un autre groupe qui ne fait pas partie du projet. Imaginons un service de catéchèse qui demande à un autre service du diocèse de les évaluer. Mmh. Ou alors une paroisse qui cherche à évaluer, je ne sais pas moi, son service liturgique et qui se dit bah, « je vais demander à la paroisse voisine » ou alors à un autre service de ma paroisse qui viennent les écouter. Pas besoin de compétences, c'est juste de l'écoute. Mmh. Ils écoutent et ils ont en leur possession un radar vierge. Mmh. Ils notent tous les mots-clés, etc. Et puis, après, par petits groupes de deux, trois, ils vont commencer à dire « bah tiens, moi j'ai noté ça, et ils mettent ensemble. Mmh. » À la suite de ça, exercice commun avec tous les membres qui ont participé, ce qu'on a appelé le groupe des écoutants, ils vont mettre tous ensemble, en commençant par les coups de cœur, et puis après, on va noter un petit peu tous les mots-clés en disant « tiens, j'ai noté ça, tu as pensé à ça, ou à ça. » Et puis on évalue, on note une note de 0 à 5. Alors ça peut paraître assez
1: scolaire un petit peu, oui.
2: Mais en fait, c'est parce qu'on a quand même de toute façon besoin de noter. On a quand même besoin d'avoir une image qui soit figée.
0: Oui. Puis il y a toujours besoin d'une méthodologie
2: exactement.
0: Aussi. C'est aussi ça qui nous permet de tenir le cap. Hein.
2: Exactement, oui. Et c'est vrai que ça peut faire très scolaire. On a peur de dire... Mais vu que ce n'est pas un outil d'évaluation de performance, en fait, c'est sur base d'un récit, donc d'une image à un instant T. Donc en fait, vous verrez tout à la fin de la pédagogie, de la méthode, il y a cette possibilité de réagir, de venir comprendre. Compléter de dire, ah bah tiens, dans notre récit, on n'est pas pensé à ça, mais pourtant, on le fait.
0: Oui.
2: Et donc, mise en commun, qui dure quand même 45 minutes, une heure, on réfléchit, on donne. Le groupe des récitants, donc ceux qui ont raconté le récit, qui sont les acteurs du projet, vont réagir pendant une quinzaine de minutes en disant, tiens, c'est intéressant, ça, on n'avait pas pensé, ou ça, on aimerait bien compléter. Et enfin, dernière étape, ce qu'on a appelé le recueillir et le repartir, on note sur une feuille un peu les confirmations du projet, quelles sont les questions et quelles sont les exhortations. En fait, ça vous permet de... Nous, c'est pas un outil de stratégie, de planification,
0: non.
2: Mais d'avoir une image à un instant T de votre projet et
0: c'est
2: de
0: ça.
2: Se dire, théologiquement...
0: De faire le point, en fait.
2: Exactement.
0: Oui.
2: Et je présuppose votre question qui arrive, mais qu'est-ce que c'est, en fait comment est-ce
1: exactement.
2: En fait,
1: exactement.
2: C'est un visuel d'une page. Oui. Avec, on a croisé deux types de niveaux, à la fois trois images de l'Église et trois niveaux d'implication. On pourrait dire trois personnes. Je vais commencer par là. Les trois personnes, c'est le jeu, l'individu dans un projet. Assez facile. Ensuite, il y a le nous. Le nous, c'est la dimension collective, communautaire du projet. Et la dernière personne, c'est le tous. C'est l'ouverture
1: ça, c'est
2: vers l'extérieur.
1: Ah oui, voilà.
2: C'est l'ouverture aux périphéries, à la société, aux autres religions, etc. En fait, ça nous permet déjà de brasser en fait tout l'ensemble.
1: C'est-à-dire que donc on va évaluer le projet, les participants, les écoutants vont évaluer le projet qui leur a été présenté en fonction de ces trois dimensions.
2: Exactement. Mm-hmm. Et au sein de ces trois dimensions, on a pris trois images d'église issues à la fois du Nouveau Testament et du Concile Vatican II, qui sont l'Église peuple de Dieu, donc un peuple en marche, ouvert à tous, envoyé vers les périphéries, l'Église corps du Christ, c'est une communauté de frères et de sœurs où chaque membre a sa place, on est sur la fraternité, le service mutuel, et puis l'Église temple de l'Esprit, un lieu de prière, un lieu de liturgie, un lieu d'accueil de l'Esprit, où se vivent les sacrements, le partage. Et en fait, il faut aller voir sur notre site internet, parce que l'outil est disponible en ligne, gratuitement. En fait, vous verrez que chaque cadran explique un peu, par exemple, le jeu par rapport au peuple de Dieu, ce serait tel aspect très pratique. Mm-hmm. Ou alors le nous, en corps du Christ, c'est ceci. Et en fait, il n'y a pas besoin de compétences théologiques pour l'utiliser. C'est ça qui a été pensé.

0: La Radarbox, la boîte à outils qui accompagne en fait ces séances de formation. Nous, on est toujours là, disponible en backup. Et alors, on verra avec vous si vous avez besoin d'accompagnement, parce que imaginons, là par exemple, il y a une grande communauté, un mouvement en France, pardon, qui cherche à relire dans toutes ces maisons. Ben voilà, là, on va les accompagner parce que c'est quelque chose qui demande un peu de préparation. Mais sinon, n'importe quelle paroisse, n'importe quel service ou projet peut, en fait, avec tous les documents qui sont en ligne, je pense qu'il y en a 9, lui permettent de découvrir l'outil à la fois dans l'élaboration du récit. On aura toujours besoin d'un ou deux personnes qui vont guider en fait ce temps de formation qui va durer, d'évaluation qui va durer 3 à 4 heures.
1: C'est ça.
0: Donc,
1: quand même.
0: On aura quand même quelqu'un qui sert de modérateur. D'habitude, c'est nous qui le faisons et on peut venir vous aider. Par exemple, il y a tout le service de catéchèse ici du diocèse qui a demandé à l'Ecclésiastique de venir former des formateurs et puis eux les envoient dans les différentes paroisses. Mais tout est en ligne, il y a une vidéo explicative, il y a des PowerPoint qui servent à l'animateur pour présenter l'outil, il y a l'outil, il y a un guide, le guide de présentation.
1: C'est ça. On voit qu'effectivement il permet d'évaluer énormément de choses dans plein de domaines, mais alors, pardon pour cette question à l'envers, qui n'est pas négative, mais est-ce que vous avez vu ce que ce radar ne permet pas d'évaluer?
0: Oui, tout à fait.
1: Est-ce qu'il y a des limites?
0: C'est un outil limité et qu'on peut construire à un projet, à une pratique. On n'est pas dans l'optique, et l'Ecclésiastique ne l'a jamais été, mais d'évaluer un diocèse ou de venir évaluer une personne. Et donc c'est vraiment, imaginons, il y a beaucoup par exemple en France des cafés chrétiens, un petit peu moins en Belgique, mais c'est un petit projet qui décide d'évaluer sa pratique et qui pourrait par exemple se dire, on va le faire chaque année et pendant 5 ans, comme ça on voit comment on évolue en disant, voilà nos faiblesses l'année passée c'était plus ça, tiens maintenant c'est un peu plus ça. Et donc cet outil ne permet pas d'évaluer toutes les pratiques, toutes les projets, si on le cherche à évaluer la globalité d'une paroisse, il faudrait le subdiviser.
2: Le scinder chaque projet ou chaque service. Ouais. Mais c'est ça qui est intéressant, ce que vous avez expliqué, c'est qu'en fait un service va être évalué avec le regard d'un autre service ou un groupe avec le regard d'un autre groupe, et c'est peut-être que c'est dans le fait de croiser ces regards qui va porter quelque chose de nouveau dans les échanges.
0: Tout à fait, et c'est vraiment l'ordre de l'intelligence collective. On est parti du principe que qui est le mieux à même de connaître son projet, c'est les acteurs, et qui est le mieux à même de l'évaluer, c'est eux-mêmes. Alors c'est vrai que parfois, dans des projets, dans des paroisses, dans des entreprises, on a besoin de faire des audits. Quelque chose qui vient du haut, ou quelqu'un d'extérieur qui vient nous apporter un regard. Et là, on a un peu utilisé cette méthode, mais ce n'est pas un audit, parce qu'à la fin, in fine, c'est les acteurs du projet qui vont eux-mêmes repartir avec leur évaluation, qu'ils auront et tireront en fait les conclusions qui sont les leurs. C'est ça qui est intéressant. C'est pas un outil top-down. C'est vraiment un outil construit avec les acteurs et l'intelligence collective que vous opposez à l'intelligence artificielle. Mais c'est ça en fait. C'est les acteurs qui vont pouvoir eux-mêmes tirer leurs propres conclusions. Et ça, c'est assez génial, moi, je trouve.
2: Ouais. Et alors, jeudi prochain, vous organisez donc un webinaire. Pour présenter ce radar théologique. Ça va se passer comment cette soirée?
0: Alors, tout sera en ligne. On va développer en fait ce qu'on a un peu expliqué là pendant 10-15 minutes. On va le développer pendant 2 heures, 20 heures, 22 heures. À 22 heures, vous serez libérés. Vous serez dans votre lit prêt à attaquer cette dernière journée de la semaine. Donc, jeudi prochain, 28 mai, 20 heures, 22 heures. Vous inscrivez sur un lien qui est disponible sur notre site internet, sur notre page Facebook. C'est un lien, un Google Form, un form classique Microsoft. C'est assez facile.
2: C'est facile, de toute façon, nous on le mettra aussi sur le site et la page Facebook de la radio.
0: Vous pouvez aussi aller sur Katobel, il est disponible dans les événements. Enfin voilà, il y a différentes possibilités pour vous inscrire. En fait, on vous demande de vous inscrire pour vous envoyer le lien, parce que sinon, en fait, ce serait un petit peu, le lien de connexion sur Teams. Voilà, qui ne demande pas non plus une adresse
2: compétence particulière. Oui. Eh bien, un tout grand merci, François-Xavier Jean, le radar théologique. Donc, c'est une invitation à faire confiance aussi aux autres dans l'évaluation de son projet. Le webinaire de présentation, vous l'avez dit, se tiendra jeudi prochain de 20h à 22h en ligne. Il est ouvert à tous. Et pour s'inscrire, eh bien, c'est sur le site de l'Ecclesia Lab. Un tout grand merci à vous.
0: Merci à vous.
1: Merci beaucoup. C'est ainsi que se termine Bruxelles, ma belge. Tout à l'heure, dans La vie est belge, on parlera de la situation à Bipost, qui fait l'enquête, donc l'objet d'une enquête du magazine Médor. À tout à l'heure.

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1: Reconstruire la confiance et restaurer les institutions internationales au service de la paix, c'est l'appel lancé par Léon XIV à plusieurs ambassadeurs venus présenter ce matin leur lettre de créance. On y revient en détail juste après les titres. Le Liban, situation de péril selon l'émissaire français pour le pays du Cèdre. Le Liban dont le Saint-Siège a toujours pris en compte son identité plurielle, comme le reconnaît le catholicos arménien Ram Ier en visite cette semaine à Rome. Raúl Castro, inculpé par la justice américaine, les Cubains invités à choisir une nouvelle voie par Donald Trump. La pression des États-Unis sur l'île s'accentue. Le virus Ebola poursuit sa propagation dans l'est de la RDC. Un cas confirmé a été découvert à Bukavu, au sud Kivu. Nous verrons avec un médecin congolais quels sont les gestes pour éviter de répandre la maladie.
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1: Bonjour. Reconstruire la confiance et restaurer les institutions internationales au service de la paix. C'est donc ce que le pape a exprimé ce matin au palais apostolique du Vatican aux ambassadeurs accrédités près le Saint-Siège, non résidents, venus présenter leur lettre de créance. Ambassadeurs du Sierra Leone, du Bangladesh, du Yémen, du Rwanda, de la Namibie, de l'île Maurice, du Tchad et du Sri Lanka. Dans son discours en anglais, le Saint-Père a ainsi plaidé en faveur d'une diplomatie fondée sur le dialogue, la solidarité et le bien commun dans un contexte international marqué par les tensions géopolitiques et la montée des logiques de puissance. Les détails avec Jean-Paul Cambat.
3: Rechercher la paix par les armes est une logique de domination qui fragilise la paix mondiale. Il faut de toute urgence revenir à une diplomatie qui favorise le dialogue et recherche le consensus. Léon XIV l'a expliqué aux nouveaux ambassadeurs près le Saint-Siège de la Sierra Leone, du Bangladesh, du Yémen, du Rwanda, de la Namibie, de Maurice, du Tchad et du Sri Lanka venus lui présenter leur lettre de créance. Dans son adresse, l'évêque de Rome a invité ses hôtes à se pencher sur la question sociale. Aucune nation, aucune société, aucun ordre international ne peuvent se dire juste et humain s'ils mesurent leur succès uniquement à l'aune de la puissance ou de la prospérité, tout en négligeant ceux qui vivent en marge. Citant son exhortation apostolique d'Elexité, publiée en octobre dernier, il a rappelé que l'amour du Christ pour les plus petits et les oubliés nous oblige à rejeter toute forme d'égoïsme qui rend invisibles les pauvres et les personnes vulnérables. Dans un contexte marqué par des tensions géopolitiques qui continuent de fragmenter davantage notre monde, le pape a estimé indispensable de renforcer les institutions multilatérales afin qu'elles deviennent plus représentatives, plus efficaces et davantage tournées vers l'unité de la famille humaine.
1: Jean-Paul Cambat, autre audience du pape ce matin, cette fois dans la salle du synode, avec les modérateurs des associations de fidèles, des mouvements ecclésiaux et des nouvelles communautés, réunis à l'initiative du dicaster pour les laïcs, la famille et la vie. Dans son discours, Léon XIV les invite à exercer leurs fonctions en favorisant l'écoute réciproque, la co-responsabilité, la transparence et le discernement communautaire. On vient de voir que le pape souhaite des relations constructives. La visite imminente du chef de l'armée pakistanaise en Iran le permettra-t-elle en ce qui concerne le conflit opposant l'Iran aux États-Unis et à Israël? En tout cas, les échanges et les déclarations s'intensifient. Hier soir, Donald Trump a assuré que la situation dans le golfe Persique était sur le fil, entre accord et reprise des bombardements. Le Pakistan est médiateur, d'où la visite de son militaire le plus haut gradé à Téhéran. Mais rien n'est assuré tant les positions des uns et des autres semblent inconciliables. Une certitude toutefois, la Chine s'impose comme la plaque tournante de la diplomatie. Après Donald Trump et Vladimir Poutine, c'est le Premier ministre du Pakistan qui se rendra à Pékin à partir de samedi et jusqu'à mardi. Si le conflit au Moyen-Orient ne sera pas le seul sujet abordé, il sera certainement l'un des dossiers les plus importants, comme l'a confirmé le ministère chinois des Affaires étrangères qui a précisé que la Chine veut contribuer positivement à rétablir rapidement la paix et la stabilité au Moyen-Orient. Concerné par ce conflit, puisqu'il y est impliqué, le Liban, qui est, selon l'envoyé spécial du président français, en situation de péril sur son unité et sur son intégrité. C'est ce qu'a déclaré Jean-Yves Le Drian, qui souligne les divisions des communauté du pays. L'unité du Liban, elle a toujours été défendue par le Saint-Siège, ce que reconnaît le catholicos arménien Ram Ier à Rome cette semaine.
4: Le Liban a été toujours dans les cœurs de Saint-Père, le Vatican en général. Et c'est pour cela, je pense, cette collaboration entre le Liban en général, y compris les musulmans. Parce que si on parle du Liban, il faut voir le Liban dans cette perspective islamo-chrétienne. C'est le Liban, c'est la particularité du Liban. Donc quand le Saint-Père est au Liban, il a aussi rencontré avec les communautés musulmanes. Donc vivre ensemble, c'est le Liban. Le Vatican a toujours essayé de voir le Liban dans cette perspective islamo-chrétienne. Nous sommes dans une situation très difficile comme Église, non seulement au Liban, partout au Moyen-Orient. Maintenant, nous sommes des minorités. Mais comment on peut vivre comme minorité dans une situation où...

0: l'islam est majorité. Comment on peut vivre ensemble? C'est pour cela, je pense, que le Liban doit être exemplaire.
1: Aram Ier, le chef de l'Église apostolique arménienne au Liban, au micro d'Alex. L'abus de moyens judiciaires aux sanctions unilatérales illégales qui n'ont aucun fondement en droit international. Le gouvernement chinois s'est exprimé au sujet de l'inculpation hier américaine de Raúl Castro, l'ancien président cubain accusé de la mort de ressortissants américains il y a 30 ans. Les États-Unis, en effet, ne relâchent pas leur pression sur l'île communiste, d'autant que leur secrétaire d'État, Marco Rubio, a affirmé dans une vidéo en espagnol destinée à la population cubaine que le président Donald Trump proposait une nouvelle voie à Cuba. À New York, les précisions de Wendell Lavina.
2: Raúl Castro est accusé avec d'autres de complot en vue d'assassiner des Américains. L'affaire remonte à 1996, il est alors ministre de la Défense. Deux avions civils pilotés par des opposants au régime castriste sont abattus, tuant quatre personnes. Todd Blanche, ministre de la Justice par intérim, a dit hier depuis Miami s'attendre à ce que Raúl Castro, 96 ans, finisse ses jours en prison aux États-Unis. Cette inculpation n'est pas une mise en scène, a-t-il précisé. Nous nous attendons donc à ce qu'il se présente ici de son plein gré ou d'une autre manière. Les autorités cubaines, par la voix du président Miguel Díaz-Canel, ont immédiatement dénoncé une manœuvre politique sans fondement juridique qui ne cherche qu'à justifier, je cite, l'insensé projet d'une agression militaire contre Cuba. Cette inculpation est intervenue quelques heures après la publication par Marco Rubio, le secrétaire d'État américain d'origine cubaine, d'une vidéo en espagnol à destination de la population de l'île. Il y explique que le président Trump leur propose une nouvelle voie entre les États-Unis et un nouveau Cuba. Donald Trump, pas avare de menaces contre la Havane ces derniers mois, a toutefois estimé hier qu'il n'y aura pas d'escalade car Cuba est en train de tomber en ruine. Gwendal Lavina, New York, Radio Vatican.
1: Et le président cubain Miguel Díaz-Canel estime que cette inculpation de son prédécesseur est une manœuvre politique sans aucun fondement juridique. Nouveau massacre de djihadistes de Boko Haram dans l'état de Borno, au nord-est du Nigeria. Ils ont mené deux attaques lundi. En tout, 33 pêcheurs et bûcherons ont été tués. Depuis le début de la semaine, l'inquiétude grandit dans l'est de la République démocratique du Congo à cause du virus Ebola. L'épicentre de l'épidémie se trouve en Ituri, mais un premier cas a été confirmé aujourd'hui dans la province du Sud Kivu, à Bukavu. C'est ce qu'annonce le groupe rebelle M23 qui contrôle la région. Dans un contexte marqué par l'insécurité, les défis humanitaires, la lutte contre l'épidémie demeure complexe. Le docteur Michel... Michel Maneno, spécialiste en santé publique à Bunia, en Ituri, revient sur les mesures de prévention et les conséquences sanitaires et sociales de cette nouvelle flambée épidémique.
3: Il y a quand même assez des orientations, des mesures barrières. Par exemple, la distanciation, éviter de manipuler ou de rester en contact avec les personnes affectées ou les animaux infectés. Il faut savoir garder toutes ces respecter toutes ces mesures et ne pas manipuler les cadavres peut-être qui a été atteint par l'épidémie. Donc voilà autant de mesures qu'il faut observer.
1: Des propos recueillis par Moriba Camara. Et c'est ainsi que s'achève cette édition. Prochain retour de l'actualité en langue française, ce sera à 18h, heure de Rome. D'ici là, vous avez rendez-vous sur notre site internet www.vaticannews.va. Excellente journée à toutes et à tous.
4: Et c'était le journal de Radio Vatican. 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
4: Bonjour à toutes, bonjour à tous et bienvenue dans La vie est belge. J'espère que vous allez bien en cette quasi fin de semaine et en plus ce sera un week-end prolongé puisque c'est le week-end de la Pentecôte et jour férié lundi. En attendant, on est bien ensemble aujourd'hui et on va parler de la situation à Bipost. C'est une enquête avec notre partenaire Médor qu'on retrouve une fois fois par mois dans cette émission. On prendra aussi, bien sûr, comme tous les jours, la direction du Festival de Cannes avec Olivier Clincard au téléphone de Charles de Clercq. Olivier qui nous parlera de la déception qu'il a eue avec un film attendu et quand même aussi de son enthousiasme pour deux autres films de réalisateurs attendus et habitués de la croisette. Ce sera en fin d'émission. Mais avant de parler donc et de recevoir Céline Gauthier, journaliste à Médor, pour parler de la situation à Bipost, moi je vous propose de retrouver Frédéric Rons pour le coup de cœur BD.
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4: Et Frédéric, aujourd'hui, eh bien, vous nous parlez d'une BD absolument sublime. C'est un récit de science-fiction ou d'anticipation en Mésopotamie. On verra, j'arrive pas à mieux dire. En tout cas, un album absolument sidérant, déconcertant, où il faut rentrer dedans, mais qui est encore une fois magnifique. Il s'agit du Marche-Lune de Simon Spreut, publié aux éditions du Lombard. Bon, c'est pas facile d'en parler, mais c'est une merveille cet album.
7: Alors oui, alors évidemment, ben notre travail, chère Delphine, c'est d'essayer de évidemment ben rendre la chose compréhensible pour nos auditeurs et nos auditrices. C'est vrai que la barre, elle est vraiment très très haut, ben pour nous aussi qui commentons les œuvres et les chefs-d'œuvre de la bande dessinée, puisque une nouvelle fois, ben l'oralité permet pas toujours d'exprimer la qualité graphique, picturale. Alors on va commencer par ce mot que vous avez dit, sublime. Ben oui, depuis les tambours de la Moscova, je veux dire, qui avait été un coup de cœur absolu aussi aux éditions du Lombard par Simon Spreut. C'est un Malinois, c'est un Belge. Cocorico, moi je vois l'émergence de quand même un futur très grand auteur, parce que graphiquement on voit l'évolution. C'est quelqu'un qui a un pinceau et des couleurs absolument somptueuses. On est dans le désert quasiment tout le temps, entre, on imagine, Mésopotamie, Égypte, en tout cas... On est dans cette partie-là du monde, il fait chaud, on a sens cette chaleur. Les personnages sont des personnages qui, effectivement, sont ceux de l'Antiquité. Donc, les vêtements, les armées, les cités, le désert, la nature, ben, il est absolument sublimé par ce pinceau qui, techniquement, et c'est notable, est enrichi, sublimé par... l'utilisation de pastels ou de crayons gras qui vient souligner parfois les faciès, les visages, l'expression en fait s'ajoute à la beauté de ce pinceau.
4: Oui, c'est-à-dire que parfois on a l'impression que c'est à la fois estompé et en même temps précisé. Ça fait une ambiance un petit peu un flou artistique, mais alors ultra précis et très expressif.
7: Alors, ouais. Vous le dites parfaitement bien. Moi, j'aurais pas dit flou. Je trouve pas ça du tout
4: non.
7: Flou. Mais effectivement, il y a vraiment quelque chose de ça, de l'estampe, de l'impression.
4: Voilà le mot.
7: Tout à fait. Alors pour ce qui est du récit, là, on rentre dans quelque chose qui donne tout son sens, à mon avis, ben, par exemple, à l'œuvre de Harari et de Sapiens. Qu'est-ce que l'humanité ? Ben, l'humanité, c'est l'histoire de ces histoires. C'est le fait que nous, ben, l'espèce humaine, nous nous caractérisons par le besoin de nous raconter, de créer un récit. Et c'est de ça qu'il s'agit dans Marche-Lune. On peut penser... Honnêtement, la première chose auquel j'ai pensé, c'est 2001, Odyssée de l'espace.
4: Oui, c'est vrai, parce que le côté science-fiction est important aussi.
7: Le
4: dedans.
7: Côté science-fiction, fantastique. Le personnage principal est une femme envoyée des cieux. On imagine une espèce extraterrestre, enfin, c'est certainement une espèce extraterrestre, qui va se matérialiser en humaine pour arriver à cette époque-là, à savoir ben, la lointaine antiquité. On peut situer les choses à l'époque pré-pharaonique, 4000 ans avant Jésus-Christ, quelque chose comme ça. En fait, on est dans le récit des récits, c'est 2001 Odyssée de l'espace, mais c'est aussi Gilgamesh qui est le premier récit de l'humanité, mais qui est aussi le premier récit spéculatif, en fait. Hein. Donc, On suit ce personnage qui est censé infiltrer une tribu du désert, une tribu nomade, qui va essayer de se sédentariser. Je ne vais pas donner les détails de l'histoire, parce que justement, ce qui fait la force du récit, c'est d'y pénétrer complètement à l'aveugle. On est dans le brouillard. À chaque page qu'on tourne, on se dit, nom d'un chien, est-ce que j'ai bien compris ce qui se passe ? Et en fait, c'est ça qui fait les choses qui sont passionnantes. Alors, on peut donner dans les références, évidemment, Dune, quoi. Oui. On est évidemment dans le récit d'anticipation, de science-fiction fantastique qui mêle mythologie, mais vraiment les fondations de la mythologie de l'humanité, celles qui sont antérieures au monothéisme. Mmh. On passe du polythéisme au monothéisme, c'est un peu ce que raconte cette histoire, entre autres. Donc c'est une quête d'immortalité, c'est une quête civilisatrice et humaniste qui va se fracasser contre la réalité de l'humanité, sa violence, son besoin de pouvoir, de domination. Et en fait, quand on rentre vraiment dans le livre, et honnêtement, je pense que j'aurais même besoin d'une deuxième lecture pour vraiment, vraiment comprendre tous les ressorts de l'histoire. Alors rassurez-vous, chers auditeurs, il y a une fin. Il y a une très bonne fin, les choses s'expliquent, on ne part pas totalement à l'aveugle jusqu'au bout du récit, non, on nous tient en haleine pour avoir une conclusion peut-être un peu morale, mais c'est justement ce qui fait la quête de cette humanité, de notre humanité, c'est celle d'essayer de tirer un récit de l'histoire.
4: Voilà, Le Marche-Lune, on répète cet album sublime de Simon Spreuth, publié par les éditions du Lombard. Et Simon Spreuth qui sera justement en dédicace ce soir à partir de 17h à la librairie Flagey, donc place Flagey chez l'ami Frédéric. Bon, on parlait du Marche-Lune alors.

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1: Fly Me to the Moon, c'était Frank Sinatra.
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1: Pendant 5 semaines, impossible de recevoir du courrier, des colis, en tout cas ceux qui étaient gérés par Bipost. La grève chez Bipost nous a tous affectés. Le mouvement dénonçait la volonté de la direction de modifier les horaires des facteurs. Ceci pour s'adapter à l'augmentation des volumes de colis distribués. Une transformation du travail imposé sans négociation, un accord depuis a été trouvé. En tout cas, c'est l'occasion de se pencher sur la situation de Bipost et avec elle sur l'évolution du service postal. Un diable dans la boîte, c'est le titre de cette enquête réalisée par Chloé Andris et Céline Gauthier pour Médor. Médor, le magazine d'investigation indépendant. Une enquête à lire dans le numéro 42, toujours disponible en librairie et également sur le site internet. Et pour en parler, je reçois Céline Gauthier. Bonjour Céline.
3: Bonjour.
1: Alors Céline, déjà on va préciser que cette enquête a été réalisée bien avant la grève, Médor étant intrimestriel, ce qui veut dire aussi que les tensions ne sont pas apparues du jour au lendemain.
3: Non, c'est ça. C'est bien avant cette grève-ci, mais il y en avait eu d'autres avant.
1: Il y en avait eu d'autres auparavant. Le diable dans la boîte, c'est le titre, et on va le dévoiler tout de suite. Vous nous le dites, il est chinois.
3: Je ne sais pas si on peut dire que le diable est chinois, mais le diable auquel on faisait allusion dans ce titre, c'est en effet la plateforme d'e-commerce chinoise Temu, parce qu'elle venait de signer un protocole d'entente avec la Poste. Et en fait, cet accord avec la Poste belge qui nous avait un peu étonnés, ça nous avait étonnés parce que la Poste est un acteur de la distribution qui se veut exemplaire et qui l'est à bien des égards, notamment sur un plan environnemental. Il y a des gros efforts qui sont faits par la Poste pour diminuer leur impact carbone.
1: Par exemple, ils vont livrer en voiture électrique.
3: Par exemple, à vélo, etc. Il y a beaucoup de solutions qui sont mises en place pour faire un effort environnemental. Et c'est aussi un acteur dans le secteur de la distribution qui est parfois très problématique au niveau des droits sociaux des travailleurs. La Poste est un acteur exemplaire. C'est une entreprise publique ou semi-publique qui offre quand même encore des contrats de travail de qualité. Et donc cet acteur exemplaire qui met tout le temps en avant son exemplarité, cet acteur signe des accords avec des géants de l'e-commerce chinois qui, eux, n'ayons pas peur de le dire, sont hyper problématiques. Ce n'est pas moi qui le dis, mais des dizaines de rapports d'ONG, etc. Mais même la Commission européenne a parlé de la puissance dévastatrice de ces grandes plateformes chinoises, dévastatrices sur le plan de l'environnement, de notre santé, en nous mettant en présence avec des produits qui ne respectent pas du tout les normes européennes, dévastatrices au niveau des droits humains, de la protection des données, puisque ce sont aussi des entreprises qui sont proches du régime chinois. Il y a quand même des gros risques d'espionnage de nos données. Et problématique pour les droits des travailleurs chinois, problématique aussi pour le commerce belge ou européen, puisque ce sont des formes de concurrence quand même déloyale.
1: Ça fait beaucoup. Ce qui fait qu'on a quand même l'impression que Bipost se retrouve dans une position totalement schizophrène.
3: Complètement. C'est-à-dire que Bipost dit qu'elle livre de manière exemplaire des colis qui eux-mêmes ne le sont absolument pas. Et comment peut-elle faire ça? En disant « je ne m'intéresse pas à ce qu'il y a dans les boîtes ».
1: Oui, et en même temps, c'est vrai que ça poserait aussi un autre problème éthique s'il y avait quelqu'un qui ouvrait nos colis, nos courriers pour savoir ce qu'il y a dedans. Là, on s'offusquerait tous en disant « attendez, vie privée
3: ». Voilà. Et puis, ici, la Poste conclut un accord. Donc, c'est un petit peu plus que de livrer les colis qu'on lui demande de livrer. C'est avoir une démarche quand même proactive ici pour favoriser la distribution et l'implantation sur le continent européen d'un acteur chinois très problématique qui le fait à un moment justement où il a été voté une loi européenne pour l'instauration d'une taxe Oui, sur des petits colis.
1: Oui, et d'ailleurs, il y a un contournement. Donc, finalement, ils vont passer par d'autres moyens pour livrer des petits colis, des tout petits colis, pour que ça arrive quand même.
3: En fait, ce que des acteurs comme Temu veulent faire, c'est s'implanter sur le continent européen avec des grands entrepôts.
1: Oui.
3: Ce qui fait que des marchandises qui vont provenir de Chine, mais qui vont être entreposées en Europe, vont pouvoir être labellisées européennes, en fait. Je l'ai fait un petit peu simple, mais c'est quand même à peu près ça l'idée.
1: Oui.
3: Ils disent que ce seront des marchandises européennes, mais en fait, c'est difficile de contrôler.
1: Oui, bien sûr. C'est un gros fourre-tout.
3: C'est un fourre-tout. Et donc, ces produits qui seront commandés sur Temu Europe, on aura l'impression que c'est du commerce local. Ce sera en tout cas ça le discours. Alors que pas du tout.
1: Là, ça sera totalement mensonger.
3: Oui.
1: Oui. Voilà. Mais alors, comment ça se fait? Parce que la question, une fois qu'on a su ça, une fois que l'accord a été passé, on se dit, mais pourquoi avoir passé un tel accord?
3: Eh bien, pourquoi La Poste fait ça? Donc, pourquoi Bpost, qui s'appelle désormais Binode, mais on continue à dire Bpost pour la distribution du courrier. Pourquoi fait-elle ça? Mais parce que cette entreprise, qui est une entreprise semi-publique, hein, donc qui est encore détenue majoritairement par l'État, est dans une situation absolument catastrophique.
1: Au niveau financier
3: Historiquement, La Poste a comme mission de livrer le courrier. Oui. Il se fait qu'on n'envoie plus de courrier. La chute est vertigineuse. Hein, donc on parle entre 2025 et 2024 d'une chute de 10%. Donc
1: c'est 10% c'est énorme en un an,
3: de courrier en moins sur un an.
1: Oui. Mais c'est donc, vrai que maintenant, on envoie des mails.
3: Voilà, donc, La Poste perd son identité, son ADN
1: finalement.
3: Et avec la distribution du courrier aussi, tout ce qui faisait que c'est un service de proximité apprécié aussi. Hein, donc La Poste a l'obligation de desservir tous les domiciles de Belgique, y compris les plus reculés, y compris si c'est pas pratique d'y aller.
1: Oui,
3: elle doit quand même y aller.
1: Donc elle lutte aussi contre la désertification.
3: Voilà,
1: quoi, c'est ça
3: exactement.
1: Qui est important.
3: L'isolement, il fut un temps où les postiers ou les postières avaient encore le temps de prendre un petit café, de demander des nouvelles d'une personne isolée, etc.
1: De rendre service à la vieille dame, par exemple, qui était isolée.
3: Ce monde-là n'existe plus.
1: Oui.
3: Ce n'est pas la faute de La Poste, c'est nos habitudes qui ont changé. Et une autre habitude qui est venue évidemment compenser l'absence de courrier, c'est le fait que l'on commande des colis partout. La Poste essaye de s'adapter à ça et de faire plutôt de la livraison de colis. Mais il se fait que la livraison de colis est une activité très différente de la distribution de courrier, avec notamment des exigences des consommateurs qui sont très élevés, par exemple, avoir son colis le lendemain, ou le week-end, ou un jour férié, ou à des horaires pas possibles, ce qui implique que La Poste doit s'adapter continuellement, et elle est en concurrence pour la distribution de colis, avec des acteurs, on peut les citer, comme PostNL, comme Mondial Relay, comme DPD, Amazon Delivery, etc., qui, eux, ne s'embarrassent pas des mêmes préoccupations environnementales et sociales. Et donc La Poste...
1: C'est uniquement la rentabilité, puis c'est tout.
3: Voilà, étant en concurrence avec ces acteurs qui pratiquent des prix très bas.
1: Oui.
3: Et donc La Poste est dans une situation objectivement compliquée.
1: Oui. Voilà. Et c'est vrai qu'effectivement, il y a encore quelques années, entre guillemets, il n'y avait que Amazon comme plateforme où on pouvait commander. Mais maintenant, il y en a de plus en plus. Donc aussi, des relais de colis qui se multiplient. On ne sait plus où donner de la tête.
3: Voilà,
1: finalement.
3: Et donc La Poste conclut ici un partenariat avec Temu. Elle l'avait déjà fait avec Amazon auparavant pour être l'un des acteurs privilégiés pour la distribution des colis en Belgique. Donc, quelque part, elle fait alliance avec ces géants de l'e-commerce.
1: En fait, elle se trouve obligée de faire alliance avec ses concurrents directs, mais pour rester dans le jeu, quoi. Pour rester dans la situation. Comment ils ont réagi on va parler des syndicalistes, mais auparavant, il y a quand même un truc à dire, c'est que cet accord qui a été passé donc par Chris Peeters, le patron de Bpost avec Temu, toute la classe politique, tout bord confondu, s'en est indigné.
3: Tout le monde s'en est indigné. C'était assez marrant de voir cette séance d'audition au Parlement où Chris Peeters, le patron de La Poste, a été auditionné, mais aussi les syndicats, à propos de cet accord qui a choqué tout le monde. Ce qui est interpellant, c'est que ça n'a pas choqué, ou pas uniquement pour les problèmes environnementaux, sociaux qu'on a décrits et qui sont en lien avec l'e-commerce, mais parce que les associations de défense du commerce et des indépendants et des PME. Ces associations-là sont montées au créneau en disant que ça n'était pas possible. Mmh. C'est de la concurrence déloyale. Donc il faut savoir que les commerçants, y compris l'e-commerce qui est implanté ici, est soumis à des normes très strictes, à des règles strictes. Et que voir arriver des chiffres, font quand même un petit peu mal à la tête. Hein. On parle de 10 millions de colis chinois par jour en Europe.
1: 10 millions par jour en Europe.
3: Voilà. Il y a 4 millions de paquets qui arrivent en Belgique par jour. 4 millions. Et la douane,
1: la population de la Belgique, c'est 11 millions.
3: Voilà.
1: Voilà,
3: 4 millions. Et la douane ne peut contrôler que 0,006% de ces colis.
1: Voilà, une autant dire que, dans l'océan des colis. Quoi. Voilà,
3: autant dire que ces colis ne sont pas contrôlés. Et donc, il y a des produits qui débarquent, mais par flot entier en Belgique, et qui ne respectent pas les normes sanitaires de notre pays. C'est pour ça qu'on se retrouve à porter des vêtements qui, sur un plan de la santé, sont hyper problématiques, sans même parler des conditions de travail dans lesquelles
1: ils
3: ont été produits.
1: Sans même parler des conditions de travail, c'est vrai, puis sans même parler aussi que ces mêmes vêtements, donc fabriqués à la chaîne pour un coût totalement défiant toute concurrence, mais à quel prix humain, se retrouvent après dans le réseau de la seconde main, et la seconde main ne peut rien en faire, vu la mauvaise qualité, mais se retrouve inondée par le marché.
3: C'est un autre sujet,
1: mais c'est un serpent comme ça qui se prend la queue, c'est sans fond, quoi.
3: Oui, franchement. Exactement.
1: Et alors, donc, la classe politique s'est insurgée.
3: Oui,
1: c'est bien. C'est
3: assez rare. Alors, peut-être pas toute la classe politique, parce que on va dire que la frange droite, la plus à droite de la classe politique, notamment la NVA, ne cache pas son intention à terme de privatiser la Poste, d'en faire une entreprise 100% privée et non plus une entreprise semi-publique. Et donc, à partir du moment où on défend la privatisation de la Poste, eh bien, forcément, il faut respecter aussi la liberté de gestion de la Poste, de conclure des accords avec qui elle veut pour assurer sa rentabilité.
1: Donc, c'est cohérent. Sur
3: donc, une partie de la classe politique a quand même plutôt défendu la liberté de gestion de la Poste qui est établie. Toutefois, l'identité de l'acteur avec qui la Poste a conclu un accord, donc à savoir Temu, a quand même secoué un petit peu le personnel politique de tous bords, gauche, droite, centre, tout le monde à l'unisson a quand même dit là il y a quelque chose qui n'est pas normal.
1: Qui n'est pas normal, il faut qu'on se penche sur la situation.
3: Il y a une concurrence avec le commerce local qui est totalement déloyale, et puis certains ont mis plus l'accent sur les problématiques environnementales, sociales ou d'espionnage chinois.
1: Bien sûr, c'est
3: que d'autres selon les sensibilités politiques, mais il est vrai que tout le monde s'est quand même insurgé contre ça.
1: Ouais. Et du côté des syndicats, alors, qu'est-ce qu'ils en ont dit ?
3: Ah ben, les syndicats en ont profité pour dire à la classe politique que c'était quand même un peu le comble de s'insurger aujourd'hui d'un accord passé par la Poste, alors que la Poste est, au dire des syndicats, un peu abandonnée par le monde politique, c'est-à-dire que...
1: Ça date du gouvernement Vivaldi, c'est ça ?
3: Et en fait, bon, c'est un long processus, évidemment. La Poste a évolué depuis une situation d'entreprise publique vers une entreprise autonome qui fonctionne de plus en plus comme une entreprise privée, mais avec un partenariat privilégié avec l'État, notamment pour le service public de distribution du courrier et certaines missions qui étaient confiées à la Poste qui lui rapportaient de l'argent.
1: Oui.
3: Par exemple, jusqu'à cette année, c'est la Poste qui distribuait les quotidiens en Belgique. Il y avait un accord préférentiel. Cet accord a été mis à plat par le gouvernement précédent, la Vivaldi. Il y a aussi
1: le service bancaire,
3: la Banque de la Poste. Ce sont des services qui disparaissent progressivement et qui donc font perdre à la Poste des activités économiques. Or, la distribution du courrier n'est pas rentable. Donc, le prix du timbre que vous payez ne couvre pas la distribution du courrier. Et donc, la Poste est dans une situation vraiment difficile parce qu'on lui demande de faire... de maintenir des activités, mais en perdant des subventions. Et alors, on parle pour le prochain contrat de gestion d'une coupe de 50 millions d'euros par an, ce qui représente quand même beaucoup.
1: Oui.
3: Il faut savoir que la Poste est aussi un très, très gros employeur. Donc, il y a évidemment Derrière ça, on parlait, c'était votre question, la réaction des syndicats, c'est évidemment de préserver l'emploi. Donc eux sont aussi dans cette situation un petit peu schizophrène, de même que leur direction, c'est-à-dire qu'il faut maintenir l'emploi, peut-être en passant des partenariats avec des entreprises pas très réglo. Donc ça, c'est... Et en même temps, défendre le côté respectueux de la Poste, proche des gens, un vrai rôle social. Et donc voilà, les syndicats sont aussi un petit peu entre deux eaux.
1: Oui. Ce qui veut dire finalement, Céline, c'est qu'aujourd'hui, la Poste se retrouve être comme une coquille vidée de sa substance, de son ADN, mais qu'elle ne peut plus le faire vu la concurrence de façon efficace.
3: Voilà, en tout cas la Poste est en train de basculer complètement d'un modèle à un autre et ce basculement ne s'est peut-être pas accompagné d'un débat politique. Quand on voyait les réactions des politiques, on pouvait se dire mais en fait ils n'ont pas saisi plutôt que ça allait se passer comme
1: ils
3: ça.
1: Ils avaient l'air de tomber des nues alors que c'est encore une fois c'est pas nouveau.
3: Voilà. Et peut-être aussi d'un débat citoyen public. Aujourd'hui il y a des vraies questions tout à fait pratiques qui se posent. Est-ce que la Poste doit encore assurer des tournées quotidiennes pour le courrier? Est-ce que elle doit assurer des points de dépôt pour les colis dans chaque commune? Voilà, il y a des nouveaux usages. Ça pourrait s'accompagner d'une réflexion collective aussi sur ce que nous voulons encore comme service public, si c'est toujours un service public, ou est-ce que nous assumons que ce doit être un service privé de distribution de courrier colis, comme on connaît d'autres acteurs privés. En tout cas, il y a une réflexion qui semble devoir être menée.
1: Oui, on va marquer une pause musicale et on va continuer d'en parler avec vous, Céline Gauthier, de la situation à Bipost. Et justement, puisqu'on parlait de la lettre qu'on attendait avec impatience, avec délice, je vous propose la chanson de Renan Luce.

0: La lettre, hein, c'était Renan Luce. Ben oui, des lettres, on en envoie de moins en moins, on en reçoit donc de moins en moins, et ça impacte forcément la manière de travailler de la Poste. Bipost, ou maintenant le nouveau nom, Binode, c'est le thème de cette enquête publiée dans le numéro de Médor, Un diable dans la boîte, une enquête signée de Chloé Andris et Céline Gauthier. Céline Gauthier, on continue donc de parler de votre enquête. On a entendu la réaction du côté des politiques, du côté des syndicats et du côté des salariés. Est-ce que vous avez réussi à en avoir ? Qu'est-ce que on comprend bien que ces transformations à Bipost les affectent de façon très importante ?
1: Oui, bien sûr. Et la grève récente que la Poste vient de traverser le dit bien. Si les travailleurs et travailleuses se sont mis en grève pendant aussi longtemps, c'est bien parce que leurs conditions de travail est en train de changer drastiquement et que c'est très problématique pour certains d'entre eux.
0: Ouais. Alors la plupart des facteurs et des factrices sont obligés de faire leur tournée, mais en un temps record, on leur limite le temps, la durée, c'est ça ?
1: Alors c'est en partie ça. En fait, bon, c'est complexe. La Poste se transforme depuis une entreprise qui était active surtout le matin, très tôt, hein, donc des gens qui ont choisi de travailler à la Poste parce qu'ils aimaient bien l'idée de faire une tournée matinale et puis de rentrer chez eux tôt, peut-être pouvoir s'occuper des enfants, etc. Ça devient une entreprise qui est active surtout le soir et le week-end, puisque la livraison de colis impose de nouveaux horaires, et c'est plutôt nous, consommateurs et consommatrices, qui imposons ces nouveaux horaires, puisque nous voulons avoir un colis qu'on a commandé le week-end, on voudrait qu'il arrive le lundi, mais ça veut bien dire qu'il y a des gens qui doivent travailler le week-end. Donc il y a un basculement complet des horaires de travail. On a rencontré, enfin moi j'ai parlé à l'une autre personne qui travaillait par exemple dans un centre de tri et qui s'en accommode. Donc il y a des gens qui ne sont pas mécontents de ce changement, mais il y en a d'autres pour qui ce sont des changements qui s'additionnent à d'autres. En fait, il y a eu une demande d'adaptation continue, ce qui est logique en même temps, hein, dans un secteur qui est en pleine évolution. Mais les travailleurs et travailleuses ont dû s'adapter. Et voilà, ils travaillent quand même aussi pour une entreprise qui est encore une entreprise publique, en partie. Mmh. Et donc, ils ont aussi des attentes de la part de l'État qu'on préserve un petit peu la qualité de leur emploi. Et on a rencontré donc des facteurs et factrices heureux, mais d'autres aussi, qui disent qu'ils ont complètement perdu tout ce contact humain qui faisait qu'ils avaient l'impression non seulement de livrer du courrier ou des colis, mais aussi de remplir un vrai rôle social de proximité. C'était une institution qui était très proche des gens, et ça avait quand même beaucoup de valeur pour les travailleurs et travailleuses, et donc ça a été perdu. Et en effet, donc aujourd'hui l'organisation des tournées parfois rend les choses un peu plus automatiques. Et alors la livraison de colis, c'est avec des petites scanettes qui bipent, etc., qui émettent un bruit quand une livraison prend trop de temps. Donc il y a quand même cette rapidité, cette gestion permanente de...
0: Ouais, ils sont sous pression, quoi.
1: Oui, ils sont sous pression. Ils sont peut-être mieux lotis que d'autres livreurs de la concurrence, mais malgré tout, c'est une pression qui est insoutenable pour certains.
0: Et finalement, j'imagine bien que cet argument de lien social, c'est un argument qui est totalement écarté par la direction.
1: Ouais, paradoxalement, ils continuent à mettre très fort ça en avant, à dire que leurs facteurs et factrices continuent à assurer un lien social et à jouer un rôle très important. Mais bon, on voit bien que les décisions qui sont prises ne vont pas dans ce sens-là. En même temps, c'est clair que les facteurs et factrices n'ont plus le temps de s'intéresser aux personnes isolées comme ils le faisaient avant, ou d'aider pour dans le cadre de la banque, de la poste,
0: de remplir un papier,
1: de faire une démarche. Il y avait quand même un vrai service, notamment pour des gens qui étaient un petit peu isolés ou isolés numériquement.
0: C'est vrai.
1: qui est en train de disparaître.
0: Exactement. Mais effectivement, Céline, on parle des colis qui arrivent. Hein, vous nous avez rappelé tout à l'heure le chiffre 4 millions, c'est ça, qui arrive en Belgique par jour. Donc, pour que la Poste les traite, il faut déjà que ces colis soient entreposés quelque part dans les centres de tri. Les centres de tri, j'imagine aussi qu'il y a eu un énorme impact dans leur fonctionnement.
1: Ah oui, complètement. Alors, les 4 millions de colis n'arrivent pas forcément à la Poste. Il peut y avoir d'autres opérateurs qui les prennent en charge. Ces centres de tri, c'est devenu... on a eu la chance de visiter le centre de Bruxelles X, donc, qui est celui qui se trouve au bord du canal à Neder-Overijnsbeek. C'est une ruche bouillonnante avec des millions et des millions de colis. Et on le voit quand on va sur place, il y a des opérateurs qui ont, on va dire, un accès privilégié, qui peuvent venir même à des horaires plus tardifs, etc., déposer des colis. Et ce sont toutes les grosses plateformes qu'on a citées, les Temu, les Chine, etc., mais aussi des choses plus locales, Bol, par exemple.
0: Bol qui est plus utilisé en Flandre.
1: Oui,
0: hein,
1: c'est ça. Voilà. Ou Amazon. Oui. Voilà, tous ces intermédiaires-là, on leur ouvre la porte parce qu'on ne peut pas, enfin, la Poste ne peut pas aujourd'hui, telle qu'elle est pensée, boycotter ces acteurs-là. Et donc, on leur laisse un boulevard. Mais donc, ça veut dire qu'il y a des gens dans les centres de tri qui doivent travailler tard ou le week-end, qui doivent être là pour assurer le tri de tous ces colis.
0: Oui. Disponible tout le temps, finalement.
1: Disponible tout le temps.
0: Oui, c'est ce que montre effectivement l'évolution de notre société. Mais vous l'avez dit, Céline, c'est aussi nos pratiques, nos attentes, nos désirs, en se disant, tiens, j'ai commandé, je voudrais que ça arrive le plus vite possible. Super, ça arrive demain. Donc, c'est peut-être aussi à nous de nous questionner sur nos pratiques, parce que le but, c'est pas de distribuer des mauvais points en disant, tiens, telle personne commande toujours sur telle plateforme et veut toujours être livrée le plus tôt possible, mais c'est quand même quelque chose aussi de collectif, c'est qu'est-ce qu'on veut finalement. Et à notre petite échelle, on peut tous se reposer la question.
1: Oui, tout à fait. C'est pour ça qu'on a fait cette enquête au départ. C'était un peu cette interrogation qui n'est en effet pas ou pas que un jugement, parce que je ne sais pas ce que la Poste doit faire. Et je ne voudrais pas tellement être à la place de la direction de la Poste. Mais c'est de se dire, voilà, là on a une entreprise encore publique qui mise sa croissance. Cette croissance est fondée sur la pollution et sur nos pratiques problématiques. Et donc, on peut avoir l'impression que nos actions isolées n'ont pas un grand impact. Mais quand on voit à l'échelle d'un pays ce que ça fait, 4 millions de colis qui arrivent par jour hors de l'Union européenne, alors que les produits sont sans doute disponibles, et si pas, c'est aussi un problème.
0: Oui.
1: Sont sans doute disponibles de manière plus locale. Oui, ça pose question, ça nous pose question. Et une chose qu'il faut quand même avoir en tête, c'est qu'il y a des gens, quand on parle de ça, qui disent oui, mais enfin, il faut quand même. On va pas retourner à l'âge de pierre.
0: Oui, voilà, c'est toujours l'argument. Cette fameuse expression. Bien vivre avec son temps.
1: Il faut vivre avec son temps, l'âge de pierre. Il faut quand même se rendre compte que l'e-commerce a suscité et continue à susciter de manière exponentielle une surconsommation. Ce qui veut dire, ce n'est pas juste qu'avant on achetait un produit dans un magasin et que maintenant on l'achète en ligne. C'est simplement qu'on achète 10 fois plus qu'avant.
0: Exactement. Et parce qu'on suscite le désir de consommer et qu'avec les réseaux sociaux, les pubs de plus en plus, à chaque fois on nous dit, tiens, si tu n'as pas cet accessoire-là, cet habit-là, ce n'est pas possible, tu n'es plus dans le coup.
1: Enfin, on se dit aussi, voilà, on va l'acheter et puis on renverra son colis.
0: C'est vrai.
1: Ou bien on l'achète et puis on le met quelques fois et puis on le revend. On a aussi pris ces habitudes-là qui sont dévastatrices sur le plan environnemental.
0: Voilà, c'est faire face à nos contradictions. Voilà. Je dis nous parce qu'on en a toutes et tous à nos petits niveaux et c'est juste re-questionner cette façon de faire, mais d'une façon plus générale, hein, parce que c'est aussi important quand même aussi de voir ça. Vous avez dit, Céline Gauthier, que Bipost, donc Bipnode, est un régime semi-public, semi-privé, je ne sais pas comment... il faut dire, est-ce que ce serait possible, envisageable, de renationaliser ? Je ne sais pas, est-ce que c'est une option, ça ?
1: Alors, probablement que tout est envisageable. renationaliser, c'est pas du tout à l'ordre, à l'agenda politique, on va dire, puisque la tendance politique aujourd'hui serait plutôt à privatiser totalement.
0: Exactement.
1: Mais c'est vrai que voilà, on a entendu aussi dans le cadre de cette enquête des économistes, notamment Bruno Coleman, qui disait à un moment la situation actuelle est totalement schizophrène. Avoir une entreprise qui est à la fois cotée en bourse et qui en même temps doit assurer un service public, ce n'est pas possible. Ce sont deux objectifs tellement contradictoires qu'on n'en sortira pas. Et lui disait, en effet, on peut peut-être privatiser une partie de l'activité de Bpost et renationaliser tout ce qui relève du service public, de distribution de courriers ou de colis, parce qu'en effet, on peut acter que la distribution de colis fait aujourd'hui partie des pratiques de tout le monde, et donc, voilà, de réfléchir à une manière de distribuer les colis et peut-être se questionner sur quel colis qui soit quand même un petit peu compatible avec des standards socio-environnementaux qu'on défend par ailleurs.
0: Exactement, mais surtout qu'en plus il y a aussi l'arrivée de l'IA qui arrive et qui va aussi modifier la donne. Hein. Je sais bien que c'est pas forcément aussi ce que vous avez creusé, mais ça fait aussi partie des questions à se poser pour l'avenir. Hein.
1: Sûrement.
0: Voilà. Bah écoutez, merci beaucoup Céline Gauthier. Je rappelle votre enquête donc avec Chloé Andris. Un diable dans la boîte, hein, c'est dans le numéro 42 du magazine Médor, donc le magazine qui se trouve encore actuellement en librairie. Merci beaucoup.
1: Merci à vous.
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0: Je vous propose un petit peu de musique avant de partir à Cannes à retrouver Olivier Clincard au téléphone de Charles Leclerc.

0: en fait de sa propre expérience de vie pour développer ce nouveau film. Le problème, c'est qu'il a déjà fait ça et en beaucoup mieux dans Douleur et gloire avec Antonio Banderas il y a quelques années, tandis qu'ici on a vraiment assisté à un film que j'ai trouvé paresseux et très nombriliste. Vous avez compris que je n'ai vraiment pas été convaincu par ce nouveau film d'Almodovar.
1: Donc on a donc l'impression qu'Almodovar tourne un peu en rond dans ses propres thèmes. Est-ce que ce n'est pas le film de trop dans sa riche filmographie ?
0: Alors j'irai quand même pas jusque-là, le film de trop, sans doute que non, parce que il y a 2 ans à peine, il nous a quand même offert un très beau film, une très belle réflexion sur la fin de vie, c'était La Chambre d'à côté, qui a d'ailleurs décroché le Lion d'Or à Venise à ce moment-là. Il n'a jamais reçu la Palme d'Or à Cannes, par contre, il a déjà eu quelques prix ici, mais jamais la Palme. À chaque fois qu'il revient en compétition, on se dit « Ah, c'est peut-être enfin l'année où il va la décrocher ». Je pense que ça ne sera à nouveau pas pour cette année et j'espère surtout que le jury officiel n'aura pas la mauvaise idée de lui décerner un prix parce que c'est Almodovar. J'espère qu'ils auront quand même la présence d'esprit de ne pas faire ce que j'estimerais être une erreur dans ce cas-ci.
1: Mais heureusement, la compétition a repris de la hauteur avec le russe Andrei Xiagvindev. Je reprendrai. Heureusement, la compétition a repris de la hauteur avec le russe Andrei Zaginsev. Il présente Minotaur. C'est un retour au sommet pour les acteurs de Léviathan et du retour. Qu'est-ce qui vous a tant enthousiasmé dans ce film ?
0: Eh bien, c'est un film très classique dans sa forme, mais qui mêle très intelligemment l'intime et le politique. On est en Russie en 2022 et un chef d'entreprise va se retrouver forcé, obligé d'établir une liste d'employés mobilisables, car la Russie a lancé peu auparavant une opération spéciale en Ukraine. Vous avez évidemment compris que l'opération spéciale en question, c'est ce que Vladimir Poutine a nommé comme tel. C'est en fait évidemment l'invasion russe en Ukraine. Mais parallèlement à cela, cet homme va aussi se rendre compte que sa femme, lassée par une vie monotone, le trompe avec un jeune photographe. Et donc, il va se retrouver face à un dilemme aussi bien personnel que professionnel. Et tout ça va former en fait un parallèle avec une société russe qui paraît fort bien mal engagée depuis quelques années. C'est un film fort et à la conclusion aussi ambiguë, je trouve, que révélatrice de la situation politique actuelle de ce pays.
1: Enfin, autre choc, le roumain Cristian Mungiu, il revient avec Fjord. On connaît son cinéma clinique très précis. Est-ce qu'on est encore ici dans une radiographie implacable de la société ou nous emmène-t-il ailleurs ?
0: Ah, il est très fort, Mungiu, justement, pour radiographier la société. Il l'a fait en Roumanie, son pays natal, avec plusieurs films. Mungiu, lui, la Palme d'Or, il connaît, contrairement à Almodovar, puisqu'il l'a décroché en 2007 pour 4 mois, 3 semaines et 2 jours. Il a eu d'ailleurs encore d'autres prix ici sur la croisette avec d'autres films en compétition. Et il nous emmène alors non pas en Roumanie cette fois-ci, il s'écarte un peu de son pays natal. On part en Norvège, dans un fjord, dans un petit village au fond d'un fjord, où un couple roumano-norvégien très croyant va s'installer avec leurs 5 enfants. Mais suite à un malentendu, les 2 parents vont se retrouver accusés de maltraitance sur leurs enfants et ils vont se retrouver entraînés bien malgré eux dans un processus véritablement kafkaïen. Alors, il est question ici à la fois d'intégration, d'éducation, de religion aussi, bien sûr, de perceptions différentes selon la culture, mais aussi, et j'ai presque envie de dire surtout, de l'absurdité de procédures suivies à la lettre. Et tout ça aurait pu former un tout assez indigeste, mais au contraire, Mungiu rassemble tout ça dans un film qui cultive magistralement l'ambivalence du début à la fin. Et on a véritablement ici, avec Minotaur et Fjord, 2 excellents films qui pourraient, je pense, enfin je l'espère en tout cas, décrocher quelque chose après-demain soir au palmarès.
1: Et donc 2 anciens lauréats qui confirment bien leur statut à vous entendre. Et je suppose que le palmarès de samedi s'annonce de plus en plus difficile à deviner. Merci Olivier et à demain.
0: À demain Charles.
2: Merci à tous les deux et donc à demain dans Goussel. On se retrouve mardi, bien sûr. Je vous souhaite d'avance un excellent week-end de la Pentecôte.
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2: 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Il est 14h. 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
4: Bonjour à toutes et à tous. Après plusieurs semaines de report, la loi programme doit enfin être votée à la Chambre aujourd'hui. C'est une loi qui contient plusieurs

réformes importantes de l'accord du gouvernement Arizona qui vont avoir un impact sur notre portefeuille, notamment la non-indexation partielle des salaires, la hausse des accises sur certains produits pétroliers, mais aussi, il faut le dire, la baisse des accises sur l'électricité. Péridesa a décidé de se passer des 11,5 millions d'euros que la Wallonie lui avait accordés en décembre dernier pour la construction de son futur parc aquatique. Le projet sera financé sur fonds propres et par emprunt. Cette subvention avait provoqué une vive controverse, l'opposition wallonne jugeant indécent d'octroyer un tel cadeau à une entreprise largement bénéficiaire dans un contexte de restrictions budgétaires. Le ministre wallon d'économie, Pierre-Yves Jolé, a tenu à préciser que ces aides reposent sur des critères objectifs fixés par décret instruit et en toute indépendance par l'administration. Il évoque donc un malaise plus profond. C'est un rendez-vous à ne pas manquer, celui de la Lune et du Soleil. Le 12 août prochain, une éclipse totale du Soleil qui sera visible dans le ciel belge puisque 90% de l'astre sera occulté, faisant de ce phénomène céleste le plus important observé chez nous depuis 1999. Le premier contact entre les deux astres aura lieu à 19h18. Le maximum sera atteint 20h13. Moment où, vu de Bruxelles, environ donc 91% du disque solaire sera occulté. L'éclipse prendra fin à 21h05. Il faudra attendre plus de 100 ans, le 25 mai 2142, pour revoir une éclipse totale depuis la Belgique. Israël a commencé l'expulsion des 430 militants de la flottille pour Gaza, capturés en mer lundi, puis conduits vers la prison de Ketziot dans le désert du Negev. Hier, le ministre israélien de la Sécurité nationale, Itamar Ben-Gvir, publiait une vidéo montrant des militants agenouillés, visage collé au sol, mains liées dans le dos avec en fond sonore l'hymne national israélien et des commentaires provoquants et humiliants. Cette vidéo mise en ligne a créé une véritable fracture dans les rangs du gouvernement israélien et sur le plan international. Les réactions n'ont pas tardé. La Belgique, la France, l'Italie, les Pays-Bas, la Grèce, le Portugal ou encore le Canada ont convoqué leurs représentants diplomatiques israéliens. Rendez-vous le 1er juin. Les députés européens et les États membres n'ont pas réussi à finaliser un accord sur la réforme du règlement dit retour avec un durcissement des procédures de renvoi de personnes déboutées du droit d'asile. Au cœur des débats, la création de centres de retour dans des pays hors de l'Union européenne où seraient transférés des migrants en attente d'expulsion, y compris potentiellement des enfants. La question de savoir si la Belgique recourra à ces dispositifs doit encore être débattue au sein du gouvernement Arizona. 14h03, très bon début d'après-midi avec RCF.

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1: Madame, monsieur, bonjour, bienvenue dans l'émission Les raisons de la passion. Michel Vandenbosch au micro, mais également fait rarissime à la technique. Et j'ai le très grand plaisir de recevoir aujourd'hui un compositeur belge, Jean-Pierre Deleuze. Bonjour Jean-Pierre Deleuze.
2: Bonjour Michel Vandenbosch, merci pour votre invitation.
1: Mais c'est un grand plaisir, un grand honneur que de vous recevoir dans nos studios de RCF Bruxelles. Et évidemment, nous allons parler musique aujourd'hui, puisque vous savez, la raison de la passion, on peut recevoir des musiciens, des peintres, des écrivains, des architectes, enfin même toutes sortes de personnages avec un tas de projets ou d'expériences ou de métiers différents. Mais aujourd'hui, évidemment, nous parlons musique, c'est évident. Alors la première question que nous posons toujours à nos invités, quelle est la raison de leur passion ? Parfois c'est familial, parfois on fait une rencontre dans la vie qui change un peu votre destinée. Pour vous c'est quoi ? Quelles sont les raisons de la passion ? Comment êtes-vous devenu ce que vous êtes ?
2: J'en suis moi-même le premier étonné. La raison est la suivante, c'est que pendant mon enfance, il n'y avait pas de place pour la musique classique dans mon environnement culturel. Je suis né dans une famille d'agriculteurs, j'avais une relation très proche avec la nature. Mes parents n'écoutaient pas de musique classique, ils écoutaient plutôt de la chanson française. J'ai appris que mon père avait été batteur dans les orchestres de bal, mais j'ai jamais pu vérifier. Je me souviens de certaines émotions, notamment j'étais sensible à la voix d'Edith Piaf, des choses comme ça, Jacques Brel. Mais voilà, j'étais toutefois attiré, quand j'allais à l'église, par le son des orgues, quand j'avais l'occasion d'entendre, parce que dans ma paroisse, à Bouisnal, qui fait maintenant partie de Franley-en-Vin, il y avait simplement un harmonium. L'instrument m'attirait, et parfois de manière dérobée, je m'approchais de l'instrument pour le toucher quand j'étais en forme, et tout ça est fort pauvre. Par contre, il s'est passé un événement qui a été un déclic, un véritable éveil, si j'ose dire, quand à 12 ans, où j'arrive au collège d'Enghien en tant que nouveau pensionnaire, dès la première célébration liturgique, à la fin de la messe, l'organiste a joué, j'en suis absolument certain, même si je ne savais pas ce que c'était à l'époque, une grande fugue de Jean-Sébastien Bach. J'ai reçu un choc que j'ai beaucoup de mal à décrire, mais cette émotion a fait en sorte que je suis resté, alors que tous les pensionnaires sortaient en rang bien sagement de la chapelle. Je suis resté absolument sur place, et les prêtres qui surveillaient l'encadrement des élèves m'ont laissé écouter cette fugue jusqu'au bout. Quelque temps après, j'ai découvert le son d'un piano à queue qui résonnait dans les couloirs. Bon, je ne suis pas resté très longtemps dans ce collège, mais c'est là que j'ai eu ce grand choc, et il était d'une évidence absolue, après l'audition de ces grandes fugues de Bach, que je voulais devenir musicien. C'est comme si je n'avais pas le choix. C'était comme dans un éclair, je savais que ma voix était là. Donc, j'ai passé mon adolescence à me battre avec mes parents, et tout spécialement ma maman, pour la convaincre de me laisser devenir musicien. Il faut dire que très vite après, je suis devenu soutenu par le prêtre responsable de la paroisse de Bucinal, l'organiste liturgique, alors que j'avais pas encore vraiment pris des cours. J'ai très vite, pratiquement en commençant à assumer la fonction de clerc organiste, j'ai pris des cours de piano avec une dame qui avait aussi un harmonium et qui me faisait passer d'un instrument à l'autre. J'ai travaillé avec elle pendant environ 20 mois, et puis je suis arrivé au conservatoire de Tournai en classe de piano. Je me souviens, on m'a placé tout de suite, j'ai dû aller vite, en dans l'année, en cinquième année, je crois, c'était, où il y avait un concours public, j'avais choisi la marche turque de Mozart. Ma mère était enfin satisfaite, parce que pour une fois, j'étais premier de classe. Voilà, ça a commencé comme ça. Mais donc, cet événement a été tout à fait déclencheur. Et c'est peut-être lié, si je peux enchaîner, à une expérience compositionnelle assez récente. Ce sera une façon d'illustrer cet aspect biographique, très singulier, tout nourri de souvenirs d'enfance. Eh bien, il s'agit d'une commande que m'ont fait deux artistes belges vers 2017. Ces artistes sont l'organiste Cindy Castillo et le violoniste Frédéric Durcel, qui avaient le projet de jouer en duo les sonates pour violon et clavier de Jean-Sébastien Bach, qui sont traditionnellement jouées au violon et clavecin. Il faut signaler que dans un manuscrit d'époque, il est indiqué « Für Orgel und die Violine ». Excusez-moi, pour « Violine und die Klavier ».
3: Oui.
2: Voilà, je m'excuse pour le lapsus. Eh bien, j'ai soutenu tout à fait le projet. Évidemment, mon style que j'ai élaboré au cours des années, on pourra en parler plus tard, est très éloigné de Jean-Sébastien Bach. Mais c'est un compositeur qui a provoqué un déclenchement quand j'étais adolescent, que je me trouvais un soir d'automne dans une église à répéter mes petites pièces pour orgue en m'initiant au jeu du pédalier. L'émotion était extrêmement grande d'être dans un édifice spirituel où je pouvais faire résonner cette musique dans l'espace et dans le silence, dans l'espace qui rentrait dans l'obscurité du lieu. Ce sont des souvenirs absolument fabuleux pour moi. Alors, je reviens à cette commande qui a provoqué chez moi un questionnement très profond, voire une sorte d'hésitation à accepter, car comment oser écrire des pièces qui allaient juxtaposer celles du grand maître J.S.B. Toujours est-il qu'un peu plus d'un an après, j'ai commencé à écrire et le projet a été créé en 2019. Et j'ai choisi la sonate en do mineur qui s'enchaîne à la sonate en sol majeur. Et j'ai composé un prélude avec une section violon-piano enchaînée à une section orgue-sol qui est destinée à introduire la sicilienne de la sonate BWV 1017, ensuite un interlude pour violon-sol et pour terminer un postlude qui fait une synthèse. Alors c'est peut-être le moment de vous proposer d'écouter ce prélude qui introduit le début de la sicilienne, et je propose qu'on écoute la première page de cette sicilienne. Ainsi, vous, auditeurs et auditrices, vous pourrez juger si ça fonctionne bien dans mon projet, c'est-à-dire est-ce que ma musique qui m'est propre, avec un mode esthétique du 20e, 21e siècle, hérité de l'esthétique française dite spectrale, est-ce que ça, selon vous, introduit bien cette page très connue de Jean-Sébastien Bach, sa sicilienne en do mineur.
1: Eh bien, nous allons écouter donc ceci. Voici notre première pause musicale.

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1: Voilà, nous retrouvons Jean-Pierre Deleuze après cette première petite intervention musicale dans nos émissions, comme d'habitude, et ça nous a permis de vous découvrir comme compositeur et aussi d'écouter ce grand maître que Jean-Sébastien Bach, je dirais un peu notre maître à tous. C'est vraiment un musicien, bien entendu, de tout à fait exceptionnel. Alors, vous avez parlé, Jean-Pierre Deleuze, de la chapelle du Collège d'Enghien, la chapelle du Collège Saint-Augustin, que je connais bien, et donc l'orgue que vous avez entendu et qui vous a impressionné avec cette fameuse fugue de Bach, c'est évidemment le grand orgue Claes qui se trouve dans cette chapelle. Orgue qui va d'ailleurs bientôt, il y a un projet très sérieux de restauration de ce magnifique instrument, ce qui fait qu'en Enghien, nous allons voir dans la région quelques très très beaux orgues. Alors, je vous parle de ça parce que je voudrais en briller, du coup, sur votre œuvre. Vous avez aussi une œuvre importante pour l'orgue, parce que vous êtes quelqu'un qui aimer le mystique et le religieux.
2: Oui, votre question est multiple. Dans mon parcours de compositeur, je me suis particulièrement intéressé à l'orgue, puisque j'ai étudié cet instrument. Je suis diplômé de l'Académie de musique Saint-Grégoire à Tournai. Mon professeur était le chanoine d'Elzen. J'en garde un excellent souvenir. En tout cas, pour revenir au Collège d'Enghien, c'était la rencontre d'une grande œuvre, mais pour servir cette grande œuvre, il fallait un grand instrument. Et donc là, j'ai eu la chance, peut-être que j'avais entendu plus tôt dans mon enfance des œuvres de Bach, sans doute de moindre envergure, mais qui n'étaient pas jouées sur des instruments qui pouvaient mettre en éclairage les grandes qualités, les subtilités d'écriture et sonore des œuvres de Jean-Sébastien Bach. En fait, peut-être mon regret, c'est que je n'ai pas pu retrouver cet instrument, et peut-être qu'un jour je le retrouverai, cet instrument, avec ma musique. C'est un espoir secret que je peux livrer ici, mais à travers le récit que je vais vous proposer, vous verrez que je me suis intéressé à différents types d'orgues, et l'orgue est un instrument, on devrait dire orgue au pluriel, il y a plusieurs types d'orgues, et ça va être développé dans ce qui va suivre. Alors concernant musique religieuse, je dirais que je suis plutôt attiré par le sacré. Je rêvais d'écrire depuis longtemps, d'avoir l'occasion d'écrire une musique sacrée, et en choisissant le Magnificat, qui pour moi est un texte antique, qui parle, qui reste très sensible à l'homme, à la femme d'aujourd'hui. J'étais extrêmement motivé et j'ai conçu l'œuvre que je vous présente maintenant dans le lieu où il a été créé, c'est-à-dire l'église Notre-Dame de la Chapelle à Bruxelles. Oui. Une commande m'avait été faite par l'organiste Arnaud Van de Cotter pour célébrer les 800 ans de cette église. Alors, mon projet se voulait historique. J'étais devant le défi de devoir assumer la musique d'une célébration artistique et commémorative d'une heure environ. Écrire une heure de musique avec le temps que j'avais pour le faire, cela me semblait inaccessible pour moi, et je voulais donner de toute façon une partie historique. C'est sans doute aussi lié à mon métier d'enseignant, où après avoir été formé par des maîtres auquel je reste extrêmement attaché, qu'il soit vivant, comme c'est le cas de mon professeur d'harmonie Jean-Marie Simonis, qu'il ne soit plus parmi nous, comme c'est le cas de mon professeur Jacques Leduc. Dans la passion qu'il m'a donnée pour la transmission des techniques d'écriture des différentes générations de notre patrimoine musical occidental, j'ai voulu me servir de cette expérience. Au Conservatoire de Mons, j'ai pu développer un projet assez librement encouragé par les différents directeurs qui sont succédés alors que j'y étais professeur. Et j'ai notamment ouvert une certaine période, ça doit dater de la fin des années 1990, disons vers 1996-1997, pendant plusieurs années, j'ai ouvert une section d'écriture médiévale où on apprenait à réaliser un organum qui était le reflet des premières expériences polyphoniques. En fait, ces premiers organas, c'est ce qu'on dit en latin, pour le pluriel, n'étaient pas notés, ils étaient improvisés. C'était des procédés assez simples, notamment l'organum parallèle à la carte, qui est une base. Bien sûr, ça devient un peu plus compliqué au fur et à mesure des expériences. Eh bien, ce que j'ai souhaité, c'était reconstituer une création d'une liturgie grégorienne telle qu'on aurait pu l'entendre dans cette église à cette époque. Donc vers la fin du 8e siècle, du 12e siècle, excusez-moi, du 12e siècle, il y a 800 ans, d'où mon lapsus. Alors, après m'être informé, j'ai su que c'était vers la ville de Cambrai que devais me diriger parce que l'église Notre-Dame, comme toutes les églises bruxelloises, ne dépendait pas d'un diocèse bruxellois qui n'existait pas encore, mais dépendait du diocèse de Cambrai. Je me suis rendu à la bibliothèque municipale de Cambrai et avec l'aide très pointue des personnes qui étaient là, qui ont très bien compris mon projet, on m'a mis sous les yeux un précieux manuscrit dans lequel je découvrais les vêpres à la Vierge pour célébrer la veillée de la fête de l'Assomption, avec comme première antienne « Tota pulchraes amica mea ». Et c'est devenu le titre de ce grand projet pour répondre à ce qui m'était demandé, c'est-à-dire commémorer les 800 ans de la fondation de cette église. J'ai donc fait créer ce manuscrit et les sections qui, à l'époque, étaient chantées avec une polyphonie improvisée, j'en ai écrit des polyphonies dans l'esprit de l'époque, avec même une certaine complexité croissante. J'avais la chance d'avoir pour interprète l'ensemble Psalentes dirigé par Hendrik van den Abel, qui avait engagé 6 voix d'hommes et qui ont fait ça merveilleusement. J'aime signaler d'ailleurs que tout cela est parfaitement, disponible à l'oreille des auditeurs. Cela a été par le label Parati en 2012 sous le titre Tota pulchraes amica mea. Voilà. Et donc, cette partie est essentiellement un manuscrit grégorien traditionnel avec des polyphonies ajoutées de ma plume, mais c'est plutôt le côté musicologue qui est intervenu. Enfin, c'est quand même une spécialité d'écriture musicale. Toutefois, étant donné que cette partie est chantée a cappella, il fallait assurer l'intonation pour qu'au moment où l'orgue allait rentrer au moment du Magnificat soit assurée. Et pour ce faire, j'ai travaillé avec le centre Henri Pousseur, j'ai travaillé sur le son de la cloche principale de cette église, dont le spectre a été traité de toutes sortes de façons. Au début, on l'entend d'une façon naturelle, comme un appel, comme si les cloches de cette église résonnaient dans l'espace qui est plutôt campagnard de l'époque. Et puis, au fur et à mesure, il y a un traitement électronique, je ne vais pas trop rentrer dans les détails parce que ce serait fort long, et ainsi, par la stabilité sonore du son de cette cloche, les chanteurs qui chantent a cappella gardent absolument le même diapason pour qu'au moment où le Magnificat, celui-là original, est écrit de ma plume, qui est basé lui-même sur le spectre de la cloche, mais en insérant les six voix en polyphonie, avec une septième voix qui est donnée par le cornet à bouquin. Voilà, nous pourrions écouter l'enchaînement entre la dernière antienne et le Magnificat. Voilà, je crois que c'est environ 6 minutes de musique.
1: Eh bien, nous écoutons avec grand plaisir.

0: Alors, nous reprenons notre émission avec Jean-Paul Deleuze après cette seconde intervention musicale. Alors, Jean-Pierre Deleuze, il y a peu de temps, nous avons reçu un grand organiste belge à l'église Saint-Nicolas d'Enghien, où il y a également un magnifique orgue, c'est Jean-Philippe Mercart. Alors, il est montois, mais il vit très loin de nous, puisqu'en fait, il réside et travaille beaucoup au Japon, et il y a joué notamment une de vos œuvres lors de ce concert à l'église d'Enghien. Parlez-nous un petit peu de votre attachement aussi à ce pays qu'est le Japon.
1: Oui, je crois que je le dois à ce formidable musicien qu'est Jean-Philippe Mercart. J'aimerais évoquer tout d'abord comment je l'ai connu. Il était étudiant au Conservatoire Royal de Mons dans la classe de mon collègue Olivier de France, avec lequel je collaborais et nous avions un cours collectif pour préparer le cours d'harmonie à l'époque. C'est dans ce contexte que je l'ai remarqué et je me souviens qu'à la deuxième année où la question d'examen était de composer un menuet pour quatuor à cordes à partir de petits éléments motiviques donnés, il avait réalisé la meilleure version que j'avais fait enregistrer par les musiciens sous la direction de Guy Van Oise, et j'avais pu emporter cela à une rencontre en Sorbonne à Paris, et cela avait vraiment fait plaisir de voir qu'on pouvait, avec un niveau de deuxième année d'harmonie d'un conservatoire, imiter le style d'un menuet, d'un Haydn, par exemple. Alors, j'avais simplement ces souvenirs, sauf que j'ai quand même eu avec lui quelques échanges par email, parce que j'ai su, il m'avait informé qu'il était rentré au conservatoire de Paris, et je lui ai demandé de me tenir au courant des pédagogies d'écriture qui était utilisé par les professeurs avec lesquels il travaillait au Conservatoire de Paris. Et puis, je l'ai perdu de vue, mais un jour, il me téléphone, il me demande de mes nouvelles, et je lui demande de ses nouvelles aussi, et il me dit « Je suis à Sapporo ». Je dis « Pardon, c'est où ?» Je ne savais pas où c'était. Sapporo, pour le prononcer à la japonaise, est la capitale de la province d'Hokkaido, donc c'est l'île au nord du Japon, et Jean-Philippe était en organiste en résidence titulaire du Concert Hall de Sapporo pendant plusieurs années, 2 ou 3 ans. Et il me demandait si j'acceptais d'écrire une œuvre pour orgue pour un concert qui devait avoir lieu quelques mois plus tard. J'ai évidemment accepté avec grand plaisir et je lui ai dit « Il faut que je trouve un argument japonais ». Alors, j'avais déjà lu quelques haïkus, c'est-à-dire ces petits poèmes de 3 vers, avec une conduite prosodique extrêmement sévère, c'est-à-dire 5, 7 et 5 syllabes successives. Et aussi, j'avais remarqué leur qualité spirituelle, l'attention à tout être, qu'il soit humain ou qu'il soit animal, un grand respect de la nature, une ambiance méditative, tout ça me plaisait. Eh bien, grâce à cette première invitation, je suis rentré en haïku, si on peut dire, comme on pourrait rentrer en religion. Alors au Québec, on dit qu'on entre en amour pour dire qu'on tombe amoureux. Ouais. Ça ne m'a plus quitté. En tout cas, j'ai écrit une première série qui s'appelait 4 haïkus, évocation poétique pour orgue, que Jean-Philippe Mercart et puis son épouse ont joué plusieurs fois au Japon. Alors, plusieurs années après, Jean-Philippe Mercart m'a sollicité pour une deuxième série de haïkus, dont je vais vous parler maintenant, car je propose qu'on en écoute une partie. Cette deuxième série de haïkus se veut un hommage au grand poète japonais, classique japonais du XVIIIe siècle, qui s'appelle Busson. J'ai, pour ce cycle-là, choisi exclusivement des haïkus de ce poète, et j'ai donné un titre japonais à ce cycle qui se prononce en japonais, Toshi Kurezu. Si nous le traduisons, on pourrait dire l'année sans fin. Alors, je propose de rentrer dans les quatrième et cinquième haïkus que je vous propose d'écouter, après ces explications, dont les titres sont « Rivière d'hiver et l'année sans fin ».« Rivière d'hiver », je propose d'en lire la traduction.
0: Oui, très bien.
1: Et d'expliquer un peu aussi quel est le contexte d'inspiration. Voilà. Rivière d'hiver. Excusez-moi, je lis le poème. Rivière d'hiver. Fleur offerte à Bouddha, emportée par l'eau. Il se fait que j'ai fait un voyage au Japon et que j'ai visité le site sacré de Koyasan, qui a été fondé par le moine Kukai, qui est un lieu extrêmement beau, extrêmement émouvant, avec son cimetière séculaire. Et tout près du mausolée de ce moine Kukai, il y a une rivière qui coule et... J'ai composé cette pièce en pensant à cette rivière et à tout ce qu'elle représente pour les Japonais qui s'inscrivent dans cette tradition où la spiritualité interreligieuse, j'ai d'ailleurs envie de le dire, hein, puisque ils mélangent leur religion traditionnelle, le Shinto, avec le bouddhisme, sans même parfois savoir ce qui est Shinto et ce qui est bouddhiste. Voilà. Donc, tout ceci, par la qualité poétique, a été extrêmement inspirant. Alors, quant au deuxième haïku, c'est... celui qui donne le titre au cycle, Toshikorezu, est en fait le dernier vers du poème. Et si nous le traduisons en français, c'est l'année sans fin. En fait, j'explique, avant de lire la traduction du poème, le poète Busson, du XVIIIe siècle, veut rendre hommage par ce poème à son prédécesseur, le grand Basho, qui lui est un poète du XVIIe siècle, qui est décédé, a quitté ce monde, et Busson lui rend hommage par ce poème que je vous donne en lecture. Basho parti. Sans lui, désormais, l'année n'aura pas de fin. C'est-à-dire, en japonais, Toshikorezu. Et pour moi, c'était l'occasion, d'une façon parallèle, de rendre mémoire au grand compositeur Jean-Louis Florenz, qui nous laisse d'immenses pages pour l'orgue, extrêmement difficile à exécuter, d'ailleurs, et très exigeante pour l'instrument, puisqu'il faut de très grands instruments, pour pouvoir les entendre. Oui. Voilà, donc je vous propose d'écouter Rivière d'hiver et l'année sans fin, donc interprété par Jean-Philippe Mercart sur le grand orgue d'une salle de concert qui s'appelle Centre culturel Muse à Tokolozawa, une cité qui est plus ou moins à 40 km à l'ouest de Tokyo.
0: Nous écoutons.

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1: Eh bien, nous arrivons déjà dans la dernière partie de notre émission. Comme chaque fois, ça va vraiment très vite, Jean-Pierre Deleuze. Tout ce que vous nous racontez est passionnant. Un grand souvenir ou plusieurs souvenirs dans votre vie de compositeur, par exemple?
2: Oui, je crois que la création de cette pièce à Tokolozawa est un grand souvenir. Je regrette que ces pièces ne soient pas plus connues en Europe, mais je voudrais quand même rendre hommage au grand organiste français Loïc Maillet, qui est professeur d'écriture au Conservatoire supérieur de Lyon. C'est dans ce cadre que je l'ai rencontré par des jurys. Et il m'a fait l'honneur, il m'a rendu l'honneur de donner en récital cette pièce à l'église de la Trinité, c'est-à-dire la fameuse tribune d'Olivier Messiaen. Olivier Messiaen, qui est pour moi un phare parmi d'autres, un compositeur qui sans doute m'a aidé aussi à trouver mon chemin esthétique dans la musique. Voilà. Et puisqu'il faut enchaîner sans tarder, vu le temps limité de l'émission, j'aimerais faire un lien avec mon écriture pour le piano et un autre orient, puisque j'aime bien évoquer l'humanité à travers le monde. Donc après avoir travaillé, après avoir écrit de nombreuses pièces inspirées de la culture japonaise et des haïkus de toutes sortes de formes, certains d'ailleurs pour voix étant chantés dans la langue originale, j'ai eu une invitation pour rendre hommage à la culture arménienne. Cela m'a été demandé par l'excellente pianiste belge Laurence Mkhitaryan, qui était sur un projet transculturel entre la Belgique et l'Arménie. Et elle m'a proposé d'écrire une pièce qui devait être créée à Yerevan, la capitale de l'Arménie, qui s'appelle en arménien Ayastan. Voilà, aussi j'ai composé plusieurs pièces, j'ai composé un cycle de trois pièces pour ce cycle Ayastan. Et vous allez pouvoir entendre la première de ces pièces, la cathédrale d'Annie, que j'ai composée en 2017. Alors, cela répondait donc un peu comme dans la situation de rendre hommage à la culture japonaise, j'ai cherché pendant plusieurs mois un argument. Laurence Mkhitaryan m'avait prêté beaucoup de CD et de livres, mais la cathédrale d'Annie, en consultant Internet, m'a été proposée par Google quand j'ai vu une photo de l'intérieur de cette cathédrale qui avait été édifiée, si je me souviens bien, vers la fin du IXe siècle. Et voyant l'état dans lequel était, j'ai une émotion inouïe. Comme si j'étais dans cet édifice, un édifice tellement spacieux que je ne peux pas en être assuré, mais je crois que des édifices de cette taille doivent être très rares à cette époque dans nos pays. Hein, nous ne sommes pas encore ce ne sont pas encore les grandes cathédrales gothiques qui sont construites à cette époque. Et cette cathédrale était le vestige le plus important de cette ville d'Annie, qui était la capitale de l'Arménie aux confins des 9e et 10e siècles et qui a dû être abandonnée au fur et à mesure des invasions. En fait, cette ville se trouve actuellement sur le territoire turc, à quelques dizaines de mètres de la frontière entre la Turquie et l'Arménie. Et cette frontière, est sur le plan géologique, correspond à un ravin au fond duquel coule une rivière. Les Arméniens n'ont plus accès aux vestiges de cette ville, qui sont ouverts au public par la Turquie. Voilà, c'est un peu une tragédie pour l'Arménie de ne plus pouvoir avoir accès à un de leurs sites historiques. Donc, j'ai voulu rendre hommage à cela. Et aussi, ce que j'aime citer, c'est que j'ai écouté, un peu comme je l'ai fait pour mon projet Tota Pulchraes, j'ai écouté les liturgies dans des enregistrements actuels, des liturgies reconstituées, et j'ai trouvé une hymne à la Théotokos. Ceci veut dire la Mère de Dieu. Voilà, cette cathédrale est dédiée à la Mère de Dieu. Et donc, j'ai choisi de prendre un court fragment que j'ai traité d'une manière polyphonique, mais en m'inspirant des structures modales de la musique traditionnelle arménie. Et cela arrive à peu près à la deuxième minute de la pièce, après que soit suggéré un tremblement de terre qui a fait s'effondrer la coupole de l'église. Le reste de la pièce parle de soi-même.
1: Eh bien, Jean-Pierre Deleuze, merci pour votre présence. Nous allons terminer notre émission en écoutant cette œuvre, en tout cas un extrait, c'est bien cela ?
2: La cathédrale d'Annie, voilà. Donc, qui est la première de mes pièces du cycle Ayastan, trois poèmes pour l'Arménie.
1: Eh bien, nous allons écouter ça avec plaisir pour clôturer cette émission qui, comme toujours, est trop courte. On espère vous recevoir une autre fois, pourquoi pas, pour continuer ce magnifique entretien, parce que j'avais beaucoup d'autres questions, mais c'est tellement... On sent votre passion et votre connaissance de beaucoup de choses. Je crois que c'est une émission tout à fait passionnante pour nos auditeurs et je vous remercie pour votre présence. Au revoir, Jean-Pierre Deleuze.
2: Je vous remercie aussi, Michel Van den Bosch, pour votre invitation qui m'honore et me fait très plaisir.

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1: Bonjour Geneviève Damas.
2: Bonjour Marie-Ève.
1: Vous êtes comédienne, vous écrivez du théâtre, puisque vous êtes comédienne, ça me semble logique. Et je me rends compte que d'après les titres et d'après les héroïnes de vos romans, vous êtes très attirée par l'adolescence.
2: Oui, c'est un âge que j'aime bien. Je trouve que c'est l'âge de tous les possibles. C'est l'âge où l'on cherche, c'est l'âge où on ne sait pas. C'est l'âge où on peut prendre feu. Et je trouve que c'est un âge passionnant.
1: C'est fragile aussi.
2: Ah oui, oui.

0: Très, très.
1: Je crois que c'est ça le plus grand danger, c'est la fragilité de l'adolescence.
0: Oui, oui, et le risque évidemment, parce qu'on se cherche des modèles, et c'est quel modèle on se trouve en fait.
1: Alors, l'héroïne de ce roman, justement, c'est une adolescente de 16 ans, ou 17, ou 15, peu importe, et elle a un nom qui claque comme un coup de fouet, c'est Farkas. Et c'est vraiment une héroïne dure et forte, et en même temps très fragile, justement.
0: Oui, oui, je pense qu'elle a la force de sa fragilité, on dit ça souvent, hein, des gens, je veux dire, elle est dans un monde dur, dans un environnement dur, donc elle peut pas se laisser aller, mais à l'intérieur, évidemment, il y a tout ce qu'elle garde en elle, ses doutes, ses manques, ses rêves aussi, auxquels elle fait pas beaucoup de place, et elle va commencer au fur et à mesure du roman à découvrir un espace, en fait, où elle peut se réaliser. Et tout d'un coup, on se rend compte que sa sensibilité, ses émotions vont pouvoir avoir un espace où se dévoiler, quoi.
1: Alors, votre héroïne, votre Farkas, elle habite dans un HLM. Donc, elle est vraiment dans un milieu terriblement dur aussi et dangereux, et où tous les possibles et les impossibles sont permis. L'illégalité est permise.
0: Oui, c'est ça. Elle est dans un endroit, donc elle est dans des logements sociaux que moi, je situe à Bruxelles. Je me suis inspirée de... Je suis en résidence au Théâtre Les Tanneurs, et donc derrière, il y a un quartier de logements sociaux qui s'appelle le quartier de la Querelle, qui est maintenant est en train d'être rénové, mais qui pendant des années a été dans un état vraiment d'abandon, où les gens qui viennent habiter là doivent sentir en fait que la ville, que le pays n'a pas beaucoup de projets pour eux. C'est un endroit qui est un peu livré oui, à lui-même, et donc, alors après ça c'est la fiction... Farkas qui est là parce que le père a fait des dettes et que la mère est solidaire des dettes et donc doit rembourser, se trouve logé là et vit au départ ce logement-là comme un déclassement. En même temps, ce lieu est très très proche et Bruxelles est comme ça, en quelques centaines de mètres, on change de quartier. Donc ce lieu se trouve aussi très très proche d'une partie où il y a beaucoup d'argent et où l'argent s'expose. Et donc Farkas va essayer de trouver les moyens pour ne pas être spectatrice de cette richesse, de cette vie qu'on peut vivre librement, pour s'inventer la sienne.
1: Alors justement, l'argent est très important, là, c'est peut-être le nœud de la guerre.
0: Ben, l'argent est très important pour s'en sortir, pas pour devenir riche, mais pour avoir la tête hors de l'eau. Parce qu'on... Donc Farkas, il y a une manière pour elle, assez proche d'elle, de s'en sortir, ça veut dire que c'est le deal, oui, c'est la vente de drogue. Alors, c'est pas que la vente, c'est au départ, c'est les guetteuses.
1: Enfin, ouais, elle est d'abord guetteuse.
0: Elle est d'abord guetteuse. Alors, c'est vrai qu'ici, à Bruxelles, et on voit qu'il y a énormément de sans-papiers qui s'adonne, enfin qui entre dans ces réseaux, parce qu'en fait c'est un réseau dans lequel ben il faut pas de diplôme, on peut travailler à n'importe quel âge. Souvent on dit que c'est de l'argent facile. Je sais pas si l'argent est si facile parce que les conditions sont pas très faciles. On travaille des heures dans le froid, mais en tout cas là elle peut concrètement ramener de l'argent. Et donc Farkas qui habite dans ce quartier où effectivement il y a un réseau de deals, va proposer ses services. Et au départ, on va la renvoyer à sa condition de jeune femme et on va dire, mais il n'y a pas de fille qui travaille dans le réseau. Mais Farkas s'accroche parce qu'elle veut aussi, elle a compris qu'en fait, il lui faut une autonomie financière pour s'en sortir. Elle a vu que sa mère, quelque part, est tombée dans cette situation où elle est harassée par le travail, un travail pénible, parce qu'elle a été dépendante du père et cette dépendance l'a menée à la déconfiture financière. Et donc Farkas, elle veut son autonomie pour sa mère, son autonomie pour s'en sortir, pour sortir de ce quartier, et voilà, elle va entrer dans le deal.
1: Alors c'est ça, de l'intimité de la narratrice qui est Farkas, puisque c'est un roman où la narratrice raconte avec son argot, son parler naturel, son parler un peu parsemé de mots durs, de mots terribles, de mots violents. C'est un roman qui va de l'intime au sociologique.
0: Oui, c'est vrai que c'est les deux. Ça veut dire que j'ai eu envie de me plonger. Enfin, j'ai l'impression quand j'ai commencé ce roman, j'avais la sensation que la question de la drogue, en fait, elle intervient dans toutes les interstices de la société, mais en même temps que c'était quelque chose que je connaissais mal et qui était à deux pas de moi. Et souvent, les séries, les films diabolisent. Enfin, un dealer, c'est quelqu'un qui a une mine patibulaire, qui est hyper dangereux. Et en fait, non. j'ai voulu rentrer dans ce microcosme et dire, mais en fait, c'est des gens qui sont à deux pas de nous. Et la nécessité économique fait parfois qu'on entre dans ces réseaux-là. Et j'avais envie de réfléchir à la question structurelle de la drogue. J'ai fait des études de droit et en droit, on disait, mais en fait, les réseaux mafieux, ils prennent de l'ampleur quand l'État est défaillant. Et donc, j'avais envie de parler de, entre guillemets, cette faillite d'État qui donne de beaux jours à ce type de réseau.
1: Et donc, et très bizarrement, ce milieu, entre guillemets, le milieu, on ne le regarde pas du tout avec antipathie dans votre livre. Vous arrivez à nous donner une certaine... nous procurer une certaine sympathie pour lui. C'est terrible.
0: Alors, en fait, je voulais procurer une ambivalence. Oui, voilà. Ça veut dire qu'ils ne sont pas tout noir, tout blanc. Par contre, j'avais envie qu'on se rende compte qu'il y a des choses qui sont effectivement... Moi, en tout cas, quand je suis entrée dans ce milieu, il y a des bons pères de famille, il y a des enfants qui s'occupent très bien de leur mère, c'est des bons voisins, c'est des gens courageux, c'est des gens qui travaillent énormément. Donc, après, il y a toute la zone de non-droit. Ça veut dire, ils vendent des produits interdits, ils ne peuvent pas recourir à la justice. Et donc, on est dans une loi du talion. Et ça, c'est indéfendable. Et ça, c'est effrayant. Et ça, c'est la pure violence. Et donc, moi, j'avais envie de montrer cette ambivalence-là. Ça veut dire qu'il y a, pour certaines choses, on peut vraiment se dire, mais ça, c'est formidable. Et puis, il y a d'autres endroits où on peut...
1: Voilà. Mais voilà, quelque chose va éclairer la vie de Farkas, quelque chose qui lui vient comme ça, subitement, sans qu'elle se sente du tout particulièrement attirée au début. C'est l'effort physique, c'est la course, c'est le dépassement de soi.
0: Oui, alors ça l'a saisi à son insu. Ça veut dire que bon, c'est une jeune en décrochage scolaire et on se rend compte que son rapport à la lecture et l'écriture est vraiment compliqué. Donc, elle sait à peine lire, à peine écrire. Et donc, pour elle, aller à l'école, c'est vraiment... c'est un pensum. Mais un jour, pour des raisons liées au trafic, elle doit aller à l'école. Et c'est un jour où le professeur de sport fait un contre-la-montre. Et en fait, Farkas brille. Et donc, le professeur lui dit, il faut que tu t'entraînes. Et je crois que c'est la première fois que dans le monde scolaire, quelqu'un lui renvoie qu'elle peut être une petite étoile, qu'elle a quelque chose que les autres n'ont pas. Et je pense que ce regard du professeur Farkas va la pousser et à se dépasser, va lui donner un espace où elle n'existe que pour elle, en fait.
1: Ce qu'elle n'a pas. Elle va enfin exister.
0: Oui, tout à fait. Et alors, c'est... toutes les qualités qu'elle a de dureté, de ténacité vont évidemment être mises au service de cette course et vont lui permettre de briller.
1: Est-ce que vous avez été amenée à parler à ces adolescents de ces milieux défavorisés, on va dire entre guillemets défavorisés, de ces milieux marginaux ?
0: Oui, alors j'ai... je fais énormément d'ateliers, donc il y a quand même quelques jeunes qui m'ont parlé, et puis j'ai eu de la chance que certaines personnes acceptent de se confier. Là, ça a mis un peu de temps, parce que c'est clair que c'est vraiment une question de confiance. Il faut que les gens acceptent de parler et soient tout à fait sûrs que je ne trahirai rien. J'ai eu plusieurs personnes qui m'ont parlé, des jeunes, des moins jeunes.
1: Parce qu'on sent que vous le connaissez bien, ce milieu.
0: Mais j'ai appris à le connaître, j'ai été tout à fait intéressée de comprendre comment ça marche et pourquoi ça marche et avec qui ça marche.
1: Alors justement, vous évoquez la course, celle de Farkas, et on va écouter un morceau de musique que vous nous proposez.
0: Donc c'est Lipstick Part 3, c'est mon fils qui m'a fait découvrir ça, il dit... que marcher dans la ville, avancer dans la ville, il parle aussi de la musique, il parle aussi de ce monde à mots couverts. On entend que c'est pas toujours un monde très légal, on va dire, mais la musique est pleine de charme et ça donne des ailes.
1: On écoute.

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1: Mon invité aujourd'hui est Geneviève Damas qui vient nous parler de son dernier roman, Traces, édité aux éditions Grasset, dont l'héroïne est Farkas et qui est confrontée à, pas confrontée, mais en tout cas qui est appelée à connaître la course, tout ce que la course peut développer en elle comme enivrement et comme griserie. Une lecture.
2: Ce soir-là, Couturier m'a préparé un programme sur les machines. Des alternances de rapide ou de lent, puis des étirements, des abdos, des squats, du vélo. Il a insisté sur les fascias, un truc dont je n'avais jamais entendu parler qui entoure les muscles, essentiel dans la course. Plus je les stimulerai, plus j'irai loin. Amina était à l'autre bout de la salle et ça a calmé mes couilles. Je crevais dans les étirements. J'étais assise à tenter de toucher mes pieds avec mes mains en collant ma tête sur les genoux. Impossible. Je restais 3 secondes et puis je lâchais tout. Couturier s'est approché. Tu veux rester dans le contrôle, alors ça ne marche pas. Lâche. Accepte la douleur. Ne pense plus. Fais confiance. Je lui ai répondu que depuis 15 jours que je venais, j'avais un corps de vieux avec des courbatures partout. C'est normal, il est en train d'apprendre. Dans quelques semaines, ça ira mieux. Prends des douches chaudes, fais régulièrement des étirements, jamais partir à froid. Et à la fin de la séance, si tu acceptes, je te masserai les jambes. Alors on a fini la séance en binôme et Couturier m'a prise avec lui. Putain, ces massages, c'est quelque chose. Il t'écrase le mollet. J'ai crié, vous faites plus mal que ce que j'ai. Il a répondu que j'en ressentirai bientôt les bienfaits. Et c'est vrai. Le lendemain, j'avais moins de difficultés à démarrer. Quand je suis rentrée chez nous, je comptais piquer un roupillon, mais maman était rentrée plus tôt de l'hôpital. Elle m'attendait dans la cuisine avec des yeux sombres. Tu étais où, Farkas ? C'était râpé pour le sommeil. J'ai expliqué pour l'entraînement. Elle a demandé si on pouvait faire confiance à Couturier. Elle voulait que je lui file son numéro. Ça m'a étonnée, vu qu'il y a des tas de trucs dont elle ne s'embarrasse pas. J'ai répondu que si elle promettait de ne pas me taper la honte, je le trouverais. Elle s'est inquiétée que j'arrive à tout combiner, l'école, le travail et la course. J'ai répondu, t'inquiète.
1: Voilà, c'était un extrait de Traces de Geneviève Damas que vous avez lu et qui nous a fait connaître la façon de parler tellement vraie de cette jeune fille avec tous ces mots qui est le seul, ceux du quotidien, les mots du quotidien.
2: Alors, elle emprunte les mots de la bande, un vocabulaire relativement masculin, en fait. C'est pour ça qu'elle dit...
1: Mais elle est très garçon manqué.
2: Elle est très garçon manqué, et je pense qu'au fur et à mesure du roman, elle va quand même évoluer vers une forme de féminité, aussi parce que pour la course, ben, elle court en équipe de filles, donc elle se frotte à un univers de filles qui lui a manqué jusque-là, parce qu'à part sa mère, elle est tout le temps entourée d'hommes.
1: Et alors, ce que j'ai en tout cas apprécié, c'est que le dénouement, on ne sait pas ce qu'elle va choisir, Farkas. Est-ce que c'est continuer à dealer ? Est-ce que c'est vraiment accepter une formation de sportive professionnelle, qu'on lui propose d'ailleurs ?
2: Mais en fait, ce qui est difficile, c'est que je ne sais pas si elle a le choix encore pour le moment. Parce que beaucoup de gens disent, oui, elle va choisir l'un ou l'autre, mais en fait... L'économie de base de la famille est fondée sur le deal. Ça veut dire que la mère ne s'en sort pas et qu'elle, elle doit trouver une solution pour gagner un maximum d'argent en un minimum de temps. Et en fait, j'avais envie de travailler sur le fait que souvent, quelque chose nous émancipe d'une autre. Et je voulais travailler sur le fait d'une chose qui, au lieu de nous émanciper, on croit qu'elle nous émancipe, en fait, nous enferme. Parce que quelque part, ce qui se passe, c'est qu'une fois que M. Couturier, qui est son entraîneur, lui dit « Mais en fait, tu travailles le soir, il ne sait pas ce qu'elle fait, hein, mais tu travailles, tu es tellement fatiguée, il faut que tu trouves autre chose. » La seule solution de Farkas, parce qu'elle réfléchit dans le petit périmètre qu'elle connaît, c'est de se dire « En fait, il faut que je monte en grade pour gagner plus en faisant moins. » Alors, ça veut dire que si elle fait moins, elle fait des choses plus risquées. Et donc, en fait, j'avais envie de travailler sur une forme d'étranglement. On peut espérer qu'elle arrive à s'en sortir, mais il faut, pour s'en sortir, il faut qu'elle pense ailleurs. Vous savez, c'est la théorie des 9 points. Quand on réfléchit à l'intérieur des 9 points, on ne trouve pas de solution. Et pour le moment, c'est ce que Farkas est en train de faire.
1: Elle ne trouve pas l'issue, elle va continuer à tourner. Mais en fait, c'est ça qui est appréciable, parce que c'est la vérité, c'est la relativité des choses qui nous arrivent. C'est ni blond ni noir.
2: Non, mais c'est ça que je voulais. Et aussi
1: c'est pas raconter de fait.
2: Oui, et pas raconter un sauvetage, parce que malheureusement, quand j'ai beaucoup interviewé les gens, c'est très très difficile de sortir de ces milieux-là. Aussi parce qu'il y a un rapport de loyauté, de fidélité, d'amitié. Quelqu'un, il y a cette théorie du don et du contre-don. Vous avez donné, vous devez, enfin, vous, quelqu'un vous a donné, vous avez reçu, il vous faut rendre. Et souvent, les gens continuent à tomber pour ça.
1: Ils sont Oui, justement, dans ce milieu, il est plein de règles assez rigides.
2: Ah oui, oui, c'est un milieu très
1: strict. C'est une construction très, très légalisée, enfin, entre guillemets, légalisée.
2: Ah oui, il y a des codes et il y a des règles. Et, oui, oui, et ça, c'est pas un... Enfin, alors, c'est une zone de non-droit, mais à l'intérieur de cette zone de non-droit, il y a des règles. Et ça, on ne peut pas y déroger.
1: Et si on y déroge, c'est fini, on est terminé.
2: Oui,
1: c'est,
2: oui, enfin, en tout cas, le vol, oui, oui, ça s'est puni.
1: Alors, il y a aussi la confrontation des clans.
2: Oui, alors ce qui est très difficile, ben, c'est ce qu'on voit qui arrive à Bruxelles. Ça veut dire qu'il y a des espaces que des bandes essayent de récupérer ou quand la police fait dégager une bande d'un territoire et essaye de nettoyer le territoire. En fait, souvent, il y a des affrontements de deux bandes ou de trois ou de quatre pour le prendre. Et malheureusement, c'est toujours la bande la plus violente qui a le territoire. Donc en fait... Au lieu, quelque part, enfin, c'est ce que m'ont dit les dealers, en fait, la police ne nettoie pas Bruxelles de dealers. La police est en train d'installer des bandes plus violentes qu'auparavant.
1: Oui,
2: et sans s'en rendre compte, évidemment, ce n'est pas son but premier.
1: Il y a un côté thriller dans votre roman, parce qu'évidemment, c'est une acrobatie perpétuelle, ce deal.
2: Oui,
1: on est toujours à la limite de l'interdit.
2: Et on sent que Farkas, elle flirte avec les gouffres, en fait, parce que c'est parfois, il suffit d'un cheveu. Enfin, j'aimais bien ça, travailler sur... Parce qu'elle a 15 ans, donc elle a une confiance quand même dans le monde, et puis il ne lui est quand même pas arrivé grand-chose au début du roman. Elle n'a pas vu grand-chose. Getter, c'est beaucoup moins risqué que ce qu'elle va faire après. Oui. Et donc, du coup, elle a une confiance en elle-même et en ce qui va lui arriver. Mais nous, lecteurs, ou moi, auteur, j'aime bien qu'il y ait ce deuxième plan où celui qui lit se dit « Mais en fait, t'es tellement confiante, ma fille, mais tu ne vois pas que là, là, là et là, tout ce qui peut arriver. » Et je trouve que c'est ça qui fait la tension dramatique du roman.
1: Voilà, c'est ça, c'est un côté un peu suspense. D'ailleurs, ça lui arrive de voir les choses de plus près.
2: Hein, oui, oui, oui.
1: Et les choses les plus violentes de très près.
2: Oui, c'est ça. Ce qui est très dur, et je trouve pour aussi avoir enquêté là-dessus, c'est que à des moments, très vite, ça peut basculer. Et quand ça bascule, ça ne bascule pas un peu, ça bascule beaucoup. Enfin, voilà, c'est... Quand les bandes... Enfin, quand il y a des guerres de clans, on n'y va pas avec le dos de la cuillère, quoi.
1: Alors, je voudrais souligner aussi que le décor, pour vous, est très important. C'est peut-être parce que vous êtes comédienne, je ne sais pas. Enfin, quand je dis le décor, c'est l'environnement. Hein. Ça prend vie, ça devient vrai, quoi.
2: Oui, mais il faut... Alors, bon, mais je travaillais évidemment sur quelque chose, un quartier que je connais.
1: Oui, on le sent.
2: Mais je trouve qu'il faut... Enfin, il faut cette géométrie. Il faut voir où les gens passent pour que ça devienne réel. Et il faut que ce soit réel pour le lecteur aussi.
1: Il y a un mouvement dans vos romans, enfin, évidemment, ici.
2: Dans celui-là, il y a la course.
1: Bien sûr, plus que dans les autres, puisqu'il y a la course, mais aussi...
2: Mais le deal, c'est le mouvement.
1: Oui,
2: c'est
1: exactement.
2: Les choses
1: que,
2: en fait, c'est du commerce. Donc, c'est les marchandises passent dans un endroit, dans un autre. Il y a un tel qui s'occupe de telle partie du deal, un autre de la suite, un autre de...
1: C'est très structuré.
2: Ah oui, oui, hyper, parce que ça... Enfin, j'ai eu la chance de rencontrer quelqu'un qui avait été grand dirigeant d'un très grand réseau dont on entend beaucoup parler ici. Mais quand il m'expliquait, c'est vraiment un business au sens, une structure, quoi. C'est pas au hasard. Il y a des entrées, il y a des sorties, il y a au niveau de la compta, on suit les choses. Enfin, c'est vraiment... Entre guillemets, c'est des professionnels, c'est pas des amateurs.
1: Et alors, celui que vous appelez le boss, je ne sais plus quel est son nom, eh bien, il a vraiment une espèce de rigueur par rapport à lui-même aussi.
2: Oui, oui. Alors, c'est
1: on
2: ça.
1: On ne peut s'empêcher de le respecter, c'est ça qui est contradictoire.
2: Oui, oui, c'est un homme qui est, enfin, dans son genre, et dans son milieu relativement droit. Et ça, c'est assez étonnant de... J'ai rencontré des gens, et je pouvais, sur certains aspects, me dire... Il y a certaines choses d'eux, entre guillemets, qu'on peut admirer. Ils ont une parole, ils sont quelque part droits. Et puis, il y a tout l'angle mort de la zone de non-droit, qui est le œil pour œil, dent pour dent, qui est l'intimidation, qui est la violence.
1: Là, il n'y a pas de frontière.
2: Là, il n'y a pas de frontière. Et ça, on ne peut plus suivre.
1: Et il y a aussi le sens de la solidarité familiale qui est très présent.
2: Ah oui, qui est dans tout ce milieu, hyper présent. si tu fais partie de la famille, et puis leur famille à eux, les mères, les épouses, les enfants.
1: Ça va très loin, c'est une famille très étendue, les amis aussi, les
2: oui,
1: amis
2: oui, les
1: proches.
2: Amis, mais ça, c'est, oui, c'est ça, c'est vraiment un autre système de solidarité. Oui, on ne va pas vous laisser sans rien. Moi, ce dirigeant m'avait dit qu'il avait été en cellule avec un vieil homme qui l'avait vraiment beaucoup soutenu dans l'idée de reprendre des études, et il a dit... cet homme, je lui paie sa cantine. Voilà, il pourvoira au sort de cet homme, je pense, jusqu'à la fin de sa vie.
1: Et vous savez, j'avais l'impression parfois, mais j'avais plus d'admiration pour ce milieu que pour la plupart des gens qui sont tellement peu fiables.
2: Oui, oui. Ça, non, mais ça, on peut le
1: fiabilité.
2: Mais c'est pour ça que ça marche. C'est pour ça que les gens... Parce que c'est un autre... C'est une autre sécurité sociale.
1: Ouais, exactement. Il recrée un monde dans le monde.
2: Dans le monde, c'est parce qu'il considère que ce monde-ci les a abandonnés et que donc ils sont déliés quelque part du contrat social. Et donc ils forment une autre société.
1: C'est exactement ça.
2: Et donc je trouve que c'est pour lutter, parce que quand même, il y a des catastrophes quand on voit les morts, quand on voit les façades détruites, les choses incendiées, on ne peut pas cautionner ça. Mais donc il faut travailler sur les mécanismes de solidarité, sur les mécanismes, sur la possibilité d'ascenseur social, s'il faut travailler sur, entre guillemets, la fin du plafond de verre. Enfin, c'est toutes ces choses-là qui permettront, parce que quand les jeunes ont 8 ans, 10 ans, 12 ans, que vous leur demandez leur rêve, personne ne rêve d'être dealer. C'est bien entre sûr. 12 et 14 ans que quelque chose bascule. Et donc, pourquoi ça bascule? Parce qu'à un moment, ces jeunes comprennent qu'ils rêvent grand et qu'en fait, que la société peut leur proposer, ce qu'on peut leur proposer ne répondra pas, ne sera jamais aussi grand que leur rêve. Et qu'ils auront l'impression d'être spectateurs de la réalisation du rêve des autres. Et donc, il faut proposer d'autres choses.
1: Est-ce que vous pensez qu'il y a une issue, indépendamment du deal, pour ces jeunes? Est-ce que l'école est une issue?
2: Mais l'école est une issue, le sport est une issue, la culture est une issue, l'amour est une issue. Parce qu'on se rend compte que souvent, quand même, il y a des grandes brisures d'amour, il y a des gros échecs scolaires. Toute cette espèce de procédure de la relégation, vous ratez là, on vous met là, on vous met là, et finalement, vous arrivez dans une option que vous n'avez pas choisie, pas désirée, vous ne voulez pas faire ce métier... Oui, moi, je crois qu'il faut une revalorisation à fond de l'enseignement.
1: Donc, voilà. Ça vient de l'enseignement,
2: pas
1: finalement.
2: Pas que. Parce que je pense que les profs font tout ce qu'ils peuvent. Hein. Je ne suis pas en train de critiquer les profs. Je pense que c'est la structure. C'est les profs, ils font tout ce qu'ils peuvent.
1: Mais ils n'y vont pas tellement, l'école, finalement.
2: Oui.
1: C'est ça aussi.
2: Je pense que... Il y a ça aussi. Mais je pense que c'est les structures. Il faut qu'on pense à la structure de la société dans laquelle on veut vivre et dans laquelle on veut faire grandir nos jeunes. Ça, c'est hyper important.
1: Geneviève Damas, Trace, donc De l'intimité au tableau social. C'est un livre passionnant et à la fois tendre.
2: Ah.
1: Et c'est édité chez Grasset. Merci.
2: Merci, merci à Geneviève. Vous.
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Chers auditeurs, bonjour et bienvenue dans l'émission Église en détresse. Aide à l'Église en détresse est une œuvre de bienfaisance catholique qui soutient les chrétiens partout où ils sont persécutés, opprimés ou en détresse par l'information, la prière et l'action. Grâce aux dons des bienfaiteurs des 23 secrétariats à travers le monde, la Fondation pontificale peut répondre à plus de 5000 demandes d'aide provenant d'évêques et de supérieurs religieux par an dans environ 140 pays. En ce mois de mai, dédié à Marie, nos prières et notre attention se tournent vers la Mère Céleste, qui nous protège et nous soutient. Cette expérience est partagée par de nombreux croyants à travers le monde et à travers les siècles. Les nombreuses chapelles mariales de notre pays en témoignent.

Mais aussi bon nombre d'églises à travers le monde sont dédiées à la Sainte Vierge Marie. Et grâce à une dévotion mariale vivante, d'autres s'y ajoutent encore. Par exemple, Notre-Dame de Guadeloupe est profondément vénérée partout en Amérique latine. C'est souvent l'amour qu'on lui porte qui retient les gens de rejoindre les sectes omniprésentes. À Tierra Nueva Dos, au Guatemala, une église qui lui sera consacrée est en cours de construction. Le nombre de catholiques augmente dans cette localité marquée par le chômage, la violence et la criminalité. Le dimanche, près de 600 personnes assistent aux messes et d'autres souhaitent se faire baptiser. Jusqu'à présent, elles ne pouvaient se rassembler que dans une salle beaucoup trop petite et en mauvais état. Les fidèles ont organisé des tombolas et vendu des repas pour collecter de l'argent pour la nouvelle église. Certains matériaux de construction, comme le fer et le ciment, ont également été offerts. La communauté a déjà commencé les travaux, mais elle ne les terminera pas sans aide extérieure. C'est pourquoi le père Freddy Justo Lucena nous a demandé notre soutien. Il écrit « Nous espérons disposer bientôt d'une église adaptée aux célébrations liturgiques afin que les gens se sentent à l'aise dans une maison digne du Seigneur et que nous puissions continuer le travail d'évangélisation. » En attendant, les fidèles prient la Vierge de Guadeloupe pour obtenir de l'aide. Qui voudrait bien aider la Sainte Vierge à exaucer leurs prières? Aide à l'Église en détresse a déjà promis 80 000 euros pour qu'il y ait bientôt une véritable église à Tierra Nueva Dos. Et chaque euro compte. Vous le savez, chers auditeurs de RCF, une église est plus qu'un simple bâtiment. Vous comprenez donc que votre soutien aussi compte beaucoup pour la communauté des fidèles qu'elle rassemble. N'hésitez donc pas d'aller sur notre site web église-en-détresse.be pour y faire une contribution en

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1: Tout comme Marie, les religieuses apportent Jésus-Christ aux personnes en marge de la société. Orphelins, pauvres, minorités, toxicomanes, malades, enfants des rues, etc. Dans l'est de l'île indonésienne de Sumba, 56 sœurs de la charité du précieux sang s'occupent d'orphelins. Instruisent des enfants qui, sans elles, ne seraient pas scolarisés et rendent visite à des familles dans des villages isolés pour leur offrir conseils et assistance. Elles travaillent très dur et dans des conditions difficiles. C'est pourquoi elles nous demandent de l'aide afin de pouvoir se ressourcer intérieurement grâce à des retraites spirituelles. Sœur Louisa Martina Carrere explique: l'agitation de la vie quotidienne couvre souvent la voie de Dieu. Ces retraites permettent aux sœurs de faire une pause et de puiser de nouvelles forces à la source de la vie. Tout comme Jésus se retirait souvent dans un endroit calme pour prier, les religieuses ont également besoin d'un espace pour renouveler leur enthousiasme pour leur service et leur engagement à respecter leurs vœux religieux. L'objectif est d'affermir donc intérieurement les sœurs et de leur permettre d'accomplir leur service avec une joie renouvelée, en les aidant à surmonter leurs déceptions ou épuisements éventuels. La retraite coûte 116 euros par sœur. Qui voudrait donner à une ou plusieurs de ces 56 religieuses l'occasion de retrouver les forces requises pour continuer à servir avec dévouement ? Partout dans le monde, et souvent dans des conditions difficiles, des femmes répondent à l'appel du Christ. L'appel signifie suivre. Écoutons donc maintenant des sœurs indonésiennes qui ont joyeusement chanté au pape François lors de sa visite à Jakarta en 2024 « I will follow him ».

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1: En Indonésie, pas seulement les religieux se trouvent aux côtés des gens marginalisés. Les chanoines, réguliers de Jésus, le Seigneur, sont une congrégation encore jeune, composée de prêtres et de religieux. Leurs membres sont particulièrement actifs dans la pastorale des prisonniers. Le service auprès des détenus est une mission importante de l'Église. En rencontrant le Christ qui est mort pour tous les hommes, les anciens criminels trouvent souvent la force de commencer une nouvelle vie. Lorsqu'ils reconnaissent leur culpabilité, regrettent leurs fautes et demandent au Seigneur la grâce de la guérison intérieure, des miracles se produisent souvent dans la vie de ceux qui étaient déjà sur la mauvaise voie, depuis leur jeunesse. Certains n'ont jamais connu autre chose que la violence. La compassion et la miséricorde leur étaient étrangères, jusqu'à ce qu'ils aient la chance de les expérimenter eux-mêmes pour la première fois, en découvrant que Dieu est amour et que d'autres personnes les accueillent avec respect et empathie. Le soutien des aumôniers de prison constitue également une aide précieuse pour leurs familles, car elles vivent de grandes souffrances lorsqu'un de leurs membres commet une infraction. Cependant, les religieux travaillent aussi en paroisse. Ils donnent des cours d'instruction religieuse dans les écoles et transmettent aux jeunes des connaissances en horticulture et en agriculture. Dans le diocèse indonésien de Maumere, cette congrégation est pleinement reconnue depuis 2014. Aujourd'hui, elle compte 60 membres, dont beaucoup sont encore en formation. Par un travail acharné, les religieux tentent de subvenir eux-mêmes à leurs besoins. Car c'est par exemple ainsi qu'ils cultivent des fruits et des légumes et élèvent du bétail. Cependant, pour cette jeune communauté, il est difficile de financer la formation de leurs 25 séminaristes actuels. C'est pourquoi son supérieur, le père Johannes Marinus, nous avait demandé avec confiance de l'aider. Et nos bienfaiteurs n'ont pas abandonné les religieux. 10 000 euros ont été collectés, leur permettant ainsi de poursuivre leurs études. Au nom de tous ses frères, le père Johannes remercie de tout cœur tous ceux qui ont offert leur aide.

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1: Pour les sœurs missionnaires de Marie, secours des chrétiens, tout a commencé en 1942 avec 8 jeunes femmes. L'évêque de Shillong de l'époque voyait de nombreuses familles vivre dans une profonde misère dans le nord et le nord-est déshérités de l'Inde, où la plupart des habitants appartiennent à des minorités ethniques défavorisées. Pour les aider, il a fondé donc la communauté religieuse des Sœurs missionnaires de Marie, Secours des chrétiens. Aujourd'hui, les sœurs professent sont plus de 1460 et appartiennent à 68 différentes ethnies autochtones. Leur origine les aide à être proches des gens et à les comprendre. Le fait qu'elles vivent en harmonie et dans l'amour mutuel est un témoignage fort pour la société, marqué ici par des conflits ethniques et des affrontements violents, explique aussi sœur Jessie Mathieu. Les sœurs ne manquent pas de travail. Les jeunes en particulier ont besoin de leur accompagnement car ils ne voient aucune perspective d'avenir et se réfugient souvent dans la drogue, ce qui conduit également à un taux élevé de sida. En outre, les réseaux sociaux qu'ils consultent sans discernement leur présentent des modèles de vie trompeurs qui ne font qu'accroître leur frustration. Le rôle des sœurs est ici de transmettre des valeurs. Elles se tiennent également aux côtés des femmes et s'occupent des enfants des rues. Elles sont par ailleurs actives dans la catéchèse au sein des paroisses. Une formation solide doit permettre aux sœurs de donner le meilleur d'elles-mêmes, comme le dit aussi sœur Jessie. Mais il leur manque les moyens nécessaires. Et c'est pourquoi nous souhaiterions soutenir la formation de 26 jeunes religieuses à hauteur de 9100 euros. Le Nigeria est un pays dangereux pour les prêtres. Au cours des 10 dernières années, plus de 150 prêtres ont été élevés, plus d'une douzaine ont été tués. Le danger pour leur vie et leur intégrité physique ne dissuade cependant pas les jeunes Nigérians de suivre le Christ. Monseigneur Wilfred Anarbe, évêque de Makurdi, un diocèse durement frappé par la violence, fait même état d'un véritable boom des vocations. Et dans les autres diocèses, les vocations sont aussi nombreuses. C'est ainsi qu'il y a beaucoup de jeunes hommes qui souhaitent devenir prêtres diocésains ou réguliers. Par exemple, les Fils de Marie, Mère de Miséricorde, sont une congrégation fondée en 1970 dans le sud-est du Nigeria qui se réjouit de susciter de nombreuses vocations. Cette congrégation compte actuellement 76 jeunes hommes qui sont en route vers le sacerdoce. Deux d'entre eux voudraient parler de leur vocation. Quand il était enfant, frère Jean-Paul voulait aider les pauvres et défendre ceux qui n'ont pas de voix et ne peuvent pas se défendre eux-mêmes. C'est pourquoi il voulait devenir avocat, mais au fil du temps, le désir de devenir prêtre a nié en lui. Il déclare ainsi « Le prêtre a une importance clé pour amener les gens à Jésus-Christ et le Christ aux gens. C'est un père spirituel pour des milliers de fidèles. » Le frère Jean Bosco jouait déjà au prêtre quand il était enfant et imitait de manière enfantine la distribution de la communion en distribuant des biscuits avec sérieux à ses frères et sœurs, amis et voisins. Progressivement, son désir s'est approfondi et amûri. Et finalement, il a pris contact avec la congrégation des Fils de Marie, Mère de la Miséricorde. Son zèle n'a fait que croître pendant le temps qu'il a déjà passé au séminaire. Frère Jean-Paul, frère Jean Bosco et leurs 74 jeunes confrères ont besoin de notre prière et de notre aide pour continuer leur route vers le sacerdoce. Nous leur avons donc promis de soutenir leur formation pendant une année supplémentaire.

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1: Non seulement la République démocratique du Congo est le pays africain qui compte le plus grand nombre de catholiques, mais l'Église bénéficie aussi d'un nombre élevé de vocations, tant sacerdotales que religieuses. Plus de 260 religieuses et religieux vivent dans le diocèse de Louisa, dans le sud du pays. Et il y a lieu de se réjouir du fait que de jeunes hommes et femmes continuent de les rejoindre. Étant donné que leur engagement pour la pastorale est d'une grande importance, Monseigneur Félicien Mwanama Galumbulola a plaidé pour que les jeunes religieux puissent participer à un cours de formation continue complet de 4 semaines avant leur vœu perpétuel et que ce cours aille au-delà de ce que les congrégations elles-mêmes peuvent offrir à leurs membres. Les jeunes religieuses et religieux sont formés en sciences bibliques, en missiologie, en droit canonique et en anthropologie, mais aussi en gestion financière et autres sujets utiles. La prévention des abus dans le cadre du travail auprès des enfants et adolescents est également un sujet important. Une formation approfondie est donc nécessaire, entre autres parce que les sectes s'y répandent et elles sèment la confusion et l'égarement parmi les fidèles en s'attaquant à la doctrine catholique. Les religieux sont souvent les seuls interlocuteurs des fidèles dans les villages et ils doivent être en mesure de répondre à leurs questions de manière compétente. C'est pourquoi l'évêque accorde une grande importance à ces formations continues et souhaite les proposer chaque année. Nos bienfaiteurs ont permis l'année dernière à 32 jeunes religieux et religieuses d'y participer. Sœur Béatrice Kangan Saka est très reconnaissante d'avoir eu cette chance. Elle déclare « L'échange d'expérience entre nous, qui sommes des religieux de la même génération, est très enrichissant. J'ai compris que les difficultés auxquelles nous faisions face dans les écoles avec les jeunes d'aujourd'hui étaient presque les mêmes partout. Je vous remercie de tout cœur, chers bienfaiteurs d'aide à l'Église en détresse, pour avoir rendu possible cette expérience inoubliable. Que le Seigneur vous bénisse abondamment. » Cette année, 26 jeunes religieuses et religieux qui sont sur le point de faire leur vœu perpétuel auront à nouveau la possibilité de participer à ce cours. 11 500 euros sont pour cela nécessaires. Chaque aide est un investissement dans une vie religieuse réussie qui portera de multiples fruits dans l'Église locale. Aide à l'Église en détresse ne soutient pas seulement les vocations à la vie religieuse dans les églises locales du monde, mais elle accorde aussi des bourses à une vingtaine de jeunes religieux et religieuses qui viennent d'Afrique et d'Asie pour se former en théologie à l'Université catholique de Louvain et de Louvain-la-Neuve. Ils travaillent parfois en étroite collaboration avec le Grand Séminaire de Bruges. Ce centre diocésain se trouve sur le domaine fortifié de l'ancienne abbaye des Dunes, construite en 1628, et sert de lieu de formation, d'études et de recueillement. À l'occasion de notre journée du bienfaiteur, le vendredi 12 juin 2026, l'équipe de l'AED Belgique-Luxembourg priera pour tous ses bienfaiteurs et bienfaitrices en signe de gratitude lors de la célébration eucharistique de cette solennité du Sacré-Cœur de Jésus dans l'église Sainte-Vierge de Marie du séminaire qui sera présidé par l'évêque de Bruges, Monseigneur Laude Hartz. 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En ce mois de mai dédié à Marie, préparons-nous aussi à la Pentecôte et à la venue du Saint-Esprit, car il apporte le salut et la rédemption. 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En la fête de la visitation de la Vierge Marie le 31 mai, qui tombe cette année une semaine après le dimanche de Pentecôte, on célèbre que la salutation de Marie a rempli sa nièce Élisabeth de l'Esprit-Saint. Cette scène est magnifiquement illustrée par Brady Bart dans notre livre Magnifica, parmi les 44 autres images et prières invitant à réfléchir sur la vie de Marie. Dans notre vie chrétienne aussi, discerner l'action cachée du Saint-Esprit chez les gens est toujours réjouissant et édifiant. Parfois dans des rencontres chaleureuses, parfois dans la beauté et la justesse des projets et des initiatives. S'ouvrir au Saint-Esprit, à ses dons et à ses manifestations, savourer ses fruits est pour nous un élixir de vie qui conduit à cette joie dans le Seigneur qui est notre force. Chers auditeurs, en vous souhaitant une fête de la Pentecôte pleine de grâce, concluons cette émission par l'écoute de la chanson « Mon âme exalte le Seigneur ». Au revoir.

0: Bonjour et bienvenue dans l'émission Transmission, qu'ai-je à transmettre de mon vécu aux autres et quelle est la mission que je propose à chacun. Aujourd'hui, j'ai la chance d'avoir Boris Tilquin comme invité avec moi. Donc Boris, vous êtes auteur, réalisateur et scénariste. Bonjour Boris.
1: Bonjour.
0: Merci d'avoir accepté mon invitation. Alors réalisateur, on ne croise pas des personnes qui font ce métier tous les jours, donc moi j'étais bien curieuse de vous avoir aujourd'hui parmi nous. Quel genre de film est-ce que vous réalisez ?
1: Alors il y a les genres de films que je voudrais faire et puis il y a les genres de films que je réalise.
0: D'accord.
1: Ce que j'ai réalisé pour l'instant, c'est deux documentaires, donc l'un sur Eddy Merckx, l'autre sur le drame du Wesel. Ce sont deux films d'archives. Ça veut dire quoi ? Ça veut dire qu'en fait on utilise des images d'archives comme base principale matérielle, quoi, simplement. Et on raconte une histoire, et en l'occurrence, soit c'était l'histoire, la belle histoire du plus grand cycliste de tous les temps, soit c'est la tragique histoire de plusieurs dizaines de morts au stade du Wesel au cours d'un match de football, dans les tribunes, pardon, d'un stade de foot. Et puis j'ai réalisé un court-métrage de fiction avec Maud Carpentier.
0: Oui.
1: Quand on parle de court-métrage, c'est un film court qui fait entre 5 minutes et je dirais 30 minutes. Ici, on est sur 24 minutes. Voilà.
0: Ok. Et quelles sont les différentes étapes pour réaliser un film ?
1: On commence par ce que je connais le mieux, c'est-à-dire l'écriture. Donc, je suis scénariste de formation. Et donc l'écriture en soi, c'est déjà tout un univers extrêmement complexe où en fait on doit parvenir à savoir en fait de quoi on veut parler, simplement. Et donc il n'y a pas vraiment de point d'entrée direct dans l'écriture. En fait on part d'une image ou d'une situation, quelque chose qu'on a vécu, quelque chose qu'on a entendu. Parfois c'est simplement des sensations ou l'envie de parler d'un sujet en particulier. Et après, il se passe, je dirais, la magie de la création, c'est-à-dire que en continuant à essayer d'approfondir soit des personnages, soit une situation dramatique, en fait, des choses simplement se mettent en place. Voilà. Elles se mettent en place sur le temps long. Donc, c'est pour ça que c'est un processus qui, en soi, est extrêmement complexe et qui demande beaucoup de temps. Et ça, c'est la première étape. Et ouais.
0: Ok. Et quand on s'est rencontrés, vous m'avez dit, moi, dans la vie, j'ai pas de plan B, je veux être réalisateur, c'est vraiment mon objectif. D'où vient cette détermination ?
1: C'est une très bonne question, je me suis jamais posé la question. Je sais pas, c'est. Alors, je sais que dans mon enfance, il y avait deux choses qui me passionnaient vraiment. C'était la paléontologie, donc les dinosaures. Et de l'autre, c'était le cinéma. Et ouais. En fait, les films. Je passais beaucoup de temps à regarder des films. Et je pense que ça s'est enraciné là-dedans, en fait. Cette espèce de... Je me suis choisi un univers dans lequel le cinéma prenait énormément de place. Voilà. Et les dinosaures aussi.
0: Mais... Les dinosaures, c'est aussi une passion.
1: Voilà, c'est ça. Bon, en tout cas, c'était la passion de l'enfance. Et le cinéma a primé à un moment donné, quand j'ai compris que les dinosaures étaient vraiment morts. je me suis orienté vers quelque chose qui peut leur donner vie, en fait, finalement. Et c'est là-dedans que je pense, dans cette passion de l'enfance, le monde de l'enchantement, que je trouve, en fait, c'est ce grand désir de continuer à faire ce que je fais, en fait, aujourd'hui, quoi.
0: Ouais. Et c'est pas toujours facile de réaliser un film. Quelles sont les plus grandes difficultés qu'on peut rencontrer ?
1: Ouais. Alors, c'est clairement pas facile. Les plus grandes difficultés... Il y a plein de choses qui me viennent, mais je pense qu'une des plus grandes difficultés, c'est celle qu'on se met à soi-même. Donc, parfois, on a des espèces de barrières psychologiques ou morales. Notamment sur la peur de réussir, je dirais. Ça, pour moi, c'est une grande barrière.
0: Plus la peur de réussir que la peur de l'échec.
1: Et c'est paradoxal, en fait. Parce que c'est un grand désir que j'ai, et en même temps, soudain, je suis prisonnier par des pensées que je n'avais pas avant.
0: Et c'est la peur d'être connu, la peur d'être reconnu ?
1: Non, même pas du tout. Ah. Non, c'est simplement le fait de devoir porter une idée, une vision, et de l'assumer en face des autres, si vous voulez. Donc c'est plus complexe que ça. C'est qu'à un moment donné, quand on réalise un film, et je parle de la fabrication pure et simple. Hein. Donc on est sur un plateau avec une vingtaine de personnes qui vous regardent, et à ce moment-là, il faut en fait être ce que vous n'êtes pas, c'est-à-dire cesser de douter et ouais. affirmer des choses, et les affirmer parce que vous y croyez profondément. Et c'est là en fait que vient paradoxalement cette espèce de peur de, et de doute qui est est-ce que vraiment tu es sûr que c'est la bonne chose à présenter au monde? Est-ce que tu es sûr que c'est la bonne direction dans laquelle tu veux aller? Et c'est plein de en fait, c'est, pour moi, c'est, j'ai l'impression qu'au-delà des problèmes matériels, comme il n'y a pas d'électricité maintenant, enfin, ouais. ou soudain il y a un orage, qu'on
0: peut régler facilement. Ça, c'est moins grave que les doutes qu'on peut ressentir.
1: En fait, oui, voilà. Je pense que c'est ça, les vraies barrières.
0: Est-ce qu'il y a un peu d'adrénaline qui vous aide dans ces moments-là?
1: Ah, bien sûr, ouais, tout à fait. Ouais. Oui, en fait, c'est... Enfin, j'en parle comme quelque chose de terrorisant, mais en fait, c'est extrêmement excitant de réaliser un film. Déjà parce que ça fait des années qu'on travaille sur quelque chose de théorique, donc écrire un scénario, par exemple, c'est du papier. Et puis en fait, vous vous rendez compte que sur une page de papier, vous avez écrit des choses comme « Elle gagne la course de motocross ».
0: Ouais.
1: Et « Elle gagne la course de motocross », en fait, ça veut dire que vous êtes avec 30 figurants, une dizaine de motos, une équipe technique qui fait une vingtaine de personnes aussi, peut-être deux caméras, une caméra accrochée sur la moto. Et ça, ça devient concret, soudain, avec ouais. le nuage de poussière, etc. Donc c'est extrêmement excitant, en fait. Et c'est là où, en fait, on oscille toujours entre l'excitation du moment et la peur de mal faire ou de ne pas assumer jusqu'au bout ce qu'on voulait faire.
0: Oui.
1: Voilà.
0: Et vous avez parlé du documentaire d'Eddie Merckx que vous avez réalisé récemment et qui est encore disponible sur Ovio et qui est passionnant. Comment est né ce projet ?
1: Alors c'est né, déjà c'était, la RTBF voulait faire un film pour l'anniversaire d'Eddie Merckx, les 80 ans. Et donc on est venu nous chercher assez tôt pour en fait construire ce film. Rodrigo Benkens, journaliste sportif de la RTBF, travaillait déjà sur là-dessus, et en fait ne parvenait pas à aboutir à quelque chose, et c'est pour ça que on est venu nous chercher, Christophe Hermans et moi.
0: Et Christophe, c'est un votre collègue de tous les jours ou...
1: Christophe, c'est un réalisateur beaucoup plus affirmé et avec un CV beaucoup plus long que le mien.
0: Ouais. Est-ce que vous avez quel âge?
1: Documentaire. Moi, j'ai 37 ans, là.
0: Okay.
1: Et avec un parcours universitaire très long, Christophe, lui, a commencé le cinéma assez tôt. Et donc, il avait déjà une dizaine de films documentaires à son actif quand on est venu le chercher. Et on venait de se rencontrer, en fait, on vient du même endroit, à savoir Andenne.
0: Oui.
1: Et donc on s'était rencontrés d'abord comme ça, juste pour faire connaissance, et puis en fait il m'a dit « mais viens avec moi, écrivons ensemble », et puis j'ai une forme d'écriture qui lui plaît, quelque chose qui est très axé sur sur la transformation des personnages, donc le côté un peu héroïque, qui vient de, en fait, d'un amour du cinéma plutôt anglo-saxon, je dirais. Et donc on a essayé de croiser tout ça pour parler d'Eddie Merckx, avec des images d'archives, et c'est comme ça que j'ai commencé à travailler sur le projet avec lui, et c'est comme ça que ça s'est construit, quoi.

0: Qu'est-ce que vous avez appris pendant la réalisation de ce documentaire avec Eddy Merckx?
1: Déjà, j'ai appris la patience. Donc, on a travaillé pendant 3 ans. On a regardé énormément d'images d'archives. Quand je dis énormément, c'est vraiment plusieurs centaines d'heures.
0: Ah oui. Waouh.
1: parfois souvent des images en noir et blanc, parfois détériorées.
0: Là, on est en mode geek derrière son ordi chez soi.
1: Voilà, exactement. Ouais. Et j'avais choisi le métier de scénariste pour ne pas être de geek derrière mon ordi. Et en fait, je me suis rendu compte que. D'une certaine façon, ça, je finissais toujours derrière mon ordi.
0: Ouais. Voilà.
1: Mais donc oui, je pense que le principal problème, c'était la patience. Et après, ce que j'ai appris aussi, c'est finalement, j'ai continué à apprendre comment raconter une histoire. Parce que la première fois qu'on a, enfin, la première version du film faisait 3h, 3h30, je crois.
0: Ce qui est énorme.
1: Ce qui est énorme et qui ne rentre pas du tout dans les standards d'un documentaire qui est censé célébrer Eddy Merckx et qui s'adresse à un large public. Et donc, on a dû se poser la question comment raconter cette histoire autrement et de façon plus efficace, tout en gardant en fait, finalement l'essence de ce qu'on voulait raconter vraiment.
0: Et ça, c'est un travail d'équipe alors. Entre vous, vous dites comment est-ce qu'on peut faire, comment est-ce qu'on peut réaliser cet objectif?
1: C'est un travail d'équipe et un énorme travail d'écriture, de montage. Donc, on parlait des étapes pour réaliser un film.
0: Oui.
1: Le montage, c'est la troisième étape. Et ici, je travaillais avec Aurélie Redouté, qui est vraiment une grande monteuse de cinéma documentaire, de tout type en fait, de format. Et qui, elle, pour le coup, est armée de patience aussi et de persévérance. Et en fait, avec elle et avec Christophe, on a cessé de se poser la question... comment raconter cette histoire, que garder, que supprimer,
0: ouais.
1: Sur les trois.
0: Ça, c'est toujours un choix terrible parfois à faire, de se dire qu'est-ce qu'on supprime.
1: Voilà, tout à fait. Et puis en fait, soudain, c'est comme sculpter une statue. Alors, je l'ai jamais fait évidemment, mais je connais la sensation par le montage. Et donc, le montage, en fait, c'est supprimer des morceaux et à un moment donné, la forme jaillit.
0: Ouais.
1: Et même elle prend sens. Et à un moment donné, le film en fait se déploie tel qu'il devait être et tel qu'on l'imaginait.
0: Et qu'est-ce qu'on ressent à ce moment-là quand le film, comme vous dites, jaillit, prend naissance? Quelles sont les émotions qui vous viennent quand le résultat pointe le bout de son nez?
1: Je pense que c'est. Alors c'est difficile. Comme on parle d'un processus qui s'inscrit dans le temps long. Je pense qu'il n'y a pas un moment précis où on ressent quelque chose. Mais par contre, quand on commence à apercevoir la forme qui sort du matériau brut, quoi, il y a forcément une sorte d'excitation. Soudain, on sent qu'on est dans la bonne direction. Mais par contre, un coup de burin de travers peut tout faire s'effondrer, si tu veux. Avec l'excitation vient une espèce de crainte et donc la détermination de toujours aller dans la bonne direction et de rester fidèle à ce qu'on voit jaillir en fait sous cet amas de
0: oui à cette de envie de création. Ouais,
1: voilà,
0: ouais.
1: C'est ça.
0: Ok, on est avec Boris Tilquin qui est auteur, réalisateur et scénariste. On va écouter Les yeux verts de Turquoise. On va éviter pendant quelques instants ce bruit de travaux qui nous occupe depuis le début d'émission. Donc désolé pour ce petit couac. À tout de suite. Alors c'était Les yeux verts de Turquoise. On est avec Boris Tilquin, auteur, réalisateur et scénariste. Il nous parle de ses réalisations. Il a notamment réalisé le documentaire Eddy Merckx qui est disponible sur Ovio. Il nous parlait des différentes étapes pour réaliser un film, des difficultés, des joies. Qu'est-ce que ce métier vous apprend sur vous?
1: Alors, c'est marrant parce qu'on en a finalement beaucoup parlé, déjà. Ce métier m'apprend, en fait, que il n'y a pas de détermination sans fragilité. Et que dès qu'on veut aller plus loin, repousser ses limites et finalement, faire advenir quelque chose qu'on a imaginé, quelque chose qu'on construit et qu'on veut ériger, eh bien, se posent toutes des questions de... s'imposent plutôt nos propres limites, quoi. Les limites qu'on se met à nous-mêmes, mais aussi des limites externes. Je pense à la fatigue, au manque de créativité, parce que ça nous arrive, évidemment. À l'épuisement, au fait d'être dérouté, au doute. Mais l'un ne va pas sans l'autre.
0: Oui, et c'est un métier passion. Il y a des moments où vous êtes pris par des projets qui vous prennent énormément d'énergie, et puis il y a des moments où c'est plus creux, j'imagine. Est-ce qu'il y a des moments de découragement ?
1: Oui, bien sûr. Oui, tout à fait.
0: Comment est-ce que vous gérez ça dans le quotidien ?
1: Je me plains beaucoup.
0: Oui.
1: À mon épouse. donc elle doit supporter mes complaintes. Après, avec un peu d'expérience, je sais que ce sont des périodes. Et je sais qu'à un moment donné, quelque chose va advenir. Parfois, les périodes sont plus longues, parfois plus courtes. Et donc j'essaye de passer les plaintes qui sont importantes et qui doivent être formulées. Passer ce moment, en fait, j'essaie de préparer le moment où ça va s'arrêter, quoi. Et de continuer à travailler et de me forcer à y croire pour que ça advienne.
0: Oui, et vous parlez de votre épouse, vous êtes aussi père de deux enfants, père très investi. Comment est-ce que vous trouvez votre équilibre de vie entre vie professionnelle et vie personnelle ?
1: je pense que avoir des enfants, c'est être déséquilibré. Comme être
0: c'est intéressant ça
1: aussi.
0: Comme phrase.
1: Ouais. Et en fait, finalement, ça nous fait revenir à ce que je disais, c'est que sans la détermination, il n'y a pas de fragilité. Et une vie avec des enfants, c'est trouver un équilibre dans le déséquilibre permanent. Et donc, c'est des choses qu'on ne peut pas prévoir, le quotidien avec des enfants.
0: On a juste non-stop.
1: Ouais, on ajuste, tout à fait. Ouais. Et en fait, finalement, on y trouve une autre forme de, un autre mode de vie, c'est ça.
0: Et qu'est-ce que eux vous apprennent ? On a parlé de votre métier. Qu'est-ce que lui vous apprend ? Enfin, qu'est-ce que votre métier vous apprend ? Et qu'est-ce que vos enfants vous apprennent ?
1: L'émerveillement pour les petites choses. Ce qui est fascinant avec les enfants, c'est qu'ils sont très vite et très longtemps. Comment dire, ils sont dans un état de d'émerveillement permanent et d'écoute de leur environnement. Ils peuvent être fascinés par n'importe quoi, un rayon de soleil, une coccinelle sur un mur, et ça dure, ça, c'est pas fugitif.
0: Ouais.
1: Et donc ça, c'est vraiment quelque chose qui m'apporte au quotidien, parce qu'en fait on est très vite tenté dans le quotidien de perdre en fait ces petites choses, de perdre en fait le contact avec l'environnement, le monde qui nous entoure.
0: Les toutes petites choses du quotidien qui peuvent être émerveillantes.
1: Tout à fait. Et en fait qui nous rappellent voilà ce qu'on est là, qu'on est ici, et que la vie c'est pas ce qui va advenir, mais c'est maintenant.
0: Oui. Et est-ce qu'il y a une difficulté dans votre parcours que vous avez rencontré et qui fait la personne que vous êtes aujourd'hui?
1: Je ne sais pas si on peut parler de difficultés, mais mon père a été malade pendant très longtemps. Et je pense que je ne serais pas la même personne s'il n'avait pas été malade puis qu'il était décédé. Clairement, ça, c'était un énorme point de bascule dans la personne que je suis. Et aussi dans l'écoute de la fragilité des autres.
0: Dans l'empathie ?
1: Dans l'empathie, oui, forcément. Et aussi la... Oui, c'est en fait l'empathie, une forme de compréhension de l'autre, de l'écoute, de la souffrance.
0: Il y a peut-être des auditeurs qui sont en train de nous écouter et qui sont en train de traverser la même souffrance. Qu'est-ce qui vous a aidé à ce moment-là et que vous avez envie de leur transmettre ?
1: Je pense que c'était... ce qui m'a aidé, moi, c'est à passer des moments avec lui, à partager des choses. En fait, c'est vraiment... Je pense que rétrospectivement et en écoutant ce que je viens de prononcer là pendant plusieurs dizaines de minutes, je lui dois beaucoup. Parce que c'était en effet quelqu'un qui était extrêmement émerveillé partout, et à commencer par la nature. C'est quelqu'un qui était enseignant, donc qui transmettait à des enfants toute forme de savoir d'ailleurs. Et qui, ça passait beaucoup par les arts plastiques aussi. Donc finalement, je suis vraiment une espèce d'excroissance de mon père. Et je pense que moi, ce qui m'a aidé, c'est de pouvoir partager ça avec lui. Donc l'amour de l'art, l'amour de la nature, des petits moments de
0: qualité.
1: De qualité et où on peut regarder ensemble et s'émerveiller ensemble de quelque chose, même malgré les circonstances.
0: Oui. Et si vous avez pu partager votre passion avec votre papa, des moments de qualité, dans votre entourage, est-ce que vos amis sont dans le monde du cinéma ou est-ce qu'ils sont dans une toute autre dimension?
1: Alors, j'ai des amis dans le monde du cinéma et puis j'ai des amis qui n'en sont pas, qui sont riches, pauvres.
0: Un peu de tout.
1: Un peu de tout. Et finalement, c'est ça que j'aime bien. C'est que quand on reçoit des amis à la maison, en fait, ils viennent de tous les horizons, toutes les sphères culturelles ou sociales ou politiques. Et c'est ça que, en fait, j'aime profondément le mélange et le dialogue. Voilà.
0: Oui.
1: Et c'est aussi comme ça qu'on grandit, en se confrontant à d'autres points de vue, en rencontrant des états de vie qui sont différents. Et moi, c'est ce que j'aime.
0: Oui, vous parlez de vous confronter. Est-ce qu'il y a eu des moments où vous avez eu des déclics dans votre vie par une rencontre, quelqu'un qui vous a marqué, qui vous a inspiré?
1: Bah, je vais rester très, très famille, finalement. Une grande source d'inspiration, c'est ma marraine et son époux, mon oncle. Qui m'ont recueilli, c'est marrant. En fait, je passais beaucoup de temps pendant les grandes vacances, donc les vacances scolaires, chez eux. C'était à la campagne, tout près de Chimay. Et mon oncle était un passionné d'histoire, enfin, l'est toujours. Et ma marraine, c'était quelqu'un de profondément humain, et aussi très... très déterminée, une vraie force brute de vie.
0: Ouais.
1: Et c'est pas péjoratif. Et moi, j'avais une tendance à être extrêmement introverti quand j'étais enfant, à aimer beaucoup la lecture et il fallait vraiment beaucoup d'énergie pour me déplacer. et je pense que ces deux personnes-là, le fait d'avoir passé beaucoup de temps avec elles, a aussi participé de certains déclics dans ma vie. Une source d'intérêt pour l'histoire aussi. Pour les grandes anecdotes de l'histoire. On faisait beaucoup de balades dans les bois. On promenait notamment leurs deux chiens. C'était des bassets, donc les chiens saucisses avec les oreilles plates. pendant que les chiens couraient dans les bois, en fait, mon oncle me racontait des histoires sur la ligne Maginot, les bunkers nazis, ou plein d'autres choses sur la défaite de Napoléon en Sibérie, leur retour dans le froid, etc. Donc c'est plein de... En fait, j'ai associé les balades en forêt avec les grandes histoires de l'histoire.
0: Ouais. Ok, on est avec Boris Tilquin, auteur, réalisateur et scénariste. On est dans l'émission Transmission. Est-ce qu'il y a une mission que vous avez envie de donner à nos auditeurs aujourd'hui?
1: Ben, ce serait de parler aux autres, simplement. Ou de les écouter encore mieux. Parce que quand on parle à l'autre, on a tendance à parler de soi. Alors qu'écouter l'autre vraiment, ça nous permet en fait d'entrer en résonance avec lui, en empathie. Et à comprendre en fait ce que les autres vivent, malgré nos différences. Et je pense que ce serait ça une mission importante.
0: Merci pour ce beau message de fin, Boris Tilquin. Merci d'avoir été avec nous aujourd'hui.
1: Merci.
0: À très bientôt.

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0: Ah bonjour et bienvenue dans Décibel sur RCF. Aujourd'hui, on va parler avec Skip the Use, qu'on vient d'écouter avec Distorder. Skip the Use présente son 6e album, Love and Anxiety. C'est l'exploration contrastée de la lumière et la noirceur, de l'amour et de l'anxiété. L'album, ancré dans des expériences de vie concrètes, mêle punk, électro, hip-hop, pop et funk, et sert de point de départ à une tournée ambitieuse centrée sur la puissance du live. Matt, vous êtes le chanteur principal du groupe, et Enzo, vous êtes le batteur. Alors, pouvez-vous expliquer en quelques mots le concept central de Love and Anxiety et comment il a guidé vos choix artistiques?
1: Alors déjà, merci beaucoup de nous recevoir dans votre émission, ça fait super plaisir. On a commencé, nous, à Skip the Use, pour ceux qui ne nous connaissent pas trop, on aime bien écrire... sur les rapports humains, sur le vivre ensemble, sur la les choses qui font que deux personnes s'unissent, les rapports humains exactement. Et pour ça, pour cet album, on a décidé de prendre le temps de le faire, de retourner un peu dans la vraie vie, parce que la tournée c'est pas vraiment la vraie vie. Donc on est passé de l'autre côté de la barrière et on a bossé pour d'autres personnes, moi j'ai fait une boîte, on est vraiment retourner dans cette vraie vie, dans ce quotidien, parce qu'on voulait vraiment pas être démago ou être en décalage. En faisant ce travail-là pendant 2 ans et demi et en se voyant très régulièrement pour mettre en commun nos expériences, on a commencé donc à faire des chansons. Donc je dirais qu'il y a peut-être 7-8 chansons qui sont nées comme ça. Et après, en regardant ces 7-8 chansons, on s'est dit, mais tiens, c'est drôle.
0: C'est une thématique qui vous rassemblait.
1: Cette balance entre l'amour et l'anxiété, ça définissait tous les rapports humains. Quel que soit le thème qu'on abordait, que ce soit la politique, le couple, la parentalité, la société, la religion, il y avait toujours cette balance qui existait. Et donc on s'est dit, c'est super bien comme concept chapeau. Et donc après, on a continué à écrire des chansons en ayant cette idée de chapeau et de concept. Alors maintenant, comment l'expliquer? C'est très simple. Dans chaque, on voit pas ça comme une dualité. On voit ça vraiment comme une balance, comme un équilibre entre deux choses.
0: Au départ, dans l'album, on les rencontre comme une dualité.
1: On les personnifie. On les personnifie. On les fait jamais s'opposer, puisque de toute façon, ils doivent faire quelque chose ensemble. Tu vois, pour être beaucoup plus concret et donner des exemples plus simples, quand on a un enfant. Pas toujours, mais souvent c'est le fruit de l'amour et puis et puis en même temps c'est plein d'angoisse. Est-ce que je vais être un bon père, est-ce que je vais être une bonne mère, est-ce que je vais pas faire de la merde, est-ce que je vais l'éduquer correctement, etc. Et c'est la balance entre les deux qui permet d'avoir une sorte de sérénité au quotidien dans la famille. Et cette balance, pour toi, même pour un sujet commun, tu vas avoir ta balance, je vais avoir la mienne, et c'est cette différence entre nos deux balances qui va faire que toi et moi, on va débattre, on va échanger nos arguments.
0: Est-ce que toute cette dramaturgie que vous m'expliquez ici, c'est transformé au cours de la conception de l'album? Donc vous êtes en groupe, vous n'êtes pas tout seul, donc vous écrivez, vous êtes la personne qui écrivait dans le groupe. Mais comment s'est fait le travail de groupe? Comment est-ce que chacun a apporté sa part de love, sa part d'anxiété pour créer justement les textes?
1: Justement, en fait, au début, quand on a eu ce chapeau qui est un peu arrivé, après, on est quatre compositeurs. On le savait, tu vois, on avait ça un peu cette balance. Puis c'est quelque chose on s'est tous rendu compte, tous les quatre, de ça. Donc après, c'était pas très compliqué de l'adapter au travail qu'on faisait de compositeur. Et après, pour les textes, y a tout un boulot où, quand c'était des chansons que j'avais aussi composées, c'était plus simple pour moi. Mais alors après, quand c'était mettre des textes sur des chansons que j'avais pas forcément composées, il y a toute une discussion avec celui qui a composé de savoir qu'est-ce qu'il avait en tête. Souvent, quand on est musicien, on compose parce qu'on n'a pas forcément les mots. Et donc, il y a tout un travail d'essayer de trouver quand même des mots pour être le plus accurate possible. Et
0: peut-être Enzo peut...
2: Non, ce qui est intéressant, ce que j'allais dire par rapport au travail en groupe, tu posais la question, c'est que c'est pas parce qu'on est plusieurs que le travail est réparti. Par exemple, Matt, il va pas faire 2 phrases, et puis moi, je vais en faire 2, et puis Yann va en faire 2, et puis Matt, il va faire le couplet, moi je vais faire le refrain. Ça fonctionne pas trop comme ça, c'est plus réparti au sein même de l'album plutôt qu'au sein même d'une seule chanson. Mm-hmm. Je vais prendre l'exemple par exemple d'un morceau comme Gromad qui est dans l'album. C'est un morceau qui est né après le fait de s'être rendu compte de cette balance de love et anxiety. Mm-hmm. Et après discussion avec Matt, je lui dis regarde, c'est marrant, il y a ce personnage là qui est un peu le personnage d'Anxiety quand on a voulu personnifier les personnages. Et Matt a écrit une chanson qui est comme une sorte d'origin story de ce personnage là. Qu'est-ce qui fait qu'on devient ce personnage, qu'est-ce qui fait qu'il y a cette émotion qui émane de nous. Et voilà, ce texte il a écrit tout seul, mais ça démarre d'une discussion tous ensemble. Mmh. Je pense que c'est plus comme ça que ça se passe quand on collabore ensemble, c'est-à-dire que c'est plus dans les discussions que dans les faits même.
0: Est-ce que quelque part ça a aussi été une sorte de thérapie entre vous? Est-ce que parfois quand on écrit des mots, on n'a pas un petit peu peur de ce qu'on écrit et de le dévoiler par après, ou se dévoiler par rapport aux autres?
1: Nous on a fait un gros travail de ça déjà nous-mêmes, et puis aussi mm-hmm. nous on est suivi, on est accompagné aussi par des professionnels, et donc du coup pour nous c'est assez naturel de discuter, et on aime bien, en fait on aime ça, on aime bien discuter, et on n'est vraiment pas d'accord tout le temps, donc c'est mmh. bien,
0: c'est bien ça, effectivement,
1: ça
0: oui.
1: permet de grandir mmh. et de faire avancer les choses. Mais souvent aussi on peut être inspiré par là on parle de ce personnage d'Anxiety sur lequel mmh. on veut expliquer comment on devient ce truc là il y avait cette discussion qu'on avait entre nous, et dans la même phase, dans le même temps politiquement en France, nous il y a un jeune très d'extrême droite qui est très populaire en France, s'appelle Jordan Bardella, et qui est beaucoup plus jeune que moi par exemple, et je me disais, quand je lisais sa biographie, lui à 20 ans il était fan de Jean-Marie Le Pen, un mec mm-hmm. extrême droite, et je me suis dit comment on en arrive là à 20 ans. Et donc ça m'a fait penser à ce personnage d'Anxiety, la genèse de comment à un moment donné,
0: comment est-ce qu'on n'entend pas la leçon du passé,
1: ouais, comment ouais. on arrive à 20 ans à se dire bon bah toute ma vie je vais la consacrer mm-hmm. à cette idéologie là et du coup c'est un sujet de chanson où justement l'idée aussi c'est que les gens qui sont à ce chemin là se disent est-ce que je peux remettre en question mes choix. Parce que c'est toujours une question personnelle,
0: bien sûr,
1: en fait.
0: Bien sûr,
1: tu vois, nous on critique pas, hein, on met des sujets sur la table. Mm-hmm. Par contre, on n'élude pas.
0: On met le sujet, puis on laisse réfléchir. C'est plutôt un avis, plutôt qu'une prise de position.
1: Ah bah, en étant un artiste, on suscite la prise de position. Mm-hmm. On a, nous, dans notre vie privée, on a tous des choix qu'on fait dans notre vie privée, dans notre vie de citoyen, voilà. Mais quand on est dans Skip the Use, on est artiste. Nous, on est là pour montrer un autre prisme du réel. On n'est pas là pour dire aux gens quoi penser. Mmh.
0: Alors depuis 2018, forcément, vous avez un petit peu évolué dans le groupe Skip the Use. Qu'est-ce que vous gardez du début de Skip the Use dans cet album? Ça commence par l'histoire d'or. On entend vraiment peut-être là aussi les origines un petit peu. C'était aussi pour remontrer que vous êtes toujours là en train justement de défendre, de pousser des coups de gueule.
1: En vrai, nous, on écrit des nouveaux chapitres, mais on change pas de bouquin. Hein. Mm-hmm. Nous, c'est nos bases. Et on est très fiers de mm-hmm. nos bases, de nos origines. Et je pourrais même revenir avant ça, mm-hmm. Quand on tournait groupe, avec Marcel et son orchestre, mm-hmm. des groupes de ska qui déjà à l'époque, sous le couvert de l'humour, faisaient passer des sujets et suscitaient la prise de position à leur manière. Nous, on fait pas de la même manière, mais on a été élevés par ces gens-là. Donc, mm-hmm. Même si on fait une musique qui est très très différente, on n'oublie pas, c'est notre socle, quoi. Mmh. C'est de là où on s'est construit.
0: Enzo, vous êtes rentré dans le groupe en quelle année? 2018, c'est bien ça?
2: Hier soir.
0: Hier soir.
2: Non, je suis rentré dans le groupe, ouais, en 2018-2019, mmh. en même temps que Nelson, le bassiste.
0: Comment s'est passé justement l'entrée dans le groupe?
2: Alors déjà, pour la petite histoire, on travaillait déjà avec Matt. Mmh. Moi, je travaillais déjà avec Matt avant ça, puisque pendant le break avec Skip the Use, il avait fait un album solo, et nous on a commencé à travailler vraiment ensemble à ce moment-là. Donc ça faisait 2 ans qu'on était en tournée, c'était presque comme une continuité. Le travail c'était pas trop avec Matt, c'était plutôt la rencontre avec Yann, le guitariste, mmh. que je connaissais d'avant, mais moins. Vraiment la rencontre dans le travail, et ça s'est très bien passé. Moi j'étais assez jeune à ce moment-là, j'avais 20 ans.
0: Qu'est-ce que vous avez apporté de, de nouveau dans ce clip de Youth?
2: Je pense que ça, déjà, ça s'est fait progressivement et je sais pas ce qu'on a pu apporter de nouveau, mais en tout cas, peut-être dans la composition par la suite, peut-être pas à ce moment-là, parce que c'était, comme je dis, c'était progressif au début, c'était, voilà, on était là, c'était une rencontre un peu où tout le monde se jaugeait un petit peu et histoire de rencontrer les gens, on a fait une tournée, deux, etc. Et mais pour en arriver jusqu'à ce dernier album où j'ai vachement plus composé, Nelson a composé aussi, on a proposé des choses, il y a eu des discussions vraiment profondes à quatre. Bon, là, ça a été un chemin déjà qui a démarré en 2018.
0: Mmh. On est où production musicale? Comment est-ce que ça s'arrange chez vous? Comment est-ce que vous composez la musique? Ça arrive d'une battle, ça arrive d'une inspiration personnelle, chacun apporte quelque chose?
2: Bah,
0: vous êtes à la batterie, est-ce que c'est vous qui commencez avec un rythme par exemple, et puis les autres suivent derrière?
2: Alors ça, déjà,
0: se met en place.
2: Je pense qu'on ne met pas de catégorie sur qui fait quel instrument. On est tous producteurs, tous compositeurs, on joue tous plusieurs instruments. Et donc chacun vient avec... des chansons ou des bouts de chansons ou des idées comme ça. Là, l'album, c'est un album qui était assez particulier dans sa confection parce qu'on est arrivé avec énormément d'idées au démarrage, beaucoup de chansons qui venaient des uns des autres. L'idée, c'était qu'on avait composé pendant 2 ans chacun de notre côté et de faire un peu de regrouper un peu tout ça et d'écouter ce qui sortait de tout ça. Mais voilà, on fait tous de la musique. Matt, il produit des chansons et il les ramène. Nous, on fait 2-3 trucs dessus, de l'arrangement. On continue un peu le... C'est surtout dans les discussions plus que dans les... Comme je disais tout à l'heure, plus que dans les faits. C'est-à-dire que quand il ramène une chanson, Matt, on va pas dire « Ah, c'est bien, par contre, moi, je vais faire un pont ou moi, je vais faire ça. » C'est plus... la discussion, Matt, il disait un truc intéressant, c'était de dire que c'était important que chacun aille au bout de son idée avant que quelqu'un d'autre interfère dans son processus. C'était important qu'on aille au bout des choses, au bout des idées, avant de proposer aux autres. Et voilà, après on a fait des choix, chacun est passé sur les chansons de tout le monde, et puis après les textes sont faits par Matt.
0: Matt, comment est-ce que vous recherchez-vous la sensibilité musicale par rapport à vos textes?
1: Comment je recherche la sensibilité musicale?
0: En fonction du style que vous voulez mettre par rapport au texte. Si on voit sur Anxiety, il y a comme des morceaux un petit peu plus reggae. Comment est-ce que ça viendrait plus appuyer ça sur ce texte-là?
1: Le message. Ouais, ça va. Ça dépend des chansons. Et puis, en fait, justement, l'idée aussi de skip. Autant des fois, on passe d'un style à l'autre, d'une chanson à l'autre, voire des fois même comme tu le dis dans Anxiety, dans la chanson. Mais l'idée, c'est de se dire, on peut faire du reggae. Mais avec un flow et une façon d'écrire qui vient pas du reggae. Et justement, c'est là où c'est plutôt ça qui nous intéresse. Et inversement, je peux avoir un flow super reggae raga sur un truc qui est beaucoup plus rock. Parce que justement, c'est des clins d'œil à, je pense, la musique, c'est des clins d'œil à des époques, à des courants de pensée, à des philosophies. Et, quand on envoie cette image reggae apaisée, un peu comme ça, nonchalante, mais avec le texte qu'on dit dedans, c'est pas contradictoire, c'est juste que on veut mettre en musique cette nonchalance qui parfois est juste dans notre tête. Et que des fois, on peut décider à un moment donné de lâcher prise. Quand on y arrive, il y a des gens qui sont pas capables de ça et ils ont besoin d'aide. On en fait partie de ces gens-là, hein, que les gens se rassurent en écoutant cette interview. Mais je veux dire, on peut choisir d'eux et c'est tout et ce sera comme ça.
0: Comment on sait qu'une chanson est prête à être diffusée autour de soi
1: et où, quand nous on est content.
0: Quand vous êtes content.
2: C'est quand on est content que c'est terminé et vu qu'on n'est jamais content, on a l'impression que c'est jamais terminé. On a toujours des idées. Enfin, faut dire la vérité. Des fois, on réécoute et on dit ah tiens. On aurait pu faire ça, mais je pense qu'à un moment, il faut s'arrêter et débrancher son cerveau pour éviter d'aller dans le détail. Je pense que le message est plus important que le détail. Sinon, on peut changer la caisse claire 45 fois.
1: Après, moi, je pense que ça, c'est... Enfin, faut faire la différence entre la chanson et l'emballage de la chanson, l'arrangement, machin.
0: Ouais, c'est ça, ouais.
1: Moi, je sais que... Des fois, je viens avec une chanson, je sais que... J'ai l'idée, la suite d'accords, comment je vais chanter dedans, le style que ce sera. Maintenant, je sais pas quel va être le son de guitare, le
0: ça,
1: break.
0: Tout n'est pas calé comme vous avez en studio, tout n'est pas écrit.
1: Parce que ça, pour moi, c'est la mise en forme. Puis des fois, une mise en forme qui va aussi dépendre de sa place dans le disque, de machin. Mais la chanson, elle est là, en fait. Et c'est ça qui est des fois difficile en ce qui nous concerne, du fait qu'on soit jamais content. C'est qu'on est là, on cherche, et le truc, moi des fois je suis peut-être un peu le relou du truc à ne pas perdre la chanson. Parce que ça nous arrive, hein. Des fois on est là, on fait des versions et des versions, puis au bout d'un moment on arrive à quelque chose, puis ah ouais, mais en fait la chanson du départ elle est plus du tout là, et donc tu reviens au départ, et tu prends le temps de le faire, et enfin, je sais pas, moi c'est ce qui m'amuse en fait dans le studio. Ça me ferait chier d'arriver et le matin tu t'as une idée, le soir c'est fini, parce qu'aujourd'hui avec les moyens technologiques tu peux mettre un truc, dire ah, c'est une batterie, tac, je vais chanter ça, ah bah voilà, ça y est, c'est fait. Bon, non, moi je sais pas, je trouve que c'est la recherche, elle est, le voyage est pour moi beaucoup plus intéressant des fois que la destination.
0: Est-ce qu'après un long processus comme ça de travail en collectif, est-ce qu'on ressort les mêmes par après? Qu'est-ce qui change en soi?
1: Qu'est-ce qui change en nous?
0: Oh oui.
1: Moi, je fais vraiment de la musique pour mettre des sujets sur la table. J'ai jamais fait de la musique pour que ça change quelque chose en moi. Je m'en fous. J'ai pas envie qu'on m'aime bien, qu'on m'aime pas, qu'on me trouve sympa, qu'on me trouve. C'est pas du tout pour ça que je fais de la musique. C'est vraiment pour que mettre un sujet sur la table et faire des débats avec les gens et que les choses avancent. Après, moi là-dedans, j'ai mes potes, j'ai ma femme, j'ai mes gosses, c'est, tout va bien, hein, tu vois, j'ai pas besoin c'est pas comme ça que je vois la musique, mais c'est moi, c'est pas.
0: Mais c'est bien, chacun a sa propre personnalité, ça se voit dans le groupe en tout cas. Enzo?
2: Non, mais je suis un peu comme Matt, c'est vrai que, après, on a souvent fait des chansons avec des messages importants, comme il dit, pour susciter le débat. Avec ce nouvel album, il y a quand même une nouveauté. Je pense qu'il y a des textes un peu plus personnels et où il y a eu un travail d'introspection et de recherche en soi pour parler de ces sujets-là. Par exemple, la santé mentale avec Anxiety, avec même First Love, Second Love, enfin tout. Il y a des choses plus personnelles et donc forcément. De poser ces mots-là et d'en parler, même si on le raconte sous forme d'histoire, c'est pas forcément des expériences personnelles. Je pense que ça marque forcément quelque chose en nous et quand on en parle, il y a une petite touche personnelle en plus, je pense, dans cet album-là que dans les albums précédents en tout cas.
1: Et même dans live où on essaye
0: pour revenir justement
1: live, tu vois. Par exemple, je sais pas, une chanson comme Say That You Love Me, qui est une chanson musicalement, c'est Enzo qui est venu avec cette idée de, enfin cette chanson même, et après, on a travaillé dessus, mais des top lines, des textes et tout, trucs, et en fait, c'est une chanson aussi qui est très dans la manière d'écrire la chanson. Assez deep dans des ressentis, dans le besoin de l'autre pour aller mieux. Enfin, tu
0: c'est
1: vois,
0: un peu ça le sens de la question, comment on en ressort justement par après
1: avoir du coup, aussi tu vois, c'était obligé d'aller chercher un peu en toi ou dans ton expérience, et comme c'était aussi lui qui venait avec ça, moi je sais que dedans, il dit un truc vocalement, des comptes dans la chanson. Et c'est vachement important qu'il le fasse aussi en live, parce que non, mais c'est vrai, mais pour lui c'est pas du tout comme ça qu'il voit son rôle sur scène, et du coup c'est con, mais il se fait violence de le faire, mais en même temps quand tu dis mais en même temps ça apporte quelque chose, parce que je pense que les gens sont très contents de le voir faire quelque chose, mais quand tu dis un travail sur soi, bah pour le coup c'est pas quelque chose qu'il faisait forcément avant, mais la chanson elle parle de ça, de dire vas-y, je le fais, j'avance.
0: Alors vous dites dans votre groupe aussi de vouloir remettre le live au centre de tout, Justement, c'est pour rencontrer le public. Qu'est-ce que vous attendez de la rencontre du public pendant un concert ?
1: Bah, qu'il y ait de la discussion. Enfin,
0: nous, comment se fait l'échange, justement, physiquement ?
1: Bon, alors, des fois, on parle pendant le concert. Nous, on se gêne pas pour ça. Mais avant, après. Bah ouais, on voit leur réaction. Et puis avant, après, on fait beaucoup de meet and
0: greet. Est-ce que les gens peuvent aussi influencer la dynamique du groupe sur scène pendant le
1: spectacle ?
0: Ah ouais,
1: nous, on fait le concert que les gens, ils ont envie de voir. Nous, il y a une grande partie qui est pas... Sinon, c'est chiant.
0: Oh,
1: le concert de Bruxelles, c'est pas le concert de Paris, c'est pas le concert... Aujourd'hui, c'est un peu la mode d'avoir une sorte de live...
0: De formatage partout.
1: T'appuies sur une barre d'espace et t'as une heure et demie de live qui déroule. Nous, non. Tu peux venir nous voir trois fois, soit trois concerts différents, parce que les gens seront différents, parce que nous, on sera différents. Et puis on adore ça, tu vois.
0: Est-ce que chaque chanson a un impact différent sur le public ? Est-ce qu'il y a des chansons un petit peu surprises que vous sortez justement pour faire réagir un petit peu le public ?
1: On n'a pas encore commencé à tourner. On la compense là au moment où on fait cette interview. On est.
0: Manière générale sur scène, qu'est-ce qui fait réagir le public chez vous ? À quel moment le public réagit ?
2: Quand j'enlève mon t-shirt, il y a énormément de réactions de dégoût. Hein, voilà.
0: Alors, je crois qu'on pourrait être deux.
2: Non, mais c'est vrai que, comme dit Matt, c'est hyper important de remettre le spectacle vivant au centre du débat et je dis bien vivant au-delà du spectacle en lui-même. C'est qu'il faut qu'il y ait, il y a pas de barrière entre la scène et le public. C'est-à-dire qu'on est tous là. Le public fait partie du spectacle. Le spectacle, c'est ce qui se passe dans la salle, en fait. C'est un moment de vie à ce moment-là. Et plein de fois, on a changé la setlist, l'ordre des morceaux, le choix des morceaux sur place, parce que le public, à ce moment-là, avait besoin, je pense, de cette énergie. Enfin, après, c'est notre analyse à nous à ce moment-là. Plus besoin de ce morceau-là que de ce morceau-là. Parce qu'en répète, on peut faire. Alors, les gars, samedi, on joue ça. Mais la répète, c'est pas le concert. Un entraîneur, il fait sa composition au départ et il la change pendant le match. C'est exactement la même chose.
0: Donc vous serez au concert.
2: T'as bien aimé cette analogie.
0: C'est parfait. Alors vous serez au concert quand même en Belgique le 26 juillet au Légendaire, le 12 février 2027 au Cirque Royal. C'est dans le long temps, mais il faut déjà quand même, je suppose, s'y préparer.
1: Ouais, ça va être le bordel. Hein, les Belges.
0: Et le 4 septembre au Solidarité. Merci, Skip the Youth, d'être venu ici à Beaumont.
1: Merci à vous de m'avoir invité.
0: Avec ces belles paroles profondes et humanistes, on va dire aussi. Donc, merci beaucoup.
1: Merci beaucoup.

0: Et bonjour à tous, bonjour, bienvenue dans Bruxelles, ma Belge. On va parler de la Pentecôte dans l'édito d'Éric de Beukelaar. J'espère d'ailleurs que vous préparez à passer un bon week-end de Pentecôte. Et dans Au fil de la vie, un autre sujet, celui du radar théologique de l'Ecclesia Lab. Derrière ce nom se cache un outil qui permet de développer son projet ecclésial. François-Xavier Jean, qui dispense ses formations, est l'invité de Frédéric Petit. Frédéric Petit qu'on retrouve tout de suite pour les infos. Les infos, c'est avec vous Frédéric, bonjour.
1: Bonjour Delphine, bonjour tout le monde.
0: Alors on va commencer par les soupçons de clientélisme au foyer Anderlechtois.
1: Oui, le parquet de Bruxelles a ouvert une nouvelle enquête à la suite du reportage de l'émission Panneau de la VRT, une émission qui a été consacrée à l'attribution de logements sociaux à Anderlecht. D'après ce reportage, le président de la société de logements sociaux et l'échevin du logement à Anderlecht, Loftfi Mostefa, exercerait une influence personnelle sur l'attribution des logements sociaux. Il s'agit déjà de la quatrième enquête impliquant le foyer Anderlechtois pour le reportage. Les journalistes de Panneau ont eu accès à des centaines de messages, parfois vocaux, qui prouvent que Loftfi Mostefa influence l'attribution des logements sociaux. L'ancien président de la société des logements de la région de Bruxelles-Capitale, Safwan Akremi, qui devait contrôler l'attribution des logements, aurait également été impliqué dans l'attribution des logements à Anderlecht. L'Office central pour la répression de la corruption mène l'enquête et dans l'intérêt de ces enquêtes en cours, le parquet de Bruxelles se refuse à tout commentaire.
0: Les partis politiques réagissent, dénonçant un clientélisme inacceptable et appelant Loftfi Mostefa à faire un pas de côté.
1: La chef de groupe écolo au Parlement bruxellois, Zakia Khattabi, demande que toute la lumière soit faite. Les Bruxelloises et les Bruxellois méritent des institutions irréprochables, particulièrement lorsqu'il s'agit de politiques sociales aussi essentielles que le logement public, estime la députée écologiste. Au nom de son parti, elle demande une commission d'enquête au Parlement bruxellois, même demande de commission pour la NVA. Le député bruxellois Gilles Verstraeten, ex-conseiller communal à Anderlecht, estime que ce reportage confirme des éléments connus depuis longtemps. Il vise le PS et le président de la Fédération bruxelloise, Ahmed Laouej, qui l'accuse d'avoir mis en place un système clientéliste. Le député bruxellois du CDNV, Benjamin Dahl, dénonce également fermement le clientélisme inacceptable au sein du foyer anderlechtois. Le chef de file du MR à Anderlecht, Gaëtan van Goetzenhoven, ancien bourgmestre de la commune, estime que Loftfi Mostefa devrait se mettre temporairement en retrait de ses fonctions. Même demande pour le président désengagé Yvan Verhoogstraat. Interrogée sur BX1, la vice-présidente du foyer anderlechtois, la MR Marcella Gori, a affirmé qu'elle a subi des menaces et des intimidations quand elle a dénoncé la situation. Elle a porté plainte pour donc menaces, intimidations et diffamation.
0: Le bourgmestre de Forêt appelle à l'annulation du concert de Patrick Bruel en octobre prochain.
1: Oui, la tournée de Patrick Bruel doit démarrer le 16 juin à Paris, puis passer dans de nombreuses villes en France, en Suisse et en Belgique, et notamment Forêt nationale le 6 octobre. Pour Charles Papens, ce concert devrait être annulé. Mon rôle n'est pas de me substituer à la justice, dit-il, mais les plaintes et les témoignages s'accumulent. Ils sont d'une gravité extrême, puisqu'il y a même des cas avec des mineurs. Dans ce contexte, dit Charles Papens, je pense qu'une décision de l'artiste lui-même de faire un pas de côté de le temps de l'enquête serait évidemment une preuve de bon sens et surtout de respect pour toutes ces femmes qui ont eu le courage de témoigner, explique le bourgmestre de Forêt. Le chanteur de 67 ans est visé par 4 enquêtes pour viol en France et une enquête judiciaire en Belgique pour agression sexuelle. Il nie les faits qui lui sont reprochés, assurant qu'il continuerait en tout cas à exercer son métier. Une pétition soutenue par des associations féministes qui a recueilli plus de 30 000 signatures aujourd'hui demande l'annulation de ces concerts.
0: Mobilité et le métro 3, l'option pré-métro plus serait moins coûteuse et réduirait les correspondances.
1: C'est ce que montre une étude de la revue Brussels Studies. Elle a étudié 4 scénarios autour du projet du métro et son itinéraire. Un scénario sort donc du lot. La proposition de pré-métro plus, soit la revalorisation du pré-métro actuel entre la gare du Nord et la station Albert à Forêt en passant par la gare du Midi. L'idée serait d'y faire 3 lignes de tram au lieu de 2 à actuellement. Cette alternative pourrait voir le jour sans nécessiter l'achèvement des travaux liés à la station Toute-Tillemans et ses tunnels de jonction impliquant la démolition et la reconstruction du palais du Midi. Quelques centaines de mètres de voies de tram en surface entre l'arrêt Le Monnier et la gare du Midi devraient cependant être posées. L'étude révèle que le scénario du métro 3 amputé reliant Albert à la gare du Nord ferait augmenter en moyenne le temps de parcours des usagers et augmenterait également le nombre de correspondants sur un grand nombre d'itinéraires. L'option Prémétro Plus n'a toutefois pas encore été analysée par des experts indépendants, malgré une demande de la Commission régionale de la mobilité après avoir auditionné la plateforme Avanti à l'initiative de la proposition Elastib.
0: Elastib, justement, Frédéric, qui donne une seconde vie aux objets perdus grâce aux petits riens.
1: Oui, c'est un nouveau partenariat. Chaque jour, sacs à dos, vêtements, lunettes ou encore équipements sportifs sont oubliés dans les métros, trams et bus bruxellois. Plus de 11 000 objets signalés perdus l'année dernière. Ils sont tous centralisés au bureau des objets trouvés situé à la station Botanique. Mais une partie de ceux-ci ne sont jamais réclamés. Grâce à cette collaboration, ils vont pouvoir être redistribués ou valorisés plutôt que jetés.
0: La semaine de la biodiversité et un grand recensement participatif est organisé au Scutbos à Molenbeek.
1: Oui, ça se passera ce samedi. Munis de leur téléphone portable, les botanistes amateurs ou chevronnés vont partir à la recherche du plus grand nombre possible d'espèces végétales. Cet événement est organisé par Bruxelles Environnement avec Natagora, Naturepunt et le Centre d'écologie urbaine. Il va permettre donc aux participants d'identifier les plantes grâce à une application et au soutien de spécialistes. Le Scutbos constitue un lieu idéal pour explorer la richesse naturelle bruxelloise. Des promenades guidées seront proposées également samedi. Cette initiative marque le lancement de la dernière année du projet Flora Bru. Son objectif est de réaliser un nouvel atlas des plantes sauvages de la région bruxelloise. Le précédent remonte à 20 ans. Depuis le début de ce projet en 2024, plus de 930 espèces du groupe de plantes ont déjà été observées, soit davantage qu'auparavant, et 3 nouvelles espèces exotiques jamais signalées en Belgique ont même été découvertes, comme le grenadier.
0: Merci beaucoup Frédéric. Allez, en attendant le week-end de la Pentecôte, eh bien on va en parler grâce à l'édito d'Éric de Bequelard. Bonjour Éric.
2: Chers auditeurs d'RCF, alors ce n'est pas un scoop, nous nous approchons du temps de la Pentecôte, le don de l'Esprit à l'Église, et je voudrais un peu revenir sur cette notion de l'Esprit-Saint, parce que l'Esprit-Saint, dans les trois personnes de la Trinité, est souvent celui qui est le plus abstrait. Jésus-Christ, on voit, bon, son Père, on s'imagine Dieu le Père, même s'il est au-delà de tout, mais l'Esprit-Saint, pour beaucoup, c'est globalement le pigeon, la colombe, là, dans une église, mais ils comprennent pas très bien quelle est la place de l'Esprit-Saint. Je pense même d'ailleurs que cette méconnaissance de l'Esprit-Saint est quelque part un peu guérie dans l'Église catholique par la présence de Notre-Dame, la Vierge Marie, celle qui est remplie de l'Esprit-Saint, montre de manière concrète ce que l'Esprit-Saint fait dans une vie. Pas forcément faire des choses extraordinaires, mais être dans le oui à Dieu. Alors, l'Esprit-Saint, aujourd'hui, certains le redécouvrent, mais pour moi, la plus belle définition que j'ai reçue de l'Esprit-Saint, c'était une amie qui était maman catéchiste pour les tout-tout-petits, les moins de 7 ans, et qui leur disait « Mais vous, le chocolat ?» Alors évidemment, les enfants disaient oui. Ils disaient « Mais comment vous dites que vous aimez le chocolat ? Il n'y a pas de chocolat ici. » Alors les enfants, ils ne savaient pas répondre. Ils disaient « Vous dites que vous aimez le chocolat parce que vous avez goûté du chocolat, vous savez que c'est bon. Et vous avez le goût du chocolat à la bouche. » Eh bien, l'Esprit-Saint, c'est celui qui nous donne le goût de Dieu. Eh bien, pour moi, c'est très très juste. L'Esprit-Saint, c'est celui qui est le plus intérieur de l'intérieur de nous-mêmes, la force de Dieu qui vient habiter au cœur de nos âmes et qui fait en sorte que, justement, la religion devient concrète. Tant que la religion, c'est des grandes idées, « Oui, mais est-ce que tu es d'accord avec ça ? Oui, mais tu es pour ou contre ça ?» C'est bien, mais ça reste des concepts et ça ne change pas une vie, ça reste assez abstrait. Mais à partir du moment, et on a tous vécu ça, en tout cas quand on est chrétien, tous de manière partielle, mais où on ressent quelque chose, on dit « Ah, ça je le comprends de l'intérieur, j'en ai le goût », ça c'est le signe que l'Esprit-Saint travaille dans nos vies. Et c'est la raison pour laquelle nous devons prendre des temps de prière. Le temps de prière, c'est pas pour faire plaisir à Dieu. Il est content de nous voir quoi qu'il arrive. Les temps de prière, c'est justement faire silence pour que l'Esprit vienne et puisse nous murmurer des choses et rendre des parties de l'Évangile concrètes en nous, que nous en ayons le goût, que ça devienne quelque chose d'intérieur, qui fasse partie de notre tribe, de notre existence. En ce temps de la Pentecôte, demandons vraiment d'avoir le goût de Dieu, demandons à l'Esprit de rentrer en nous et donnons-nous les moyens simplement tous les jours en prenant un petit temps de prière. Quand je parle aux jeunes, je dis tous les jours, prenez au moins 4 minutes de prière. Je ne dis pas qu'ils vont le faire, mais au moins ils m'entendent. Je crois que comme adulte, on peut prendre un peu plus que 4 minutes à chacun de trouver son rythme. Et pour quoi se faire? Eh bien, pour demander à l'Esprit de venir en nous et de nous donner le goût de Dieu. Belle fête de Pentecôte, sainte fête de Pentecôte à chacun. Bonne journée.
0: Merci beaucoup, Eric de Beuquelard. Je rappelle que vous êtes vicaire général de Liège.
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0: Merci d'être avec nous dans Bruxelles, ma belge. Dans quelques minutes, nous allons retrouver Au fil de la vie, présenté par Frédéric Petit, qui vous dira tout grâce à son invité sur le radar théologique. Le temps, d'abord, d'écouter Lilac. Son nouveau titre, Suivre l'étoile.

0: Vendre l'étoile, c'était Lilac. Et à présent, eh bien, on retrouve Frédéric Petit pour Au fil de la vie. Et Frédéric, vous allez nous passer sous le radar.
1: Ah oui, c'est exactement ça. Alors, comment relire aujourd'hui les projets d'église? Comment discerner leur force, leur fragilité, leur identité profonde? C'est la proposition originale du radar théologique développé par l'Ecclésialab de Lucé Louvain. Un outil inédit pour aider les communautés chrétienne à se regarder en vérité, non pas avec le point de vue du gestionnaire, mais avec celui du croyant. Pour en parler, je reçois aujourd'hui donc François-Xavier Jean. Bonjour et bienvenue au fil de la vie sur RCF. Alors, avant tout, très simplement, qu'est-ce que l'Ecclésialab ?
2: Alors, on est un groupe de recherche, on s'est appelé l'Ecclésialab. Enfin, moi, je n'étais pas là à l'époque.
1: Oui.
2: Ça fait 3-4 ans que l'Ecclésialab est né, de la faculté de théologie, notamment. On est rattaché à la faculté de théologie et on porte le titre de groupe de recherche. Mais nous, ce qu'on aime bien, c'est une dénomination de l'Ecclésialab. On est un laboratoire de recherche. Ça veut dire qu'on essaye,
1: oui.
2: On pense, on accompagne. En fait, c'est né d'une intuition entre un professeur d'université, Arnaud Jean Lambert, et un coach qui travaillait à tout ce qui était transformation dans l'Église, dans un diocèse en France. Et de cette rencontre, ils se sont dit qu'il y avait un écart énorme parfois entre le monde académique et le terrain, entre la pastorale et la théologie. Et ils se sont dit, on va créer quelque chose. Ils ont lancé l'Ecclésialab avec comme angle d'attaque l'innovation religieuse, la transformation dans l'Église.
1: Sacré angle d'attaque.
2: Hein. Ah ben oui. C'est hyper intéressant. Et en fait, à partir de là, ils ont commencé à travailler sur des projets à la fois théoriques, mais aussi pratiques. Mmh. Et donc, c'est vraiment essayer de trouver, c'est très pas François, mais essayer de créer des ponts entre des mondes qui communiquent peu.
1: Oui. Alors, jeudi prochain, donc le 28 mai, l'Ecclésialab propose un webinaire de 2 heures pour découvrir le radar théologique. Alors, on va commencer par le début. C'est quoi concrètement ce radar théologique ?
2: Eh ben, c'est un outil et une pédagogie qui ont été développés sur les dernières années par l'Ecclésialab, en lien avec et le terrain et des théologiens. Donc d'abord penser à partir de... Ils ont fait beaucoup de réunions pour arriver à une version finale. Avoir une sorte de validation théologique, scientifique, et puis ils ont été l'éprouver sur le terrain.
1: Mais d'où vient justement cette intuition de créer ce radar? C'était un outil qui voulait répondre à quoi? Une crise de particulière de l'Église aujourd'hui ou à l'ère du temps?
2: En fait, c'est un besoin théologique. Mmh. Répondre à un besoin dans l'Église, parfois on importe des outils du monde du management. Moi, je viens de là, j'ai étudié la gestion des ressources humaines, donc c'est des outils...
1: Ah oui, pas du tout la théologie,
2: pas
1: alors.
2: Du tout. Pas du tout. Et c'est vrai qu'il manque parfois dans l'Église d'outils qui servent, vous l'avez dit, à un croyant, un outil théologique, et en même temps qui ne soit pas juste individuel. Souvent, on a besoin de relire un projet, et on nous envoie chez les jésuites. Ils font un travail incroyable. Merci Saint-Ignace de nous avoir fondu et toute la suite. Mais comment on relie de manière organisationnelle? Comment est-ce qu'on fait marcher ce que nous, on utilise beaucoup l'intelligence collective? Et c'est de là qu'est née cette intuition de dire on va combler ce manque, ou en tout cas on va essayer, et on a créé cet outil qui est assez incroyable, mais en même temps qui est limité, qui ne permet pas de relire tout ce que l'Église fait. Mmh. C'est relire un projet, relire une pratique dans l'Église. Voilà.
1: On peut dire, vous l'avez déjà évoqué, mais on peut dire qu'avec cet outil, on s'inscrit dans la continuité de ce que le pape François avait initié avec le synode sur la synodalité.
2: Tout à fait, oui. Oui, c'est un sujet assez à la mode. Là, on est en train de développer un autre outil, qui s'appelle un outil d'évaluation à proprement sur la synodalité des pratiques. Mais ça, c'est plus, oui, évidemment, on s'inscrit dans une logique synodale, parce que l'outil s'est créé de manière synodale, qu'il y a eu énormément d'itérations, qui est aussi un mot à la mode. Mais oui, on s'inscrit dans toute cette transformation de l'Église parce que c'est le cœur de l'Ecclésialab. Oui,
1: alors François-Xavier Jean, donc on comprend avec ce radar théologique, on ne fait pas appel à l'intelligence artificielle dont on parle beaucoup, mais à l'intelligence collective. Alors concrètement, ça se déroule comment, une séance de radar théologique?
2: Alors c'est bien de commencer par là parce que vous commencez par... en fait, avant d'être un outil, c'est une pédagogie. Et donc, il va y avoir un groupe qui va vous aider à venir relire votre projet, venir évaluer votre projet. C'est parfois un gros mot dans l'Église, de dire comment est-ce qu'on va évaluer. On va l'évaluer. C'est justement ce que le radar n'est pas. C'est pas un outil d'évaluation de performance, c'est pas un outil d'évaluation d'objectif.
1: Et on n'est pas là pour donner des bons points ou des mauvais points.
2: Non, exactement. Mmh. Et en fait, ça n'est pas en lien avec la culture ecclésiale. Mmh. Mais on avait quand même besoin d'une pédagogie, d'un outil qui permette justement de relire, d'évaluer, de faire grandir notre projet. Donc, comment ça se passe ? Eh ben, on va d'abord demander au groupe qui porte le projet, les acteurs du projet, d'écrire un récit. Mmh. Voilà, on leur donne, il y a un guide, ils écrivent le récit qui doit durer plus ou moins une vingtaine de minutes. À la suite de cette écriture en amont, ils viennent et ils déroulent, ils expliquent leur récit à un autre groupe qui ne fait pas partie du projet. Imaginons un service de catéchèse qui demande à un autre service du diocèse de les évaluer. Mmh. Ou alors une paroisse qui cherche à évaluer, je ne sais pas moi, son service liturgique et qui se dit, je vais demander à la paroisse voisine ou alors à un autre service de ma paroisse qui viennent les écouter. Pas besoin de compétences, c'est juste de l'écoute. Mmh. Ils écoutent et ils ont en leur possession un radar vierge. Mmh. Ils notent tous les mots-clés, etc. Et puis, après, par petits groupes de 2, 3, ils vont commencer à dire, moi j'ai noté ça, et ils mettent ensemble. Mmh. À la suite de ça, exercice commun avec tous les membres qui ont participé, ce qu'on a appelé le groupe des écoutants, ils vont mettre tous ensemble, en commençant par les coups de cœur, et puis après, on va noter un petit peu tous les mots-clés en disant, j'ai noté ça, tu as pensé à ça, ou à ça. Et puis on évalue, on note une note de 0 à 5. Alors ça peut paraître assez...
1: scolaire un petit peu, oui.
2: Mais en fait, c'est parce qu'on a quand même, de toute façon, besoin de noter. On a quand même besoin d'avoir une image qui soit figée.
0: Ouais. Puis il y a toujours besoin d'une méthodologie aussi. C'est aussi ça qui nous permet de tenir le cap. Hein.
2: Exactement, oui. Et c'est vrai que ça peut faire très scolaire, on a peur de dire... Mais vu que ce n'est pas un outil d'évaluation de performance, en fait, c'est sur base d'un récit, donc d'une image à un instant T. Donc, en fait, vous verrez tout à la fin de la pédagogie, de la méthode, il y a cette possibilité de réagir, de venir compléter. Ah bah tiens, dans notre récit, on n'avait pas pensé à ça, mais pourtant, on le fait. Oui. Et donc, mise en commun, qui dure quand même 45 minutes, une heure, on réfléchit, on donne. Le groupe des récitants, donc ceux qui ont raconté le récit, qui sont les acteurs du projet, vont réagir pendant une quinzaine de minutes en disant « Tiens, c'est intéressant, ça on n'avait pas pensé, ou ça on aimerait bien compléter. » Et enfin, dernière étape, ce qu'on a appelé le recueillir et le repartir, on note sur une feuille un peu les confirmations du projet, quelles sont les questions et quelles sont les exhortations. En fait, ça vous permet de... Nous, c'est pas un outil de stratégie, de planification, mais d'avoir une image à un instant T de votre projet et c'est de ça. Se dire théologiquement
1: faire le point, en fait.
2: Exactement. Oui. Et je présuppose votre question qui arrive, mais qu'est-ce que c'est en fait? C'est un visuel d'une page avec on a croisé deux types de niveaux, à la fois trois images de l'Église et trois niveaux d'implication, on pourrait dire trois personnes. Je vais commencer par là, les trois personnes c'est le jeu, l'individu dans un projet, assez facile. Ensuite il y a le nous. Le nous c'est la dimension collective, communautaire du projet. Et la dernière personne, c'est le tous. C'est l'ouverture vers l'extérieur.
1: Ah oui, voilà.
2: C'est l'ouverture aux périphéries, à la société, aux autres religions, etc. En fait, ça nous permet déjà de brasser en fait tout l'ensemble.
1: C'est-à-dire que donc on va évaluer le projet, les participants, les écoutants vont évaluer le projet qui leur a été présenté en fonction de ces trois dimensions.
2: Exactement. Mm-hmm. Et au sein de ces trois dimensions, on a pris trois images d'église issues à la fois du Nouveau Testament et du Concile Vatican II, qui sont l'Église peuple de Dieu, donc un peuple en marche, ouvert à tous, envoyé vers les périphéries, l'Église corps du Christ, c'est une communauté de frères et de sœurs où chaque membre a sa place, on est sur la fraternité, le service mutuel, et puis l'Église temple de l'Esprit, un lieu de prière, un lieu de liturgie, un lieu d'accueil de l'Esprit, où se vivent les sacrements, le partage. Et en fait, il faut aller voir sur notre site internet, parce que l'outil est disponible en ligne, gratuitement. En fait, vous verrez que chaque cadran explique un peu, par exemple, le jeu par rapport au peuple de Dieu, ce serait tel aspect très pratique. Mmh. Ou alors le nous, en corps du Christ, c'est ceci. Et en fait, il n'y a pas besoin de compétences théologiques pour l'utiliser. C'est ça qui a été pensé dès le début. Mmh. Chacun, pas de manière individuelle, mais communautaire, peut, avec son projet, sa pratique, évaluer de manière théologique, sans être un théologien. C'est ça qui est incroyable.
1: C'est fou. Mais ça veut dire que si on veut implémenter le radar, je suis dans une paroisse, je veux utiliser le radar, je peux y aller sans aucune formation, ou malgré tout, il y a quand même quelques présupposés, il faut y avoir un petit guide pour se lancer.
2: Eh ben, on a mis en ligne depuis quelques mois ce qu'on a appelé la Radar Box, la boîte à outils qui accompagne en fait ces séances de formation. Alors, nous, on est toujours là disponible en backup. Et alors, on verra avec vous si vous avez besoin d'accompagnement, parce que imaginons, là par exemple, il y a une grande communauté, un mouvement en France, qui cherche à relire dans toutes ces maisons. Ben voilà, là on va les accompagner parce que c'est quelque chose qui demande un peu de préparation. Mais sinon, n'importe quelle paroisse, n'importe quel service ou projet peut, en fait, avec tous les documents qui sont en ligne, je pense qu'il y en a 9, lui permettre de découvrir l'outil à la fois dans l'élaboration du récit. On aura toujours besoin d'un ou deux personnes qui vont guider en fait ce temps de formation qui va durer, d'évaluation qui va durer 3 à 4 heures.
1: C'est ça.
2: Donc,
1: quand même.
2: On aura quand même quelqu'un qui sert de modérateur. Mm-hmm. D'habitude, c'est nous qui le faisons et on peut venir vous aider. Par exemple, il y a tout le service de catéchèse ici du diocèse qui a demandé à l'Église des élèves de venir former des formateurs et puis eux les envoient dans les différentes paroisses. Mais tout est en ligne, il y a une vidéo explicative, il y a des PowerPoint qui servent à l'animateur pour présenter l'outil, il y a un guide, le guide de présentation.
1: C'est ça. On voit qu'effectivement, il permet d'évaluer énormément de choses dans plein de domaines, mais alors, pardon pour cette question à l'envers, qui n'est pas négative, mais est-ce que vous avez vu ce que ce radar ne permet pas d'évaluer?
2: Oui, tout à fait.
1: Est-ce qu'il y a des limites?
2: C'est un outil limité qui se qu'on peut conscrire à un projet, à une pratique. On n'est pas dans l'optique, et l'Ecclésiable ne l'a jamais été, mais d'évaluer un diocèse ou de venir évaluer une personne. Et donc c'est vraiment, imaginons, il y a beaucoup par exemple en France des cafés chrétiens, un petit peu moins en Belgique, mais c'est un petit projet qui décide d'évaluer sa pratique et qui pourrait par exemple se dire, on va le faire chaque année et pendant 5 ans, comme ça on voit comment on évolue en disant, voilà, nos faiblesses l'année passée c'était plus ça, tiens maintenant c'est un peu plus ça. Et donc cet outil ne permet pas d'évaluer toutes les pratiques, toutes les projets, si on le cherche à évaluer la globalité d'une paroisse, il faudrait le subdiviser.
1: Le scinder chaque projet ou enfin chaque service. Ouais. Mais c'est ça qui est intéressant, ce que vous avez expliqué, c'est qu'en fait un service va être évalué avec le regard d'un autre service ou un groupe avec le regard d'un autre groupe. Et c'est peut-être que c'est dans le fait de croiser ces regards qui va porter quelque chose de nouveau dans les échanges.
2: Tout à fait, et c'est vraiment l'ordre de l'intelligence collective. On est parti du principe que qui est le mieux à même de connaître son projet, c'est les

0: Organisé donc un webinaire. Pour présenter ce radar théologique. Ça va se passer comment cette soirée?
1: Alors, tout sera en ligne. On va développer en fait ce qu'on a un peu expliqué là pendant 10-15 minutes. On va le développer pendant 2 heures, 20 heures, 22 heures. À 22 heures, vous serez libérés. Vous serez dans votre lit prêt à attaquer cette dernière journée de la semaine. Donc, jeudi prochain, 28 mai, 20 heures, 22 heures. Vous vous inscrivez sur un lien qui est disponible sur notre site internet, sur notre page Facebook. C'est un lien, un Google Form, un form classique Microsoft. C'est assez facile.
0: C'est facile, oui. De toute façon, nous, on le mettra aussi sur le site et la page Facebook de la radio.
1: Vous pouvez aussi aller sur Katobel, il est disponible dans les événements. Enfin, voilà, il y a différentes possibilités pour vous inscrire. En fait, on vous demande de vous inscrire pour vous envoyer le lien. Parce que sinon, en fait, ce serait un petit peu le lien de connexion sur Teams. Voilà, qui ne demande pas non plus une adresse
0: compétence particulière. Oui. Eh bien, un tout grand merci, François-Xavier Jean. Le radar théologique, donc, c'est une invitation à faire confiance aussi aux autres dans l'évaluation de son projet. Le webinaire de présentation, vous l'avez dit, se tiendra jeudi prochain de 20h à 22h en ligne. Il est ouvert à tous. Et pour s'inscrire, eh bien, c'est sur le site de l'Ecclesia Lab. Un tout grand merci à vous.
1: Merci à vous.
2: Merci beaucoup. C'est ainsi que se termine Bruxelles, ma belge. Tout à l'heure, dans La vie est belge, on parlera de la situation à Bipost, qui fait l'enquête, donc l'objet d'une enquête du magazine Médor. À tout à l'heure.
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1: La justice turque suspend la direction du principal parti d'opposition, le CHP, un nouveau coup de force du pouvoir. Dans le même temps, un journaliste a été remis en liberté après 3 mois de prison. Mais il est toujours inculpé pour insulte envers le président Recep Tayyip Erdogan. Nous retrouverons notre correspondante à Ankara au début de ce journal. Les écoles du Tigré dans le nord de l'Éthiopie vont fermer un mois avant la fin officielle de l'année scolaire. En cause, des retards de paiement, des salaires des fonctionnaires, mais également des pénuries de carburant. Les explications à suivre. À la une de ce journal également, le gouvernement espagnol qui promet un plan anti-incendie particulièrement ambitieux, alors que le pays a connu l'an passé une sécheresse record. Et puis nous irons en Bolivie à la fin de ce journal où les barrages routiers se poursuivent. Les manifestants demandent de meilleures conditions de vie et désormais le départ du président Rodrigo Paz, malgré l'annonce d'un remaniement.
2: Radio Vatican, le journal, Olivier Bonnel.
1: Bonsoir, c'est un nouveau coup de tonnerre en Turquie qui montre la mainmise du pouvoir du président Erdogan sur le pays. La justice a donc suspendu cet après-midi la direction du CHP, le principal parti d'opposition en Turquie. Un tribunal d'Ankara qui avait invalidé l'élection fin 2023 de l'actuelle direction du CHP a décidé de placer à sa tête son ancien patron Kemal Kılıçdaroğlu, tombé en disgrâce au sein de la formation. L'une des figures du CHP, le maire d'Istanbul, Ekrem İmamoğlu, est par ailleurs toujours en prison depuis plus d'un an, accusé de corruption. La Turquie, où l'un des journalistes et chroniqueurs judiciaires les plus réputés du pays a été remis en liberté aujourd'hui, à l'issue de la première audience de son procès à Ankara. Ali Can Uluda, incarcéré depuis 3 mois et employé par la radio-télévision publique allemande Deutsche Welle, risque tout de même près de 20 ans de prison pour plusieurs chefs d'inculpation, notamment pour insulte au président Recep Tayyip Erdogan. À Ankara, un Anglower.
3: Après 3 mois derrière les barreaux en détention provisoire, Ali Can Uluda peut retrouver les siens. Chroniqueur judiciaire depuis près de 20 ans, employé du média allemand Deutsche Welle en Turquie, il reste néanmoins poursuivi pour 3 chefs d'inculpation, insulte au président, diffusion d'informations trompeuses et outrage au gouvernement et aux organes judiciaires. En cause, une 20aine de messages publiés par le journaliste depuis janvier 2025 sur le réseau social X. Au cours de l'audience, la première de son procès, Ali Can Uluda et ses avocats ont soutenu que son arrestation n'avait pas grand-chose à voir avec ce qu'il partage sur les réseaux. L'objectif serait plutôt d'empêcher ce chroniqueur judiciaire de renom de couvrir les procès politiques qui se succèdent en ce moment, notamment ceux qui visent le principal parti d'opposition, le CHP. « Ma conscience est tranquille, j'ai été emprisonné pour payer le prix de mon travail journalistique », a dit Ali Can Uluda face au juge. L'audience a été ajournée au 18 septembre. Ce procès est un nouveau symbole

0: de la dégradation de la liberté de la presse en Turquie. Elle se situe au 163e rang sur 180 pays dans le classement annuel de Reporters sans frontières. À Ankara, un endroit pour Radio Vatican.
1: Le marché pétrolier pourrait entrer dans une zone rouge avec une pénurie d'offres en juillet ou en août en l'absence d'issue durable au conflit du Moyen-Orient. C'est l'alerte lancée aujourd'hui par le directeur exécutif de l'Agence internationale de l'énergie, l'AIE. Alors que le détroit d'Ormuz laisse toujours passer des navires au compte-gouttes, la diplomatie, elle se poursuit via le médiateur pakistanais. Le chef de l'armée du Pakistan, Asim Munir, est attendu à Téhéran ce jeudi. Le secrétaire d'État américain Marco Rubio dit espérer que cette visite puisse faire avancer les positions vers un accord. Israël a annoncé avoir expulsé aujourd'hui tous les militants étrangers de la flottille pour Gaza, capturés lundi dernier dans les eaux internationales au large de Chypre et détenus depuis par l'État hébreu. Hier, une vidéo du ministre d'extrême droite de la Sécurité nationale, Itamar Ben-Gvir, a provoqué un tollé international. On y voit les militants menottés et agenouillés, humiliés par le ministre. La France et l'Italie, notamment, ont convoqué leurs ambassadeurs d'Israël. Face aux fractures du monde, il est nécessaire de développer une diplomatie du dialogue mettant en exergue la solidarité et le bien commun, telle est l'exhortation faite ce matin au Vatican par le pape Léon XIV, qui recevait les lettres de créance de 8 nouveaux ambassadeurs près de Saint-Siège, ceux de la Sierra Leone, du Bangladesh, du Yémen, du Rwanda, de la Namibie, de Maurice, du Tchad et du Sri Lanka. Aucune nation, aucune société, aucun ordre international ne peuvent se dire juste et humain s'ils mesurent leur succès uniquement à l'aune de la puissance ou de la prospérité, tout en négligeant ceux qui vivent à la marge, a rappelé le Saint-Père. Tous les détails sont à retrouver, bien sûr, sur notre site vaticannews.va. Partons en Éthiopie, où malgré la fin de la guerre au Tigré dans le nord du pays, la tension reste forte. Les écoles de la région vont fermer un mois avant la fin officielle de l'année scolaire. En cause, les retards de paiement des salaires des fonctionnaires, mais également des pénuries de carburant, alors que la région menace de renouer avec le conflit, se sentant délaissée par le pouvoir à Addis Abeba. Les précisions de notre correspondante sur place, Augustine Passy.
2: Hier, le bureau de l'éducation du Tigré a annoncé la fin anticipée de l'année scolaire qui se terminera le 7 juin. Depuis des mois, le gouvernement fédéral a en effet coupé les subventions envoyées à cette région du nord de l'Éthiopie. Les enseignants, comme le reste des fonctionnaires, ne sont plus payés, tandis que les pénuries de carburant entraînent un bondissement du prix des transports. Dans cette région qui peine à se remettre des conséquences du conflit qui l'a frappé entre 2020 et 2022, plus d'un million d'enfants sont privés d'école. Or, l'escalade entre le Front de libération du peuple du Tigré et le gouvernement fédéral fait craindre le retour des combats. Le 5 mai, le premier parti de la région a rétabli le gouvernement régional d'avant-guerre, tournant ainsi le dos à l'accord de paix de Pretoria qui a fait taire les armes sans permettre à la plupart des déplacés de rentrer chez eux. Les opposants au Front de libération du peuple du Tigré ont de leur côté lancé dimanche dernier un conseil pour la paix et le changement au Tigré, soutenu par une autre milice tigréenne, les Forces pour la paix au Tigré. Addis Abeba, Augustine Passy pour Radio Vatican.
1: L'épidémie du virus Ebola continue de se propager dans l'est de la République démocratique du Congo. Un premier cas a été signalé au sud Kivu aujourd'hui. Cette fièvre hémorragique est déjà suspectée d'avoir fait 139 morts sur près de 600 cas probables et pourrait se prolonger même si l'OMS juge faible le risque d'une pandémie. Après une sécheresse record l'an passé, alors qu'une nouvelle vague de chaleur s'installe déjà dans le pays, l'Espagne veut anticiper les incendies cet été. Le Premier ministre Pedro Sanchez a annoncé ce jeudi déployer le plus important dispositif jamais mobilisé contre les incendies. Louis Marsens.
3: Dans un pays aussi décentralisé que l'Espagne où la gestion des incendies est une compétence des régions, le dispositif présenté par Pedro Sanchez vise à prêter main forte aux pompiers des différentes communautés autonomes. 31 hélicoptères et 25 avions seront mobilisés cet été. Ces moyens aériens s'ajoutent donc à ceux des régions. La Catalogne dispose par exemple déjà de 28 moyens aériens. L'armée et son unité spécialisée dans les catastrophes naturelles sera également sollicitée avec 5 bataillons dédiés à la lutte contre les incendies. Ces dernières années, l'Espagne a connu des vagues de chaleur de plus en plus longues, créant les conditions pour des feux dévastateurs. L'an dernier, le pays a vécu les pires incendies de son histoire récente, avec des méga-feux dans le nord-ouest du pays. Près de 400 000 hectares ont été ravagés par les flammes. Face à la gravité de la situation et une menace qui ne cesse de croître, nous allons mobiliser tous les moyens qui sont à la portée de l'État pour réduire au maximum cette situation d'urgence, a assuré le Premier ministre socialiste Pedro Sanchez, qui a également appelé à une meilleure coordination entre les différentes administrations. Barcelone, Luis Marsans pour Radio Vatican.
1: Terminons à présent, ce journal en Bolivie, je vous en parlais en titre, où des barrages routiers sont toujours en place et une nouvelle manifestation syndicale est attendue cet après-midi à La Paz, la capitale. Des marches de paysans indigènes rejoints par des ouvriers, des mineurs et des enseignants. Tous demandent depuis maintenant 3 semaines de meilleures conditions de vie, mais face à l'absence de réponse, sinon sécuritaire, ils réclament désormais la chute du président Rodrigo Paz. Celui-ci a annoncé hier un remaniement ministériel 6 mois après avoir été élu, faute de mieux. L'analyse de Tristan Vague, il est doctorant en sociologie au Centre de recherche et de documentation sur les Amériques.
4: Là, il essaye actuellement de désamorcer un petit peu la bombe qui est en train d'exploser, mais beaucoup de gens considèrent que c'est trop tard, qu'il aurait dû entamer des négociations et des changements dans la structure institutionnelle de son gouvernement plus tôt. Donc là, il y a une espèce de jusqu'au boutisme, j'ai l'impression, chez certains secteurs sociaux mobilisés, qui vont laisser assez peu de marge de manœuvre au gouvernement dans les prochains jours, même si le gouvernement continue à jouir effectivement d'une légitimité démocratique. Le problème, c'est d'avoir sans doute voulu gouverner sans prendre en compte en fait le contexte de l'époque, c'est-à-dire voilà, une élection dans un cadre où les gens ont fait barrage contre un candidat jugé plus radical, de la droite dure, conservatrice, plus néolibérale. Donc les catégories populaires indigènes, qui représentent en fait la majorité électorale sociale, ces gens-là s'étaient tournés vers lui en pensant qu'il allait être la solution du moindre mal. Et à l'inverse, une fois élu, Rodrigo Paz est allé à l'encontre de ce pourquoi il avait été élu et il a appliqué une politique très clairement à droite, une succession de décisions économiques aussi qui ont eu des effets un peu contraires sur l'opinion, notamment l'importation de carburant de très mauvaise qualité qui a endommagé des dizaines de milliers de moteurs sans compensation financière dans un pays où les gens prennent beaucoup la voiture.
1: Tristan Vague du Centre de recherche et de documentation sur les Amériques, il était interrogé par Marie Duhamel. Ainsi s'achève ce journal. Merci pour votre fidélité. Prochain rendez-vous de l'information, ce sera bien évidemment demain matin à 8h30 en direct de Rome. N'oubliez pas, d'ici là, toutes nos informations sur vaticannews.va. Je vous souhaite une excellente soirée.
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6: Bonjour à toutes, bonjour à tous et bienvenue dans La Vie est Belge. J'espère que vous allez bien en cette quasi fin de semaine et en plus ce sera un week-end prolongé puisque c'est le week-end de la Pentecôte et jour férié lundi. En attendant, on est bien ensemble aujourd'hui et on va parler de la situation à Bipost. C'est une enquête avec notre partenaire Médor qu'on retrouve une fois par mois dans cette émission. On prendra aussi, bien sûr, comme tous les jours, la direction du Festival de Cannes avec Olivier Clincard au téléphone de Charles de Clercq. Olivier qui nous parlera de la déception qu'il a eue avec un film attendu et quand même aussi de son enthousiasme pour 2 autres films de réalisateurs attendus et habitués de la croisette. Ce sera en fin d'émission. Mais avant de parler donc et de recevoir Céline Gauthier, journaliste à Médor, pour parler de la situation à Bipost. Moi, je vous propose de retrouver Frédéric Ronce pour le coup de cœur BD.
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6: Et Frédéric, aujourd'hui, eh bien, vous nous parlez d'une BD absolument sublime. C'est un récit de science-fiction ou d'anticipation en Mésopotamie. On verra, j'arrive pas à mieux dire. En tout cas, un album absolument sidérant, déconcertant, où il faut rentrer dedans, mais qui est encore une fois magnifique. Il s'agit du Marche-Lune de Simon Spreut, publié aux éditions du Lombard. Bon, c'est pas facile d'en parler, mais c'est une merveille cet album.
8: Alors oui, alors évidemment, notre travail, chère Delphine, c'est d'essayer de évidemment rendre la chose compréhensible pour nos auditeurs et nos auditrices. C'est vrai que la barre, elle est vraiment très très haut, pour nous aussi qui commentons les œuvres et les chefs-d'œuvre de la bande dessinée, puisque une nouvelle fois, l'oralité permet pas toujours d'exprimer la qualité graphique, picturale. Alors on va commencer par ce mot que vous avez dit, sublime. Ben oui, depuis les tambours de la Moscova, je veux dire, qui avait été un coup de cœur absolu aussi aux éditions du Lombard par Simon Spreuil. C'est un Malinois, c'est un Belge. Cocorico, moi je vois l'émergence de quand même un futur très grand auteur, parce que graphiquement on voit l'évolution. C'est quelqu'un qui a un pinceau et des couleurs absolument somptueuses. On est dans le désert quasiment tout le temps, entre, on imagine, Mésopotamie, Égypte, en tout cas... On est dans cette partie-là du monde, il fait chaud, on a sens cette chaleur. Les personnages sont des personnages qui, effectivement, sont ceux de l'Antiquité. Donc, les vêtements, les armées, les cités, le désert, la nature, il est absolument sublimé par ce pinceau qui, techniquement, et c'est notable, est enrichi, sublimé par... l'utilisation de pastels ou de crayons gras qui vient souligner parfois les faciès, les visages, l'expression en fait s'ajoute à la beauté de ce pinceau.
6: Oui, c'est-à-dire que parfois on a l'impression que c'est à la fois estompé et en même temps précisé. Ça fait une ambiance un petit peu un flou artistique, mais alors ultra précis et très expressif.
8: Alors, ouais. Vous le dites parfaitement bien, moi j'aurais pas dit flou, je trouve pas ça du tout flou, mais effectivement, il y a vraiment quelque chose de ça, de l'estampe, de l'impression.
6: Voilà, le mot.
8: Tout à fait. Alors pour ce qui est du récit, là on rentre dans quelque chose qui donne tout son sens à mon avis, par exemple à l'œuvre de Harari et de Sapiens. Qu'est-ce que l'humanité ? L'humanité, c'est l'histoire de ces histoires. C'est le fait que nous, l'espèce humaine, nous nous caractérisons par le besoin de nous raconter, de créer un récit. Et c'est de ça qu'il s'agit dans Marche Lune. On peut penser, honnêtement, la première chose auquel j'ai pensé, c'est 2001, l'Odyssée de l'espace.
6: Oui, c'est vrai, parce que le côté science-fiction est important aussi.
8: Le
6: dedans.
8: Côté science-fiction, fantastique. Le personnage principal est une femme envoyée des cieux. On imagine une espèce extraterrestre, enfin, c'est certainement une espèce extraterrestre, qui va se matérialiser en humaine pour arriver à cette époque-là, à savoir la lointaine antiquité. On peut situer les choses à l'époque pré-pharaonique, 4000 ans avant Jésus-Christ, quelque chose comme ça. En fait, on est dans le récit des récits, c'est 2001 Odyssée de l'espace, mais c'est aussi Gilgamesh qui est le premier récit de l'humanité, mais qui est aussi le premier récit spéculatif en fait. Donc on suit ce personnage qui est censé infiltrer une tribu du désert, une tribu nomade, qui va essayer de se sédentariser. Je vais pas donner les détails de l'histoire, parce que justement, ce qui fait la force du récit, c'est d'y pénétrer complètement à l'aveugle. On est dans le brouillard. À chaque page qu'on tourne, on se dit, nom d'un chien, est-ce que j'ai bien compris ce qui se passe ? Et en fait, c'est ça qui fait les choses qui sont passionnantes. Alors, on peut donner dans les références, évidemment, Dune, quoi.
6: Oui.
8: On est évidemment dans le récit d'anticipation, de science-fiction fantastique qui mêle mythologie, mais vraiment les fondations de la mythologie de l'humanité, celles qui sont antérieures au monothéisme. On passe du polythéisme au monothéisme, c'est un peu ce que raconte cette histoire, entre autres. Donc c'est une quête d'immortalité, c'est une quête civilisatrice et humaniste qui va se fracasser contre la réalité de l'humanité, sa violence, son besoin de pouvoir, de domination. Et en fait, quand on rentre vraiment dans le livre, et honnêtement, je pense que j'aurais même besoin d'une deuxième lecture pour vraiment, vraiment comprendre tous les ressorts de l'histoire. Alors rassurez-vous, chers auditeurs, il y a une fin, il y a une très bonne fin, les choses s'expliquent, on part pas totalement à l'aveugle jusqu'au bout du récit, non, on nous tient en haleine pour avoir une vraie conclusion, une conclusion peut-être un peu morale, mais... C'est justement ce qui fait la quête de cette humanité, de notre humanité, c'est celle d'essayer de tirer un récit de l'histoire.
6: Voilà, Le Marche-Lune, on répète cet album sublime de Simon Spreut, publié par les éditions du Lombard. Et Simon Spreut qui sera justement en dédicace ce soir à partir de 17h à la librairie Flagey, donc place Flagey chez l'ami Frédéric. Fly me to the moon. On parlait du Marche-Lune, alors

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1: Fly Me to the Moon, c'était Frank Sinatra.
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1: Pendant 5 semaines, impossible de recevoir du courrier, des colis, en tout cas ceux qui étaient gérés par Bipost. La grève chez Bipost nous a tous affectés. Le mouvement dénonçait la volonté de la direction de modifier les horaires des facteurs. Ceci pour s'adapter à l'augmentation des volumes de colis distribués. Une transformation du travail imposé sans négociation, un accord depuis a été trouvé. En tout cas, c'est l'occasion de se pencher sur la situation de Bipost et avec elle sur l'évolution du service postal. Un diable dans la boîte, c'est le titre de cette enquête réalisée par Chloé Andris et Céline Gauthier pour Médor. Médor, le magazine d'investigation indépendant. Une enquête à lire dans le numéro 42, toujours disponible en librairie et également sur le site internet. Et pour en parler, je reçois Céline Gauthier. Bonjour Céline.
3: Bonjour.
1: Alors Céline, déjà on va préciser que cette enquête a été réalisée bien avant la grève, Médor étant un trimestriel, ce qui veut dire aussi que les tensions ne sont pas apparues du jour au lendemain.
3: Non, c'est ça, c'est bien avant cette grève-ci, mais il y en avait eu d'autres avant.
1: Il y en avait eu d'autres auparavant. Le diable dans la boîte, c'est le titre, et on va le dévoiler tout de suite. Vous nous le dites, il est chinois.
3: Je ne sais pas si on peut dire que le diable est chinois, mais le diable auquel on faisait allusion dans ce titre, c'est en effet la plateforme d'e-commerce chinoise Temu, parce qu'elle venait de signer un protocole d'entente avec la Poste. Et en fait, cet accord avec la Poste belge qui nous avait un peu étonnés, ça nous avait étonnés parce que la Poste est un acteur de la distribution qui se veut exemplaire et qui l'est à bien des égards, notamment sur un plan environnemental. Il y a des gros efforts qui sont faits par la Poste pour diminuer leur impact carbone.
1: Par exemple, ils vont livrer en voiture électrique.
3: Par exemple, à vélo, etc. Mmh. Il y a beaucoup de solutions qui sont mises en place pour faire un effort environnemental. Et c'est aussi un acteur dans le secteur de la distribution qui est parfois très problématique au niveau des droits sociaux des travailleurs. La Poste est un acteur exemplaire. C'est une entreprise publique ou semi-publique qui offre quand même encore des contrats de travail de qualité. Et donc cet acteur exemplaire qui met tout le temps en avant son exemplarité, cet acteur signe des accords avec des géants de l'e-commerce chinois qui, eux, n'ayons pas peur de le dire, sont hyper problématiques. Ce n'est pas moi qui le dis, mais des dizaines de rapports d'ONG, etc. Mais même la Commission européenne a parlé de la puissance dévastatrice de ces grandes plateformes chinoises, dévastatrices sur le plan de l'environnement, de notre santé, en mettant en nous mettant en présence avec des produits qui ne respectent pas du tout les normes européennes, dévastatrices au niveau des droits humains, de la protection des données, puisque ce sont aussi des entreprises qui sont proches du régime chinois. Il y a quand même des gros risques d'espionnage de nos données, et problématiques pour les droits des travailleurs chinois, problématiques aussi pour le commerce belge ou européen, puisque ce sont des formes de concurrence quand même déloyale.
1: Ça fait beaucoup. Ce qui fait qu'on a quand même l'impression que Bipost se retrouve dans une position totalement schizophrène.
3: Complètement. C'est-à-dire que Bipost dit qu'elle livre de manière exemplaire des colis qui eux-mêmes ne le sont absolument pas. Et comment peut-elle faire ça? En disant, je ne m'intéresse pas à ce qu'il y a dans les boîtes.
1: Oui, et en même temps, c'est vrai que ça poserait aussi un autre problème éthique s'il y avait quelqu'un qui ouvrait nos colis, nos courriers pour savoir ce qu'il y a dedans. Là, on s'offusquerait tous en disant, attendez, vie privée.
3: Et puis, ici, la Poste conclut un accord. Donc, c'est un petit peu plus que de livrer les colis qu'on lui demande de livrer. C'est avoir une démarche quand même proactive ici pour favoriser la distribution et l'implantation sur le continent européen d'un acteur chinois très problématique, qui le fait à un moment justement où il a été voté une loi européenne pour l'instauration d'une taxe Oui, sur des petits colis.
1: Oui, et d'ailleurs, il y a un contournement. Donc, finalement, ils vont passer par d'autres moyens pour livrer des petits colis, des tout petits colis, pour que ça arrive quand même.
3: En fait, ce que des acteurs comme Temu veulent faire, c'est s'implanter sur le continent européen avec des grands entrepôts.
1: Oui.
3: Ce qui fait que des marchandises qui vont provenir de Chine, mais qui vont être entreposées en Europe, vont pouvoir être labellisées européennes, en fait. Je la fais un petit peu simple, mais c'est quand même à peu près ça l'idée.
1: Oui.
3: Ils disent que ce seront des marchandises européennes, mais en fait, c'est difficile de contrôler.
1: Oui, bien sûr. C'est un gros fourre-tout.
3: C'est un fourre-tout. Et donc, ces produits qui seront commandés sur Temu Europe, on aura l'impression que c'est du commerce local. Ce sera en tout cas ça le discours. Alors que pas du tout.
1: Mais ça sera totalement mensonger.
3: Oui.
1: Oui. Voilà. Mais alors, comment ça se fait? Parce que la question, une fois qu'on a su ça, une fois que l'accord a été passé, on se dit, mais pourquoi avoir passé un tel accord?
3: Eh bien, pourquoi La Poste fait ça? Donc, pourquoi Bipost, qui s'appelle désormais Binode, mais on continue à dire Bipost pour la distribution du courrier. Pourquoi fait-elle ça? Mais parce que cette entreprise, qui est une entreprise semi-publique, hein, donc qui est encore détenue majoritairement par l'État, est dans une situation absolument catastrophique.
1: Au niveau financier?
3: Oui, historiquement, La Poste a comme mission de livrer le courrier. Oui. Il se fait qu'on n'envoie plus de courrier. La chute est vertigineuse. Hein, donc on parle entre 2025 et 2024 d'une chute de 10%. Donc 10%
1: c'est énorme, en un an,
3: de courrier en moins sur un an.
1: Oui. Mais c'est donc, vrai que maintenant, on envoie des mails. Hein.
3: Voilà, donc, La Poste perd
1: son identité, son ADN, finalement.
3: Ouais. Et avec la distribution du courrier aussi, tout ce qu'il faisait, que c'est un service de proximité apprécié aussi. Hein, donc La Poste a l'obligation de desservir tous les domiciles de Belgique, y compris les plus reculés, y compris si c'est pas pratique d'y aller.
1: Oui,
3: elle doit quand même y aller.
1: Donc elle lutte aussi contre la désertification.
3: Voilà,
1: quoi, c'est ça
3: exactement.
1: Qui est important.
3: L'isolement, il fut un temps où les postiers ou les postières avaient encore le temps de prendre un petit café, de demander des nouvelles d'une personne isolée, etc.
1: De rendre service à la vieille dame, par exemple, qui était isolée.
3: Ce monde-là n'existe plus.
1: Oui.
3: Ce n'est pas la faute de La Poste, c'est nos habitudes qui ont changé. Et une autre habitude qui est venue évidemment compenser l'absence de courrier, c'est le fait que l'on commande des colis partout. La Poste essaye de s'adapter à ça et de faire plutôt de la livraison de colis. Mais il se fait que la livraison de colis est une activité très différente de la distribution de courrier, avec notamment des exigences des consommateurs qui sont très élevées, par exemple avoir son colis le lendemain ou le week-end ou un jour férié ou à des horaires pas possibles, ce qui implique que La Poste doit s'adapter continuellement et elle est en concurrence pour la distribution de colis avec des acteurs, on peut les citer, comme PostNL, comme Mondial Relay, comme DPD, Amazon Delivery, etc., qui eux ne s'embarrassent pas des mêmes préoccupations environnementales et sociales. Et donc La Poste,
1: c'est uniquement la rentabilité puis c'est tout, quoi.
3: Voilà, étant en concurrence avec ces acteurs qui pratiquent des prix très bas.
1: Oui.
3: Et donc La Poste est dans une situation objectivement compliquée.
1: Oui.
3: Voilà.
1: Et c'est vrai qu'effectivement, il y a encore quelques années, entre guillemets, il n'y avait que Amazon comme plateforme où on pouvait commander. Mais maintenant, il y en a de plus en plus. Donc aussi, des relais de colis qui se multiplient. On sait plus où donner de la tête.
3: Voilà,
1: finalement.
3: Et donc La Poste conclut ici un partenariat avec Temu. Elle l'avait déjà fait avec Amazon auparavant pour être l'un des acteurs privilégiés pour la distribution des colis en Belgique. Donc quelque part, elle fait alliance avec ces géants de l'e-commerce.
1: En fait, elle se trouve obligée de faire alliance avec ses concurrents directs, mais pour rester dans le jeu, quoi. Pour rester dans la situation. Comment ils ont réagi on va parler des syndicalistes, mais auparavant, il y a quand même un truc à dire, c'est que cet accord qui a été passé donc par Chris Peters, le patron de Bipost avec Temu, toute la classe politique, tout bord confondu, s'en est indigné.
3: Tout le monde s'en est indigné. C'était assez marrant de voir cette séance d'audition au Parlement où Chris Peters, le patron de La Poste, a été auditionné, mais aussi les syndicats, à propos de cet accord qui a choqué tout le monde. Ce qui est interpellant, c'est que ça n'a pas choqué, ou pas uniquement pour les problèmes environnementaux, sociaux qu'on a décrits et qui sont en lien avec l'e-commerce. mais parce que les associations de défense du commerce et des indépendants et des PME, ces associations-là sont montées au créneau en disant que ça n'était pas possible. Mmh. C'est de la concurrence déloyale. Donc il faut savoir que les commerçants, y compris l'e-commerce qui est implanté ici, est soumis à des normes très strictes, à des règles strictes. Et que voir arriver des chiffres, font quand même un petit peu mal à la tête. Hein. On parle de 10 millions de colis chinois par jour en Europe.
1: 10 millions par jour en Europe.
3: Voilà. Il y a 4 millions de paquets qui arrivent en Belgique par jour. 4 millions. Et la douane,
1: la population de la Belgique, c'est 11 millions.
3: Voilà. Voilà, et la douane ne peut contrôler que 0,006% de ces colis.
1: Voilà, une petite goutte d'eau dans l'océan des colis. Quoi. Voilà,
3: autant dire que ces colis ne sont pas contrôlés. Et donc, il y a des produits qui débarquent, mais par flot entier en Belgique, et qui ne respectent pas les normes sanitaires de notre pays. C'est pour ça qu'on se retrouve à porter des vêtements qui, sur un plan de la santé, sont hyper problématiques, sans même parler des conditions de travail dans lesquelles
1: ils ont été produits. Sans même parler des conditions de travail, c'est vrai, puis sans même parler aussi que ces mêmes vêtements, donc fabriqués à la chaîne pour un coût totalement défiant toute concurrence, mais à quel prix humain, se retrouvent après dans le réseau de la seconde main, et la seconde main ne peut rien en faire, vu la mauvaise qualité, mais se retrouve inondée par le marché.
3: C'est un autre sujet,
1: c'est un sarpent dans la queue, c'est sans fond, franchement.
3: Exactement.
1: Et alors, donc, la classe politique s'est insurgée.
3: Oui.
1: C'est bien.
3: C'est alors, peut-être pas toute la classe politique, parce que, on va dire que la frange droite, la plus à droite de la classe politique, notamment la NVA, ne cache pas son intention à terme de privatiser la Poste, d'en faire une entreprise 100% privée et non plus une entreprise semi-publique. Et donc, à partir du moment où on défend la privatisation de la Poste, eh bien, forcément, il faut respecter aussi la liberté de gestion de la Poste, de conclure des accords avec qui elle veut pour assurer sa rentabilité.
1: Donc, c'est cohérent. Sur
3: donc, une partie de la classe politique a quand même plutôt défendu la liberté de gestion de la Poste qui est établie. Toutefois, l'identité de l'acteur avec qui la Poste a conclu un accord, donc à savoir Temu, a quand même secoué un petit peu le personnel politique de tous bords, gauche, droite, centre. Tout le monde, à l'unisson, a quand même dit là, il y a quelque chose qui n'est pas normal.
1: Qui n'est pas normal, il faut qu'on se
3: pense sur la situation. Il y a une concurrence avec le commerce local qui est totalement déloyale. Et puis certains ont mis plus l'accent sur les problématiques environnementales, sociales ou d'espionnage chinois.
1: Bien sûr, c'est
3: que d'autres, selon les sensibilités politiques. Mais il est vrai que tout le monde s'est quand même insurgé contre ça.
1: Ouais. Et du côté des syndicats, alors, qu'est-ce qu'ils en ont dit ?
3: Ah ben, les syndicats en ont profité pour dire à la classe politique que c'était quand même un peu le comble de s'insurger aujourd'hui d'un accord passé par la Poste, alors que la Poste est, au dire des syndicats, un peu abandonnée par le monde politique, c'est-à-dire que...
1: Ça date du gouvernement Vivaldi, c'est ça ?
3: Oui, et en fait, bon, c'est un long processus, évidemment. La Poste a évolué depuis une situation d'entreprise publique vers une entreprise autonome qui fonctionne de plus en plus comme une entreprise privée, mais avec un partenariat privilégié avec l'État, notamment pour le service public de distribution du courrier et certaines missions qui étaient confiées à la Poste et qui lui rapportaient de l'argent.
1: Oui.
3: Par exemple, jusqu'à cette année, c'est la Poste qui distribuait les quotidiens en Belgique. Il y avait un accord préférentiel. Cet accord a été mis à plat par le gouvernement précédent, la Vivaldi. Il y a aussi la banque de la Poste. Ce sont des services qui disparaissent progressivement et qui donc font perdre à la Poste des activités économiques. Or, la distribution du courrier n'est pas rentable. Donc le prix du timbre que vous payez ne couvre pas la distribution du courrier. Et donc, la Poste est dans une situation vraiment difficile parce qu'on lui demande de faire, de maintenir des activités, mais en perdant des subventions. Et alors, on parle pour le prochain contrat de gestion d'une coupe de 50 millions d'euros par an, ce qui représente quand même beaucoup. Oui. Il faut savoir que la Poste est aussi un très très gros employeur, donc il y a évidemment des inquiétudes derrière pour l'emploi. On parlait, c'était votre question.
1: Oui.
3: La réaction des syndicats, c'est évidemment de préserver l'emploi. Donc eux sont aussi dans cette situation un petit peu schizophrène, de même que leur direction. C'est-à-dire qu'il faut maintenir l'emploi, peut-être en passant des partenariats avec des entreprises pas très réglo. Donc ça, c'est... Et en même temps, défendre le côté respectueux de la Poste, proche des gens, un vrai rôle social. Et donc voilà, les syndicats sont aussi un petit peu entre deux eaux.
1: Oui. Ce qui veut dire finalement, Céline, c'est qu'aujourd'hui, la Poste se retrouve être comme une coquille vidée de sa substance, de son ADN, mais qu'elle ne peut plus le faire vu la concurrence de façon efficace.
3: Voilà, en tout cas la Poste est en train de basculer complètement d'un modèle à un autre, et ce basculement ne s'est peut-être pas accompagné d'un débat politique. Quand on voyait les réactions des politiques, on pouvait se dire, mais en fait, ils n'ont pas saisi plutôt que ça allait se passer comme
1: ils
3: ça.
1: Ils avaient l'air de tomber des nues, alors que c'est encore une fois, c'est pas nouveau.
3: Voilà. Et peut-être aussi d'un débat citoyen, public. Oui. Aujourd'hui, il y a des vraies questions tout à fait pratiques qui se posent. Est-ce que la Poste doit encore assurer des tournées quotidiennes pour le courrier? Est-ce qu'elle doit assurer des points de dépôt pour les colis dans chaque commune? Voilà, il y a des nouveaux usages. Ça pourrait s'accompagner d'une réflexion collective aussi sur ce que nous voulons encore comme service public, si c'est toujours un service public, ou est-ce que nous assumons que ce doit être un service privé de distribution de courrier colis, comme on connaît d'autres acteurs privés. En tout cas, il y a une réflexion qui semble devoir être menée.
1: Oui. On va marquer une pause musicale et on va continuer d'en parler avec vous, Céline Gauthier, de la situation à Bipost. Et justement, puisqu'on parlait de la lettre qu'on attendait avec impatience, avec délice, je vous propose la chanson de Renan Luce.

0: La lettre, c'était Renan Luce. Ben oui, des lettres, on en envoie de moins en moins, on en reçoit donc de moins en moins, et ça impacte forcément la manière de travailler de la poste. Bipost, ou maintenant le nouveau nom, Binode, c'est le thème de cette enquête publiée dans le numéro de Médor, Un diable dans la boîte, une enquête signée de Chloé Andris et Céline Gauthier. Céline Gauthier, on continue donc de parler de votre enquête. On a entendu la réaction du côté des politiques, du côté des syndicats et du côté des salariés. Est-ce que vous avez réussi à en avoir ? Qu'est-ce que on comprend bien que ces transformations à Bipost les affectent de façon très importante ?
1: Oui, bien sûr. Et la grève récente que la Poste vient de traverser le dit bien. Si les travailleurs et travailleuses se sont mis en grève pendant aussi longtemps, c'est bien parce que leurs conditions de travail est en train de changer drastiquement et que c'est très problématique pour certains d'entre eux.
0: Ouais. Alors c'est-à-dire qu'ils sont la plupart des facteurs et des factrices sont obligés de faire leur tournée, mais en un temps record, on leur limite le temps, la durée, c'est ça?
1: Alors c'est en partie ça. En fait, bon, c'est complexe. La Poste se transforme depuis une entreprise qui était active surtout le matin, très tôt, hein, donc des gens qui ont choisi de travailler à la Poste parce qu'ils aimaient bien l'idée de faire une tournée matinale et puis de rentrer chez eux tôt, peut-être pouvoir s'occuper des enfants, etc. Ça devient une entreprise qui est active surtout le soir et le week-end, puisque la livraison de colis impose de nouveaux horaires, et c'est plutôt nous, consommateurs et consommatrices, qui imposons ces nouveaux horaires, puisque nous voulons avoir un colis qu'on a commandé le week-end, on voudrait qu'il arrive le lundi, mais ça veut bien dire qu'il y a des gens qui doivent travailler le week-end. Donc il y a un basculement complet des horaires de travail. On a rencontré, enfin moi j'ai parlé à l'une autre personne qui travaillait par exemple dans un centre de tri et qui s'en accommode. Donc il y a des gens qui ne sont pas mécontents de ce changement, mais il y en a d'autres pour qui ce sont des changements qui s'additionnent à d'autres. En fait, il y a eu une demande d'adaptation continue, ce qui est logique en même temps, hein, dans un secteur qui est en pleine évolution. Mais les travailleurs et travailleuses ont dû s'adapter. Et voilà, ils travaillent quand même aussi pour une entreprise qui est encore une entreprise publique, en partie. Et donc, ils ont aussi des attentes de la part de l'État qu'on préserve un petit peu la qualité de leur emploi. Et on a rencontré donc des facteurs et factrices heureux, mais d'autres aussi, qui disent qu'ils ont complètement perdu tout ce contact humain qui faisait qu'ils avaient l'impression non seulement de livrer du courrier ou des colis, mais aussi de remplir un vrai rôle social de proximité. C'était une institution qui était très proche des gens, et ça avait quand même beaucoup de valeur pour les travailleurs et travailleuses, et donc ça a été perdu. Et en effet, donc aujourd'hui l'organisation des tournées parfois rend les choses un peu plus automatiques, et alors la livraison de colis, c'est avec des petites scanettes qui bipent, etc., qui émettent un bruit quand une livraison prend trop de temps. Donc il y a quand même cette rapidité, cette gestion permanente de...
0: Non, ils sont sous pression, quoi.
1: Oui, ils sont sous pression. Ils sont peut-être mieux lotis que d'autres livreurs de la concurrence, mais malgré tout, c'est une pression qui est insoutenable pour certains.
0: Et finalement, j'imagine bien que cet argument de lien social, c'est un argument qui est totalement écarté par la direction.
1: Ouais, paradoxalement, ils continuent à mettre très fort ça en avant, à dire que leurs facteurs et factrices continuent à assurer un lien social et à jouer un rôle très important. Mais bon, on voit bien que les décisions qui sont prises ne vont pas dans ce sens-là. En même temps, c'est clair que les facteurs et factrices n'ont plus le temps de s'intéresser aux personnes isolées, comme ils le faisaient avant, ou d'aider pour... dans le cadre de la banque, de la poste.
0: Oui, de remplir un papier,
1: de faire une démarche. Il y avait quand même un vrai service, notamment pour des gens qui étaient un petit peu isolés ou isolés numériquement.
0: C'est vrai.
1: qui est en train de disparaître.
0: Exactement. Mais effectivement, Céline, on parle des colis qui arrivent. Hein, vous nous avez rappelé tout à l'heure le chiffre 4 millions, c'est ça, qui arrive en Belgique par jour. Donc, pour que la Poste les traite, il faut déjà que ces colis soient entreposés quelque part dans les centres de tri. Les centres de tri, j'imagine aussi qu'il y a eu un énorme impact dans leur fonctionnement.
1: Ah oui, complètement. Alors, les 4 millions de colis n'arrivent pas forcément à la Poste. Il peut y avoir d'autres opérateurs qui les prennent en charge. Ces centres de tri, c'est devenu... on a eu la chance de visiter le centre de Bruxelles X, donc, qui est celui qui se trouve au bord du canal à Neder-Overenbeek. C'est une ruche bouillonnante avec des millions et des millions de colis. Et on le voit quand on va sur place, il y a des opérateurs qui ont, on va dire, un accès privilégié, qui peuvent venir même à des horaires plus tardifs, etc., déposer des colis. Et ce sont toutes les grosses plateformes qu'on a citées, les Temu, les Chine, etc., mais aussi des choses plus locales, Bol par exemple.
0: Bol qui est plus utilisé en Flandre.
1: Oui,
0: hein,
1: c'est ça. Voilà. Ou Amazon, voilà, tous ces intermédiaires-là, on leur ouvre la porte, parce qu'on ne peut pas, la Poste ne peut pas aujourd'hui, telle qu'elle est pensée, boycotter ces acteurs-là, et donc on leur laisse un boulevard, mais donc ça veut dire qu'il y a des gens dans les centres de tri qui doivent travailler tard, ou le week-end, qui doivent être là pour assurer le tri de tous ces colis.
0: Oui. Disponible tout le temps, finalement.
1: Disponible tout le temps.
0: Oui, c'est ce que montre effectivement l'évolution de notre société. Mais vous l'avez dit, Céline, c'est aussi nos pratiques, nos attentes, nos désirs, en se disant, tiens, j'ai commandé, je voudrais que ça arrive le plus vite possible. Super, ça arrive demain. Donc, c'est peut-être aussi à nous de nous questionner sur nos pratiques, parce que le but, c'est pas de distribuer des mauvais points en disant, tiens, telle personne commande toujours sur telle plateforme et veut toujours être livrée le plus tôt possible, mais c'est quand même quelque chose aussi de collectif, c'est qu'est-ce qu'on veut finalement, et à notre petite échelle on peut tous se reposer la question.
1: Oui, tout à fait, c'est pour ça qu'on a fait cette enquête au départ. C'était un peu cette interrogation qui n'est en effet pas, ou pas que, un jugement, parce que je ne sais pas ce que la Poste doit faire, je ne voudrais pas tellement être à la place de la direction de la Poste, mais c'est de se dire, voilà, là on a une entreprise encore publique qui mise sa croissance, cette croissance est fondée sur la pollution, et sur nos pratiques problématiques, et donc on peut avoir l'impression que nos actions isolées n'ont pas un grand impact, mais quand on voit à l'échelle d'un pays ce que ça fait, 4 millions de colis qui arrivent par jour hors de l'Union Européenne, alors que les produits sont sans doute disponibles, et si pas, c'est aussi un problème, sont sans doute disponibles de manière plus locale. Oui, ça pose question, ça nous pose question. Et une chose qu'il faut quand même avoir en tête, c'est que il y a des gens, quand on parle de ça, qui disent oui, mais enfin, il faut quand même, on va pas retourner à l'âge de pierre.
0: Oui, voilà, c'est ça. C'est toujours l'argument. Cette fameuse expression, vivre avec son temps.
1: Il faut vivre avec son temps, l'âge de pierre. Il faut quand même se rendre compte que l'e-commerce a suscité et continue à susciter de manière exponentielle une surconsommation. Ce qui veut dire, ce n'est pas juste que avant on achetait un produit dans un magasin et que maintenant on l'achète en ligne. C'est simplement qu'on achète 10 fois plus qu'avant.
0: Exactement. Et parce qu'on suscite le désir de consommer, et que avec les réseaux sociaux, les pubs de plus en plus, à chaque fois on nous dit, tiens, si tu n'as pas cet accessoire là, cet habit là, ce n'est pas possible, tu n'es plus dans le coup.
1: Enfin, on se dit aussi, voilà, on va l'acheter et puis on renverra son colis.
0: C'est vrai.
1: Ou bien on l'achète et puis on le met quelques fois et puis on le revend. On a aussi pris ces habitudes-là qui sont dévastatrices sur le plan environnemental.
0: Voilà, c'est faire face à nos contradictions. Voilà. Je dis nous parce qu'on en a toutes et tous à nos petits niveaux, et c'est juste, voilà, re-questionner cette façon de faire, mais d'une façon plus générale, hein, parce que c'est aussi important quand même aussi de voir ça. Vous avez dit, Céline Gauthier, que Bipost, donc Bipnode, est un régime semi-public, semi-privé, je ne sais pas comment il faut dire. Est-ce que ce serait possible, envisageable, de renationaliser? Je ne sais pas. Est-ce que c'est une option, ça?
1: Alors, probablement que tout est envisageable. renationaliser, c'est pas du tout à l'ordre, à l'agenda politique, on va dire, puisque la tendance politique aujourd'hui serait plutôt à privatiser totalement.
0: Exactement.
1: Mais c'est vrai que voilà, on a entendu aussi dans le cadre de cette enquête des économistes, notamment Bruno Colman, qui disait à un moment la situation actuelle est totalement schizophrène. Avoir une entreprise qui est à la fois cotée en bourse et qui en même temps doit assurer un service public, ça n'est pas possible. Ce sont deux objectifs tellement contradictoires qu'on n'en sortira pas. Et lui disait, en effet, on peut peut-être privatiser une partie de l'activité de Bpost et renationaliser tout ce qui relève du service public, de distribution de courriers ou de colis, parce qu'en effet, on peut acter que la distribution de colis fait aujourd'hui partie des pratiques de tout le monde, et donc, voilà, de réfléchir à une manière de distribuer les colis et peut-être se questionner sur quel colis qui soit quand même un petit peu compatible avec des standards socio-environnementaux qu'on défend par ailleurs.
0: Exactement, mais surtout qu'en plus, il y a aussi l'arrivée de l'IA qui arrive et qui va aussi modifier la donne. Je sais bien que ce n'est pas forcément aussi ce que vous avez creusé, mais ça fait aussi partie des questions à se poser pour l'avenir.
1: Sûrement.
0: Voilà. Bah, écoutez, merci beaucoup, Céline Gauthier. Je rappelle votre enquête donc, avec Chloé Andris. Un diable dans la boîte, c'est dans le numéro 42 du magazine Médor, donc le magazine qui se trouve encore actuellement en librairie. Merci beaucoup.
1: Merci à vous.
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0: Je vous propose un petit peu de musique avant de partir à Cannes à retrouver Olivier Clincard au téléphone de Charles Leclerc.

0: You Remember Me, c'était Ozia sur RCF. Et à présent, retrouvons Olivier Clincard et Charles De Clercq pour le Festival de Cannes.
1: Bonjour à tous et à toutes. Bonjour Olivier.
2: Bonjour Charles, bonjour à toutes et à tous.
1: Olivier, une journée contrastée sur la croisette entre une légende qui déçoit et deux maîtres du cinéma européen qui, eux, frappent très fort. On commence par l'événement qui a fait pchit, semble-t-il, le nouveau Pedro Almodovar, Autofiction. Olivier, selon votre regard, pourquoi la magie n'a-t-elle pas opéré cette fois-ci ?
2: Eh bien, parce qu'ici, Almodovar, il nous refait un peu une réflexion sur l'angoisse de la création artistique. C'est une autofiction, comme le dit le titre, mais une autofiction qui est aussi des airs d'autoportrait, puisque Almodovar s'inspire, en fait, de sa propre expérience de vie pour développer ce nouveau film. Le problème, c'est qu'il a déjà fait ça, et en beaucoup mieux, dans Douleur et Gloire, avec Antonio Banderas, il y a quelques années. Tandis qu'ici, on a vraiment assisté à un film que j'ai trouvé paresseux et très nombriliste. Vous avez compris que je n'ai vraiment pas été convaincu par ce nouveau film d'Almodovar.
1: Donc on a donc l'impression qu'Almodovar tourne un peu en rond dans ses propres thèmes. Est-ce que ce n'est pas le film de trop dans sa riche filmographie ?
2: Alors j'irai quand même pas jusque là, le film de trop sans doute que non, parce que il y a deux ans à peine, il nous a quand même offert un très beau film, une très belle réflexion sur la fin de vie, c'était La Chambre d'à côté qui a d'ailleurs décroché le Lion d'Or à Venise à ce moment-là. Il n'a jamais reçu la Palme d'Or à Cannes, par contre il a déjà eu quelques prix ici, mais jamais la Palme. À chaque fois qu'il revient en compétition, on se dit, ah c'est peut-être enfin l'année où il va la décrocher. Je pense que ça ne sera à nouveau pas pour cette année, et j'espère surtout que le jury officiel n'aura pas la mauvaise idée de lui décerner un prix parce que c'est Almodovar. J'espère qu'ils auront quand même la présence d'esprit de ne pas faire ce que j'estimerais être une erreur dans ce cas-ci.
1: Mais heureusement, la compétition a repris la hauteur avec le russe Andrei Zagvindev. Heureusement, la compétition a repris de la hauteur avec le russe Andrei Zagintsev. Il présente Minotaur. C'est un retour au sommet pour les acteurs de Léviathan et du retour. Qu'est-ce qui vous a-t-on enthousiasmé dans ce film ?
2: Eh bien, c'est un film très classique dans sa forme, mais qui mêle très intelligemment l'intime et le politique. On est en Russie en 2022 et un chef d'entreprise va se retrouver forcé, obligé d'établir une liste d'employés mobilisables, car la Russie a lancé peu auparavant une opération spéciale en Ukraine. Vous avez évidemment compris que l'opération spéciale en question, c'est ce que Vladimir Poutine a nommé comme tel. C'est en fait évidemment l'invasion russe en Ukraine. Mais parallèlement à cela, cet homme va aussi se rendre compte que sa femme, lassée par une vie monotone, le trompe avec un jeune photographe. Et donc il va se retrouver face à un dilemme aussi bien personnel que professionnel. Et tout ça va former en fait un parallèle avec une société russe qui paraît fort bien mal engagée depuis quelques années. C'est un film fort et à la conclusion aussi ambiguë, je trouve, que révélatrice de la situation politique actuelle de ce pays.
1: Enfin, autre choc, le roumain Cristian Mungiu, il revient avec Fjord. On connaît son cinéma clinique très précis. Est-ce qu'on est encore ici dans une radiographie implacable de la société ou nous emmène-t-il ailleurs ?
2: Ah, il est très fort, Mungiu, justement, pour radiographier la société. Il l'a fait en Roumanie, son pays natal, avec plusieurs films.

0: vont se retrouver entraînés, bien malgré eux, dans un processus véritablement kafkaïen. Alors, il est question ici à la fois d'intégration, d'éducation, de religion aussi, bien sûr, de perceptions différentes selon la culture, mais aussi, et j'ai presque envie de dire surtout, de l'absurdité de procédures suivies à la lettre. Et tout ça aurait pu former un tout assez indigeste, mais au contraire, Mounjou rassemble tout ça dans un film qui cultive magistralement l'ambivalence du début à la fin, et on a véritablement ici avec Minotaure et Fjord deux excellents films qui pourraient, je pense, enfin je l'espère en tout cas, décrocher quelque chose après-demain soir au palmarès.
1: Et donc deux anciens lauréats qui confirment bien leur statut à vous entendre. Et je suppose que le palmarès de samedi s'annonce de plus en plus difficile à deviner. Merci Olivier et à demain.
0: À demain Charles.
2: Merci à tous les deux et donc à demain dans Goussel. On se retrouve lundi, mardi, bien sûr. Je vous souhaite d'avance un excellent week-end de la Pentecôte.
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0: Bonjour et bienvenue dans l'émission Transmission. Qu'ai-je à transmettre de mon vécu aux autres et quelle est la mission que je propose à chacun? Aujourd'hui, j'ai la chance d'avoir Boris Tilquin comme invité avec moi. Donc Boris, vous êtes auteur, réalisateur et scénariste. Bonjour Boris.
1: Bonjour.
0: Merci d'avoir accepté mon invitation. Alors réalisateur, on ne croise pas des personnes qui font ce métier tous les jours. Donc moi, j'étais bien curieuse de vous avoir aujourd'hui parmi nous. Quel genre de film est-ce que vous réalisez?
1: Alors il y a les genres de films que je voudrais faire et puis il y a les genres de films que je réalise.
0: D'accord.
1: Ce que j'ai réalisé pour l'instant, c'est deux documentaires, donc l'un sur Eddy Merckx, l'autre sur le drame du Wesel. Ce sont deux films d'archives. Ça veut dire quoi? Ça veut dire qu'en fait on utilise des images d'archives comme base principale matérielle, quoi, simplement. Et on raconte une histoire, et en l'occurrence, bah, soit c'était l'histoire, la belle histoire du plus grand cycliste de tous les temps, soit c'est la tragique histoire de plusieurs dizaines de morts au stade du Wesel au cours d'un match de football, dans les tribunes, pardon, d'un stade de foot. Et puis j'ai réalisé un court-métrage de fiction avec Maud Carpentier.
0: Oui.
1: Quand on parle de court-métrage, c'est un film court qui fait entre 5 minutes et je dirais 30 minutes. Ici, on est sur 24 minutes. Voilà.
0: Ok. Et quelles sont les différentes étapes pour réaliser un film?
1: On commence par ce que je connais le mieux, c'est-à-dire l'écriture. Donc, je suis scénariste de formation. Et donc, l'écriture en soi, c'est déjà tout un univers extrêmement complexe où, en fait, on doit parvenir à savoir en fait de quoi on veut parler, simplement. Et donc, il n'y a pas vraiment de point d'entrée direct dans l'écriture. On part d'une image ou d'une situation, quelque chose qu'on a vécu, quelque chose qu'on a entendu. Parfois, c'est simplement des sensations ou l'envie de parler d'un sujet en particulier. Et après, il se passe, je dirais, la magie de la création, c'est-à-dire que en continuant à essayer d'approfondir soit des personnages, soit une situation dramatique, en fait, des choses simplement se mettent en place. Voilà. Elles se mettent en place sur le temps long. Donc c'est pour ça que c'est un processus qui en soi est extrêmement complexe et qui demande beaucoup de temps. Et ça, c'est la première étape. Et, ouais.
0: Ok. Et quand on s'est rencontrés, vous m'avez dit, moi, dans la vie, j'ai pas de plan B, je veux être réalisateur, c'est vraiment mon objectif. D'où vient cette détermination?
1: C'est une très bonne question, je me suis jamais posé la question. Je sais pas, c'est... Alors, je sais que dans mon enfance, il y avait deux choses qui me passionnaient vraiment. C'était

0: de un, la paléontologie, donc les dinosaures, et de l'autre, c'était le cinéma. Et
1: Ouais.
0: enfin, en fait, les films. Je passais beaucoup de temps à regarder des films. Et je pense que ça s'est enraciné là-dedans, en fait, cette espèce de... Je me suis choisi un univers dans lequel le cinéma prenait énormément de place. Voilà. Et les dinosaures aussi. Mais
1: Les dinosaures, c'est aussi une passion.
0: voilà, c'est ça. Bon, en tout cas, c'était la passion de l'enfance. Et le cinéma a primé à un moment donné, quand j'ai compris que les dinosaures étaient vraiment morts. Je me suis orienté vers quelque chose qui peut leur donner vie, en fait, finalement. Et c'est là-dedans que je pense, dans cette passion de l'enfance, le monde de l'enchantement, que je trouve, en fait, c'est ce grand désir de continuer à faire ce que je fais, en fait, aujourd'hui, quoi.
1: Oui, et c'est pas toujours facile de réaliser un film. Quelles sont les plus grandes difficultés qu'on peut rencontrer?
0: Ouais, alors c'est clairement pas facile. Les plus grandes difficultés, il y a plein de choses qui me viennent, mais je pense que une des plus grandes difficultés, c'est celle qu'on se met à soi-même. Donc parfois on a des espèces de barrières psychologiques ou morales, notamment sur la peur de réussir, je dirais. Ça, en tout cas, pour moi, c'est une grande barrière.
1: Plus la peur de réussir que la peur de l'échec.
0: C'est paradoxal, en fait, parce que c'est un grand désir que j'ai, et en même temps, soudain, je suis prisonnier par des pensées que je n'avais pas avant.
1: C'est la peur d'être connu, la peur d'être reconnu
0: Non, non,
1: ou...
0: même pas du tout. Non, c'est simplement comment dire, le fait de devoir porter une idée, une vision, et de l'assumer en face des autres, si vous voulez. Donc c'est plus complexe que ça. C'est qu'à un moment donné, quand on réalise un film, et je parle de la fabrication pure et simple, hein. Donc on est sur un plateau avec une vingtaine de personnes qui vous regardent, et à ce moment-là, il faut en fait être ce que vous n'êtes pas, c'est-à-dire cesser de douter et
1: Ouais.
0: affirmer des choses, et les affirmer parce que vous y croyez profondément. Et c'est là, en fait, que vient paradoxalement cette espèce de peur et de doute qui est, est-ce que vraiment tu es sûr que c'est la bonne chose à présenter au monde? Est-ce que tu es sûr que c'est la bonne direction dans laquelle tu veux aller? Et c'est plein de... En fait, pour moi, j'ai l'impression qu'au-delà des problèmes matériels, comme il n'y a pas d'électricité maintenant, enfin,
1: Ouais.
0: ou soudain il y a un orage, qu'on peut
1: Ça,
0: en
1: c'est
0: fait
1: moins
0: régler
1: grave que les
0: facilement.
1: doutes qu'on peut ressentir.
0: En fait, oui, voilà. Je
1: Est-ce qu'il
0: pense que c'est ça, les vraies barrières.
1: y a un peu d'adrénaline qui vous aide dans ces moments-là?
0: Ah bien sûr, ouais, tout à fait.
1: Ouais.
0: Ouais. Oui, en fait, enfin, j'en parle comme quelque chose de terrorisant, mais en fait, c'est extrêmement excitant de réaliser un film. Déjà parce que ça fait des années qu'on travaille sur quelque chose de théorique. Donc, écrire un scénario, par exemple, c'est du papier. Et puis, en fait, vous vous rendez compte que sur une page de papier, vous avez écrit des choses comme « Elle gagne la course de motocross ».
1: Ouais.
0: Et « Elle gagne la course de motocross », en fait, ça veut dire que vous êtes avec 30 figurants, une dizaine de motos, une équipe technique qui fait une vingtaine de personnes aussi, peut-être deux caméras, une caméra accrochée sur la moto. Et ça, ça devient concret, soudain, avec
1: Ouais.
0: le nuage de poussière, etc. Donc c'est extrêmement excitant, en fait. Et c'est là où, en fait, on oscille toujours entre l'excitation du moment et la peur de mal faire, ou de ne pas assumer jusqu'au bout ce qu'on voulait faire.
1: Ouais.
0: Voilà.
1: Et vous avez parlé du documentaire d'Eddy Merckx que vous avez réalisé récemment et qui est encore disponible sur Ovio et qui est passionnant. Comment est né ce projet?
0: Alors c'est né, déjà c'était, la RTBF voulait faire un film sur l'anniversaire, enfin pour l'anniversaire d'Eddy Merckx, les 80 ans. Et donc on est venu nous chercher assez tôt pour en fait construire ce film. Rodrigo Benkens, journaliste sportif de la RTBF, travaillait déjà sur là-dessus, et en fait ne parvenait pas à aboutir à quelque chose. Et c'est pour ça que quand je dis on est venu nous chercher, Christophe Hermann et moi,
1: Et Christophe,
0: pour
1: c'est un
0: travailler
1: votre
0: là-dessus.
1: collègue de tous les jours ou...
0: Christophe, c'est un réalisateur beaucoup plus affirmé, et avec un CV beaucoup plus long que le mien
1: Ouais. Est-ce que vous avez quel
0: dans le
1: âge?
0: documentaire. Moi, j'ai 37 ans, là.
1: Ok.
0: Et avec un parcours universitaire très long, Christophe, lui, a commencé le cinéma assez tôt. Et donc, il avait déjà une dizaine de films documentaires à son actif. Quand on est venu le chercher, et on venait de se rencontrer, en fait, on vient du même endroit, à savoir Andenne.
1: Ouais.
0: Et donc on s'était rencontrés d'abord comme ça, juste pour faire connaissance, et puis en fait il m'a dit, mais viens, viens avec moi, écrivons ensemble. Et puis j'ai une forme d'écriture qui lui plaît, quelque chose qui est très axé sur sur la transformation des personnages, donc le côté un peu héroïque qui vient de, en fait, d'un amour du cinéma plutôt anglo-saxon, je dirais. Et donc on a essayé de croiser tout ça pour parler d'Inimerks avec des images d'archives, et c'est comme ça que j'ai commencé à travailler sur le projet avec lui, et c'est comme ça que ça s'est construit, quoi.

0: Qu'est-ce que vous avez appris pendant la réalisation de ce documentaire avec Eddy Merckx?
1: Déjà, j'ai appris la patience. Donc, on a travaillé pendant 3 ans. On a regardé énormément d'images d'archives. Quand je dis énormément, c'est vraiment plusieurs centaines d'heures.
0: Ah oui. Waouh.
1: parfois enfin, souvent des images en noir et blanc, parfois détériorées.
0: Là, on est en mode geek derrière son ordi chez soi.
1: Voilà, exactement. Ouais. J'avais choisi le métier de scénariste pour ne pas être de geek derrière mon ordi. Et en fait, je me suis rendu compte que, d'une certaine façon, ça, je finissais toujours derrière mon ordi.
0: Ouais.
1: Voilà. Mais donc oui, je pense que le principal problème, c'était la patience. Et après, ce que j'ai appris aussi, c'est finalement, j'ai continué à apprendre comment raconter une histoire. Parce que la première fois qu'on a, enfin, la première version du film faisait 3 heures, 3h30, je crois,
0: Ce qui est
1: montée.
0: énorme,
1: Ce qui est
0: ouais.
1: énorme et qui rentre pas du tout dans les standards d'un documentaire qui est censé célébrer Eddy Merckx, enfin, et qui s'adresse à un large public. Et donc, on a dû se poser la question comment raconter cette histoire autrement et de façon plus efficace, tout en gardant en fait finalement l'essence de ce qu'on voulait raconter vraiment. Et
0: Ça, c'est un travail d'équipe alors, entre vous, vous dites comment est-ce qu'on peut faire, comment est-ce qu'on peut réaliser cet objectif?
1: c'est un travail d'équipe et un énorme travail d'écriture, de montage. Donc, on parlait des étapes pour réaliser un film.
0: Oui.
1: Le montage, c'est la troisième étape. Et ici, je travaillais avec Aurélie Redouté, qui est vraiment une grande monteuse de cinéma documentaire, enfin, de tout type en fait de format, et qui, elle, pour le coup, est armée de patience aussi et de persévérance. Et en fait, avec elle et avec Christophe, on a cessé de se poser la question. Comment raconter cette histoire, que garder, que supprimer
0: Oui.
1: sur les trois
0: Ça, c'est
1: éléments.
0: toujours un choix terrible parfois à faire de se dire qu'est-ce qu'on supprime.
1: Voilà, tout à fait. Et puis en fait, soudain, c'est comme sculpter une statue. Alors, je l'ai jamais fait, évidemment, mais je connais la sensation par le montage. Et donc, le montage, en fait, c'est supprimer des morceaux et à un moment donné, la forme jaillit.
0: Oui.
1: Et même elle prend sens. Et à un moment donné, le film en fait se déploie tel qu'il devait être et tel qu'on
0: Et qu'est-ce
1: l'imaginait.
0: qu'on ressent à ce moment-là quand le film, comme vous dites, jaillit, prend naissance? Quelles sont les émotions qui vous viennent quand le résultat pointe le bout de son nez?
1: Bah, je pense que c'est. Alors c'est difficile. Comme on parle d'un processus qui s'inscrit dans le temps long. Je pense qu'il n'y a pas un moment précis où on ressent quelque chose, mais par contre, quand on commence à apercevoir la forme qui sort du matériau brut, quoi, il y a forcément une sorte d'excitation. Soudain, on sent qu'on est dans la bonne direction. Mais par contre, un coup de burin de travers peut tout faire s'effondrer, si tu veux. Donc, en fait. Avec l'excitation vient une espèce de crainte et donc la détermination de toujours aller dans la bonne direction et de rester fidèle à ce qu'on voit jaillir en fait sous cet amas
0: Oui, à
1: de
0: cette envie de
1: gravats.
0: création. Ouais,
1: Voilà,
0: ouais.
1: c'est ça.
0: Ok, on est avec Boris Tilquin, qui est auteur, réalisateur et scénariste. On va écouter Les yeux verts de Turquoise. On va éviter pendant quelques instants ce bruit de travaux qui nous occupe depuis le début d'émission. Donc désolé pour ce petit couac. À tout de suite. Alors, c'était Les yeux verts de Turquoise. On est avec Boris Tilquin, auteur, réalisateur et scénariste. Il nous parle de ses réalisations. Il a notamment réalisé le documentaire Eddy Merckx, qui est disponible sur Ovio. Il nous parlait des différentes étapes pour réaliser un film, des difficultés, des joies. Qu'est-ce que ce métier vous apprend sur vous?
1: Alors c'est marrant parce qu'on en a finalement beaucoup parlé déjà. Ce métier m'apprend en fait que il n'y a pas de détermination sans fragilité. Et que dès qu'on veut aller plus loin, repousser ses limites et finalement, pardon, finalement faire advenir quelque chose qu'on a imaginé, quelque chose qu'on construit. Et qu'on veut ériger, eh bien, se pose toutes des questions de, enfin, s'impose plutôt nos propres limites, quoi. Les limites qu'on se met à nous-mêmes, mais aussi des limites externes. Je pense à la fatigue, au manque de créativité, parce que ça nous arrive, évidemment. À l'épuisement, au fait d'être dérouté, au doute. Mais l'un ne va pas sans l'autre.
0: Oui, et c'est un métier passion. Il y a des moments où vous êtes pris par des projets qui vous prennent énormément d'énergie, et puis il y a des moments où c'est plus creux, j'imagine. Est-ce qu'il y a des moments de découragement ?
1: Oui, bien sûr, oui, tout à fait.
0: Comment est-ce que vous gérez ça dans le quotidien ?
1: Je me plains beaucoup.
0: Oui.
1: À qui ? À mon épouse. et donc elle doit supporter mes complaintes. Après, avec un peu d'expérience, je sais que ce sont des périodes. Et je sais qu'à un moment donné, quelque chose va advenir. Parfois, les périodes sont plus longues, parfois plus courtes. Et donc j'essaye passer les plaintes qui sont importantes et qui doivent être formulées. Passer ce moment, en fait, j'essaie de préparer le moment où ça va s'arrêter, quoi. Et de continuer à travailler et de me forcer à y croire pour que ça advienne.
0: Oui, et vous parlez de votre épouse, vous êtes aussi père de deux enfants, père très investi. Comment est-ce que vous trouvez votre équilibre de vie entre vie professionnelle et vie personnelle ?
1: je pense que avoir des enfants, c'est être déséquilibré. Comme être
0: époux aussi. C'est intéressant ça comme phrase.
1: Ouais. Et en fait, finalement, ça nous fait revenir à ce que je disais, c'est que sans la détermination, il n'y a pas de fragilité. Et une vie avec des enfants, c'est trouver un équilibre dans le déséquilibre permanent. Et donc, c'est des choses qu'on ne peut pas prévoir, le quotidien avec des enfants.
0: On ajuste non-stop.
1: Ouais, on ajuste, tout à fait. Ouais. Et en fait, finalement, on y trouve une autre forme de... un autre mode de vie, c'est ça.
0: Et qu'est-ce que eux vous apprennent ? On a parlé de votre métier. Qu'est-ce que votre métier vous apprend et qu'est-ce que vos enfants vous apprennent ?
1: L'émerveillement pour les petites choses. Ce qui est fascinant avec les enfants, c'est qu'ils sont très vite et très longtemps... comment dire, ils sont dans un état de d'émerveillement permanent et d'écoute de leur environnement. Ils peuvent être fascinés par n'importe quoi, un rayon de soleil, une coccinelle sur un mur, et ça dure, ça c'est pas fugitif.
0: Ouais.
1: Et donc ça c'est vraiment quelque chose qui m'apporte au quotidien, parce qu'en fait on est très vite tenté dans le quotidien de perdre en fait ces petites choses, de perdre en fait le contact avec l'environnement, le monde qui nous entoure.
0: Les toutes petites choses du quotidien qui peuvent être émerveillantes.
1: Tout à fait. Et en fait, qui nous rappellent voilà ce qu'on est là, qu'on est ici, et que la vie c'est pas ce qui va advenir, mais c'est maintenant.
0: Oui. Et est-ce qu'il y a une difficulté dans votre parcours que vous avez rencontré et qui fait la personne que vous êtes aujourd'hui?
1: Je sais pas si on peut parler de difficultés, mais mon père a été malade pendant très longtemps et je pense que je serais pas la même personne s'il avait pas été malade puis qu'il était décédé. Clairement, ça c'était un énorme point de bascule dans la personne que je suis, et aussi dans l'écoute de la fragilité des autres. Dans l'empathie, oui, forcément. Et aussi la... Oui, c'est en fait l'empathie, une forme de compréhension de l'autre, de l'écoute, de la souffrance.
0: Il y a peut-être des auditeurs qui sont en train de nous écouter et qui sont en train de traverser la même souffrance. Qu'est-ce qui vous a aidé à ce moment-là et que vous avez envie de leur transmettre ?
1: Je pense que c'était ce qui m'a aidé moi, c'est à passer des moments avec lui, à partager des choses. En fait, c'est vraiment... Je pense que rétrospectivement et en écoutant ce que je viens de prononcer là pendant plusieurs dizaines de minutes, je lui dois beaucoup. Parce que c'était en effet quelqu'un qui était extrêmement émerveillé partout, et à commencer par la nature. C'est quelqu'un qui était enseignant, donc qui transmettait à des enfants toute forme de savoir d'ailleurs. Et qui, ça passait beaucoup par les arts plastiques aussi. Donc finalement, je suis vraiment une espèce d'excroissance de mon père. Et je pense que moi, ce qui m'a aidé, c'est de pouvoir partager ça avec lui. Donc l'amour de l'art, l'amour de la nature, des petits moments
0: de qualité
1: et où on peut regarder ensemble et s'émerveiller ensemble de quelque chose, même malgré les circonstances.
0: Oui. Et si vous avez pu partager votre passion avec votre papa, des moments de qualité, dans votre entourage, est-ce que vos amis sont dans le monde du cinéma ou est-ce qu'ils sont dans une toute autre dimension ?
1: Alors, j'ai des amis dans le monde du cinéma et puis j'ai des amis qui n'en sont pas, qui sont riches, pauvres.
0: Un peu de tout.
1: Un peu de tout. Et finalement, c'est ça que j'aime bien. C'est que quand on reçoit des amis à la maison, en fait, ils viennent de tous les horizons, toutes les sphères culturelles ou sociales ou politiques. Et c'est ça que, en fait, j'aime profondément le mélange et le dialogue. Voilà.
0: Oui.
1: Et c'est aussi comme ça qu'on grandit, en se confrontant à d'autres points de vue, en rencontrant des états de vie qui sont différents. Et moi, c'est ce que j'aime.
0: Oui, vous parlez de vous confronter. Est-ce qu'il y a eu des moments où vous avez eu des déclics dans votre vie par une rencontre, quelqu'un qui vous a marqué, qui vous a inspiré ?
1: Bah, je vais rester très, très famille, c'est marrant. Une grande source d'inspiration, c'est ma marraine et son époux, mon oncle. Qui m'ont beaucoup beaucoup, enfin j'allais dire recueilli, c'est marrant. En fait, je passais beaucoup de temps pendant les grandes vacances, donc les vacances scolaires, chez eux. C'était à la campagne, tout près de Chimay. Et mon oncle était un passionné d'histoire, enfin l'est toujours. Et ma marraine, c'était quelqu'un de profondément humain. Et aussi très, très déterminé, une vraie force brute de vie.
0: Ouais.
1: Et c'est pas péjoratif. Et moi, j'avais une tendance à être extrêmement introverti quand j'étais enfant, à aimer beaucoup la lecture et il fallait vraiment beaucoup d'énergie pour me déplacer. et je pense que ces deux personnes-là, le fait d'avoir passé beaucoup de temps avec elles, a aussi participé de certains déclics de ma vie. Une source d'intérêt pour l'histoire aussi, pour les grandes anecdotes de l'histoire. On faisait beaucoup de balades dans les bois, on me promenait notamment lors de chiens, c'était des bassets, donc les chiens saucisses avec les oreilles plates. Pendant que les chiens couraient dans les bois, en fait, mon oncle me racontait des histoires sur la ligne Maginot, les bunkers nazis, ou plein d'autres choses sur la défaite de Napoléon en Sibérie, leur retour dans le froid, etc. Donc c'est plein de... En fait, j'ai associé les balades en forêt avec les grandes histoires. Les grandes histoires de l'histoire.
0: Ouais. Ok, on est avec Boris Tilquin, auteur, réalisateur et scénariste. On est dans l'émission Transmission. Est-ce qu'il y a une mission que vous avez envie de donner à nos auditeurs aujourd'hui ?
1: Ben, ce serait de parler aux autres, simplement. Ou de les écouter encore mieux. Parce que quand on parle à l'autre, on a tendance à parler de soi. Alors qu'écouter l'autre vraiment, ça nous permet en fait d'entrer en résonance avec lui, en empathie. Et à comprendre en fait ce que les autres vivent, malgré nos différences. Et je pense que ce serait ça une mission importante.
0: Merci pour ce beau message de fin, Boris Tilquin. Merci d'avoir été avec nous aujourd'hui.
1: Merci.
0: À très bientôt.
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2: Bonjour Geneviève Damas.
3: Bonjour Marie-Ève.
2: Vous êtes comédienne, vous écrivez du théâtre, puisque vous êtes comédienne, ça me semble logique. Et je me rends compte que d'après les titres et d'après les héroïnes de vos romans, vous êtes très attirée par l'adolescence.
3: Oui, c'est un âge que j'aime bien. Je trouve que c'est l'âge de tous les possibles, c'est l'âge où l'on cherche, c'est l'âge où on ne sait pas. C'est l'âge où on peut prendre feu, et je trouve que c'est un âge passionnant.
2: C'est fragile aussi.
3: Ah oui, oui, très, très.
2: Je crois que c'est ça le plus grand danger, c'est la fragilité de l'adolescence.
3: Oui, oui, et le risque évidemment, parce qu'on se cherche des modèles, et c'est quel modèle on se trouve en fait.
2: Alors, l'héroïne de ce roman, justement, c'est une adolescente de 16 ans, ou 17, ou 15, peu importe, et elle a un nom qui claque comme un coup de fouet, c'est Farkas. Et c'est vraiment une héroïne dure et forte, et en même temps très fragile, justement.
3: Oui, oui, je pense qu'elle a la force de sa fragilité. On dit ça souvent, hein, des gens. Je veux dire, elle est dans un monde dur, dans un environnement dur, donc elle ne peut pas se laisser aller. Mais à l'intérieur, évidemment, il y a tout ce qu'elle garde en elle, ses doutes, ses manques, ses rêves aussi, auxquels elle ne fait pas beaucoup de place. Et elle va commencer au fur et à mesure du roman à découvrir un espace en fait où elle peut se réaliser. Et tout d'un coup, on se rend compte que sa sensibilité, ses émotions vont pouvoir avoir un espace où se dévoiler, quoi.
2: Alors, votre héroïne, votre Farkas, elle habite dans un HLM. Donc, elle est vraiment dans un milieu terriblement dur aussi et dangereux, et où tous les possibles et les impossibles sont permis. L'illégalité est permise.
3: Oui, c'est ça. Elle est dans un endroit, donc elle est dans des logements sociaux que moi, je situe à Bruxelles. Je me suis inspirée de... Je suis en résidence au Théâtre Les Tanneurs, et donc derrière, il y a un quartier de logements sociaux qui s'appelle le quartier de la Querelle, qui est maintenant est en train d'être rénové, mais qui pendant des années a été dans un état vraiment... d'abandon, où les gens qui viennent habiter là doivent sentir en fait que la ville, que le pays n'a pas beaucoup de projets pour eux. C'est un endroit qui est un peu livré à lui-même. Et donc, alors après, ça c'est la fiction. Farkas qui est là parce que le père a fait des dettes et que la mère est solidaire des dettes et donc doit rembourser, se trouve logé là et vit au départ ce logement-là comme un déclassement. En même temps, ce lieu est très très proche, et Bruxelles est comme ça, en quelques centaines de mètres, on change de quartier, donc ce lieu se trouve aussi très très proche d'une partie où il y a beaucoup d'argent et où l'argent s'expose. Et donc Farkas va essayer de trouver les moyens pour ne pas être spectatrice de cette richesse, de cette vie qu'on peut vivre librement, pour s'inventer la sienne.
2: Alors justement, l'argent est très important, là, c'est peut-être le nœud de la guerre.
3: L'argent est très important pour s'en sortir, pas pour devenir riche, mais pour avoir la tête hors de l'eau. Parce qu'on, donc, Farkas, il y a une manière pour elle, assez proche d'elle, de s'en sortir. Ça veut dire que c'est le deal, c'est la vente de drogue. Alors, c'est pas que la vente, c'est au départ, elle est guetteuse.
2: Elle est d'abord guetteuse.
3: Alors, c'est vrai qu'ici, à Bruxelles, et on voit qu'il y a énormément de sans-papiers qui entrent dans ces réseaux, parce qu'en fait, c'est un réseau dans lequel il ne faut pas de diplôme, on peut travailler à n'importe quel âge. Souvent, on dit que c'est de l'argent facile. Je ne sais pas si l'argent est si facile, parce que les conditions ne sont pas très faciles. On travaille des heures dans le froid. Mais en tout cas, là, elle peut concrètement ramener de l'argent. Et donc, Farkas, qui habite dans ce quartier où, effectivement, il y a un réseau de deals, va proposer ses services. Et au départ, on va la renvoyer à sa condition de jeune femme et on va dire, mais il n'y a pas de fille qui travaille dans le réseau. Mais Farkas s'accroche parce qu'elle veut aussi, elle a compris qu'en fait, il lui faut une autonomie financière pour s'en sortir. Elle a vu que sa mère, quelque part, est tombée dans cette situation où elle est harassée par le travail, un travail pénible, parce qu'elle a été dépendante du père et cette dépendance l'a menée à la déconfiture financière. Et donc Farkas, elle veut son autonomie pour sa mère, son autonomie pour s'en sortir, pour sortir de ce quartier. Et voilà, elle va entrer dans l'idylle.
2: Alors c'est ça, de l'intimité de la narratrice qui est Farkas, puisque c'est un roman où la narratrice raconte avec son argot, son parler naturel, son parler un peu parsemé de mots durs, de mots terribles, de mots violents. C'est un roman qui va de l'intime au sociologique.
3: Oui, c'est vrai que c'est les deux. Ça veut dire que j'ai eu envie de me plonger. Enfin, j'ai l'impression quand j'ai commencé ce roman, j'avais la sensation que la question de la drogue, en fait, elle intervient dans toutes les interstices de la société, mais en même temps que c'était quelque chose que je connaissais mal et qui était à deux pas de moi. Et souvent, les séries, les films diabolisent. Enfin, un dealer, c'est quelqu'un qui a une mine patibulaire, qui est hyper dangereux. Et en fait, non. J'ai voulu rentrer dans ce microcosme et dire, mais en fait, c'est des gens qui sont à deux pas de nous. Et la nécessité économique fait parfois qu'on entre dans ces réseaux-là. Et j'avais envie de réfléchir à la question structurelle de la drogue. J'ai fait des études de droit et en droit, on disait, mais en fait, les réseaux mafieux... ils prennent de l'ampleur quand l'État est défaillant. Et donc, j'avais envie de parler de, entre guillemets, cette faillite d'État qui donne de beaux jours à ce type de réseau.
2: Et donc, très bizarrement, ce milieu, entre guillemets, le milieu, on ne le regarde pas du tout avec antipathie dans votre livre. Vous arrivez à nous donner une certaine... nous procurer une certaine sympathie pour lui, c'est terrible.
3: Alors en fait, je voulais procurer une ambivalence. Oui, voilà. Ça veut dire qu'ils ne sont pas tout noir, tout blanc. Par contre, j'avais envie qu'on se rende compte qu'il y a des choses qui sont effectivement... Moi, en tout cas, quand je suis entrée dans ce milieu, il y a des bons pères de famille, il y a des enfants qui s'occupent très bien de leur mère, c'est des bons voisins, c'est des gens courageux, c'est des gens qui travaillent énormément, donc... Après, il y a toute la zone de non-droit. Ça veut dire, ils vendent des produits interdits, ils ne peuvent pas recourir à la justice. Et donc, on est dans une loi du talion. Et ça, c'est indéfendable. Et ça, c'est effrayant. Et ça, c'est la pure violence. Et donc, moi, j'avais envie de montrer cette ambivalence-là. Ça veut dire qu'il y a, pour certaines choses, on peut vraiment se dire, mais ça, c'est formidable. Et puis, il y a d'autres endroits où on peut...
2: Voilà. Mais voilà, quelque chose va éclairer la vie de Farkas, quelque chose qui lui vient comme ça, subitement, sans qu'elle se sente du tout particulièrement attirée au début. C'est l'effort physique, c'est la course, c'est le dépassement de soi.
3: Oui, alors ça l'a saisie à son insu. Ça veut dire que c'est une jeune en décrochage scolaire et on se rend compte que son rapport à la lecture et à l'écriture est vraiment compliqué. Donc elle sait à peine lire, à peine écrire. Et donc pour elle, aller à l'école, c'est vraiment... c'est un pensum. Mais un jour, pour des raisons liées au trafic, elle doit aller à l'école. Et c'est un jour où le professeur de sport fait un contre-la-montre. Et en fait, Farkas brille. Et donc le professeur lui dit, il faut que tu t'entraînes. Et je crois que c'est la première fois que dans le monde scolaire, quelqu'un lui renvoie qu'elle peut être une petite étoile, qu'elle a quelque chose que les autres n'ont pas. Et je pense que ce regard du professeur Farkas va la pousser et à se dépasser, va lui donner un espace où elle n'existe que pour elle, en fait. Ce qu'elle n'a pas.
2: Elle va enfin exister.
3: Oui, tout à fait. Et alors, c'est... toutes les qualités qu'elle a de dureté, de ténacité vont évidemment être mises au service de cette course et vont lui permettre de briller.
2: Est-ce que vous avez été amenée à parler à ces adolescents de ces milieux défavorisés, on va dire entre guillemets défavorisés, de ces milieux marginaux?
3: Oui, alors je fais énormément d'ateliers, donc il y a quand même quelques jeunes qui m'ont parlé, et puis j'ai eu de la chance que certaines personnes acceptent de se confier. Là, ça a mis un peu de temps, parce que c'est clair que c'est vraiment une question de confiance. Il faut que les gens acceptent de parler et soient tout à fait sûrs que je ne trahirai rien. Et donc voilà, j'ai eu plusieurs personnes qui m'ont parlé, des jeunes, des moins jeunes.
2: Parce qu'on sent que vous le connaissez bien, ce milieu.
3: Mais j'ai appris à le connaître, j'ai appris et j'ai été tout à fait intéressée de comprendre comment ça marche et pourquoi ça marche et avec qui ça marche.
2: Alors justement, vous évoquez la course, celle de Farkas, et on va écouter un morceau de musique que vous nous proposez.
3: Donc c'est Lipstick Part 3, c'est mon fils qui m'a fait découvrir ça, il dit... que marcher dans la ville, avancer dans la ville, il parle aussi de la musique, il parle aussi de ce monde à mots couverts. On entend que c'est pas toujours un monde très légal, on va dire, mais la musique est pleine de charme et ça donne des ailes.
2: On écoute.

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1: Mon invité aujourd'hui est Geneviève Damas qui vient nous parler de son dernier roman, Traces, édité aux éditions Grasset, dont l'héroïne est Farkas et qui est confrontée à, pas confrontée, mais en tout cas qui est appelée à connaître la course, tout ce que la course peut développer en elle comme enivrement et comme griserie. Une lecture.
2: Ce soir-là, Couturier m'a préparé un programme sur les machines. Des alternances de rapide ou de lent, puis des étirements, des abdos, des squats, du vélo. Il a insisté sur les fascias, un truc dont je n'avais jamais entendu parler qui entoure les muscles, essentiel dans la course. Plus je les stimulerais, plus j'irais loin. Amina était à l'autre bout de la salle et ça a calmé mes couilles. Je crevais dans les étirements. J'étais assise à tenter de toucher mes pieds avec mes mains en collant ma tête sur les genoux. Impossible. Je restais 3 secondes et puis je lâchais tout. Couturier s'est approché. Tu veux rester dans le contrôle, alors ça ne marche pas. Lâche. Accepte la douleur. Ne pense plus. Fais confiance. Je lui ai répondu que depuis 15 jours que je venais, j'avais un corps de vieux avec des courbatures partout. C'est normal, il est en train d'apprendre. Dans quelques semaines, ça ira mieux. Prends des douches chaudes, fais régulièrement des étirements, jamais partir à froid. Et à la fin de la séance, si tu acceptes, je te masserai les jambes. Alors on a fini la séance en binôme et Couturier m'a prise avec lui. Putain, ces massages, c'est quelque chose. Ils t'écrasent le mollet. J'ai crié, vous faites plus mal que ce que j'ai. Il a répondu que j'en ressentirais bientôt les bienfaits. Et c'est vrai. Le lendemain, j'avais moins de difficultés à démarrer. Quand je suis rentrée chez nous, je comptais piquer un roupillon, mais maman était rentrée plus tôt de l'hôpital. Elle m'attendait dans la cuisine avec des yeux sombres. Tu étais où, Farkas ? C'était râpé pour le sommeil. J'ai expliqué pour l'entraînement. Elle a demandé si on pouvait faire confiance à Couturier. Elle voulait que je lui file son numéro. Ça m'a étonnée, vu qu'il y a des tas de trucs dont elle ne s'embarrasse pas. J'ai répondu que si elle promettait de ne pas me taper la honte, je le trouverais. Elle s'est inquiétée que j'arrive à tout combiner, l'école, le travail et la course. J'ai répondu, t'inquiète.
1: Voilà, c'était un extrait de Traces de Geneviève Damas que vous avez lu et qui nous a fait connaître la façon de parler tellement vraie de cette jeune fille avec tous ces mots qui est le seul, ceux du quotidien, les mots du quotidien.
2: Alors, elle emprunte les mots de la bande, un vocabulaire relativement masculin, en fait. C'est pour ça qu'elle dit...
1: Mais elle est très garçon manqué.
2: Elle est très garçon manqué, et je pense qu'au fur et à mesure du roman, elle va quand même évoluer vers une forme de féminité, aussi parce que pour la course, ben, elle court en équipe de filles, donc elle se frotte à un univers de filles qui lui a manqué jusque-là, parce qu'à part sa mère, elle est tout le temps entourée d'hommes.
1: Et alors, ce que j'ai en tout cas apprécié, c'est que le dénouement, on ne sait pas ce qu'elle va choisir, Farkas. Est-ce que c'est continuer à dealer ? Est-ce que c'est vraiment accepter une formation de sportive professionnelle, qu'on lui propose d'ailleurs ?
2: Mais en fait, ce qui est difficile, c'est que je ne sais pas si elle a le choix encore pour le moment. Parce que beaucoup de gens disent, oui, elle va choisir l'un ou l'autre, mais en fait... L'économie de base de la famille est fondée sur le deal. Ça veut dire que la mère ne s'en sort pas et qu'elle, elle doit trouver une solution pour gagner un maximum d'argent en un minimum de temps. Et en fait, j'avais envie de travailler sur le fait que souvent, quelque chose nous émancipe d'une autre. Et je voulais travailler sur le fait d'une chose qui, au lieu de nous émanciper, on croit qu'elle nous émancipe, en fait, nous enferme. Parce que quelque part, ce qui se passe, c'est qu'une fois que Monsieur Couturier, qui est son entraîneur, lui dit « Mais en fait, tu travailles le soir, il ne sait pas ce qu'elle fait, hein, mais tu travailles, tu es tellement fatiguée, il faut que tu trouves autre chose. » La seule solution de Farkas, parce qu'elle réfléchit dans le petit périmètre qu'elle connaît, c'est de se dire « En fait, il faut que je monte en grade pour gagner plus en faisant moins. » Alors, ça veut dire que si elle fait moins, elle fait des choses plus risquées. Et donc, en fait, j'avais envie de travailler sur une forme d'étranglement. On peut espérer qu'elle arrive à s'en sortir, mais il faut, pour s'en sortir, il faut qu'elle pense ailleurs. Vous savez, c'est la théorie des 9 points. Quand on réfléchit à l'intérieur des 9 points, on ne trouve pas de solution. Et pour le moment, c'est ce que Farkas est en train de faire.
1: Elle ne trouve pas l'issue, elle va continuer à tourner. Mais en fait, c'est ça qui est appréciable, parce que c'est la vérité, c'est la relativité des choses qui nous arrivent. C'est ni blond ni noir.
2: Non, mais c'est ça que je voulais. Et aussi
1: c'est pas un conte de fées.
2: Oui, et pas raconter un sauvetage, parce que malheureusement, quand j'ai beaucoup interviewé les gens, c'est très très difficile de sortir de ces milieux-là. Aussi parce qu'il y a un rapport de loyauté, de fidélité, d'amitié. Quelqu'un, il y a cette théorie du don et du contre-don. Vous avez donné, vous devez, enfin, vous, quelqu'un vous a donné, vous avez reçu, il vous faut rendre. Et souvent, les gens continuent à tomber pour ça.
1: Ils sont Oui, justement, dans ce milieu, il est plein de règles assez rigides.
2: Ah oui, oui, c'est un milieu très
1: strict. C'est une construction très, très légalisée, enfin, entre guillemets, légalisée.
2: Ah oui, il y a des codes et il y a des règles. Et, oui, oui, et ça, c'est pas un... Enfin, alors, c'est une zone de non-droit, mais à l'intérieur de cette zone de non-droit, il y a des règles. Et ça, on ne peut pas y déroger.
1: Et si on y déroge, c'est fini, on est terminé.
2: Oui,
1: c'est,
2: oui, enfin, en tout cas, le vol, oui, oui, ça s'est puni.
1: Alors, il y a aussi la confrontation des clans.
2: Oui, alors ce qui est très difficile, ben, c'est ce qu'on voit qui arrive à Bruxelles. Ça veut dire qu'il y a des espaces que des bandes essayent de récupérer ou quand la police fait dégager une bande d'un territoire et essaye de nettoyer le territoire. En fait, souvent, il y a des affrontements de deux bandes ou de trois ou de quatre pour le prendre. Et malheureusement, c'est toujours la bande la plus violente qui a le territoire. Donc en fait... Au lieu, quelque part, enfin, c'est ce que m'ont dit les dealers, en fait, la police ne nettoie pas Bruxelles de dealers. La police est en train d'installer des bandes plus violentes qu'auparavant.
1: Oui.
2: Et sans s'en rendre compte, évidemment, ce n'est pas son but premier.
1: Il y a un côté thriller dans votre roman, parce qu'évidemment, c'est une acrobatie perpétuelle, ce deal.
2: Oui,
1: on est toujours à la limite de l'interdit et
2: oui, et
1: de
2: puis on sent que Farkas, elle flirte avec les gouffres, en fait, parce que c'est parfois, il suffit d'un cheveu. Enfin, j'aimais bien ça, travailler sur... Parce qu'elle a 15 ans, donc elle a une confiance quand même dans le monde, et puis il lui est quand même pas arrivé grand-chose au début du roman. Elle n'a pas vu grand-chose. Getter, c'est beaucoup moins risqué que ce qu'elle va faire après. Oui. Et donc, du coup, elle a une confiance en elle-même et en ce qui va lui arriver, mais nous, lecteurs, ou moi, auteur, j'aime bien qu'il y ait ce deuxième plan où celui qui lit se dit « Mais en fait, t'es tellement confiante, ma fille, mais tu ne vois pas que là, là, là et là, tout ce qui peut arriver. » Et je trouve que c'est ça qui fait la tension dramatique du roman.
1: Voilà, c'est ça, c'est un côté un peu suspense. D'ailleurs, ça lui arrive de voir les choses de plus près.
2: Hein, oui, oui, oui.
1: Et les choses les plus violentes de très près.
2: Oui, c'est ça. Ce qui est très dur, et je trouve pour aussi avoir enquêté là-dessus, c'est que à des moments, très vite, ça peut basculer. Et quand ça bascule, ça ne bascule pas un peu, ça bascule beaucoup. On est... Enfin, voilà, c'est... Quand les bandes... Enfin, quand il y a des guerres de clans, on n'y va pas avec le dos de la cuillère, quoi.
1: Alors, je voudrais souligner aussi que le décor, pour vous, est très important. C'est peut-être parce que vous êtes comédienne, je ne sais pas. Enfin, quand je dis le décor, c'est l'environnement. Hein. Ça prend vie, ça devient vrai, quoi.
2: Oui, mais il faut... Alors, bon, mais je travaillais évidemment sur quelque chose, un quartier que je connais.
1: Oui, on le sent.
2: Mais je trouve qu'il faut... Enfin, il faut cette géométrie. Il faut voir où les gens passent pour que ça devienne réel. Et il faut que ce soit réel pour le lecteur aussi.
1: Il y a un mouvement dans vos romans, enfin, évidemment, ici.
2: Dans celui-là, il y a le
1: bien sûr, plus que dans les autres, puisqu'il y a la course, mais aussi...
2: Mais le deal, c'est le mouvement.
1: Oui,
2: c'est
1: exactement.
2: Les choses
1: qui,
2: en fait, c'est du commerce, donc c'est les marchandises passent dans un endroit, dans un autre. Il y a un tel qui s'occupe de telle partie du deal, un autre de la suite, un autre de...
1: C'est très structuré.
2: Ah oui, oui, hyper, parce que ça... Enfin, j'ai eu la chance de rencontrer quelqu'un qui avait été grand dirigeant d'un très grand réseau dont on entend beaucoup parler ici. Mais quand il m'expliquait, c'est vraiment un business au sens, une structure, quoi. C'est pas au hasard. Il y a des entrées, il y a des sorties, il y a au niveau de la compta, on suit les choses. Enfin, c'est vraiment... Entre guillemets, c'est des professionnels, c'est pas des amateurs.
1: Et alors, celui que vous appelez le boss, je ne sais plus quel est son nom, eh bien, il a vraiment une espèce de rigueur par rapport à lui-même aussi.
2: Oui, oui. Alors, c'est
1: on ne peut s'empêcher de le respecter, c'est ça qui est contradictoire.
2: Oui, oui, c'est un homme qui est, enfin, dans son genre, et dans son milieu relativement droit, et ça, c'est assez étonnant de... J'ai rencontré des gens, et je pouvais, sur certains aspects, me dire... Il y a certaines choses d'eux, entre guillemets, qu'on peut admirer. Ils ont une parole, ils sont quelque part droits. Et puis, il y a tout l'angle mort de la zone de non-droit, qui est le œil pour œil, dent pour dent, qui est l'intimidation, qui est la violence.
1: Là, il n'y a pas de frontière.
2: Là, il n'y a pas de frontière. Et ça, on ne peut plus suivre.
1: Et il y a aussi le sens de la solidarité familiale qui est très présent.
2: Ah oui, qui est dans tout ce milieu, hyper présent. si tu fais partie de la famille, et puis leur famille à eux, les mères, les épouses, les enfants.
1: Ça va très loin, c'est une famille très étendue, les amis aussi, les
2: oui,
1: amis
2: oui, les
1: proches.
2: Amis, mais ça, c'est, oui, c'est ça, c'est vraiment un autre système de solidarité. Oui, on ne va pas vous laisser sans rien. Moi, ce dirigeant m'avait dit qu'il avait été en cellule avec un vieil homme qu'il avait vraiment beaucoup soutenu dans l'idée de reprendre des études, et il a dit... cet homme, je lui paie sa cantine. Voilà, il pourvoira au sort de cet homme, je pense, jusqu'à la fin de sa vie.
1: Et vous savez, j'avais l'impression parfois, mais j'avais plus d'admiration pour ce milieu que pour la plupart des gens qui sont tellement peu fiables.
2: Oui, oui. Ça, non, mais ça, on peut le
1: fiabilité.
2: Mais c'est pour ça que ça marche. C'est pour ça que les gens... Parce que c'est un autre... C'est une autre sécurité sociale.
1: Ouais, exactement. Il recrée un monde dans le monde.
2: Dans le monde, c'est parce qu'il considère que ce monde-ci les a abandonnés et que donc ils sont déliés quelque part du contrat social. Et donc ils forment une autre société.
1: C'est exactement ça.
2: Et donc je trouve que c'est pour lutter, parce que quand même, il y a des catastrophes quand on voit les morts, quand on voit les façades détruites, les choses incendiées, on ne peut pas cautionner ça. Mais donc il faut travailler sur les mécanismes de solidarité, sur les mécanismes, sur la possibilité d'ascenseur social, s'il faut travailler sur, entre guillemets, la fin du plafond de verre. Enfin, c'est toutes ces choses-là qui permettront, parce que quand les jeunes ont 8 ans, 10 ans, 12 ans, que vous leur demandez leur rêve, personne ne rêve d'être dealer. C'est bien entre sûr. 12 et 14 ans que quelque chose bascule. Et donc, pourquoi ça bascule? Parce qu'à un moment, ces jeunes comprennent qu'ils rêvent grand et qu'en fait, que la société peut leur proposer, ce qu'on peut leur proposer ne répondra pas, ne sera jamais aussi grand que leur rêve. Et qu'ils auront l'impression d'être spectateurs de la réalisation du rêve des autres. Et donc, il faut proposer d'autres choses.
1: Est-ce que vous pensez qu'il y a une issue, indépendamment du deal, pour ces jeunes? Est-ce que l'école est une issue?
2: Mais l'école est une issue, le sport est une issue, la culture est une issue, l'amour est une issue. Parce qu'on se rend compte que souvent, quand même, il y a des grandes brisures d'amour, il y a des gros échecs scolaires. Toute cette espèce de procédure de la relégation, vous ratez là, on vous met là, on vous met là, et finalement, vous arrivez dans une option que vous n'avez pas choisie, pas désirée, vous ne voulez pas faire ce métier... Oui, moi, je crois qu'il faut une revalorisation à fond de l'enseignement.
1: Donc, voilà. Ça vient de l'enseignement,
2: pas
1: finalement.
2: Pas que. Parce que je pense que les profs font tout ce qu'ils peuvent. Hein. Je ne suis pas en train de critiquer les profs. Je pense que c'est la structure. C'est les profs, ils font tout ce qu'ils peuvent.
1: Mais ils ne vont pas tellement à l'école, finalement.
2: Oui.
1: C'est ça aussi.
2: Je pense que... Il y a ça aussi. Mais je pense que c'est les structures. Il faut qu'on pense à la structure de la société dans laquelle on veut vivre et dans laquelle on veut faire grandir nos jeunes. Ça, c'est hyper important.
1: Geneviève Damas, Trace, donc De l'intimité au tableau social. C'est un livre passionnant et à la fois tendre.
2: Ah.
1: Et c'est édité chez Grasset. Merci.
2: Merci, merci à
1: Geneviève.
2: Vous.
0: La librairie des ondes, un magazine proposé par Marie-Ève Stevens.

0: Au nom du Père, et du Fils et du Saint-Esprit.
1: Amen.
0: Chers frères et sœurs, soyez les bienvenus à Lourdes, dans cette grotte de Massabielle, où la Vierge Marie, l'Immaculée Conception, est apparue à Bernadette 18 fois. Avec elle, nous méditerons les mystères lumineux du rosaire. Nous rendons grâce à Dieu et nous présentons la visite prochaine du pape Léon, ici même à Lourdes. Nous prions aussi avec tous les militaires qui rejoignent Lourdes pour le pèlerinage des militaires. Nous prions aussi avec tous ceux et celles qui sont ici au milieu de nous, en particulier les membres de Notre-Dame de l'Espérance, ainsi que tous les diocèses présents à Lourdes en ce moment. Et nous prions encore en rendant grâce au Seigneur pour les grâces de Lourdes qui inondent le Cameroun en ce moment à travers la visite des reliques de Sainte Bernadette et de Notre-Dame de Lourdes. Et nous le faisons avec vous tous qui priez avec nous à travers les radios chrétiennes francophones, la télévision catholique ATO, le site internet des sanctuaires de Lourdes. Et comme toujours, nous avons une pensée particulière pour tous ceux et celles qui sont malades dans les EHPAD et dans les hôpitaux, mais aussi nos frères et sœurs dans des prisons. Je crois en Dieu le Père Tout-Puissant. Et en Jésus-Christ, son Fils unique, notre Seigneur, qui a été conçu du Saint-Esprit, est né de la Vierge Marie, a souffert sous Ponce Pilate, a été crucifié, est mort, a été enseveli, est descendu aux enfers. Le troisième jour est ressuscité des morts, est monté aux cieux, est assis à la droite de Dieu, le Père Tout-Puissant, d'où il viendra juger les vivants et les morts. Je crois en l'Esprit Saint, à la Sainte Église catholique, à la communion des saints, à la rémission des péchés, à la résurrection de la chair,
1: à la vie éternelle. Amen.
0: Notre Père qui es aux cieux, que ton nom soit sanctifié, que ton règne vienne, que ta volonté soit faite sur la terre comme au ciel. Je vous salue Marie, pleine de grâce, le Seigneur est avec vous. Vous êtes bénie entre toutes les femmes et Jésus, le fruit de vos entrailles, est béni.
1: Sainte Marie, Mère de Dieu,
0: Je vous salue Marie, pleine de grâce, le Seigneur est avec vous. Vous êtes bénie entre toutes les femmes, et Jésus, le fruit de vos entrailles, est béni.
1: Sainte Marie, Mère de Dieu, priez pour nous pécheurs, maintenant et à l'heure de notre mort.
0: Je vous salue Marie, pleine de grâce, le Seigneur est avec vous. Vous êtes bénie entre toutes les femmes, et Jésus, le fruit de vos entrailles, est béni.
1: Sainte Marie,

0: Ô Marie conçue sans péché,
1: priez pour nous qui avons aujourd'hui.
0: Premier mystère lumineux, le baptême du Seigneur. L'Esprit Saint, comme une colombe, est descendu sur Jésus et eut une voix venant du ciel. Toi, tu es mon Fils bien-aimé, en toi je trouve ma joie. Sainte Vierge Marie, nous te prions, afin que par ton intercession, que le Seigneur accorde à tous les jeunes la capacité d'entendre sa voix et de se mettre à sa suite. Notre Père qui es aux cieux, que ton nom soit sanctifié, que ton règne vienne, que ta volonté soit faite sur la terre comme au ciel.
2: Je vous salue, Marie, pleine de grâce. Le Seigneur est avec vous. Vous êtes bénie entre toutes les femmes, et Jésus, le fruit de vos entrailles, est béni.
3: Sainte Marie, Mère de Dieu, priez pour nous pauvres pécheurs, maintenant et à l'heure de notre mort. Amen.
2: Je vous salue, Marie, pleine de grâce. Le Seigneur est avec vous. Vous êtes bénie entre toutes les femmes, et Jésus, le fruit de vos entrailles, est béni.
3: Sainte Marie, Mère de Dieu, priez pour nous pauvres pécheurs, maintenant et à l'heure de notre mort. Amen.
2: Je vous salue, Marie, pleine de grâce. Le Seigneur est avec vous. Vous êtes bénie entre toutes les femmes, et Jésus, le fruit de vos entrailles, est béni.
3: Sainte Marie, Mère de Dieu, priez pour nous.
2: Je vous salue, Marie, pleine de grâce. Le Seigneur est avec vous. Vous êtes bénie entre toutes les femmes, et Jésus, le fruit de vos entrailles, est béni.
3: Sainte Marie, Mère de Dieu, priez pour nous pauvres pécheurs, maintenant et à l'heure de notre mort. Amen.
2: Je vous salue, Marie, pleine de grâce. Le Seigneur est avec vous. Vous êtes bénie entre toutes les femmes, et Jésus, le fruit de vos entrailles, est béni.
3: Sainte Marie, Mère de Dieu, priez pour nous pauvres pécheurs, maintenant et à l'heure de notre mort. Amen.
2: Je vous salue, Marie, pleine de grâce. Le Seigneur est avec vous. Vous êtes bénie entre toutes les femmes, et Jésus, le fruit de vos entrailles, est béni.
3: Sainte Marie, Mère de Dieu, priez pour nous pauvres pécheurs, maintenant et à l'heure de notre mort. Amen.
2: Je vous salue, Marie, pleine de grâce. Le Seigneur est avec vous. Vous êtes bénie entre toutes les femmes, et Jésus, le fruit de vos entrailles, est béni.
3: Sainte Marie, Mère de Dieu, priez pour nous pauvres pécheurs, maintenant et à l'heure de notre mort. Amen.
2: Je vous salue, Marie, pleine de grâce. Le Seigneur est avec vous. Vous êtes bénie entre toutes les femmes, et Jésus, le fruit de vos entrailles, est béni.
3: Sainte Marie, Mère de Dieu, priez pour nous pauvres pécheurs, maintenant et à l'heure de notre mort. Amen.
2: Je vous salue, Marie, pleine de grâce. Le Seigneur est avec vous. Vous êtes bénie entre toutes les femmes, et Jésus, le fruit de vos entrailles, est béni.
3: Sainte Marie, Mère de Dieu, priez pour nous pauvres pécheurs, maintenant et à l'heure de notre mort. Amen.
2: Je vous salue, Marie, pleine de grâce. Le Seigneur est avec vous. Vous êtes bénie entre toutes les femmes, et Jésus, le fruit de vos entrailles, est béni.
3: Sainte Marie, Mère de Dieu,

0: Ô Marie conçue sans péché. Deuxième mystère lumineux, les noces de Cana. Or, on manqua de vin. La mère de Jésus lui dit, ils n'ont pas de vin. Jésus lui répond, femme, que me veux-tu? Mon heure n'est pas encore venue. Sa mère dit à ceux qui servaient, tout ce qu'il vous dira, faites-le. Ô Notre-Dame du Rosaire, toi que nous invoquons pendant ce mois, ne cesse d'intercéder auprès de ton Fils pour le monde entier qui manque toujours du vin des vertus. Notre Père qui es aux cieux, que ton nom soit sanctifié, que ton règne vienne, que ta volonté soit faite sur la terre comme au ciel. À ceux qui nous ont offensés, et ne nous laisse pas entrer en tentation, mais délivre-nous du mal.
1: Je vous salue Marie, pleine de grâce. Le Seigneur est avec vous. Vous êtes bénie entre toutes les femmes, et Jésus, le fruit de vos entrailles, est béni.
0: Sainte Marie, Mère de Dieu, priez pour nous pécheurs, maintenant et à l'heure de notre mort. Amen.
1: Je vous salue Marie, pleine de grâce. Le Seigneur est avec vous. Vous êtes bénie entre toutes les femmes, et Jésus, le fruit de vos entrailles, est béni.
0: Sainte Marie, Mère de Dieu, priez pour nous pauvres pécheurs, maintenant et à l'heure de notre mort. Amen.
1: Je vous salue Marie, pleine de grâce. Le Seigneur est avec vous. Vous êtes bénie entre toutes les femmes, et Jésus, le fruit de vos entrailles, est béni.
0: Sainte Marie, Mère de Dieu, priez pour nous pauvres pécheurs, maintenant et à l'heure de notre mort. Amen.
1: Je vous salue Marie, pleine de grâce. Le Seigneur est avec vous. Vous êtes bénie entre toutes les femmes, et Jésus, le fruit de vos entrailles, est béni.
0: Sainte Marie, Mère de Dieu, priez pour nous pauvres pécheurs, maintenant et à l'heure de notre mort. Amen.
1: Je vous salue Marie, pleine de grâce. Le Seigneur est avec vous. Vous êtes bénie entre toutes les femmes, et Jésus, le fruit de vos entrailles, est béni.
0: Sainte Marie, Mère de Dieu, priez pour nous pauvres pécheurs, et à l'heure de notre mort. Amen.
1: Je vous salue Marie, pleine de grâce. Le Seigneur est avec vous. Vous êtes bénie entre toutes les femmes, et Jésus, le fruit de vos entrailles, est béni.
0: Sainte Marie, Mère de Dieu, priez pour nous pauvres pécheurs, maintenant et à l'heure de notre mort. Amen.
1: Je vous salue Marie, pleine de grâce. Le Seigneur est avec vous. Vous êtes bénie entre toutes les femmes, et Jésus, le fruit de vos entrailles, est béni.
0: Sainte Marie, Mère de Dieu, priez pour nous pauvres pécheurs, maintenant et à l'heure de notre mort. Amen.
1: Je vous salue Marie, pleine de grâce. Le Seigneur est avec vous. Vous êtes bénie entre toutes les femmes, et Jésus, le fruit de vos entrailles, est béni.
0: Sainte Marie, Mère de Dieu, priez pour nous pauvres pécheurs, maintenant et à l'heure de notre mort. Amen.
1: Je vous salue Marie, pleine de grâce. Le Seigneur est avec vous. Vous êtes bénie entre toutes les femmes, et Jésus, le fruit de vos entrailles, est béni.
0: Sainte Marie, Mère de Dieu, priez pour nous pauvres pécheurs, maintenant et à l'heure de notre mort. Amen.
1: Je vous salue Marie, pleine de grâce. Le Seigneur est avec vous. Vous êtes bénie entre toutes les femmes, et Jésus, le fruit de vos entrailles, est béni.
0: Sainte Marie, Mère de Dieu, priez pour nous pauvres pécheurs. Amen.

0: Ô Marie conçue sans péché. Troisième mystère lumineux, l'annonce du royaume. Après l'arrestation de Jean, Jésus partit pour la Galilée proclamer l'évangile de Dieu. Il disait, les temps sont accomplis, le règne de Dieu est tout proche, convertissez-vous et croyez à l'évangile. Ô Vierge Immaculée, comme ton Fils, tu nous invites ici à la grotte de Massabiel à la conversion des cœurs. Aide-nous, aide tous nos enfants qui souffrent de différentes formes d'addiction. Notre Père qui es aux cieux, que ton nom soit sanctifié, que ton règne vienne, que ta volonté soit faite sur la terre comme au ciel.
1: Comme nous pardonnons aussi à ceux qui nous ont offensés. Et ne nous laisse pas entrer en tentation, mais délivre-nous du mal. Je vous salue, Marie, pleine de grâce. Le Seigneur est avec vous. Vous êtes bénie entre toutes les femmes. Et Jésus, le fruit de vos entrailles, est béni.
2: Sainte Marie, Mère de Dieu, priez pour nous pauvres pécheurs, maintenant et à l'heure de notre mort. Amen.
1: Je vous salue, Marie, pleine de grâce. Le Seigneur est avec vous. Vous êtes bénie entre toutes les femmes. Et Jésus, le fruit de vos entrailles, est béni.
2: Sainte Marie, Mère de Dieu, priez pour nous pauvres pécheurs, maintenant et à l'heure de notre mort. Amen.
1: Je vous salue, Marie, pleine de grâce. Le Seigneur est avec vous. Vous êtes bénie entre toutes les femmes. Et Jésus, le fruit de vos entrailles, est béni.
2: Sainte Marie, Mère de Dieu, priez pour nous pauvres pécheurs, maintenant et à l'heure de notre mort. Amen.
1: Je vous salue, Marie, pleine de grâce. Le Seigneur est avec vous. Vous êtes bénie entre toutes les femmes. Et Jésus, le fruit de vos entrailles, est béni.
2: Sainte Marie, Mère de Dieu, priez pour nous pauvres pécheurs, maintenant et à l'heure de notre mort. Amen.
1: Je vous salue, Marie, pleine de grâce. Le Seigneur est avec vous. Vous êtes bénie entre toutes les femmes. Et Jésus, le fruit de vos entrailles, est béni.
2: Sainte Marie, Mère de Dieu, priez pour nous pauvres pécheurs, maintenant et à l'heure de notre mort. Amen.
1: Je vous salue, Marie, pleine de grâce. Le Seigneur est avec vous. Vous êtes bénie entre toutes les femmes. Et Jésus, le fruit de vos entrailles, est béni.
2: Sainte Marie, Mère de Dieu, priez pour nous pauvres pécheurs, maintenant et à l'heure de notre mort. Amen.
1: Je vous salue, Marie, pleine de grâce. Le Seigneur est avec vous. Vous êtes bénie entre toutes les femmes. Et Jésus, le fruit de vos entrailles, est béni.
2: Sainte Marie, Mère de Dieu, priez pour nous pauvres pécheurs, maintenant et à l'heure de notre mort. Amen.
1: Je vous salue, Marie, pleine de grâce. Le Seigneur est avec vous. Vous êtes bénie entre toutes les femmes. Et Jésus, le fruit de vos entrailles, est béni.
2: Sainte Marie, Mère de Dieu, priez pour nous pauvres pécheurs, maintenant et à l'heure de notre mort. Amen.
1: Je vous salue, Marie, pleine de grâce. Le Seigneur est avec vous. Vous êtes bénie entre toutes les femmes. Et Jésus, le fruit de vos entrailles, est béni.
2: Sainte Marie, Mère de Dieu, priez pour nous pauvres pécheurs, maintenant et à l'heure de notre mort. Amen.
1: Je vous salue, Marie, pleine de grâce. Le Seigneur est avec vous. Vous êtes bénie entre toutes les femmes. Et Jésus, le fruit de vos entrailles, est béni.
2: Sainte Marie, Mère de Dieu, priez

0: femme, au mari conçu sans péché. Quatrième mystère lumineux, la transfiguration. Jésus prend avec lui Pierre, Jacques et Jean et les amène eux seuls à l'écart sur une haute montagne. Et il fut transfiguré devant eux. À l'exemple des trois apôtres, donne-nous Seigneur de recevoir les lumières de ta transfiguration et d'en être les apôtres par la prière, la prédication et l'exemple de vie. Notre Père qui es aux cieux, que ton nom soit sanctifié, que ton règne vienne, que ta volonté soit faite sur la terre comme au ciel. Mais délivre-nous du mal.
1: Je vous salue Marie, pleine de grâce. Le Seigneur est avec vous. Vous êtes bénie entre toutes les femmes, et Jésus, le fruit de vos entrailles, est béni.
0: Sainte Marie, Mère de Dieu, priez pour nous pauvres pécheurs, maintenant et à l'heure de notre mort. Amen.
1: Je vous salue Marie, pleine de grâce, le Seigneur est avec vous. Vous êtes bénie entre toutes les femmes, et Jésus, le fruit de vos entrailles, est béni.
0: Sainte Marie, Mère de Dieu, priez pour nous pauvres pécheurs, maintenant et à l'heure de notre mort. Amen.
1: Je vous salue Marie, pleine de grâce, le Seigneur est avec vous. Vous êtes bénie entre toutes les femmes, et Jésus, le fruit de vos entrailles, est béni.
0: Sainte Marie, Mère de Dieu, priez pour nous pauvres pécheurs, maintenant et à l'heure de notre mort. Amen.
1: Je vous salue Marie, pleine de grâce, le Seigneur est avec vous. Vous êtes bénie entre toutes les femmes, et Jésus, le fruit de vos entrailles, est béni.
0: Sainte Marie, Mère de Dieu, priez pour nous pauvres pécheurs, maintenant et à l'heure de notre mort. Amen.
1: Je vous salue Marie, pleine de grâce, le Seigneur est avec vous. Vous êtes bénie entre toutes les femmes, et Jésus, le fruit de vos entrailles, est béni.
0: Sainte Marie, Mère de Dieu, priez pour nous pauvres pécheurs, maintenant et à l'heure de notre mort. Amen.
1: Je vous salue Marie, pleine de grâce, le Seigneur est avec vous. Vous êtes bénie entre toutes les femmes, et Jésus, le fruit de vos entrailles, est béni.
0: Sainte Marie, Mère de Dieu, priez pour nous pauvres pécheurs, maintenant et à l'heure de notre mort. Amen.
1: Je vous salue Marie, pleine de grâce, le Seigneur est avec vous. Vous êtes bénie entre toutes les femmes, et Jésus, le fruit de vos entrailles, est béni.
0: Sainte Marie, Mère de Dieu, priez pour nous pauvres pécheurs, maintenant et à l'heure de notre mort. Amen.
1: Je vous salue Marie, pleine de grâce, le Seigneur est avec vous. Vous êtes bénie entre toutes les femmes, et Jésus, le fruit de vos entrailles, est béni.
0: Sainte Marie, Mère de Dieu, priez pour nous pauvres pécheurs, maintenant et à l'heure de notre mort. Amen.
1: Je vous salue Marie, pleine de grâce, le Seigneur est avec vous. Vous êtes bénie entre toutes les femmes, et Jésus, le fruit de vos entrailles, est béni.
0: Sainte Marie, Mère de Dieu, priez pour nous pauvres pécheurs, maintenant et à l'heure de notre mort. Amen.
1: Je vous salue Marie, pleine de grâce, le Seigneur est avec vous. Vous êtes bénie entre toutes les femmes, et Jésus, le fruit de vos entrailles, est béni.
0: Sainte Marie, Mère de Dieu,
2: priez pour nous.

0: Ô Marie, conçue sans péché,
1: priez pour nous.
0: Cinquième mystère lumineux, l'institution de l'Eucharistie. Ayant pris le pain, il rendit grâce et il dit, ceci est mon corps donné pour vous. Et pour la coupe, après le repas, il fit de même en disant, cette coupe est la nouvelle alliance en mon sang, répandue pour vous. Que ton corps et ton sang, reçu physiquement et spirituellement, soit une source de vie éternelle pour tous tes enfants, Seigneur. Notre Père qui es aux cieux, que ton nom soit sanctifié, que ton règne vienne, que ta volonté soit faite sur la terre comme au ciel.
2: Pardonne-nous
0: nos offenses, comme nous pardonnons aussi à ceux qui nous ont offensés. Et ne nous laisse pas entrer en tentation. Je vous salue Marie, pleine de grâce, le Seigneur est avec vous. Vous êtes bénie entre toutes les femmes, et Jésus, le fruit de vos entrailles, est béni.
2: Sainte Marie, Mère de Dieu, priez pour nous pauvres pécheurs, maintenant et à l'heure de notre mort.
0: Je vous salue Marie, pleine de grâce, le Seigneur est avec vous. Vous êtes bénie entre toutes les femmes, et Jésus, le fruit de vos entrailles, est béni. Je vous salue Marie, pleine de grâce, le Seigneur est avec vous. Vous êtes bénie entre toutes les femmes, et Jésus, le fruit de vos entrailles, est béni.
2: Sainte Marie, Mère de Dieu, priez pour nous pauvres pécheurs, maintenant et à l'heure de notre mort.
0: Je vous salue Marie, pleine de grâce, le Seigneur est avec vous. Vous êtes bénie entre toutes les femmes, et Jésus, le fruit de vos entrailles, est béni. Je vous salue Marie, pleine de grâce, le Seigneur est avec vous. Vous êtes bénie entre toutes les femmes, et Jésus, le fruit de vos entrailles, est béni.
2: Sainte Marie, Mère de Dieu, priez pour nous pécheurs, maintenant et à l'heure de notre mort.
0: Je vous salue Marie, pleine de grâce, le Seigneur est avec vous. Vous êtes bénie entre toutes les femmes, et Jésus, le fruit de vos entrailles, est béni.
2: Sainte Marie, Mère de Dieu, priez pour nous pécheurs, maintenant et à l'heure de notre mort.
0: Je vous salue Marie, pleine de grâce, le Seigneur est avec vous. Vous êtes bénie entre toutes les femmes, et Jésus, le fruit de vos entrailles, est béni.
2: Sainte Marie, Mère de Dieu, priez pour nous pécheurs, maintenant et à l'heure de notre mort.
0: Je vous salue Marie, pleine de grâce, le Seigneur est avec vous. Vous êtes bénie entre toutes les femmes, et Jésus, le fruit de vos entrailles, est béni.
2: Sainte Marie,
0: je vous salue Marie, pleine de grâce, le Seigneur est avec vous. Vous êtes bénie entre toutes les femmes, et Jésus, le fruit de vos entrailles, est béni.
2: Sainte Marie, Mère de Dieu, priez pour nous pauvres pécheurs, maintenant et à l'heure de notre mort.
0: Je vous salue Marie, pleine de grâce, le Seigneur est avec vous. Vous êtes bénie entre toutes les femmes, et Jésus, le fruit de vos entrailles, est béni.
2: Sainte Marie, Mère de Dieu, priez pour nous

0: Ô Marie conçue sans péché,
1: priez pour nous qui avons
0: votre grâce. Prions. Tu as voulu, Seigneur, qu'à l'annonce de l'ange, ton Verbe prêchait dans le sein de la Vierge Marie. Réponds à nos supplications, puisque nous la croyons vraiment Mère de Dieu. Fais que nous trouvions secours dans sa prière auprès de toi. Par Jésus-Christ, ton Fils, notre Seigneur, qui vit et règne avec toi dans l'unité du Saint-Esprit, Dieu pour les siècles des siècles.
1: Amen.
0: Le Seigneur soit avec vous.
1: Et
0: que Dieu Tout-Puissant vous bénisse, le Père, le Fils et le Saint-Esprit.
1: Amen.
0: Notre-Dame de Lourdes.
1: Priez pour nous.
0: Notre-Dame de Lourdes.
1: Priez pour nous.
0: Notre-Dame de Lourdes.
1: Priez pour nous.
0: Sainte Bernadette.
1: Priez pour nous.

Retrouvons à présent la prière du soir. Prions avec l'ensemble liturgique de Sylvanès en Aveyron.

0: C'était la prière du soir avec l'ensemble liturgique de Sylvanès.
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2: Pourquoi ne faisons-nous pas plus souvent appel au don de la force? C'est l'un des 7 dons de l'Esprit-Saint et le père Arnaud Duban nous parle aujourd'hui de ce qui est tout sauf un sentiment de puissance. À tout de suite.

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1: Les sept dons du Saint-Esprit, c'est le titre de votre ouvrage publié aux éditions Teki. Bonjour Père Arnaud Duban.
2: Bonjour.
1: Vous êtes curé à la paroisse du Saint-Esprit, c'est à Paris dans le 12e arrondissement. Alors on s'arrête avec vous sur les sept dons du Saint-Esprit. Aujourd'hui, le don de la force. Et si on en parle, c'est notamment parce qu'il est présent dans les Écritures. Et ce qui m'a marqué, c'est que vous rappelez un passage de l'Évangile selon Saint-Luc, c'est au chapitre 22, verset 43, lorsque Jésus est sur la croix et qu'il est noté que du ciel lui apparut un ange pour le fortifier. C'est étonnant de se dire que le Christ a lui-même vécu, traversé, appelé ce don de la force.
2: Oui, Jésus est à la fois pleinement Dieu, mais aussi pleinement homme. Et en tant qu'homme, il a connu toutes nos fragilités et donc, en particulier au moment de sa passion, il est soumis à une angoisse immense, hein, au point de transpirer du sang. Donc, c'est vraiment une épreuve terrible. Et c'est très beau, je trouve, de constater que à ce moment-là, Dieu lui vient en aide avec cet ange qui vient le réconforter.
1: C'est quoi être fort pour un chrétien aujourd'hui ?
2: Alors, la force, c'est ce qui nous permet de supporter les épreuves, de supporter aussi le temps qui passe. Donc, c'est pas seulement le fait d'avoir la capacité d'attaquer, entre guillemets, hein, comme on le voit souvent, mais c'est plus la capacité de résister, résister au mal. Le prince de ce monde est présent, il a agi contre nous. Et on a besoin de force pour résister à ces attaques.
1: Alors, Père Arnaud Duban, j'imagine que dans la Bible, cette question de la force qui nous est donnée par l'Esprit Saint, parce qu'il faut redire que c'est pas la force véritablement humaine, ce serait pas, comme on l'entend par exemple aujourd'hui dans le développement personnel, on pourrait dire la résilience ou la force de caractère, ou c'est pas de cette force-là dont il est question, c'est pas non plus la force musculaire, on imagine bien, mais cette force, elle correspond à quoi en fin de compte? Qu'est-ce qu'on va traverser avec Dieu qu'on n'aurait pas traversé seul?
2: Alors, la force, d'abord, il faut rappeler que c'est une vertu cardinale même, autrement dit, n'importe quel être humain qui s'est développé, qu'il soit croyant ou non croyant, peut en faire preuve. Mais lorsqu'on parle du don de force, là, on va beaucoup plus loin. C'est vraiment un don qui vient de Dieu et qui nous permet de réaliser des actes, bah, justement, proprement divins. Je pense en particulier aux martyrs. On a un certain nombre d'exemples des martyrs des premiers siècles qui ont traversé d'immenses épreuves. Certains ont été torturés. Et pourtant, les témoignages nous disent qu'ils étaient dans la paix, même dans la joie. Certains même ne ressentaient pas de peine physique. Alors, ce n'est pas vrai dans tous les cas, mais on a quand même des exemples de ce type qui prouvent qu'à ce moment-là précis, clairement, Dieu était à l'œuvre et Dieu, en quelque sorte, les portait.
1: Alors, Père Arnaud Duban, c'est une vigueur qui va nous permettre de lutter contre quoi? Vous évoquiez donc le prince de ce monde, pour dire le diable. Ça nous permet de lutter contre quoi? Le découragement, contre, au fond, les effets des tentations? Qu'est-ce que c'est exactement?
2: Alors, traditionnellement, nous avons trois adversaires. Donc, le premier, c'est le diable, mais le second, c'est le monde, et le troisième, c'est la chair, peu importe l'ordre. Mais donc, le monde a été conçu par Dieu, donc il est bon en lui-même, mais il a été perverti, encore une fois, par le diable. Donc, il y a des structures de péché dans le monde. Et puis, la chair, c'est pas le corps, parce que le corps, il est bon, là aussi créé par Dieu, mais il y a en nous des fragilités, des blessures qui font que notre chair, ce sont en quelque sorte toutes nos tentations, tout ce qui nous pousse vers le bas. Donc, c'est contre tout ça qu'il faut résister. C'est contre ces trois ennemis, la force que Dieu nous donne nous permet de ne pas succomber aux tentations, mais au contraire de demeurer debout et de continuer à marcher vers le royaume.
1: Ça veut dire, Père Arnaud Duban, que si on ne convoquait pas ce don de l'esprit, qui est celui de la force, mais par moments, on tomberait, mais que si on tient, c'est parce qu'on a convoqué la force, on peut dire ça?
2: Alors, Encore une fois, il n'est pas toujours indispensable de vivre selon le don de force. Par exemple, il y a beaucoup de choses que la vertu nous permettra de faire. Par exemple, si un soir je suis fatigué, mais que je dois quand même préparer le repas parce que j'ai invité des amis, pas besoin de convoquer le don de force pour ça. Là, la
1: même vertu... si c'est une forme de résistance.
2: Oui, mais je dirais là, on est vraiment sur le plan humain et un petit peu du quotidien. La vertu de force sera suffisante. Mais par contre, si j'apprends le même soir que je viens de perdre mon père, ma mère, quelqu'un de très proche, et que justement j'ai invité ces mêmes amis, eh bien là, peut-être que ce qui va me permettre de ne pas m'effondrer et puis de passer cette soirée comme prévu, c'est le don de force. Voilà, c'est quelque chose qui est au-delà de la simple vertu.

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1: Père Arnaud Duban, on parle avec vous des différents dons du Saint-Esprit. On a vu celui de la force. Voyons un peu celui de l'intelligence. Ce n'est pas l'opposé de la force.
2: Non, en fait, dans les dons, certains sont ce qu'on appelle intellectuels et d'autres sont plus de l'ordre de l'agir. Donc les dons intellectuels, ce sont en particulier l'intelligence justement et la sagesse. Donc l'intelligence, c'est ce qui nous permet de pénétrer dans le mystère de Dieu. C'est en fait la petite lumière qui s'allume lorsque, par exemple, je reçois une parole, j'entends une parole de Dieu. Sans le don d'intelligence, elle va toucher mon cerveau. Je vais peut-être même être capable de la prendre par cœur. Mais pour qu'elle touche mon cœur, eh bien là, j'aurais besoin du don d'intelligence.
1: C'est un peu une manière de saisir, Père Arnaud Duban, une partie, ou en tout cas, on pourrait dire parfois une forme de fulgurance de ce qu'est Dieu, enfin, si on peut dire comme ça.
2: Oui, tout à fait. Le meilleur exemple, je trouve, c'est celui des pèlerins d'Emmaüs qui s'éloignent de Jérusalem tout tristes. Alors en fait, ils ont toutes les connaissances et ils sont capables de dire à cet inconnu qu'ils rencontrent, qui est Jésus, eh ben voilà, il a fait ceci, il a fait cela, mais ça ne va pas plus loin. Et ensuite, Jésus va reprendre avec eux les Écritures qu'ils connaissent certainement par cœur, mais il n'y a que lui et donc avec l'Esprit Saint qui vont être capables de faire des liens, que tout prenne sens, que tout s'éclaire. Donc oui, on peut parler d'une certaine façon de fulgurance. À un moment donné, ce qui était obscur devient lumineux.
1: Père Arnaud Duban, on est sur RCF Notre-Dame. Vous évoquez avec nous les dons du Saint-Esprit. Moi, ce qui me marque, c'est que régulièrement, dans l'Écriture, le Christ est assez virulent, même parfois un peu violent, contre ceux qui n'ont pas cette intelligence. Pourquoi est-ce qu'il est si sévère avec ses disciples et puis parfois avec la foule aussi?
2: Je crois qu'il est sévère parfois pour lutter contre l'orgueil. Parce que l'orgueil, c'est le principe de tous les péchés. C'est donc, on pourrait dire, le plus grave de tous. Et ceux à qui il s'adresse, donc en l'occurrence souvent les pharisiens, les scribes, connaissent parfaitement les Écritures, eux aussi, et ont l'impression qu'ils n'ont pas besoin de quoi que ce soit, qu'ils sont autosuffisants. Donc leur intelligence, en fait, est en quelque sorte enfermée sur elle-même. Et c'est pour cette raison qu'ils ne parviennent pas à entrer dans le mystère que Jésus vient leur révéler. Donc Jésus est obligé un petit peu de cogner sur la pierre hein, pour qu'elle se brise. Il est obligé de leur faire prendre conscience que ils sont entre guillemets à côté de la plaque. Donc il a des mots un peu forts pour les faire réagir.
1: Qu'est-ce qui peut justement faire que nous nous ouvrions à l'intelligence à laquelle nous sommes appelés et qui est rappelée dans ces sept dons de l'Esprit Saint, Père Arnaud Duban?
2: Alors, donc, d'abord, il faut bien sûr lire l'Écriture ou écouter la parole. Ça commence par là. Même si, en réalité, Dieu nous parle de multiples façons. Il ne parle pas que par l'Écriture. Mais disons que c'est un moyen privilégié de le connaître. Et puis, il faut le faire dans un esprit de prière. Parce que, encore une fois, Dieu ne veut pas toucher seulement notre intelligence, mais aussi notre cœur. Donc, cet esprit de prière, il nous permet de mieux comprendre ce qu'il veut nous dire. Et je peux élargir, donc, pas seulement en lisant l'Écriture, mais par exemple, en apprenant telle ou telle nouvelle, en découvrant telle ou telle chose de la création. Là, on va plus loin que le don de science dont on avait parlé tout à l'heure. On pénètre vraiment le mystère de Dieu lui-même.
1: Merci beaucoup, Père Arnaud Duban, d'avoir été avec nous pour nous parler de ces différents dons de l'Esprit, les sept dons du Saint-Esprit. C'est aussi le titre de votre ouvrage publié aux éditions Tequi. À demain.

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1: Bonjour, aujourd'hui dans Plein Feu, nous vous proposons une rencontre avec le photographe animalier Michel Doutremont. C'est un long entretien que nous avons enregistré en février dernier à l'occasion de l'exposition Harmonie qui se tenait à l'abbaye de Villers-la-Ville jusque début avril. Michel Doutremont nous parle de sa passion pour la nature, la vie animale et la photographie.
2: À Villers-la-Ville, dans les ruines de l'abbaye, se tient actuellement Harmonie, l'exposition de 32 photos prises en Belgique par Michel Doutremont. Voilà l'occasion de rencontrer le photographe animalier et de découvrir son travail qui mêle patience et émerveillement. Michel Doutremont, je vous propose de faire plus ample connaissance avec vous. D'où vous vient cet attrait pour la nature ?
3: J'ai toujours été intéressé par la faune sauvage. Depuis que je suis tout petit, en fait, je voyais les petits oiseaux de mon jardin. Et puis j'ai commencé à les observer vers l'âge de 11-12 ans, quelque chose comme ça. Avec un ami dans ma rue, on a construit une cabane dans un arbre et on a commencé à observer des petits lapins qui étaient juste devant nous. Moi, j'avais emprunté les jumelles de mon papa et lui pareil. Et on a commencé à observer en fait la faune comme ça ensemble. C'était vraiment un jeu pour nous de découvrir toute cette vie sauvage qu'il y avait autour de chez nous. Et puis, de fil en aiguille, la passion a grandi et j'ai jamais arrêté cet amour pour la nature. Ouais.
2: Et où avez-vous grandi ?
3: Alors j'ai grandi dans un petit village du Brabant Wallon, près de Glabey. Ceux qui connaissent.
1: La découverte de la photographie, elle s'est faite comment pour vous ?
3: Alors la photo est venue par après. C'est au Festival Nature Namur, qui se tient chaque année en octobre, que j'ai vu un film qui s'appelait Les secrets des photographes animaliers. Et c'est un film en fait où on voyait des photographes de nature prendre des photos. Et en fait je me suis dit, mais en fait je fais exactement pareil. Je suis caché en affût, sous des filets de camouflage, sauf que j'ai une longue vue et j'observe la nature. Mais ce serait chouette de ramener un petit souvenir de ces observations-là. Et donc, avec toutes mes économies, j'ai acheté un petit appareil photo et l'aventure a commencé comme ça.
1: Décrivez-nous cet affût. Comment ça se passe ? Comment vous vous installez ? Combien de temps vous restez en place pour prendre une photo ?
3: Au tout début, il y a du repérage. Donc, c'est avec une paire de jumelles. Il faut observer, regarder ce qui se passe, trouver les empreintes des animaux, etc. Parce qu'ici, en Europe, les animaux ont quand même peur de nous, de l'homme. Et puis, une fois qu'il y a tout cet aspect de repérage qui a été fait, alors là, je vais construire un petit affût. Souvent, c'est avec des branchages, un filet de camouflage. Je me mets à bon vent, c'est-à-dire avoir le vent de face. Comme ça, les mammifères ne sentent pas ma présence. Et puis, j'attends. Et l'attente peut durer parfois plusieurs semaines sans que j'ai l'animal que je voulais voir devant mon affût qui se passe. Mais après, il se passe toujours des petites choses. Que ce soit un petit rouge-gorge qui va passer, un petit pinson, un petit oiseau. Et donc oui, l'attente, elle est essentielle aussi parce qu'on peut penser à plein de choses à ce moment-là. C'est vraiment très agréable. Et puis parfois, ça va vite. L'animal que je rêvais de voir arrive très vite devant moi. Et puis parfois, il faut attendre plusieurs semaines.
1: Et donc, vous partez avec un objectif précis par rapport à l'animal que vous souhaitez photographier. C'est pas une question de hasard.
3: Alors au début, oui, c'était plutôt ça, mais de plus en plus, c'est les lumières qui m'intéressent. Et donc je regarde des endroits, des biotopes qui sont très beaux, très esthétiques, avec des lumières de contre-jour au lever du soleil ou de contre-jour le soir. Et puis là, je vais installer mon affût et finalement, l'animal m'importe peu, que ce soit une espèce très commune ou une espèce très rare. Si elle passe dans une lumière magnifique, dans un environnement qui est très beau, ben moi je suis super content.
2: Et votre saison préférée, quelle est-elle ?
3: Alors je pense que c'est quand même l'hiver. L'hiver, il y a quelque chose qui est assez magique, c'est assez féerique. Et je pense que ça me vient depuis que je suis tout petit, cette ambiance de Noël, cette magie un peu de neige qui tombe le soir et tout ça, ces flocons et tout devient blanc. Ouais, je pense que c'est ça, c'est l'hiver. Et en fait, la neige a cette grande qualité de tout effacer, c'est que tout blanc et il n'y a que l'animal qui traverse ces paysages enneigés et je trouve ça magnifique, je trouve ça très beau. Alors malheureusement en Belgique il y a de moins en moins de neige, on le voit. Donc là je vais un peu dans le Jura français ou dans le Jura suisse pour essayer de trouver un peu la neige. Mais ouais c'est ma saison que je préfère, c'est trop beau.
1: Vous parliez de lumière, quelle est la lumière parfaite pour un cliché ?
3: Alors, quand c'est dans la neige, en hiver, il faut pas de soleil, donc il faut des grands ciels nuageux où il fait tout gris. Ça, c'est l'idéal parce que comme ça, il n'y a aucune ombre qui se crée dans la neige et tout devient blanc, immaculé. Mais quand il n'y a pas de neige, moi, ma lumière préférée, c'est le matin. C'est les premières lueurs du jour. Dès que le soleil arrive, là, il y a encore un peu de rosée, un peu de brume.

0: Tout scintille, tout devient orangé, c'est vraiment magnifique. Il faut être en contre-jour, donc avoir le soleil qui se lève en face. En ayant ces lumières-là, c'est vraiment des lumières dorées qui sont magnifiques. Et ça, c'est mes lumières préférées. Ouais.
1: Mais ça veut dire que pour être là très tôt le matin, vous allez loger sur le lieu?
0: Alors parfois, je dors dans mon affût directement, surtout l'été, parce que les nuits sont très courtes. Ou alors, le reste de l'année, je rentre dans mon affût plus ou moins une heure et demie avant le lever du soleil. En fait, il faut rentrer dans l'affût, et puis à 7 heures, une heure et demie, où les animaux oublient ma présence, parce qu'en arrivant, ben, parfois, on fait un peu de bruit, ou voilà, c'est la nuit, donc il faut être là avant l'arrivée des animaux. Et grâce à ça, les animaux savent pas du tout que je suis dans mon affût, et ils viennent très proches.
1: Et comment gérez-vous alors la solitude et l'attente, qui est parfois très longue ?
0: Moi, je le fais depuis que je suis tout petit, donc c'est pas quelque chose qui me dérange, en tout cas, j'aime bien être seul, j'ai besoin de ces moments de solitude complète, où je suis tout seul dans mon affût, et il se passe rien. Mais c'est très agréable. Moi, je conseille à tout le monde d'aller se mettre un matin au bord d'un marais et de voir le lever du soleil. En fait, on se rend compte qu'on n'est pas seul du tout. Il y a plein de vie. Ça foisonne de vie. La nature, dès qu'on est caché et que la nature s'éveille autour de nous, en fait, on se rend compte qu'il y a plein de choses à voir et observer. Et puis, il y a plein de sons. On entend les chants des oiseaux, on entend les grenouilles, on entend plein de trucs. C'est génial.
2: Michel Doutremont, les plus belles photos ne viennent pas nécessairement de loin.
0: Non. Là, dans l'expo à Villers-la-Ville, dans Harmonie, là, j'ai des images qui sont faites dans mon jardin, à 3 mètres de ma porte d'entrée. Non, il faut pas aller bien loin pour être émerveillé. Et c'est ça un peu le projet que j'avais avec ce livre qui est sorti l'an passé. C'était de montrer que la nature en Belgique, elle est très belle, elle est magnifique, et qu'il n'y a pas forcément besoin d'aller à l'autre bout du monde pour être émerveillé par la nature. Ça peut être une petite mésange bleue, un petit moineau, un chevreuil, une martre. Tout ça, c'est des animaux qu'on retrouve par chez nous et qui sont merveilleux à observer. Ouais.
2: Quel est votre animal préféré, s'il y en a un?
0: Ah, c'est dur. Je dirais peut-être un oiseau, mais alors lequel, je sais pas. Ce serait chouette de savoir voler, de voir un peu notre monde du dessus. Mais après, je pourrais pas dire. Franchement, ils sont tous beaux. C'est chaque petit être vivant a quelque chose de beau à montrer, quoi. Ouais.
2: Est-ce qu'il y a encore un animal que vous rêvez de photographier, que vous n'avez pas eu l'occasion d'apprivoiser ou de voir simplement?
0: Ah ben, il y en a plein. Alors, j'ai la chance de voyager un peu pour faire mes photos. Et je suis parti avec un ami suisse en 2019 en Russie, dans la taïga russe, pour essayer de voir le tigre de Sibérie. On a fait 3 semaines sur place, on avait juste des empreintes. Et donc là, on aimerait bien y retourner, mais il faut attendre que le contexte géopolitique change un petit peu. Mais on aimerait bien y retourner, ouais.
1: C'est la plus belle rencontre animalière que vous avez faite?
0: Ben, c'était des empreintes, hein. Donc déjà voir les empreintes, c'était incroyable, mais on n'a pas vu l'animal en soi, on a juste vu ses traces dans la neige. Et ma plus belle rencontre, je sais pas, il y en a plein. En fait, c'est plutôt des ambiances qui sont belles, moi, j'aime bien ça. Les ambiances de contre-jour, tout ça, c'est beau.
2: Votre profession est celle de photographe animalier. Est-ce qu'il y a suffisamment d'amateurs pour en vivre?
0: Alors, je sais pas, moi j'ai la chance d'en vivre depuis presque une dizaine d'années maintenant. C'est une grande chance, hein, parce que quand j'ai commencé la photo, jamais j'aurais cru un jour pouvoir en vivre. Je voulais être... Mon plan de carrière, si on peut dire, c'était d'être biologiste et d'être éthologue et d'utiliser la photo pour montrer les comportements des animaux sauvages. Puis je me suis inscrit à l'université et j'ai très vite compris que l'université n'était pas faite pour moi. Donc j'ai abandonné ça et je me suis lancé en tant que photographe, tout simplement, animalier, et ça a fonctionné. Donc ouais, j'ai cette chance-là de pouvoir en vivre. Donc c'est chouette, c'est un réel bonheur. Ouais.
2: Vous organisez également des stages de photos en nature, hein, près de Dinan. Quel est le profil des gens qui vous accompagnent lors de ces stages?
0: Ben, j'aime bien transmettre un peu l'approche des animaux sauvages, de montrer comment ne pas déranger la faune, justement, parce que c'est une passion qui est quand même assez répandue en Belgique. Il y a beaucoup de photographes qui font de la photo d'animaux sauvages. Et donc, c'est important de leur montrer comment ne pas déranger les animaux et comment on peut arriver à faire des cadrages intéressants, jouer avec les lumières et tout ça. Et donc, c'est vrai que j'organise quelques stages qui ont lieu près de Dinan, qui ont pas mal de succès parce qu'ils sont tous complets assez rapidement. Oui, non, c'est agréable de faire ça. Ouais, c'est pas mal.
2: Derrière votre approche, il y a une philosophie de vie, en fait.
0: Oui, après, c'est une philosophie de vie. Je dirais que oui, après, j'aime bien ne pas déranger la faune sauvage. Ça, c'est quelque chose qui est vraiment important pour moi. Surtout à l'heure actuelle, avec les réseaux sociaux, où on veut toujours plus de likes, toujours plus de clics et tout ça. C'est important de se recentrer un peu sur nous-mêmes et de faire attention à ne pas déranger la faune. Il n'y a aucune photo qui vaut un dérangement. C'est vraiment, si l'animal est dérangé, pour moi, c'est catastrophique. Il faut vraiment... le respecter, parce que lui, en fait, il a pas besoin d'être photographié, il s'en fiche. C'est vraiment juste un plaisir personnel que j'ai de le photographier. Et donc, vu que c'est mon plaisir personnel à moi, ben, je fais tout en sorte pour pas qu'il soit dérangé.
1: Vous avez un site personnel qui présente votre travail. Vous y évoquez l'instant d'émotion que vous cherchez à capturer. Comment décririez-vous cette quête? Est-ce une démarche artistique, spirituelle ou un peu des deux?
0: Ah, je sais pas. C'est une démarche en tout cas que j'aime bien, d'aller dans la nature et de. Je pense que c'est plutôt personnel et peut-être même une démarche un peu égoïste où je me fais juste plaisir à moi d'aller dans la nature et de trouver les animaux. Et puis je partage un peu mes images et tant mieux si elles plaisent. Mais je pense que c'est un peu peut-être un peu une quête égoïste hein, parce que je fais en fait ce que j'ai envie. Mais après c'est tellement ça m'émerveille tellement de voir ces animaux sauvages. Une fois que l'animal est devant moi, j'essaye de faire la plus belle image possible pour retranscrire le moment que je vis. Et si l'image est réussie et qu'elle plaît, alors c'est bien.
1: Cet émerveillement, vous parvenez à y mettre des mots?
0: Ah non, c'est compliqué, je pense. Souvent, quand il y a un animal que j'attends depuis longtemps ou qui a vraiment une ambiance magnifique et que ça se passe, souvent, il y a beaucoup d'émotions qui se transmettent dans plein de manières différentes. Parfois, il y a les larmes qui montent, parfois les mains qui tremblent un peu. Parfois, je respire plus du tout pour pas, parce que l'animal est très proche, donc il faut pas du tout le perturber ou autre. Et donc oui, il y a cette émotion qui est là, mais c'est dur de mettre des mots là-dessus, c'est pas évident.
1: Vous avez parcouru pas mal de régions dans le monde. Où rêvez-vous encore d'aller aujourd'hui?
0: Oh, il y a plein d'endroits que j'aimerais bien encore aller voir. Après, là, je fais beaucoup d'images ces dernières années en Belgique. Je suis beaucoup par chez nous, hein, en Belgique. Après, en pays que j'aimerais bien aller voir, peut-être un peu l'Arctique canadien ou le Svalbard en Norvège. Et puis après, les forêts tropicales. J'ai eu la chance d'aller deux fois au Guatemala. Et c'est quelque chose qui me plaît beaucoup, cette abus de vie finalement. Il y a de la vie partout là-bas, c'est incroyable, il y a des sons partout. Et donc ça me plairait bien d'y retourner un peu en forêt tropicale. Ouais.
1: Et les pays les plus marquants?
0: Les pays les plus marquants, j'ai bien aimé, ça m'a vraiment marqué Hokkaido, qui est une île au nord du Japon, qui est magnifique, qui est recouverte de neige. Donc là, je suis resté un peu plus d'un mois. C'était vraiment super beau. Et puis j'ai été deux fois au Yellowstone aux États-Unis aussi. Et là, c'est très beau. Il y a une nature qui est vraiment intacte. J'ai pu voir des loups là-bas, c'est vraiment une espèce qui est incroyable. Et puis j'ai été avec Baptiste Bataille, qui est un ami biologiste. On a été ensemble sur les contreforts de l'Himalaya en Inde. Et on a eu la chance de voir la panthère des neiges là-bas. C'était très beau, aussi dans la neige, dans le blanc. C'était il y a déjà quelques années, mais c'était beau, ouais.

0: Michel Doutremont, vous évoquez des lieux différents, avec des codes différents. Et pourtant, est-ce que vous avez l'impression qu'il y a une forme d'universalité dans la beauté de la nature ?
1: Ah oui, complètement. Elle est diversifiée, en fait, cette beauté. C'est ça qui est magique. C'est qu'on soit au Yellowstone avec un paysage tout blanc, avec un petit coyote qui va traverser le paysage, ou dans une forêt tropicale au Guatemala où il y a de la vie partout et tout est vert, tout est humide, chaud et tout. C'est quand même différent, hein. Mais la beauté, elle se retrouve partout, en fait. Dès qu'on l'observe un peu, dès qu'on prend un peu le temps, on voit de la beauté partout. Et c'est ça qui est chouette.
0: Et le fait de ne pas nécessairement connaître les codes locaux ne vous pose jamais de problème ? On sait qu'il y a certains interdits dans des pays qui ne seront pas les mêmes partout.
1: Oui, bien sûr. Après, je me renseigne. Et puis, en fait, finalement, quand je voyage, je vois pas trop les gens. Je suis dans la nature et il y a très peu de personnes, en fait, finalement. Ben, c'est comme partout, je pense qu'il faut aller avec respect, avec humilité. En ayant ce respect-là, en fait, ça se passe toujours très bien.
0: Et vous n'avez jamais peur. Il n'y a jamais des situations où vous vous retrouvez face à un animal tellement énorme que vous pourriez être emporté.
1: Non, non, non. Alors, j'ai eu une petite altercation avec un ours en Slovénie, il y a quelques années de ça. C'était en Croatie, pardon. C'était en Croatie, sur la frontière. Il y a quelques années de ça, et là, j'étais dans un grand mirador en hauteur, et il a voulu rentrer dans le mirador. Donc là, c'était un peu tendu, mais c'était de ma faute. Il a dû sentir la nourriture que j'ai cuisinée la veille, et il est venu voir ce qui se passait. Donc ça, c'était un peu plus tendu. Mais après, avec la faune sauvage, honnêtement, il y a très peu de risques. En fait, ce qui fait peur, c'est l'inconnu, mais dès qu'on se renseigne un peu, dès qu'on sait les bruits que c'est, qu'on associe les bruits à tel animal, en fait, finalement, la peur, elle disparaît, et il n'y a plus que l'envie de voir, finalement, cet animal qu'on a entendu.
0: Et donc, ça suppose, en fait, des connaissances en amont, des connaissances de naturalistes, par exemple.
1: Ah oui, énormément, beaucoup plus que des connaissances photographiques. En fait, la photo, on apprend assez vite les bases de la photo, c'est assez facile, mais ce qui va être compliqué, c'est d'être à bonne distance de l'animal sauvage. Ça, c'est compliqué. Et donc, pour réussir ça, il faut des bonnes connaissances naturalistes. Ça, c'est essentiel.
0: Donc, ça ne s'improvise pas.
1: Non, et puis, il faut passer du temps sur le terrain. Il n'y a pas de secret. Il faut être dehors. Et au plus on sera dehors sur le terrain, au plus on va connaître les codes des animaux et leur langage et comment arriver à se rapprocher d'un animal sans le déranger. Et donc, oui, il faut aller dehors. Il faut connaître cette nature qui nous entoure, quoi. Ouais, ouais.
2: Entre photographes animaliers, fonctionnez-vous en communauté où il y a une certaine concurrence peut-être qui peut s'installer?
1: Oh non, je pense pas qu'il y a de la concurrence. On se connaît quand même beaucoup entre nous. Moi, j'ai la majorité de mes amis, c'est des photographes animaliers. Non, je pense pas qu'il y a de la concurrence. Moi, je suis super heureux quand j'ai des amis qui font des rencontres incroyables ou des images magnifiques. C'est génial. J'ai mon ami suisse, Lanil Viller, qui vient de sortir un documentaire sur le puma. C'est magnifique le travail qu'il a fait. Là, il a fait 5 semaines sans le voir, et puis on s'échangeait par WhatsApp, et puis quand il l'a vu, c'était magnifique, j'étais hyper heureux pour lui. Donc non, non, moi je suis très content quand j'ai mes amis qui font des belles images, c'est chouette.
2: Et y a-t-il des artistes qui vous ont inspiré particulièrement dans votre travail?
1: Oui, la peinture, par exemple les tableaux de William Turner, ça c'est quelque chose qui me plaît beaucoup, avec les vagues et tout ça, les jeux de lumière qu'il a là-dedans, c'est magnifique. Et donc, ouais, c'est plutôt la peinture et la sculpture. J'aime bien aussi les bronzes animaliers, tout ça. Je trouve ça magnifique. Moi, je suis nul là-dedans, dans la peinture, dans le dessin, dans la sculpture. Donc, ça m'émerveille beaucoup.
0: Ouais. Et la peinture que vous venez d'évoquer, elle n'est pas du tout animalière?
1: Non, pas du tout. C'est des paysages de mer, mais qui sont très, très beaux. Il y a des jeux de lumière dans les vagues, là, et tout. C'est magnifique. Il faut aller voir ça. Si vous avez l'occasion d'aller voir ça au musée, c'est fantastique.
2: Qu'est-ce qui vous pousse à explorer des territoires vraiment différents? Est-ce que c'est vraiment une variété d'animaux que vous allez pouvoir découvrir? Ou alors justement, est-ce que cette lumière dont vous parlez souvent se retrouve vraiment à des endroits différents, avec un impact, avec un grain qui va être différent pour votre photo?
1: Alors quand c'est en Belgique, là ce sera vraiment la lumière hein, qui va guider mes emplacements d'affût et tout ça. Mais dès que je quitte la Belgique et que je voyage, là c'est plutôt pour les espèces. Donc là, je disais, je rentre à l'instant du Jura, j'y étais pour le renard, pour l'hermine, pour le chat sauvage. J'ai vu pas mal d'autres oiseaux, mais c'était un peu ces espèces-là que j'essayais de voir. Et puis quand je voyage un peu plus loin, là, ce sera souvent pour des espèces très, très particulières, très précises. Plus rarement pour des biotopes, quoique la forêt tropicale, il y a tellement d'espèces qu'on pourrait vraiment dire que c'est pour le biotope de la forêt. Mais quand on est parti, par exemple, dans l'Himalaya ou sur Hokkaido, là, c'était vraiment pour des espèces en particulier. Hokkaido, c'était pour la grue du Japon et les cygnes chanteurs. L'Himalaya, c'était pour la panthère des neiges. Le Yellowstone, c'était un peu pour les bisons et pour les loups. Donc, C'est en fait quand dès que je fais des grands voyages qui sont un peu plus loin que l'Europe, ben oui, alors là c'est plutôt une espèce qui va m'attirer et je vais essayer d'aller l'observer sans pour autant avoir de résultats, et ça c'est pas grave. C'est si je vois pas l'espèce, c'est pas dramatique, il y aura peut-être autre chose que je vais photographier, et si je fais pas de photos, c'est pas grave. C'est la nature, on ne la guide pas et on ne la dirige pas.
2: Et la vidéo, ça ne vous tente pas ?
1: Je filme un petit peu. Là, les boîtiers photos, maintenant, font vraiment des très belles séquences vidéo. Et je fais pas mal de prises de son aussi. Là, j'ai des micros qui tournent depuis hier soir près d'un nichoir à chouette hulotte. Et j'espère qu'elles sont venues chanter près de mes micros. On verra ça, j'irai les récupérer tout à l'heure. Et donc ça, ouais, ça, je fais pas mal de prises de son. Ça, j'aime beaucoup. Et puis, je filme ouais, de plus en plus. Mais pour l'instant, je ne fais pas grand-chose avec mes vidéos.
0: Vous l'avez évoqué, hein, l'émerveillement prévaut lors de ces rencontres avec les animaux. Est-ce que c'est pour vous une porte ouverte vers la spiritualité ?
1: Je pense, en fait, il y a cet aspect un peu de méditation aussi qui se crée quand on est à l'affût, où en fait on se pose aussi beaucoup de questions sur soi, sur sa vie, etc. Et donc je pense qu'il y a cet aspect-là, ouais, la nature, elle est tellement complexe, tellement belle, tellement diversifiée que ouais, il doit bien avoir quelque chose là-dessus.
2: Vous dites que provoquer la rencontre avec un animal est pour vous une vocation, un mode de vie. Qu'est-ce que ces rencontres vous apprennent sur vous-même ?
1: Ah, ça c'est compliqué. Je sais pas trop. C'est ce que ça pourrait m'apprendre sur moi-même, c'est peut-être l'humilité. Hein. Quand on voit, ouais, je dirais ça, l'humilité. Quand on voit les petites mésanges bleues, qui est une espèce hyper classique, qu'on a tous dans son jardin, et qu'on voit cette petite mésange bleue dans le nord de l'Europe, en Scandinavie, quand il fait moins 20, moins 30 degrés, survivre alors que c'est un animal qui fait que quelques grammes, ouah, ça force quand même le respect. Hein. Moi, quand je vais dans ces conditions-là, je suis emmitouflé comme un astronaute et je gèle, j'ai super froid. Et cette petite mésange bleue qui a que ce que la nature lui a donné pour se protéger, qui survit dans ces conditions-là, ouais, ça c'est fort. Ça m'apprend, ouais. Je pense que l'être humain devrait être un peu plus confronté à ces conditions un peu compliquées, de montrer que voilà, regardez la petite mésange, comment elle s'en sort, alors que nous, on a vraiment du mal. Ça, ce serait intéressant, ouais.
2: Est-ce que vous pensez qu'on a perdu au fil des années, des décennies, ce rapport à la nature ?
1: Je pense. Je pense que oui. Alors j'espère qu'on le retrouve, et je pense qu'on le retrouve un peu, de plus en plus. Mais oui, là on est complètement inadapté à la nature. Dès qu'il y a un marais, on veut l'assécher pour en faire un centre commercial. Dès qu'il y a un peu de nature, on veut directement la contrôler ou la modifier, selon nos envies à nous. Et ça pour moi, c'est quelque chose qui n'est pas acceptable. C'est pas bien de faire ça. La nature, faut la laisser tranquille. C'est la seule manière de qu'elle puisse prospérer. Là, directement, on dit il y a des mauvaises herbes ou ce genre de choses dans le jardin, mais ça veut rien dire, une mauvaise herbe. Non, elle est là, elle existe. Il faut la laisser.
2: Donc, pour être photographe animalier, il faut être un peu écologiste.
1: Ah ben complètement, hein, écologiste et naturaliste. Oui, ça c'est la photo, c'est vraiment par après. Hein, c'est moi, je pars souvent pour le repérage et tout ça, juste avec ma paire de jumelles, pour aller observer les oiseaux, les mammifères, comprendre leur vie. C'est ça, la photo, elle est vraiment, ça vient bien après tout ça. Hein. C'est d'abord l'amour de la nature. Et d'ailleurs, j'ai commencé comme ça, par l'amour de la nature. La photo est venue par après. Et la photo dans ma vie n'est pas existentielle. Aller observer les animaux, c'est existentiel.
2: Et donc, elle permet, cette photo, de sensibiliser le public également à ce respect de la nature, à cet amour de la nature.
1: Ben, c'est ce que j'essaie un peu avec mes images. J'essaie de photographier la beauté de la nature. Alors, il y a beaucoup de photographes qui le disent, mais c'est un peu vrai. On essaie de montrer la beauté qu'il y a autour de chez nous ou qu'il y a dans la nature. J'ai des amis qui font des photos de braconniers, ce genre de choses. Et donc, c'est beaucoup plus violent et beaucoup plus fort comme photo. Qui a aussi un impact, mais là, du coup, il ne montre pas le beau qu'il y a autour de chez nous. Il montre plutôt l'horreur que l'homme peut faire à la nature. Et c'est important de montrer ça aussi. Mais oui, moi, j'ai choisi cette forme-là de photographie, d'essayer de montrer la plus belle chose qui est possible à montrer quand je suis à l'affût. Ouais.
0: Revenons-en à l'exposition en cours. Comment avez-vous sélectionné les 32 photographies qui sont exposées à l'abbaye de Villers-la-Ville ?
1: Eh bien, donc, en fait, l'abbaye était partenaire du livre Harmonie, hein, et donc les 32 photos sont issues du livre. Donc, on les retrouve toutes dans le bouquin. Et je voulais faire un peu comme dans le livre, partir d'images très très sombres faites dans la nuit pour arriver à des images très claires dans la neige. Et donc, à l'expo de Villers-la-Ville, il y a aussi cette espèce de cheminement vers la lumière finalement, où on part avec des images très sombres, très noires, dans la nuit, parfois on voit même aussi les étoiles et tout ça, pour arriver à des images d'une pureté incroyable, blanche, où il y a juste une touche animale dans le grand blanc de l'hiver.
0: Et cette sélection s'est imposée naturellement ?
1: Oui, déjà, toutes les images devaient être présentes dans le bouquin, donc ça réduisait un peu le nombre d'images que je voulais montrer. Et puis, en fait, j'ai choisi un peu mes coups de cœur. Des images où il y a une petite histoire aussi derrière, c'est chouette. Des images qui m'ont ému au moment où je les ai faites. Et donc, on a une chouette sélection, il me semble.
0: Ouais. Cette exposition Harmonie a un grand succès. Hein. Est-ce que ça a un côté rassurant, le fait que les gens se déplacent pour simplement admirer des images de nature?
1: C'est chouette, hein. C'est chouette que la nature émeut encore le grand public, et ça c'est important. Moi je suis content que ça fonctionne comme ça, oui, c'est rassurant, oui. Oui.
2: Une question peut-être un peu délicate, mais quel regard portez-vous sur les parcs animaliers?
1: En fait, pour moi, ça, c'est un peu compliqué à prendre position là-dessus. Je dirais que les parcs animaliers, quand il n'y a pas assez d'espace pour les animaux, ça, pour moi, c'est dérangeant. C'est dérangeant aussi, je trouve, le fait de devoir enfermer des animaux sauvages, même s'ils ont été, même s'ils sont nés en captivité. De base, ça vient quand même d'animaux issus de la nature. Et donc ça, c'est quand même, ça me pose quand même problème de se dire que ces animaux seraient peut-être mieux dans leur habitat naturel. Après, ça permet aussi d'émerveiller les plus jeunes, d'émerveiller le grand public à ces animaux-là. Ça permet peut-être aussi aux gens de ne pas forcément se déplacer pour aller les voir à l'état sauvage. Donc il y a du pour et du contre. Je pense qu'il ne faut pas voir la chose soit tout blanc, soit tout noir, mais il faut faire un peu... des concessions, quoi. Et c'est, ouais, je pense que c'est quelque chose qui est... c'est difficile de se positionner comme ça.
2: Et y a-t-il des animaux que vous êtes déjà allé observer, justement, dans ces grands parcs animaliers, pour vous faire déjà une idée de leur comportement, avant de vous rendre sur le terrain pour aller faire vos propres photos dans leur cadre naturel?
1: Non, pas du tout, parce qu'en fait, ils n'ont plus du tout le comportement qu'on peut retrouver à l'état sauvage. Quand il y a un lion qui est dans une cage de 100 mètres carrés ou de quelques hectares, il n'aura pas du tout le même comportement qu'en plein milieu de la savane. Et puis, non, je vais pas dans les parcs animaliers, dans les zoos, tout ça, non. Je pense que la dernière fois que j'étais dans un zoo, je devais avoir 6-7 ans, donc non.
0: 6-7 ans, vous étiez dans les mouvements de jeunesse?
1: Oui, j'ai fait le scoutisme. Donc j'ai été scout jusqu'à mes 16 ans, j'ai pas fait les pionniers, je me suis arrêté aux éclaireurs, parce que la photo prenait vraiment trop de place dans ma vie.
0: Donc, et quel était votre totem alors?
1: Alors mon totem, c'était en Guantibo, qui est un espèce de petit lémurien qui vit à Madagascar.
0: Que vous avez déjà photographié?
1: L'Anguantibo, non. Non, mais peut-être un jour.
2: Vos projets pour les prochains mois, pour les prochaines années, ou vos rêves?
1: Eh ben là, je pars au Sénégal, j'y reste 2 semaines plus ou moins. C'est la 3e ou 4e fois que j'y vais. Là, je vais dans une grande réserve naturelle, un grand parc national qui s'appelle le Niokolokoba. Et je vais photographier des animaux là-bas. Donc ça, peut-être un jour, il y aura un projet là-dessus, mais c'est pas encore... pour l'instant, je fais des images. Et puis après, on va un peu tourner avec le Jardin Extraordinaire au Canada en juin. Puis l'été, là, je serai ici en Belgique. En septembre, octobre, ce sera pareil. Là, ce sera le Brame du Cerf. Et donc là, je serai en forêt pour les cerfs. Et puis en fait, on sera très vite en novembre et puis en décembre. Et puis l'hiver sera là, j'espère.
0: Et vous avez d'autres projets avec l'abbaye de Villers-la-Ville?
1: Là, on est en train de discuter un petit peu, oui, de voir un peu quel projet on pourrait mettre en place. Peut-être faire dans plusieurs années une exposition avec des images qui seraient faites dans l'abbaye directement. Donc on est en train de voir un peu ça, mais c'est encore très frais, donc on est en train de voir un peu tout ça. Ouais.

0: Troisième partie de cette émission Plein Feu, aujourd'hui avec Michel Doutremont, le photographe animalier. Dites-moi Michel Doutremont, les incidences des aménagements urbanistiques contemporains vous touchent-elles ?
1: Ah ben énormément, hein. Quand je vois des zones disparaître et remplacées par du béton, des industries ou ce genre de choses, ça c'est catastrophique. Quand un milieu disparaît pour y mettre un centre commercial, c'est terrible. Et avec ce milieu-là, il y a tout un tas d'espèces qui en pâtissent parce qu'en fait, ils ont besoin de ce milieu. Moi, je pense souvent aux marais, ce genre de choses. En fait, dès qu'on les assèche pour changer le marais, même en terre cultivable ou en centre commercial, en fait, c'est terrible pour la nature. Et on lui laisse plus trop d'espace à la nature. Hein. C'est ça qui est catastrophique chez nous, c'est que dès qu'il y a un petit lopin de terre ou quoi, très vite, il va être acheté pour construire des maisons, pour construire. En fait, c'est donc il y a un manque d'espace naturel et ça, c'est terrible. Hein.
2: Michel Doutremont, quand on parle d'un photographe animalier, on a vite l'image du travail en forêt ou dans des zones exotiques. Pourtant, près de chez soi, vraiment, ça regorge de sujets possibles pour un travail photographique.
1: Ah mais c'est sûr, hein, la faune en fait, elle est là, il faut juste prendre un peu le temps pour l'observer, mais même dans son jardin, même au bout de sa rue, on peut voir des choses, que ce soit en ville ou à la campagne d'ailleurs. Hein, dans les parcs bruxellois par exemple, il y a énormément de faune, il y a énormément de vie, et il suffit juste d'y s'y poser et on voit tout un tas d'animaux apparaître devant nous. Donc oui, la nature elle est partout, et on n'a pas besoin d'aller à l'autre bout du monde pour faire de belles images et être émerveillé par elle.
2: Mais il faut tout de même un certain matériel pour pouvoir observer à distance. Avec quel type de matériel travaillez-vous ?
1: Alors le mieux, c'est une bonne paire de jumelles. Ça, c'est vraiment le plus important, parce qu'avec une bonne paire de jumelles, on va pouvoir observer, passer vraiment du temps dans les jumelles pour apprendre les habitudes des animaux, etc. Après, avec un simple appareil photo, un petit téléobjectif, un 300 mm, c'est suffisant pour faire des photos. Et maintenant, il y a plein d'appareils qui se vendent en occasion facilement. Il faut pas être équipé comme un professionnel pour faire des images intéressantes. Là, par exemple, moi, j'utilise un objectif là de chez Canon qui a près de 35 ans. Donc, c'est vraiment pas du dernier cri et qui fonctionne encore merveilleusement bien et qui me fait des images super chouettes.
0: Vous avez un fils ?
1: Oui, tout à fait.
0: Est-ce qu'il y a un message particulier que vous aimeriez lui transmettre ?
1: Ben, si j'arrive à lui transmettre le respect de la nature, ça c'est le top. J'ai pas forcément envie qu'il devienne photographe animalier ou grand naturaliste ou autre, ça il fera vraiment ce qu'il veut dans sa vie, mais juste le respect du vivant, ça c'est un message important. Ouais.
2: Comment se faire une place dans un monde où l'image est omniprésente, notamment sur les réseaux sociaux ? On a l'impression qu'aujourd'hui tout le monde photographie tout et tout le temps et le partage tout le temps également.
1: Oui, alors là, on a un peu noyé de photos et de belles photos. Hein. Il y a vraiment des belles choses tous les jours qu'on peut voir sur les réseaux sociaux. Alors moi, je publie pas trop. C'est vrai qu'il faudrait que je publie un peu plus, peut-être. Mais voilà, souvent, j'oublie de publier des choses. Je fais un peu mes photos de mon côté. Et puis après, j'essaie de faire des projets un peu comme avec le livre Harmonie, des projets qui tiennent la route. Et donc, là, je suis plutôt aussi dans une optique où je partage un peu moins de photos. Je vais partager les photos, en fait, quand j'ai un projet autour qui est vraiment fini, construit, soit par un livre, soit avec une exposition ou ce genre de choses. Ouais.
2: Mais partager, c'est aussi le risque de ne pas pouvoir en vivre.
1: Oui, après c'est vrai que... Oui, je sais pas, parce qu'en les partageant, en fait, aussi les gens voient les photos, donc ça les intéresse. Moi, j'ai ce qui me fait actuellement vivre, c'est la vente de tirages d'art, donc en grand format, numéroté signé. Et donc, pour que les gens puissent commander, il faut qu'ils voient quand même les images quelque part. Et donc, c'est vrai que partager est intéressant.
0: Mais est-ce qu'il n'y a pas une tension entre cette recherche de visibilité et en même temps une forme de confidentialité qui est nécessaire à votre travail ou qui est plus solitaire, quoi?
1: Oui, le choc est assez étonnant, parce que d'un côté il faut être un espèce d'influenceur ou un truc comme ça, et ça c'est un peu bizarre, et de l'autre côté je suis tout seul dans mon affût et j'entends les petits oiseaux chanter, et je suis mieux tout seul dans mon affût en entendant les petits oiseaux chanter qu'en faisant des stories ou en postant sur Instagram. C'est quelque chose où je suis pas trop doué là-dessus. même malheureusement, ou je sais pas, en tout cas, il faut passer par là pour montrer un peu ces images et partager. Et puis ça permet aussi après de partager des images ou des comportements qu'on a vus qui sont intéressants ou des lumières qui sont belles. Et si ça peut un peu émouvoir les gens de voir ces images-là, c'est intéressant aussi. Ça peut aussi sortir un peu de l'actualité un peu morose qu'on connaît depuis ces dernières années.
0: Mais donc vos photos sont là plutôt pour émerveiller et émouvoir, plutôt que de dénoncer.
1: Ah oui, complètement. Oui, complètement. Moi, mes photos, je prends très peu parti sur les choses et tout ça. Je suis pas un militant. Ouais, j'ai pas cette foi de militant en moi. Je partage plus le beau et je suis un peu seul dans mon coin, dans ma forêt. Et puis je suis content comme ça. C'est vrai que j'ai du mal à élever un peu la voix et et avoir ce rôle de militant. Ouais.
2: J'aime bien m'intéresser à l'aspect concret du travail et notamment la préparation. Quand vous prévoyez de partir à l'étranger sur un lieu, c'est combien de temps de préparation, d'information par rapport aux espèces, au milieu, par rapport au budget également qu'il va falloir préparer pour vivre sur place pendant quelques semaines, plus le voyage?
1: Alors, la préparation, elle se fait vraiment en amont du voyage, hein, si on veut espérer voir quelque chose d'intéressant. Donc, je me renseigne sur le lieu, voir. Souvent, il y a des autorisations à avoir aussi. Hein, dans les parcs nationaux, ce genre de choses. Même chez nous, en forêt, il faut avoir des autorisations parce qu'il y a un code forestier qu'il faut respecter. C'est comme le code de la route. Et donc ça, il faut faire un peu attention à tout ça. Ensuite, la préparation, elle va se faire sur le matériel, quel matériel je vais prendre, voir s'il va faire froid, pas froid, voir s'il va faire chaud ou pas. Et donc ça, c'est un peu s'équiper en fonction des conditions météo que je vais rencontrer sur place. Savoir quel objectif je vais prendre, quel boîtier je vais prendre, ça c'est pour un peu les animaux que je veux faire, quel camouflage, etc. Et puis après, en fait, il y a du renseignement tout simplement naturaliste sur les espèces que je vais pouvoir potentiellement rencontrer sur place. Et donc là, je me renseigne dans la littérature sur les espèces et un peu sur les biotopes que je vais voir sur place. Donc sur un voyage d'un mois, il faut, après c'est pas en temps plein, mais il faut un mois et demi de préparation en amont. Ou le soir, je vais un peu regarder ce qui se passe, je vais regarder sur Google Maps un peu les zones où je pense qu'ils seront intéressantes à aller voir pour photographier. Et puis en fait, c'est pour ça que quand je pars assez loin, je reste longtemps sur place, c'est pour avoir le temps de faire du repérage quand j'arrive en fait en voyage. Donc généralement quand j'arrive, la première semaine elle est dédiée au repérage en fait. Donc avec juste la paire de jumelles, alors là j'ai quand même l'appareil photo avec parce qu'il y a le coup de chance qui peut arriver et on peut avoir quelque chose. Mais souvent c'est du repérage et puis après une semaine là je vais commencer à faire de l'affût pour essayer de voir les animaux ou les lumières que j'ai pu repérer sur place. Ouais.
2: Je vous parlais aussi de budget, est-ce que vous travaillez par exemple avec des mécènes, des sociétés qui pourraient financer une partie de votre travail?
1: Alors malheureusement non, mais s'il y en a qui nous écoutent, ils peuvent financer mes prochains projets, il n'y a aucun souci. Non, là pour l'instant je finance tout en fonds propres. Ouais.
2: Je vais peut-être soulever une bonne idée alors.
1: Peut-être.
0: Michel Loutremont, moi je voudrais revenir avec vous sur la résilience de la nature. Vous l'avez évoqué en filigrane de cette émission à plusieurs reprises, hein, la nature est vraiment résiliente.
1: Oui, tout à fait. Oui, c'est incroyable. En fait, c'est... Que ce soit par les conditions météo, que ce soit par même quand on laisse un peu d'espace à la nature revient très vite. Et c'est vraiment flagrant. Hein. Dès qu'on la laisse tranquille, directement la vie revient. C'est en quelques semaines, en quelques mois, tout revient. Et ça c'est quelque chose qui est chouette à voir en fait. Ça met du baume au cœur en disant en fait finalement tout n'est pas perdu parce que si maintenant on la laisse un peu tranquille, si on laisse quelques zones vraiment en libre évolution, en fait, la nature va revenir et sera assez intéressante. Ouais.
0: Il y a déjà des lieux comme ça où vous avez pu percevoir un avant-après?
1: Alors oui, dans les deux sens, il y a des zones qui étaient très intéressantes quand j'étais petit et que je faisais de l'observation de la nature qui sont devenues des déserts écologiques. Et puis il y a des lieux, des fermes agricoles par exemple, qui sont passées en agroécologie où la nature redevient mais à une vitesse incroyable. Et il y a de la vie partout, avec des espèces de plus en plus rares chaque année. Là, il y a un endroit où je vais souvent à Anhué, c'est près de Dinan, où là, il y a le, le, y a, oui, y a, y a, J'ai vu de la huppe, de la huppe faciée nichée cette année. J'ai vu il y a plein d'oiseaux qui viennent comme ça, qu'on voyait plus avant en fait. Des bruyants jaunes, il y en a plein. Il y a les linottes mélodieuses qui sont dans les haies et tout ça. Et en fait, le sol redevient riche. Et donc, les animaux, il y a plein d'insectes pour eux. Les oiseaux sont là. Et cette faune revient vraiment assez fort. Et ça, c'est chouette à voir.
0: Est-ce que vous avez l'impression que les gens autour de vous sont plus sensibilisés à cette approche respectueuse?
1: En tout cas, j'ai l'impression que oui, j'ai cette impression-là. En tout cas, comparé à quand j'étais aux études, clairement, ça c'est sûr. Et même, je pense que notre jeune génération est plus sensibilisée à ça. Quand j'étais en secondaire, les gens dans ma classe comprenaient pas ce que je faisais. D'aller dans la nature et photographier les petits oiseaux, ils disaient c'est quand même bizarre. Alors que maintenant, j'ai l'impression que cette génération-là a beaucoup plus de sensibilité à cette nature. Ils comprennent qu'il y a un combat écologique à mener et ils comprennent qu'il y a des choses à préserver et à sauvegarder. Donc ça c'est réjouissant. Oui.
2: Paradoxalement, un photographe ne doit pas s'arrêter sur le côté visuel. Il y a une part d'écoute aussi qui doit être importante. Vous citiez pas mal de noms d'espèces d'oiseaux. Vous parvenez à les reconnaître maintenant ou à être attiré, votre attention est attirée par un chant d'oiseau pour arriver à l'identifier et le photographier ensuite?
1: Alors le son, c'est sûr que c'est hyper important. Hein. Quand je suis à l'affût, d'ailleurs, c'est un des sens que j'utilise le plus. Un petit craquement d'arbre, un petit craquement de branche, on sait qu'il y a un animal qui va peut-être arriver. Le jet des chênes, par exemple, c'est un oiseau qui est une sentinelle de la forêt et qui va alarmer dès qu'il y a un animal un peu plus gros que lui. Et donc, il peut alarmer quand moi je me déplace. Et donc là, c'est un traître parce qu'il dit à tous les autres animaux, attention, il y a un humain, il est là. Mais quand je suis à l'affût et bien caché et que j'entends le jet alarmer, je sais qu'il y a un autre animal qui va arriver. Et souvent, il y a un renard qui passe ou il y a un cerf qui va arriver ou un chevreuil. Et en fait, en connaissant un peu les champs de la nature comme ça, on sait ce qui se passe autour de soi, même sans rien voir. Mais on sait qu'il y a peut-être un animal qui va arriver, qu'il y a quand l'autour des palombes, par exemple, arrive devant mon affût, il fait un petit chant, un petit cri. Donc, quand j'entends ce petit cri, je me prépare parce que je sais qu'il va arriver. Quand on connaît un peu, alors j'ai pas une très bonne oreille musicale et donc je sais pas reconnaître tous les chants des oiseaux. Je reconnais les chants classiques, mais pas tous. Mais par contre, je sais que ce petit chant-là, il va se passer quelque chose après. Ouais.
0: Michel Doutremont, vous travaillez très souvent dans des conditions extrêmes hein, et parfois seul pendant des semaines. Comment est-ce que vous gérez cette solitude et l'attente évidemment qui est propre à votre métier, mais le fait d'être seul, c'est quand même très contrasté par rapport à ce matin, vous êtes avec nous en studio.
1: Oui, c'est vrai que c'est un peu contrasté, ça fait du bien en fait d'être seul aussi. Et souvent, quand je pars pour plusieurs semaines, les deux, trois premiers jours sont les plus compliqués, en fait. Parce qu'il faut se remettre un peu dans cette espèce de mode où je suis seul, je vais devoir repérer les animaux, etc. Parce qu'ici, en Belgique, soit je suis avec la famille, soit je suis seul, mais je passe sur des longues périodes. Et puis, c'est pareil, quand je rentre de voyage, de nouveau, il me faut quelques jours d'adaptation où je revois plein de monde. Parce que là, typiquement, là, je suis revenu il y a deux jours de Jura. Où là j'ai pas vu grand monde en 10 jours, là je vois plein de monde, donc il y a un peu une phase d'adaptation comme ça à reprendre, mais finalement être seul ça fait du bien, en tout cas moi ça me fait beaucoup de bien, ça me ressource, c'est quelque chose où je me sens bien, évidemment j'aime bien être aussi avec ma famille hein, ce qui est logique, mais j'ai besoin de cette petite phase de solitude. Ouais.
0: Et une forme de méditation
1: Oui, et puis c'est... en fait, alors c'est aussi d'un point de vue très égoïste, mais ça me permet de me penser qu'à moi, en ce temps-là. Et ça fait du bien aussi de parfois penser juste à soi. Mais c'est un peu égoïste. Hein.
0: Voilà, et nous allons tout doucement clôturer cette émission. Michel Doutremont, merci d'être revenu du Jura pour nous parler et évoquer votre métier avec ses différentes facettes, ses différentes productions aussi. On peut rappeler l'ouvrage Harmonie que vous avez publié et que l'on peut se procurer en allant simplement sur votre site, c'est ça?
1: Tout à fait, oui. Oui. Sur mon site, il est encore disponible, il en reste que quelques exemplaires, donc il a quand même un franc succès. Et donc voilà, ouais, sur mon site, on peut le voir.
0: Eh bien, merci à vous, merci à Manu pour sa présence enthousiaste à nos côtés. Et puis merci à vous de nous avoir suivis aujourd'hui. À très bientôt pour une prochaine rencontre. Belle journée à vous.

Chers auditeurs, bonjour et bienvenue dans l'émission Église en détresse. Aide à l'Église en détresse est une œuvre de bienfaisance catholique qui soutient les chrétiens partout où ils sont persécutés, opprimés ou en détresse par l'information, la prière et l'action. Grâce aux dons des bienfaiteurs des 23 secrétariats à travers le monde, la Fondation pontificale peut répondre à plus de 5000 demandes d'aide provenantes d'évêques et de supérieurs religieux par an dans environ 140 pays. En ce mois de mai, dédié à Marie, nos prières et notre attention se tournent vers la Mère Céleste, qui nous protège et nous soutient. Cette expérience est partagée par de nombreux croyants à travers le monde et à travers les siècles. Les nombreuses chapelles mariales de notre pays en témoignent. Mais aussi bon nombre d'églises à travers le monde sont dédiées à la Sainte Vierge Marie. Et grâce à une dévotion mariale vivante, d'autres s'y ajoutent encore. Par exemple, Notre-Dame de Guadeloupe est profondément vénérée partout en Amérique latine. C'est souvent l'amour qu'on lui porte qui retient les gens de rejoindre les sectes omniprésentes. À Tierra Nueva Dos, au Guatemala, une église qui lui sera consacrée est en cours de construction. Le nombre de catholiques augmente dans cette localité marquée par le chômage, la violence et la criminalité. Le dimanche, près de 600 personnes assistent aux messes et d'autres souhaitent se faire baptiser. Jusqu'à présent, elles ne pouvaient se rassembler que dans une salle beaucoup trop petite et en mauvais état. Les fidèles ont organisé des tombolas et vendu des repas pour collecter de l'argent pour la nouvelle église. Certains matériaux de construction, comme le fer et le ciment, ont également été offerts. La communauté a déjà commencé les travaux, mais elle ne les terminera pas sans aide extérieure. C'est pourquoi le père Freddy Justo Lucena nous a demandé notre soutien. Il écrit « Nous espérons disposer bientôt d'une église adaptée aux célébrations liturgiques afin que les gens se sentent à l'aise dans une maison digne du Seigneur et que nous puissions continuer le travail d'évangélisation. » En attendant, les fidèles prient la Vierge de Guadeloupe pour obtenir de l'aide. Qui voudrait bien aider la Sainte Vierge à exaucer leur prière? Aide à l'Église en détresse a déjà promis 80 000 euros pour qu'il y ait bientôt une véritable église à Tierra Nueva Dos. Et chaque euro compte. Vous le savez, chers auditeurs de RCF, une église est plus qu'un simple bâtiment. Vous comprenez donc que votre soutien aussi compte beaucoup pour la communauté des fidèles qu'elle rassemble. 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
1: Tout comme Marie, les religieuses apportent Jésus-Christ aux personnes en marge de la société. Orphelins, pauvres, minorités, toxicomanes, malades, enfants des rues, etc. Dans l'est de l'île indonésienne de Sumba, 56

Sœur de la charité du précieux sang s'occupe d'orphelins. Instruisent des enfants qui, sans elle, ne seraient pas scolarisés et rendent visite à des familles dans des villages isolés pour leur offrir conseil et assistance. Elle travaille très dur et dans des conditions difficiles. C'est pourquoi elle nous demande de l'aide afin de pouvoir se ressourcer intérieurement grâce à des retraites spirituelles. Sœur Louisa Martina Carrere explique « L'agitation de la vie quotidienne couvre souvent la voie de Dieu. Ces retraites permettent aux sœurs de faire une pause et de puiser de nouvelles forces à la source de la vie. Tout comme Jésus se retirait souvent dans un endroit calme pour prier, les religieuses ont également besoin d'un espace pour renouveler leur enthousiasme pour leur service et leur engagement à respecter leurs vœux religieux. » L'objectif est d'affermir donc intérieurement les sœurs et de leur permettre d'accomplir leur service avec une joie renouvelée, en les aidant à surmonter leurs déceptions ou épuisements éventuels. La retraite coûte 116 euros par sœur. Qui voudrait donner à une ou plusieurs de ces 56 religieuses l'occasion de retrouver les forces requises pour continuer à servir avec dévouement? Partout dans le monde, et souvent dans des conditions difficiles, des femmes répondent à l'appel du Christ. L'appel signifie « suivre ». Écoutons donc maintenant des sœurs indonésiennes qui ont joyeusement chanté au pape François lors de sa visite à Jakarta en 2024 « I will follow him ».

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1: En Indonésie, pas seulement les religieux se trouvent aux côtés des gens marginalisés. Les chanoines, réguliers de Jésus, le Seigneur, sont une congrégation encore jeune, composée de prêtres et de religieux. Leurs membres sont particulièrement actifs dans la pastorale des prisonniers. Le service auprès des détenus est une mission importante de l'Église. En rencontrant le Christ qui est mort pour tous les hommes, les anciens criminels trouvent souvent la force de commencer une nouvelle vie. Lorsqu'ils reconnaissent leur culpabilité, regrettent leurs fautes et demandent au Seigneur la grâce de la guérison intérieure, des miracles se produisent souvent dans la vie de ceux qui étaient déjà sur la mauvaise voie, depuis leur jeunesse. Certains n'ont jamais connu autre chose que la violence. La compassion et la miséricorde leur étaient étrangères, jusqu'à ce qu'ils aient la chance de les expérimenter eux-mêmes pour la première fois, en découvrant que Dieu est amour et que d'autres personnes les accueillent avec respect et empathie. Le soutien des aumôniers de prison constitue également une aide précieuse pour leurs familles, car elles vivent de grandes souffrances lorsqu'un de leurs membres commet une infraction. Cependant, les religieux travaillent aussi en paroisse. Ils donnent des cours d'instruction religieuse dans les écoles et transmettent aux jeunes des connaissances en horticulture et en agriculture. Dans le diocèse indonésien de Maumere, cette congrégation est pleinement reconnue depuis 2014. Aujourd'hui, elle compte 60 membres, dont beaucoup sont encore en formation. Par un travail acharné, les religieux tentent de subvenir eux-mêmes à leurs besoins. Car c'est par exemple ainsi qu'ils cultivent des fruits et des légumes et élèvent du bétail. Cependant, pour cette jeune communauté, il est difficile de financer la formation de leurs 25 séminaristes actuels. C'est pourquoi son supérieur, le père Johannes Marinus, nous avait demandé avec confiance de l'aider. Et nos bienfaiteurs n'ont pas abandonné les religieux. 10 000 euros ont été collectés, leur permettant ainsi de poursuivre leurs études. Au nom de tous ses frères, le père Johannes remercie de tout cœur tous ceux qui ont offert leur aide.

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1: Pour les sœurs missionnaires de Marie, secours des chrétiens, tout a commencé en 1942 avec 8 jeunes femmes. L'évêque de Shillong de l'époque voyait de nombreuses familles vivre dans une profonde misère dans le nord et le nord-est déshérités de l'Inde, où la plupart des habitants appartiennent à des minorités ethniques défavorisées. Pour les aider, il a fondé donc la communauté religieuse des Sœurs missionnaires de Marie, Secours des chrétiens. Aujourd'hui, les sœurs professent sont plus de 1460 et appartiennent à 68 différentes ethnies autochtones. Leur origine les aide à être proches des gens et à les comprendre. Le fait qu'elles vivent en harmonie et dans l'amour mutuel est un témoignage fort pour la société, marqué ici par des conflits ethniques et des affrontements violents, explique aussi sœur Jessie Mathieu. Les sœurs ne manquent pas de travail. Les jeunes en particulier ont besoin de leur accompagnement car ils ne voient aucune perspective d'avenir et se réfugient souvent dans la drogue, ce qui conduit également à un taux élevé de sida. En outre, les réseaux sociaux qu'ils consultent sans discernement leur présentent des modèles de vie trompeurs qui ne font qu'accroître leur frustration. Le rôle des sœurs est ici de transmettre des valeurs. Elles se tiennent également aux côtés des femmes et s'occupent des enfants des rues. Elles sont par ailleurs actives dans la catéchèse au sein des paroisses. Une formation solide doit permettre aux sœurs de donner le meilleur d'elles-mêmes, comme le dit aussi sœur Jessie. Mais il leur manque les moyens nécessaires. Et c'est pourquoi nous souhaiterions soutenir la formation de 26 jeunes religieuses à hauteur de 9100 euros. Le Nigeria est un pays dangereux pour les prêtres. Au cours des 10 dernières années, plus de 150 prêtres ont été élevés, plus d'une douzaine ont été tués. Le danger pour leur vie et leur intégrité physique ne dissuade cependant pas les jeunes Nigérians de suivre le Christ. Monseigneur Wilfred Anarbe, évêque de Makurdi, un diocèse durement frappé par la violence, fait même état d'un véritable boom des vocations. Et dans les autres diocèses, les vocations sont aussi nombreuses. C'est ainsi qu'il y a beaucoup de jeunes hommes qui souhaitent devenir prêtres diocésains ou réguliers. Par exemple, les Fils de Marie, Mère de Miséricorde, sont une congrégation fondée en 1970 dans le sud-est du Nigeria qui se réjouit de susciter de nombreuses vocations. Cette congrégation compte actuellement 76 jeunes hommes qui sont en route vers le sacerdoce. Deux d'entre eux voudraient parler de leur vocation. Quand il était enfant, frère Jean-Paul voulait aider les pauvres et défendre ceux qui n'ont pas de voix et ne peuvent pas se défendre eux-mêmes. C'est pourquoi il voulait devenir avocat, mais au fil du temps, le désir de devenir prêtre a nié en lui. Il déclare ainsi « Le prêtre a une importance clé pour amener les gens à Jésus-Christ et le Christ aux gens. C'est un père spirituel pour des milliers de fidèles. » Le frère Jean Bosco jouait déjà au prêtre quand il était enfant et imitait de manière enfantine la distribution de la communion en distribuant des biscuits avec sérieux à ses frères et sœurs, amis et voisins. Progressivement, son désir s'est approfondi et amûri. Et finalement, il a pris contact avec la congrégation des Fils de Marie, Mère de la Miséricorde. Son zèle n'a fait que croître pendant le temps qu'il a déjà passé au séminaire. Frère Jean-Paul, frère Jean Bosco et leurs 74 jeunes confrères ont besoin de notre prière et de notre aide pour continuer leur route vers le sacerdoce. Nous leur avons donc promis de soutenir leur formation pendant une année supplémentaire.

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1: Non seulement la République démocratique du Congo est le pays africain qui compte le plus grand nombre de catholiques, mais l'Église bénéficie aussi d'un nombre élevé de vocations, tant sacerdotales que religieuses. Plus de 260 religieuses et religieux vivent dans le diocèse de Louisa, dans le sud du pays. Et il y a lieu de se réjouir du fait que de jeunes hommes et femmes continuent de les rejoindre. Étant donné que leur engagement pour la pastorale est d'une grande importance, Monseigneur Félicien Mwanama Galumbulola a plaidé pour que les jeunes religieux puissent participer à un cours de formation continue complet de 4 semaines avant leur vœu perpétuel et que ce cours aille au-delà de ce que les congrégations elles-mêmes peuvent offrir à leurs membres. Les jeunes religieuses et religieux sont formés en sciences bibliques, en missiologie, en droit canonique et en anthropologie, mais aussi en gestion financière et autres sujets utiles. La prévention des abus dans le cadre du travail auprès des enfants et adolescents est également un sujet important. Une formation approfondie est donc nécessaire, entre autres parce que les sectes s'y répandent et elles sèment la confusion et l'égarement parmi les fidèles en s'attaquant à la doctrine catholique. Les religieux sont souvent les seuls interlocuteurs des fidèles dans les villages et ils doivent être en mesure de répondre à leurs questions de manière compétente. C'est pourquoi l'évêque accorde une grande importance à ces formations continues et souhaite les proposer chaque année. Nos bienfaiteurs ont permis l'année dernière à 32 jeunes religieux et religieuses d'y participer. Sœur Béatrice Kangan Saka est très reconnaissante d'avoir eu cette chance. Elle déclare « L'échange d'expériences entre nous, qui sommes des religieux de la même génération, est très enrichissant. J'ai compris que les difficultés auxquelles nous faisions face dans les écoles avec les jeunes d'aujourd'hui étaient presque les mêmes partout. Je vous remercie de tout cœur, chers bienfaiteurs d'aide à l'Église en détresse, pour avoir rendu possible cette expérience inoubliable. Que le Seigneur vous bénisse abondamment. » Cette année, 26 jeunes religieuses et religieux qui sont sur le point de faire leur vœu perpétuel auront à nouveau la possibilité de participer à ce cours. 11 500 euros sont pour cela nécessaires. Chaque aide est un investissement dans une vie religieuse réussie qui portera de multiples fruits dans l'Église locale. Aide à l'Église en détresse ne soutient pas seulement les vocations à la vie religieuse dans les églises locales du monde, mais elle accorde aussi des bourses à une vingtaine de jeunes religieux et religieuses qui viennent d'Afrique et d'Asie pour se former en théologie à l'Université catholique de Louvain et de Louvain-la-Neuve. Ils travaillent parfois en étroite collaboration avec le Grand Séminaire de Bruges. Ce centre diocésain se trouve sur le domaine fortifié de l'ancienne abbaye des Dunes, construite en 1628, et sert de lieu de formation, d'études et de recueillement. À l'occasion de notre journée du bienfaiteur, le vendredi 12 juin 2026, l'équipe de l'AED Belgique-Luxembourg priera pour tous ses bienfaiteurs et bienfaitrices en signe de gratitude lors de la célébration eucharistique de cette solennité du Sacré-Cœur de Jésus dans l'église Sainte-Vierge de Marie du séminaire qui sera présidée par l'évêque de Bruges, Monseigneur Laude Hartz. Chers auditeurs, souhaitez-vous vous joindre à nous pour cet événement qui comprend également un repas chaud à midi et une visite guidée au centre d'expérience biblique Biblia et à travers le complexe architectural du séminaire et de l'abbaye avec ses jardins environnants? 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Une autre statue en bois de la Vierge Marie apporte Notre-Dame de Kibeho, un important lieu de pèlerinage au Rwanda, de loin dans votre maison. En offrant un bouquet de fleurs à votre statue préférée de Marie, vous exprimez votre amour et affection pour la Vierge pendant ce mois marial. Mais aussi en allumant notre cierge bleu Ave Maria ou un cierge de neuvaine Sainte Marie, vous lui confiez vos joies et vos peines, car elle est toujours présente en tant que mère fidèle pour le meilleur et pour le pire. Ou vous pouvez aussi saluer la Vierge en récitant « Je vous salue Marie » avec notre chapelet ou dizainier, avec des perles bleues et avec la Vierge représentée dans leur cœur. Car dans la prière, Marie vit dans votre cœur. En ce mois de mai dédié à Marie, préparons-nous aussi à la Pentecôte et à la venue du Saint-Esprit, car il apporte le salut et la rédemption. 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En la fête de la Visitation de la Vierge Marie le 31 mai, qui tombe cette année une semaine après le dimanche de Pentecôte, on célèbre que la salutation de Marie a rempli sa nièce Élisabeth de l'Esprit-Saint. Cette scène est magnifiquement illustrée par Brady Bart dans notre livre Magnifica, parmi les 44 autres images et prières invitant à réfléchir sur la vie de Marie. Dans notre vie chrétienne aussi, discerner l'action cachée du Saint-Esprit chez les gens est toujours réjouissant et édifiant. Parfois dans des rencontres chaleureuses, parfois dans la beauté et la justesse des projets et des initiatives. S'ouvrir au Saint-Esprit, à ses dons et à ses manifestations, savourer ses fruits est pour nous un élixir de vie qui conduit à cette joie dans le Seigneur qui est notre force. Chers auditeurs, en vous souhaitant une fête de la Pentecôte pleine de grâce, concluons cette émission par l'écoute de la chanson « Mon âme exalte le Seigneur ». Au revoir.

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0: C'était la prière du soir avec l'ensemble liturgique de Sylvanès.
1: Aujourd'hui, coup de projecteur sur 1461 avec la ville de Gênes qui se révolte contre la tutelle française. En Angleterre, la guerre des deux roses voit la victoire d'Édouard IV sur Henri VI, alors qu'en France, Louis XI succède à Charles VII. Invité Joël Blanchard, auteur d'une biographie de Louis XI qui sort chez Tempus.

0: Bonne soirée sur RCF Notre-Dame. Cette année dans l'histoire, c'est tout de suite et c'est en compagnie de Bruno Fuma. Cette année dans l'histoire.
1: Aujourd'hui, 1461.
0: Bruno Fuma.
1: Mais que s'est-il passé pendant ces 12 mois ? En Bosnie, une nouvelle ville est fondée, Sarajevo. En Angleterre, la guerre des Deux Roses voit la victoire d'Édouard IV sur Henri VI, alors qu'en France, Louis XI succède à Charles VII. Invité Joël Blanchard, auteur d'une biographie de Louis XI qui sort chez Tempus.
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1: Sous le protectorat du roi de France depuis 1458, la République de Gênes se rebelle contre les Français le 9 mars 1461. Une révolte menée par l'archevêque de la ville, Paul de Campo Frigoso. Le 12 mars, un nouveau doge est élu. Il sera remplacé par Spinetta de Campo Frigoso le 18 juillet et enfin par l'archevêque de Gênes lui-même le 24 juillet. Entre-temps, le 17 juillet, une armée venue secourir le gouverneur français de Gênes est battue. En France, pour fêter son couronnement, le 2 octobre, Louis XI fait libérer un certain nombre de malfaiteurs, parmi eux un poète, François Villon. L'auteur de la Ballade des pendus sera de nouveau arrêté pour vol l'année suivante. Le 27 novembre, Louis XI tient une promesse qu'il avait faite au pape alors qu'il était dauphin de France, abolir la pragmatique sanction. Ordonnance de son père Charles VII, le roi s'affirmait comme le gardien des droits de l'Église de France et dénonçait les abus de la papauté. Louis XI la rétablira en 1464 pour l'abolir en 1467 et signera un concordat avec le pape en 1472. Enfin, au cours de l'année, le gouverneur ottoman de Bosnie, Izetbegović Isaković, fonde une nouvelle ville, Sarajevo, en lançant la construction d'une mosquée, d'un marché couvert, d'un bain public, d'un pont, d'une auberge et du palais du gouverneur.
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1: Second roi de la maison de Lancastre, fils d'Henri V d'Angleterre, mais également petit-fils de Charles VI de France, Henri VI devient à l'âge de 1 an roi d'Angleterre, mais également roi de France aux yeux des Anglais, nous sommes en 1422. Après une période de régence, son règne personnel débute en 1437. Il verra la fin de la guerre de Cent Ans en 1453, avec la victoire française de Castillon et la prise de la ville de Bordeaux, ce qui provoquera sur le souverain britannique une forme de folie, où l'enchaînera les crises et les périodes de rémission, un peu comme son grand-père Charles VI. Une situation qui déclenchera en 1455 la guerre des Deux Roses, qu'opposent deux branches de la maison Plantagenet, les Lancastre et les York. Le 4 mars 1461, Henri VI perd son trône au profit d'Édouard IV, membre de la famille d'York. Le nouveau roi est couronné le 28 juin 1461. Après une tentative de résistance, Henri VI sera fait prisonnier en 1465 et enfermé à la Tour de Londres où il meurt en 1471.
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1: 1461. À la mort du roi Charles VII, c'est son fils Louis XI qui monte sur le trône. Le nouveau souverain, âgé de 38 ans, va diriger la France pendant 22 ans. Mais qui est vraiment ce souverain de la fin de la période médiévale ? La réponse dans la biographie que lui consacre Joël Blanchard qui ressort chez Tempus. Joël Blanchard, bonjour.
2: Bonjour.
1: Louis XI a vu le jour en 1423 pendant la guerre de Cent Ans. Quelles sont ses relations avec son père Charles VII ?
2: Alors, ses relations avec son père sont, on peut le dire, exécrables. Ce qui caractérise Louis XI, c'est que c'est un roi qui est arrivé sur le trône vieux et qui a attendu très longtemps pour arriver sur le trône. Et pendant cette période d'attente, ça a été un temps de frustration et de conflits pratiquement continuels avec son père. C'est presque une remarque générale qu'on peut faire pour ces rois de la fin du Moyen-Âge, des rapports très conflictuels et très troubles entre père et fils.
1: On peut penser à Pragri, par exemple.
2: Exactement. Louis XI s'est conduit avec son père d'une manière très, très peu délicate. Il a même suscité une révolte qu'on appelle la Pragerie en 1440. Et puis, il est parti se réfugier auprès du duc de Bourgogne lorsque son père a cherché à l'arrêter alors qu'il était dans le Dauphinois.
1: Alors en 1461, il devient roi de France. Parmi les personnalités de son temps, Louis XI va affronter le duc de Bourgogne, Charles le Téméraire. Quels sont les grands moments de leur relation ?
2: Alors, les grands moments de leur relation, c'est que là aussi, les relations sont vite tournées au vinaigre entre Louis XI et le jeune duc de Bourgogne, le comte de Charolais d'abord, et puis ensuite devenu duc de Bourgogne. ce sont des relations qui reposent sur des problèmes, sur des questions de territoire, hein, parce que Louis XI a essayé à chercher à racheter les terres de la Somme qui étaient engagées au duc de Bourgogne. Le fils, le comte de Charolais, donc le fils de Philippe le Bon, l'a très mal pris, et très vite les relations se sont envenimées entre lui et Charles de Téméraire. Et donc ça culmine au moment de Péronne, la fameuse scène de Péronne, au cours de laquelle Louis XI cherche à négocier avec le duc de Bourgogne, et au moment même où il négocie avec le duc de Bourgogne apprend que les Liégeois se sont soulevés à l'instigation de Louis XI, donc colère du téméraire qui ferme les portes du château, et c'est cette fameuse scène où l'on voit Louis XI enfermé à Péronne et soumis d'une certaine manière, d'une manière très, très, très, très forte, au duc de Bourgogne. Et depuis ce moment-là, la haine est presque mortelle, peut-on dire, entre le duc de Bourgogne et Louis XI. Voilà, et ça va durer jusqu'à la fin du Téméraire, en 1477, lorsque le duc de Bourgogne meurt à Nancy. C'est la fin de ce conflit entre les deux princes.
1: Alors dans votre livre, vous revenez aussi sur le Louis XI intime. Quelles sont ses relations avec ses enfants ?
2: Ces relations avec les enfants sont là aussi distantes. Hein. Et nous sommes à la fin du Moyen-Âge, dans une période où les pères voient rarement leurs fils. Hein. Ils les tiennent, pour ainsi dire, à distance. Ce sera naturellement une situation très différente plus tard au XVIe et au XVIIe siècle. Mais là, on a une espèce de suspicion entre père et fils qui est assez caractéristique de cette période de crise, hein, qui met un peu à mal la royauté.
1: Alors Louis XI va mourir en 1483. Il fait le choix d'être enterré à Cléry et non, comme la plupart des rois français, à Saint-Denis. Pourquoi ce choix ?
2: Ce choix, alors c'est une, vous faites bien de remarquer, c'est un fait tout à fait remarquable. Louis XI a préparé ses funérailles très à l'avance et il a souhaité être enterré à Cléry, hein, et non pas à Saint-Denis. Et y être enterré, d'ailleurs il a lui-même fait construire son tombeau avec une statue qui le représente en chasseur. Hein. C'est vraiment assez peu digne de la majesté royale. Ça symbolise d'une certaine manière le caractère tout à fait surprenant et étonnant de ce roi, quoi, qui ne s'inscrit pas véritablement dans un cadre traditionnel de majesté qui est celui des rois de France. Hein. C'est un fait qui est en effet tout à fait remarquable et tout à fait étonnant.
1: Alors l'image de Louis XI, c'est celle d'un roi cruel. On pense notamment aux fameuses cages où il enfermait ses opposants. Était-il vraiment cruel ?
2: Non, il n'est pas particulièrement cruel, il n'est pas plus cruel que d'autres princes qui pratiquent une forme de terrorisme ou de terreur sur leur sujet. C'est un roi qui n'est pas cruel, mais qui est très suspicieux. C'est-à-dire que, pour les raisons que j'expliquais tout à l'heure, il arrive tard sur le roi et il entretient une espèce de suspicion à l'égard de son entourage qui fait que parfois les relations avec ses conseillers, les relations avec le Parlement, les relations avec les clercs, même avec les évêques, sont très problématiques. Hein. Mais il n'est pas plus cruel que peut-être, par exemple, Charles le Téméraire, qui, dans d'autres circonstances, est d'une grande cruauté avec ses sujets. Donc là, c'est peut-être un cliché qui s'est accentué au fil du temps et à partir du XIXe siècle. On a, pour ainsi dire, insisté sur ce côté cruel, et en particulier sur ces fameuses cages de fer dans lesquelles il a enfermé, c'est vrai, il a enfermé pendant, par exemple, 14 ans l'évêque Jean Balue. Mais bon, il n'est pas cruel au sens où on parle d'un tyran despotique qui tyran à l'antique, par exemple. Non, il n'est pas. C'est un homme qui est, comment dirais-je, prudent, rusé, hein, et qui est sur la défensive. et qui, c'est sa marque, pour dire, la marque de sa gouvernance, est un pragmatique, c'est-à-dire qu'il s'adapte assez facilement aux situations. Il ne recherche pas l'affrontement, hein, mais par des voies détournées, en particulier par la diplomatie. Hein, c'est un grand diplomate, il s'entoure de grands diplomates, en particulier Philippe de Comines, que notre premier mémorialiste que tout le monde connaît, et qui est l'auteur des mémoires. Il s'entoure d'hommes très compétents qu'il va débaucher chez ses adversaires. C'est une de ses qualités, d'ailleurs. Hein. C'est un homme qui sait s'entourer de gens de talent. Naturellement, la conséquence, c'est qu'il paye très cher ces gens-là. Et la politique, en gros, la politique de 2011 s'appuie naturellement sur l'argent. Hein. Il dépense énormément pour s'attirer la confiance, de gens très experts.
1: Louis XI, une biographie retrouvée chez Tempus. Joël Blanchard, vous en êtes l'auteur. Merci à vous.
2: Merci beaucoup.

On se retrouve jeudi prochain pour un nouveau numéro de Cette année dans l'histoire sur RCF et Radio Notre-Dame. Très belle soirée à toutes et à tous. Dans un instant, la rediffusion du magazine Je pense donc j'agis avec Melchior Gormand.

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0: Bonjour et bienvenue dans Décibel sur RCF. Aujourd'hui, on va parler avec Skip the Use, qu'on vient d'écouter avec Distorder. Skip the Use présente son sixième album, Love and Anxiety. C'est l'exploration contrastée de la lumière, de la noirceur, de l'amour et de l'anxiété. L'album ancré dans des expériences de vie concrètes mêle punk, électro, hip-hop, pop et funk, et sert de point de départ à une tournée ambitieuse centrée sur la puissance du live. Matt, vous êtes le chanteur principal du groupe, et Enzo, vous êtes le batteur. Alors, pouvez-vous expliquer en quelques mots le concept central de Love Anxiety et comment il a guidé vos choix artistiques?
1: Alors déjà, merci beaucoup de nous recevoir dans votre émission, ça fait super plaisir. On a commencé, nous, à Skip the Use, pour ceux qui ne nous connaissent pas trop, on aime bien écrire... sur les rapports humains, sur le vivre ensemble, sur la les choses qui font que deux personnes s'unissent, les rapports humains exactement. Et pour ça, pour cet album, on a décidé de prendre le temps de le faire, de retourner un peu dans la vraie vie, parce que la tournée c'est pas vraiment la vraie vie. Donc on est passé de l'autre côté de la barrière et on a bossé pour d'autres personnes, moi j'ai fait une boîte, retourner dans cette vraie vie, dans ce quotidien, parce qu'on voulait vraiment pas être démagogue ou être en décalage. En faisant ce travail-là pendant 2 ans et demi et en se voyant très régulièrement pour mettre en commun nos expériences, on a commencé donc à faire des chansons. Donc je dirais qu'il y a peut-être 7-8 chansons qui sont nées comme ça. Et après, en regardant ces 7-8 chansons, on s'est dit, mais tiens, c'est drôle.
0: C'est une thématique qui vous rassemblait.
1: Cette balance entre l'amour et l'anxiété, ça définissait tous les rapports humains. Quel que soit le thème qu'on abordait, que ce soit la politique, le couple, la parentalité, la société, la religion, il y avait toujours cette balance qui existait. Et donc on s'est dit, c'est super bien comme concept chapeau. Et donc après, on a continué à écrire des chansons en ayant cette idée de chapeau et de concept. Alors maintenant, comment l'expliquer? C'est très simple. Dans chaque, on voit pas ça comme une dualité. On voit ça vraiment comme une balance, comme un équilibre entre deux choses.
0: Au départ, dans l'album, on les rencontre comme une dualité.
1: On les personnifie. On les fait jamais s'opposer, puisque de toute façon, ils doivent faire quelque chose ensemble. Tu vois, pour être beaucoup plus concret et donner des exemples plus simples, quand on a un enfant. Pas toujours, mais souvent c'est le fruit de l'amour et puis et puis en même temps c'est plein d'angoisse. Est-ce que je vais être un bon père? Est-ce que je vais être une bonne mère? Est-ce que je vais pas faire de la merde? Est-ce que je vais l'éduquer correctement, etc. Et c'est la balance entre les deux qui permet d'avoir une sorte de sérénité au quotidien dans la famille. Et cette balance, pour toi, même pour un sujet commun, tu vas avoir ta balance, je vais avoir la mienne, et c'est cette différence entre nos deux balances qui va faire que toi et moi, on va débattre, on va échanger nos arguments.
0: Est-ce que toute cette dramaturgie que vous m'expliquez ici, c'est transformé au cours de la conception de l'album? Donc vous êtes en groupe, vous n'êtes pas tout seul, donc vous écrivez, vous êtes la personne qui écrivait dans le groupe. Mais comment s'est fait le travail de groupe? Comment est-ce que chacun a apporté sa part de love, sa part d'anxiété pour créer justement les textes?
1: Justement, en fait, au début, quand on a eu ce chapeau qui est un peu arrivé, après, on est quatre, on est quatre compositeurs. On le savait, tu vois, on avait ça un peu cette balance. Puis c'est quelque chose, on s'est tous rendu compte tous les quatre de ça. Donc après, c'était pas très compliqué de l'adapter au travail qu'on faisait de compositeur. Et après, pour les textes, il y a tout un boulot où quand c'était des chansons que j'avais aussi composées, c'était plus simple pour moi. Mais alors après, quand c'était mettre des textes sur des chansons que j'avais pas forcément composées, il y a toute une discussion avec celui qui a composé de savoir qu'est-ce qu'il avait en tête. Souvent, quand on est musicien, on compose parce qu'on n'a pas forcément les mots. Et donc, y a tout un travail d'essayer de trouver quand même des mots pour être le plus accurate possible. Et
0: peut-être Enzo peut...
2: Non, ce qui est intéressant, ce que j'allais dire par rapport au travail en groupe, tu posais la question, c'est que c'est pas parce qu'on est plusieurs que le travail est réparti. Par exemple, Matt, il va pas faire deux phrases, et puis moi, je vais en faire deux, et puis Yann va en faire deux, et puis Matt, il va faire le couplet, moi je vais faire le refrain, ça fonctionne pas trop comme ça, c'est plus réparti au sein même de l'album plutôt qu'au sein même d'une seule chanson. Mm-hmm. Je vais prendre l'exemple par exemple d'un morceau comme Gromad qui est dans l'album. C'est un morceau qui est né après le fait de s'être rendu compte de cette balance de love et anxiety. Mm-hmm. Et après discussion avec Matt, je lui dis regarde, c'est marrant, il y a ce personnage là qui est un peu le personnage d'Anxiety, quand on a voulu personnifier les personnages. Et Matt a écrit une chanson qui est comme une sorte d'origin story de ce personnage-là. Qu'est-ce qui fait qu'on devient ce personnage? Qu'est-ce qui fait qu'il y a cette émotion qui émane de nous? Et voilà, ce texte, il a écrit tout seul, mais ça démarre d'une discussion tous ensemble. Mmh. Je pense que c'est plus comme ça que ça se passe quand on collabore ensemble. C'est-à-dire que c'est plus dans les discussions que dans les faits même.
0: Est-ce que quelque part, ça a aussi été une sorte de thérapie entre vous? Est-ce que parfois, quand on écrit des mots, on n'a pas un petit peu peur de ce qu'on écrit et de le dévoiler par après, ou se dévoiler par rapport aux autres?
1: Nous, on a fait un gros travail de ça, déjà nous-mêmes, et puis aussi, mm-hmm. nous, on est suivis, on est accompagnés aussi par des professionnels. Et donc, du coup, on a... Enfin, pour nous, c'est assez naturel de discuter et on aime bien, en fait on aime ça, on aime bien discuter et on n'est vraiment pas d'accord tout le temps, donc c'est bien,
0: c'est bien ça, effectivement,
1: ça
0: oui.
1: permet de grandir et de faire avancer les choses, mais souvent aussi on peut être inspiré par là on parle de ce personnage d'Anxiety sur lequel on veut expliquer comment on devient ce truc là, il y avait cette discussion qu'on avait entre nous et dans la même phase, dans le même temps politiquement en France nous il y a un jeune très d'extrême droite qui est très populaire en France, s'appelle Jordan Bardella et qui est beaucoup plus jeune que moi par exemple, et je me disais quand je lisais sa biographie, lui à 20 ans il était fan de Jean-Marie Le Pen, un mec très extrémiste, et je me suis dit comment on en arrive là à 20 ans, et donc ça m'a fait penser à ce personnage d'Anxiety, la genèse de comment à un moment donné...
0: Comment est-ce qu'on n'entend pas la leçon du passé?
1: On arrive à 20 ans à se dire, bon bah toute ma vie je vais la consacrer à cette idéologie-là, et du coup c'est un sujet de chanson où justement l'idée aussi c'est que les gens qui sont à ce chemin-là se disent bah tiens... est-ce que je peux remettre en question mes choix, parce que c'est toujours une question personnelle,
0: bien sûr,
1: en fait,
0: bien sûr,
1: tu vois, nous on critique pas, hein, on met des sujets sur la table, par contre on n'élude pas,
0: on met le sujet puis on laisse réfléchir, c'est plutôt un avis plutôt qu'une prise de position.
1: Ah bah en étant un artiste on suscite la prise de position. On a, nous dans notre vie privée, on a tous des choix qu'on fait dans notre vie privée, dans notre vie de citoyen, quand on est dans Skip the Use, on est artiste. Nous, on est là pour montrer un autre prisme du réel. On n'est pas là pour dire aux gens quoi penser.
0: Alors depuis 2018, forcément, vous avez un petit peu évolué dans le groupe Skip the Use. Qu'est-ce que vous gardez du début de Skip the Use dans cet album? Ça commence par l'histoire d'or. On entend vraiment peut-être là aussi les origines un petit peu. C'était aussi pour remontrer que vous êtes toujours là en train justement de défendre, de pousser des coups de gueule.
1: En vrai, nous, on écrit des nouveaux chapitres, mais on change pas de bouquin. Hein. Mm-hmm. Nous, c'est nos bases. On est très fiers de nos bases, de nos origines. Je pourrais même revenir avant ça, quand on tournait avec Marcel et son orchestre, des groupes de ska qui déjà à l'époque, sous le couvert de l'humour, faisaient passer des sujets et suscitaient la prise de position à leur manière. Nous, on fait pas de la même manière, mais on a été élevés par ces gens-là. Donc, même si on fait une musique qui est très très différente, on n'oublie pas, c'est notre socle, quoi. C'est de là où on s'est construit.
0: Enzo, vous êtes rentré dans le groupe en quelle année? 2018, c'est bien ça?
2: Hier soir.
0: Hier soir.
2: Non, je suis rentré dans le groupe, en 2018-2019, en même temps que Nelson, le bassiste.
0: Comment s'est passé justement l'entrée dans le groupe?
2: Alors déjà, pour la petite histoire, on travaillait déjà avec Matt. Moi, je travaillais déjà avec Matt avant ça, puisque pendant le break avec Skip the Use, il avait fait un album solo, et nous on a commencé à travailler vraiment ensemble à ce moment-là. Donc ça faisait 2 ans qu'on était en tournée, c'était presque comme une

0: par la suite, peut-être pas à ce moment-là, parce que c'était, comme je dis, c'était progressif au début, c'était, voilà, on était là, c'était une rencontre un peu où tout le monde se jaugeait un petit peu, et histoire de rencontrer les gens, on a fait une tournée, deux, etc. Mais pour en arriver jusqu'à ce dernier album où j'ai vachement plus composé, Nelson a composé aussi, on a proposé des choses, il y a eu des discussions vraiment profondes à quatre. Bon, là, ça a été un chemin déjà qui a démarré en 2018.
1: On est où production musicale? Comment est-ce que ça s'arrange chez vous? Comment est-ce que vous composez la musique? Ça arrive d'une battle, ça arrive d'une inspiration personnelle, chacun apporte quelque chose.
0: Bah,
1: Vous êtes à la batterie, est-ce que c'est vous qui commencez avec un rythme par exemple, et puis les autres suivent derrière?
0: Alors
1: Comment
0: ça,
1: est-ce que
0: déjà,
1: la prod se met en place?
0: je pense qu'on met pas de catégorie sur qui fait quel instrument. On est tous producteurs, tous compositeurs, on joue tous plusieurs instruments, et donc chacun vient avec. Des chansons ou des bouts de chansons ou des idées comme ça. Là, l'album, c'est un album qui était assez particulier dans sa confection parce qu'on est arrivé avec énormément d'idées au démarrage, beaucoup de chansons qui venaient des uns des autres. L'idée, c'était qu'on avait composé pendant 2 ans chacun de notre côté et de faire un peu de regrouper un peu tout ça et d'écouter ce qui sortait de tout ça. Mais voilà, on fait tous de la musique. Matt, il produit des chansons et il les ramène. Nous, on fait deux, trois trucs dessus, de l'arrangement. On continue un peu c'est surtout dans les discussions plus que dans les, comme je disais tout à l'heure, plus que dans les faits. C'est-à-dire que quand il ramène une chanson, Matt, on va pas dire, ah, c'est bien, par contre, moi, je vais faire un pont ou moi, je vais faire ça. C'est plus, la discussion, Matt, il disait un truc intéressant, c'était de dire que c'était important que chacun aille au bout de son idée avant que quelqu'un d'autre interfère dans son processus. C'était important qu'on aille au bout des choses, au bout des idées, avant de proposer aux autres. Et voilà, après on a fait des choix, chacun est passé sur les chansons de tout le monde, et puis après les textes sont faits par Matt.
1: Matt, comment est-ce que vous recherchez-vous la sensibilité musicale par rapport à vos textes?
2: Comment je recherche la sensibilité musicale?
1: En fonction du style que vous voulez mettre par rapport au texte. Si on voit sur Anxiety, il y a comme des morceaux un petit peu plus reggae. Comment est-ce que ça viendrait plus appuyer ça sur ce texte-là
2: bah,
1: pour mieux
2: en fait,
1: passer le message?
2: Ouais, ça va. Ça dépend des chansons. Et puis, en fait, justement, l'idée aussi de skip. Autant des fois, on passe d'un style à l'autre, d'une chanson à l'autre, voire des fois même comme tu le dis dans Anxiety, dans la chanson. Mais l'idée, c'est de se dire, on peut faire du reggae. Mais avec un flow et une façon d'écrire qui vient pas du reggae. Et justement, c'est là où c'est plutôt ça qui nous intéresse. Et inversement, je peux avoir un flow super reggae raga sur un truc qui est beaucoup plus rock. Parce que justement, c'est des clins d'œil à, je pense, la musique, c'est des clins d'œil à des époques, à des courants de pensée, à des philosophies. Et quand on envoie cette image reggae apaisée, un peu comme ça, nonchalante, mais avec le texte qu'on dit dedans, eh ben c'est pas contradictoire, c'est juste que on veut mettre en musique cette nonchalance qui parfois est juste dans notre tête, et que des fois on peut décider à un moment donné de lâcher prise. Quand on y arrive, il y a des gens qui sont pas capables de ça et ils ont besoin d'aide. On en fait partie de ces gens-là, hein, que les gens se rassurent en écoutant cette interview. Mais je veux dire, on peut choisir d'eux et c'est tout et ce sera comme ça.
1: Comment on sent et on sait qu'une chanson est prête à être diffusée autour de soi et
2: quand nous on est content.
1: Quand vous êtes content.
0: C'est quand on est content que c'est terminé et vu qu'on n'est jamais content, on a l'impression que c'est jamais terminé. On a toujours des idées. Enfin, faut dire la vérité. Des fois, on réécoute et on dit ah tiens. On aurait pu faire ça, mais je pense qu'à un moment, il faut s'arrêter et débrancher son cerveau pour éviter d'aller dans le détail. Je pense que le message est plus important que le détail. Sinon, on peut changer la caisse claire 45 fois.
2: Après, moi, je pense que ça, c'est faire la différence entre la chanson et l'emballage de la chanson, l'arrangement, machin.
1: Ouais, c'est ça, ouais.
2: Moi, je sais que des fois, je viens avec une chanson, je sais que c'est bon. J'ai l'idée, la suite d'accords, comment je vais chanter dedans, le style que ce sera. Maintenant, je sais pas quel va être le son de guitare, le break.
1: Tout n'est pas calé quand vous avez en studio, tout n'est pas écrit.
2: Parce que ça, pour moi, c'est la mise en forme. Puis des fois, une mise en forme qui va aussi dépendre de sa place dans le disque, de machin. Mais la chanson, elle est là, en fait. Et c'est ça qui est des fois difficile.

0: pour, en ce qui nous concerne, du fait qu'on soit jamais content, c'est qu'on est là, on cherche, et le truc, moi, des fois, je suis peut-être un peu le relou du truc à ne pas perdre la chanson. Mm-hmm. Parce que ça nous arrive, hein. Des fois, on est là, on fait des versions et des versions, ouais. Puis au bout d'un moment, on arrive à quelque chose, puis ah ouais, mais en fait, la chanson du départ, elle est plus du tout là. Et donc, tu reviens au départ, et tu prends le temps de le faire, moi, c'est ce qui m'amuse, en fait, dans le studio. C'est, ça me ferait chier d'arriver et le matin tu t'as une idée, le soir c'est fini, parce qu'aujourd'hui avec les moyens technologiques tu peux mettre un truc, dire ah, c'est une batterie, tac, je vais chanter ça, ah bah voilà, ça y est, c'est fait. Bon, non, moi je sais pas, je trouve que c'est la recherche, elle est, le voyage est pour moi beaucoup plus intéressant des fois que la destination.
1: Est-ce qu'après un long processus comme ça de travail en collectif, est-ce qu'on ressort les mêmes par après? Qu'est-ce qui change en soi?
0: Qu'est-ce qui change en nous?
1: Oh oui.
0: Moi, je fais vraiment de la musique pour mettre des sujets sur la table. Mm-hmm. J'ai jamais fait de la musique pour que ça change quelque chose en moi. Je m'en fous. J'ai pas envie, mm-hmm. qu'on m'aime bien, qu'on m'aime pas, qu'on me trouve sympa, qu'on me trouve. C'est pas du tout pour ça que je fais de la musique. C'est vraiment pour que mettre un sujet sur la table et faire des débats avec les gens et que les choses avancent. Après, moi là-dedans, j'ai mes potes, j'ai ma femme, j'ai mes gosses, c'est, tout va bien, hein, tu vois, j'ai pas besoin de c'est pas comme ça que je vois la musique, mais c'est moi, c'est pas...
1: Mais c'est bien, chacun a sa propre personnalité, ça se voit dans le groupe en tout cas. Enzo?
2: Non, mais je suis un peu comme Matt, c'est vrai que après on a souvent fait des chansons avec des messages importants, comme il dit, pour susciter le débat. Avec ce nouvel album, il y a quand même une nouveauté. Je pense qu'il y a des textes un peu plus personnels et où il y a eu un travail d'introspection et de recherche en soi pour parler de ces sujets-là. Par exemple, la santé mentale avec Anxiety, avec même First Love, Second Love, enfin tout. Il y a des choses plus personnelles et donc forcément de poser ces mots-là et d'en parler. Même si on le raconte sous forme d'histoire, c'est pas forcément des expériences personnelles. Je pense que ça marque forcément quelque chose en nous et quand on en parle, il y a une petite touche personnelle en plus, je pense, dans cet album-là que dans les albums précédents, en tout cas.
0: Et même dans, je dirais même dans live, oui. Où on essaye
1: on
0: de,
1: revenir justement,
0: tu vois. Par exemple, je sais pas, une chanson comme Say That You Love Me, qui est une chanson musicalement, c'est Enzo qui est venu avec cette idée de, enfin cette chanson même. Et après, voilà, on a travaillé dessus, des top lines, des textes et tout, truc. Et en fait, c'est une chanson aussi qui est très dans la manière d'écrire la chanson. Assez deep dans des ressentis, dans le besoin de l'autre pour aller mieux.
1: Enfin, tu vois, c'est un peu ça le sens de la question, comment on en ressort justement par après
0: avoir du coup, aussi tu vois, c'était obligé d'aller chercher un peu en toi ou dans ton expérience, et comme c'était aussi lui qui venait avec ça, moi je sais que dedans, c'est, il dit un truc vocalement, des comptes dans la chanson. Et c'est vachement important qu'il le fasse aussi en live, parce que non, mais c'est vrai, mais pour lui c'est pas du tout comme ça qu'il voit son rôle sur scène, et du coup c'est con, mais c'est il se fait violence de le faire, mais en même temps quand tu dis mais en même temps ça apporte quelque chose, parce que je pense que les gens sont très contents de le voir faire quelque chose, mais quand tu dis un travail sur soi, bah pour le coup c'est pas quelque chose qu'il faisait forcément avant, mais la chanson elle parle de ça, de dire vas-y je le fais, j'avance.
1: Alors vous dites dans votre groupe aussi de vouloir remettre le live au centre de tout, justement c'est pour rencontrer le public. Qu'est-ce que vous attendez de la rencontre du public pendant les concerts?
0: Bah qu'il y ait de la discussion, enfin nous
1: comment se fait l'échange justement physiquement?
0: Des fois, on parle pendant le concert, nous, on se gêne pas pour ça. Mais avant, après.
3: On voit la tête des gens.
0: Bah ouais, on voit leur réaction. Et puis avant, après, on fait beaucoup de meet and
1: greet. Est-ce que les gens peuvent aussi influencer la dynamique du groupe sur scène pendant le spectacle?
0: Ah ouais, nous, on fait le concert que les gens, ils ont envie de voir. Hein. Nous, il y a une grande partie qui est pas. sinon c'est chiant.
1: Non,
0: le concert de Bruxelles, c'est pas le concert de Paris, pas le concert. Aujourd'hui, c'est un peu la mode d'avoir une sorte de live.
1: De formatage partout.
0: T'appuies sur une barre d'espace et t'as une heure et demie de live qui déroule. Nous, non. Tu peux venir nous voir trois fois, soit trois concerts différents parce que les gens seront différents, parce que nous, on sera différents. Et puis on adore ça, tu vois.
1: Est-ce que chaque chanson a un impact différent sur le public? Est-ce qu'il y a des chansons un petit peu surprises que vous sortez justement pour faire réagir un petit peu le public?
0: On n'a pas encore commencé à tourner. On la commence là au moment où on fait cette interview. On est.
1: Manière générale sur scène, qu'est-ce qui fait réagir le public chez vous? À quel moment le public réagit?
2: Quand j'enlève mon t-shirt, il y a énormément de réactions de dégoût. Hein, voilà.
1: Alors, je crois qu'on pourrait être deux.
2: Non, mais c'est vrai que, comme dit Matt, c'est hyper important de remettre le spectacle vivant au centre du débat et je dis bien vivant au-delà du spectacle en lui-même. C'est qu'il faut qu'il y ait. Il n'y a pas de barrière entre la scène et le public. C'est-à-dire qu'on est tous là. Le public fait partie du spectacle. Le spectacle, c'est ce qui se passe dans la salle, en fait. C'est un moment de vie à ce moment-là. Et plein de fois, on a changé la setlist, l'ordre des morceaux, le choix des morceaux sur place, parce que le public, à ce moment-là, avait besoin, je pense, de cette énergie. Enfin, après, c'est notre analyse à nous, à ce moment-là. Plus besoin de ce morceau-là que de ce morceau-là. Parce qu'en répète, on peut faire. Alors, les gars, samedi, on joue ça. Mais la répète, c'est pas le concert. Un entraîneur, il fait sa composition au départ et il la change pendant le match. C'est exactement la même chose.
1: Donc vous serez au concert.
2: T'as bien aimé cette analogie.
1: C'est parfait. Alors vous serez au concert quand même en Belgique le 26 juillet au Légendaire, le 12 février 2027 au Cirque Royal. C'est dans le long temps, mais il faut déjà quand même, je suppose, s'y préparer.
0: Ouais, ça va être le bordel. Hein,
1: avec le bordel,
0: les Belges.
1: Et le 4 septembre au Solidarité. Merci Skip de Youth d'être venu ici à Beaumont.
0: Merci à vous de nous avoir invité.
1: Avec ces belles paroles profondes et humanistes, on va dire aussi. Merci beaucoup.
0: Merci beaucoup.

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0: bonjour à tous. Bonjour, bienvenue dans Bruxelles, ma Belge. On va parler de la Pentecôte dans l'édito d'Éric de Beukelaar. J'espère d'ailleurs que vous préparez à passer un bon week-end de Pentecôte. Et dans Au fil de la vie, un autre sujet, celui du radar théologique de l'Ecclesia Lab. Derrière ce nom se cache un outil qui permet de développer son projet ecclésial. François-Xavier Jean, qui dispense ses formations, est l'invité de Frédéric Petit. Frédéric Petit qu'on retrouve tout de suite pour les infos. Les infos, c'est avec vous Frédéric, bonjour.
1: Bonjour Delphine, bonjour tout le monde.
0: Alors on va commencer par les soupçons de clientélisme au foyer Anderlechtois.
1: Oui, le parquet de Bruxelles a ouvert une nouvelle enquête à la suite du reportage de l'émission Panneau de la VRT, une émission qui a été consacrée à l'attribution de logements sociaux à Anderlecht. D'après ce reportage, le président de la société de logements sociaux et l'échevin du logement à Anderlecht, Loftfi Mostefa, exercerait une influence personnelle sur l'attribution des logements sociaux. Il s'agit déjà de la quatrième enquête impliquant le foyer Anderlechtois pour le reportage. Les journalistes de Panneau ont eu accès à des centaines de messages, parfois vocaux, qui prouvent que Lofti Mostefa influence l'attribution des logements sociaux. L'ancien président de la société de logements de la région de Bruxelles-Capitale, Safwan Akremi, qui devait contrôler l'attribution des logements, aurait également été impliqué dans l'attribution des logements à Anderlecht. L'Office central pour la répression de la corruption mène l'enquête et dans l'intérêt de ces enquêtes en cours, le parquet de Bruxelles se refuse à tout commentaire.
0: Les partis politiques réagissent, dénonçant un clientélisme inacceptable et appelant Lofti Mostefa à faire un pas de côté.
1: La chef de groupe écolo au Parlement bruxellois, Zakia Khattabi, demande que toute la lumière soit faite. Les Bruxelloises et les Bruxellois méritent des institutions irréprochables, particulièrement lorsqu'il s'agit de politiques sociales aussi essentielles que le logement public, estime la députée écologiste. Au nom de son parti, elle demande une commission d'enquête au Parlement bruxellois, même demande de commission pour la NVA. Le député bruxellois Gilles Verstraeten, ex-conseiller communal à Anderlecht, estime que ce reportage confirme des éléments connus depuis longtemps. Il vise le PS et le président de la Fédération bruxelloise, Ahmed Laouej, qui l'accuse d'avoir mis en place un système clientéliste. Le député bruxellois du CDNV, Benjamin Dalle, dénonce également fermement le clientélisme inacceptable au sein du foyer anderlechtois. Le chef de file du MR à Anderlecht, Gaëtan van Goetzenhoven, ancien bourgmestre de la commune, estime que Lofti Mostefa devrait se mettre temporairement en retrait de ses fonctions. Même demande pour le président désengagé Yvan Verhoekstraat. Interrogé sur BX1, la vice-présidente du foyer anderlechtois, la MR Marcella Gori, a affirmé qu'elle a subi des menaces et des intimidations quand elle a dénoncé la situation. Elle a porté plainte pour donc menaces, intimidations et diffamation.
0: Le bourgmestre de Forêt appelle à l'annulation du concert de Patrick Bruel en octobre prochain.
1: Oui, la tournée de Patrick Bruel doit démarrer le 16 juin à Paris, puis passer dans de nombreuses villes en France, en Suisse et en Belgique, et notamment Forêt Nationale le 6 octobre. Pour Charles Papens, ce concert devrait être annulé. Mon rôle n'est pas de me substituer à la justice, dit-il, mais les plaintes et les témoignages s'accumulent. Ils sont d'une gravité extrême, puisqu'il y a même des cas avec des mineurs. Dans ce contexte, dit Charles Papens, je pense qu'une décision de l'artiste lui-même de faire un pas de côté de le temps de l'enquête serait évidemment une preuve de bon sens et surtout de respect pour toutes ces femmes qui ont eu le courage de témoigner, explique le bourgmestre de Forêt. Le chanteur de 67 ans est visé par 4 enquêtes pour viol en France et une enquête judiciaire en Belgique pour agression sexuelle. Il nie les faits qui lui sont reprochés, assurant qu'il continuerait en tout cas à exercer son métier. Une pétition soutenue par des associations féministes qui a recueilli plus de 30 000 signatures aujourd'hui demande l'annulation de ses concerts.
0: Mobilité et le métro 3, l'option pré-métro plus serait moins coûteuse et réduirait les correspondances.
1: C'est ce que montre une étude de la revue Brussels Studies. Elle a étudié 4 scénarios autour du projet du métro et son itinéraire. Un scénario sort donc du lot. La proposition de pré-métro plus, soit la revalorisation du pré-métro actuel entre la gare du Nord et la station Albert à Forêt en passant par la gare du Midi. L'idée serait d'y faire 3 lignes de tram au lieu de 2 à actuellement. Cette alternative pourrait voir le jour sans nécessiter l'achèvement des travaux liés à la station Toots-Tillemans et ses tunnels de jonction impliquant la démolition et la reconstruction du palais du Midi. Quelques centaines de mètres de voies de tram en surface entre l'arrêt Le Monnier et la gare du Midi devraient cependant être posées. L'étude révèle que le scénario du métro 3 amputé reliant Albert à la gare du Nord ferait augmenter en moyenne le temps de parcours des usagers et augmenterait également le nombre de correspondants sur un grand nombre d'itinéraires. L'option Prémétro Plus n'a toutefois pas encore été analysée par des experts indépendants, malgré une demande de la Commission régionale de la mobilité après avoir auditionné la plateforme Avanti à l'initiative de la proposition Elastib.
0: Elastib, justement, Frédéric, qui donne une seconde vie aux objets perdus grâce aux petits riens.
1: Oui, c'est un nouveau partenariat. Chaque jour, sacs à dos, vêtements, lunettes ou encore équipements sportifs sont oubliés dans les métros, trams et bus bruxellois. Plus de 11 000 objets signalés perdus l'année dernière. Ils sont tous centralisés au bureau des objets trouvés situé à la station botanique. Mais une partie de ceux-ci ne sont jamais réclamés. Grâce à cette collaboration, ils vont pouvoir être redistribués ou valorisés plutôt que jetés.
0: La semaine de la biodiversité et un grand recensement participatif est organisé au Scutbos à Molenbeek.
1: Oui, ça se passera ce samedi. Munis de leur téléphone portable, les botanistes amateurs ou chevronnés vont partir à la recherche du plus grand nombre possible d'espèces végétales. Cet événement est organisé par Bruxelles Environnement avec Natagora, Naturepunt et le Centre d'écologie urbaine. Il va permettre donc aux participants d'identifier les plantes grâce à une application et au soutien de spécialistes. Le Scutbos constitue un lieu idéal pour explorer la richesse naturelle bruxelloise. Des promenades guidées seront proposées également samedi. Cette initiative marque le lancement de la dernière année du projet Flora Bru. Son objectif, c'est de réaliser un nouvel atlas des plantes sauvages de la région bruxelloise. Le précédent remonte à 20 ans. Depuis le début de ce projet en 2024, plus de 930 espèces du groupe de plantes ont déjà été observées, soit davantage qu'auparavant. Et trois nouvelles espèces exotiques jamais signalées en Belgique ont même été découvertes, comme le grenadier.
0: Merci beaucoup Frédéric. Allez, en attendant le week-end de la Pentecôte, eh bien on va en parler grâce à l'édito d'Éric de Beuquelard. Bonjour Éric.
2: Chers auditeurs d'RCF, alors ce n'est pas un scoop, nous nous approchons du temps de la Pentecôte, le don de l'Esprit à l'Église, et je voudrais un peu revenir sur cette notion de l'Esprit-Saint, parce que l'Esprit-Saint, dans les trois personnes de la Trinité, est souvent celui qui est le plus abstrait. Jésus-Christ, on voit, bon, son Père, on s'imagine Dieu le Père, même s'il est au-delà de tout, mais l'Esprit-Saint, pour beaucoup, c'est globalement le pigeon, la colombe, là, dans une église, mais ils ne comprennent pas très bien quelle est la place de l'Esprit-Saint. Je pense même d'ailleurs que cette méconnaissance de l'Esprit-Saint est quelque part un peu guérie dans l'Église catholique par la présence de Notre-Dame, la Vierge Marie, celle qui est remplie de l'Esprit-Saint, montre de manière concrète ce que l'Esprit-Saint fait dans une vie. Pas forcément faire des choses extraordinaires, mais être dans le oui à Dieu. Alors, l'Esprit-Saint, aujourd'hui, certains le redécouvrent, mais pour moi, la plus belle définition que j'ai reçue de l'Esprit-Saint, c'était une amie qui était maman catéchiste pour les tout-tout-petits, les moins de 7 ans, et qui leur disait « Mais vous, le chocolat ?» Alors évidemment, les enfants disaient oui. Ils disaient « Mais comment vous dites que vous aimez le chocolat ? Il n'y a pas de chocolat ici. » Alors les enfants, ils ne savaient pas répondre. Ils disaient « Vous dites que vous aimez le chocolat parce que vous avez goûté du chocolat, vous savez que c'est bon. Et vous avez le goût du chocolat à la bouche. » Eh bien, l'Esprit-Saint, c'est celui qui nous donne le goût de Dieu. Eh bien, pour moi, c'est très très juste. L'Esprit-Saint, c'est celui qui est le plus intérieur de l'intérieur de nous-mêmes, la force de Dieu qui vient habiter au cœur de nos âmes et qui fait en sorte que, justement, la religion devient concrète. Tant que la religion, c'est des grandes idées, oui, mais est-ce que t'es d'accord avec ça ? Oui, mais t'es pour ou contre ça ? C'est bien, mais ça reste des concepts et ça ne change pas une vie, ça reste assez abstrait. Mais à partir du moment, et on a tous vécu ça, en tout cas quand on est chrétien, tous de manière partielle, mais où on ressent quelque chose, on se dit « Ah, ça je le comprends de l'intérieur, j'en ai le goût », ça c'est le signe que l'Esprit-Saint travail dans nos vies. Et c'est la raison pour laquelle nous devons prendre des temps de prière. Le temps de prière, c'est pas pour faire plaisir à Dieu. Il est content de nous voir quoi qu'il arrive. Les temps de prière, c'est justement faire silence pour que l'Esprit vienne et puisse nous murmurer des choses et rendre des parties de l'Évangile concrètes en nous, que nous en ayons le goût, que ça devienne quelque chose d'intérieur, qui fasse partie de notre trip, de notre existence. En ce temps de la Pentecôte, demandons vraiment d'avoir le goût de Dieu, demandons à l'Esprit de rentrer en nous et donnons-nous les moyens simplement tous les jours en prenant un petit temps de prière. Quand je parle aux jeunes, je dis tous les jours, prenez au moins 4 minutes de prière. Je ne dis pas qu'ils vont le faire, mais au moins ils m'entendent. Je crois que comme adulte, on peut prendre un peu plus que 4 minutes à chacun de trouver son rythme. Et pour quoi se faire? Eh bien, pour demander à l'Esprit de venir en nous et de nous donner le goût de Dieu. Belle fête de Pentecôte, sainte fête de Pentecôte à chacun. Bonne journée.
0: Merci beaucoup, Eric de Beuquelard. Je rappelle que vous êtes vicaire général de Liège.
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0: Merci d'être avec nous dans Bruxelles, ma belge. Dans quelques minutes, eh bien, nous allons retrouver Au fil de la vie, présenté par Frédéric Petit, qui vous dira tout grâce à son invité sur le radar théologique. Le temps, d'abord, d'écouter Lilac. Son nouveau titre, Suivre l'étoile.

0: heureux l'étoile, c'était Lilac. Et à présent, eh bien, on retrouve Frédéric Petit pour Au fil de la vie. Et Frédéric, vous allez nous passer sous le radar.
1: Ah oui, c'est exactement ça. Alors, comment relire aujourd'hui les projets d'église? Comment discerner leurs forces, leurs fragilités, leur identité profonde? C'est la proposition originale du radar théologique développé par l'Ecclésialab de Lucé Louvain. Un outil inédit pour aider les communautés chrétiennes à se regarder en vérité, non pas avec le point de vue du gestionnaire, mais avec celui du croyant. Pour en parler, je reçois aujourd'hui donc François-Xavier Jean. Bonjour et bienvenue au fil de la vie sur RCF. Alors, avant tout, très simplement, qu'est-ce que l'Ecclésialab ?
2: Alors, on est un groupe de recherche, on s'est appelé l'Ecclésialab. Enfin, moi, j'étais pas là à l'époque.
1: Oui.
2: Ça fait 3-4 ans que l'Ecclésialab est né, de la faculté de théologie, notamment. On est rattaché à la faculté de théologie et on porte le titre de groupe de recherche. Mais nous, ce qu'on aime bien, c'est une dénomination de l'Ecclésialab. On est un laboratoire de recherche. Ça veut dire qu'on essaye.
1: Oui.
2: On pense, on accompagne. En fait, c'est né d'une intuition entre un professeur d'université, Arnaud Jean Lambert, et un coach qui travaillait à tout ce qui était transformation dans l'église, dans un diocèse en France. Et de cette rencontre, ils se sont dit qu'il y avait un écart énorme parfois entre le monde académique et le terrain, entre la pastorale et la théologie. Et ils se sont dit, on va créer quelque chose. Ils ont lancé l'Ecclésialab avec comme angle d'attaque l'innovation religieuse, la transformation dans l'église.
1: Sacré angle d'attaque.
2: Ah, oui. C'est hyper intéressant. Et en fait, à partir de là, ils ont commencé à travailler sur des projets à la fois théoriques, mais aussi pratiques. Mmh. Et donc, c'est vraiment essayer de trouver, c'est très pas François, mais essayer de créer des ponts entre des mondes qui communiquent peu.
1: Oui. Alors, jeudi prochain, donc le 28 mai, l'Ecclésialab propose un webinaire de 2 heures pour découvrir le radar théologique. Alors, on va commencer par le début. C'est quoi concrètement ce radar théologique ?
2: Eh ben, c'est un outil et une pédagogie qui ont été développés sur les dernières années par l'Ecclésialab, en lien avec et le terrain et des théologiens. Donc d'abord penser à partir de... Ils ont fait beaucoup de réunions pour arriver à une version finale avoir une sorte de validation théologique, scientifique, et puis ils ont été l'éprouver sur le terrain.
1: Mais d'où vient justement cette intuition de créer ce radar? C'était... un outil qui voulait répondre à quoi? Une crise de particulière de l'Église aujourd'hui ou à l'ère du temps?
2: En fait, c'est un besoin théologique. Mmh. Répondre à un besoin dans l'Église, parfois on importe des outils du monde du management. Moi, je viens de là, j'ai étudié la gestion des ressources humaines, donc c'est des outils...
1: Ah oui, pas du tout la théologie,
2: pas
1: alors.
2: Du tout. Pas du tout. Et c'est vrai qu'il manque parfois dans l'Église d'outils qui servent, vous l'avez dit, à un croyant, un outil théologique, et en même temps qui ne soit pas juste individuel. Souvent, on a besoin de relire un projet, et on nous envoie chez les jésuites. Oui. Ils font un travail incroyable. Merci Saint-Ignace de nous avoir pondu et toute la suite. Mais comment on relie de manière organisationnelle? Comment est-ce qu'on fait marcher ce que nous, on utilise beaucoup l'intelligence collective? Et c'est de là qu'est née cette intuition de dire on va combler ce manque, ou en tout cas, on va essayer. Mmh. Et on a créé cet outil qui est assez incroyable, mais en même temps qui est limité, qui ne permet pas de relire tout ce que l'Église fait. Mmh. C'est relire un projet, relire une pratique dans l'Église. Voilà.
1: On peut dire, vous l'avez déjà évoqué, mais on peut dire qu'avec cet outil, on s'inscrit dans la continuité de ce que le pape François avait initié avec le synode sur la synodalité.
2: Tout à fait, oui. Mmh. Oui, c'est un sujet assez à la mode. Là, on est en train de développer un autre outil, qui s'appelle un outil d'évaluation proprement sur la synodalité des pratiques. Mais ça, c'est plus, oui, évidemment, on s'inscrit dans une logique synodale, parce que l'outil s'est créé de manière synodale, qu'il y a eu énormément d'itérations, qui est aussi un mot à la mode. Mais oui, on s'inscrit dans toute cette transformation de l'Église parce que c'est le cœur de l'Ecclésialab. Oui,
1: ouais, alors François-Xavier Jean, donc on comprend avec ce radar théologique, on ne fait pas appel à l'intelligence artificielle dont on parle beaucoup, mais à l'intelligence collective. Alors concrètement, ça se déroule comment, une séance de radar théologique?
2: Alors c'est bien de commencer par là parce que vous commencez par... en fait, avant d'être un outil, c'est une pédagogie. Mmh. Et donc, il va y avoir un groupe qui va vous aider à venir relire votre projet, venir évaluer votre projet. C'est parfois un gros mot dans l'Église, de dire comment est-ce qu'on va évaluer. On va l'évaluer. C'est justement ce que le radar n'est pas. C'est pas un outil d'évaluation de performance. Mm-hmm. C'est pas un outil d'évaluation d'objectif.
1: Et on n'est pas là pour donner des bons points ou des mauvais points.
2: Non, exactement. Mmh. Et en fait, ça n'est pas en lien avec la culture ecclésiale. Mmh. Mais on avait quand même besoin d'une pédagogie, d'un outil qui permette justement de relire, d'évaluer, de faire grandir notre projet. Donc, comment ça se passe ? Eh ben, on va d'abord demander au groupe qui porte le projet, les acteurs du projet, d'écrire un récit. Mmh. Voilà, on leur donne, il y a un guide, ils écrivent le récit qui doit durer plus ou moins une vingtaine de minutes. À la suite de cette écriture en amont, ils viennent et ils déroulent, ils expliquent leur récit à un autre groupe qui ne fait pas partie du projet. Imaginons un service de catéchèse qui demande à un autre service du diocèse de les évaluer. Mmh. Ou alors une paroisse qui cherche à évaluer, je ne sais pas moi, son service liturgique et qui se dit, bah, je vais demander à la paroisse voisine ou alors à un autre service de ma paroisse qui viennent les écouter. Pas besoin de compétences, c'est juste de l'écoute. Mmh. Ils écoutent et ils ont en leur possession un radar vierge. Mmh. Ils notent tous les mots-clés, etc. Et puis, après, par petits groupes de deux, trois, ils vont commencer à dire, bah tiens, moi j'ai noté ça, et ils mettent ensemble. Mmh. À la suite de ça, exercice commun avec tous les membres qui ont participé, ce qu'on a appelé le groupe des écoutants, mmh. ils vont mettre tous ensemble, en commençant par les coups de cœur, et puis après, on va noter un petit peu tous les mots-clés en disant, tiens, j'ai noté ça, tu as pensé à ça, ou à ça. Et puis on évalue, on note une note de 0 à 5. Alors ça peut paraître assez
1: scolaire un petit peu, oui.
2: Mais en fait, c'est parce qu'on a quand même de toute façon besoin de noter, on a quand même besoin d'avoir une image qui soit figée.
0: Ouais. Et il y a toujours besoin d'une méthodologie
2: exactement.
0: Aussi. C'est aussi ça qui nous permet de tenir le cap. Hein.
2: Exactement, oui. Et c'est vrai que ça peut faire très scolaire, on a peur de dire... Mais vu que ce n'est pas un outil d'évaluation de performance, en fait, c'est sur base d'un récit, donc d'une image à un instant T. Donc, en fait, vous verrez tout à la fin de la pédagogie, de la méthode, il y a cette possibilité de réagir, de venir compléter. Ah bah tiens, dans notre récit, on n'avait pas pensé à ça, mais pourtant, on le fait.
0: Oui.
2: Et donc, mise en commun, qui dure quand même 45 minutes, une heure, on réfléchit, on donne. Le groupe des récitants, donc ceux qui ont raconté le récit, qui sont les acteurs du projet, vont réagir pendant une quinzaine de minutes en disant « Tiens, c'est intéressant, ça on n'avait pas pensé, ou ça on aimerait bien compléter. » Et enfin, dernière étape, ce qu'on a appelé le recueillir et le repartir, on note sur une feuille un peu les confirmations du projet, quelles sont les questions et quelles sont les exhortations. En fait, ça vous permet de... Nous, ce n'est pas un outil de stratégie, de planification, non. Mais d'avoir une image à un instant T de votre projet et c'est de se dire, bah, théologiquement...
1: De faire le point, en fait.
2: Exactement.
1: Oui.
2: Et je présuppose votre question qui arrive, mais qu'est-ce que c'est, en fait comment est-ce
1: exactement.
2: Que... En fait, c'est un visuel d'une page avec... On a croisé deux types de niveaux, à la fois trois images de l'Église et trois niveaux d'implication, on pourrait dire trois personnes. Je vais commencer par là. Les trois personnes, c'est le jeu, l'individu dans un projet. Assez facile. Ensuite, il y a le nous. Le nous, c'est la dimension collective, communautaire du projet. Et la dernière personne, c'est le tous. C'est l'ouverture vers l'extérieur.
1: Ah oui, voilà.
2: C'est l'ouverture aux périphéries, à la société, aux autres religions, etc. En fait, ça nous permet déjà de brasser en fait tout l'ensemble.
1: C'est-à-dire que donc on va évaluer le projet, les participants, les écoutants vont évaluer le projet qui leur a été présenté en fonction de ces trois dimensions.
2: Exactement. Mm-hmm. Et au sein de ces trois dimensions, on a pris trois images d'église issues à la fois du Nouveau Testament et du Concile Vatican II, qui sont l'Église peuple de Dieu, donc un peuple en marche, ouvert à tout, envoyés vers les périphéries, l'Église corps du Christ, c'est une communauté de frères et de sœurs où chaque membre a sa place, on est sur la fraternité, le service mutuel, et puis l'Église temple de l'Esprit, un lieu de prière, un lieu de liturgie, un lieu d'accueil de l'Esprit, où se vivent les sacrements, le partage. Et en fait, il faut aller voir sur notre site internet, parce que l'outil est disponible en ligne, gratuitement. En fait, vous verrez que chaque cadran explique un peu, bah, par exemple, le jeu par rapport au peuple de Dieu, bah, ce serait tel aspect très pratique. Ou alors le nous, en corps du Christ, c'est ceci. Et en fait, il n'y a pas besoin de compétences théologiques pour l'utiliser. C'est ça qui a été pensé dès le début. Mm-hmm. Chacun, pas de manière individuelle, mais communautaire, peut, avec son projet, sa pratique, évaluer de manière théologique, sans être un théologien. C'est ça qui est incroyable.
1: C'est fou. Mais ça veut dire que si on veut implémenter le radar, bon, voilà, je suis dans une paroisse, je veux utiliser le radar, je peux y aller sans aucune formation, ou malgré tout, il y a quand même quelques présupposés, il faut y avoir un petit guide pour se lancer.
2: Eh ben, on a mis en ligne depuis quelques mois ce qu'on a appelé la Radar Box, la boîte à outils, qui accompagne en fait ces séances de formation. Nous, on est toujours là, disponible en backup. Et alors, on verra avec vous si vous avez besoin d'accompagnement, parce que, imaginons, là, par exemple, il y a une grande communauté, un mouvement en France, qui cherche à relire dans toutes ses maisons. Ben voilà, là, on va les accompagner, parce que c'est quelque chose qui demande un peu de préparation. Mais sinon, n'importe quelle paroisse, n'importe quel service ou projet peut, en fait, avec tous les documents qui sont en ligne, je pense qu'il y en a 9, lui permettre de découvrir l'outil, à la fois dans l'élaboration du récit. On aura toujours besoin d'un ou deux personnes qui vont guider en fait ce temps de formation qui va durer, d'évaluation qui va durer 3 à 4 heures.
1: C'est ça.
2: Donc,
1: quand même.
2: On aura quand même quelqu'un qui sert de modérateur. Mm-hmm. D'habitude, c'est nous qui le faisons et on peut venir vous aider. Par exemple, il y a tout le service de catéchèse ici du diocèse qui a demandé à l'Ecclésiale de venir former des formateurs et puis eux les envoient dans les différentes paroisses. Mais tout est en ligne, il y a une vidéo explicative, il y a des PowerPoint qui servent à l'animateur pour présenter l'outil, il y a l'outil, il y a un guide, le guide de présentation.
1: C'est ça. Ouais.
0: On voit qu'effectivement, il permet d'évaluer énormément de choses dans plein de domaines, mais alors, pardon pour cette question à l'envers, qui n'est pas négative, mais est-ce que vous avez vu ce que ce radar ne permet pas d'évaluer?
2: Oui, tout à fait.
0: Est-ce qu'il y a des limites?
2: C'est un outil limité et qu'on peut construire à un projet, à une pratique. On n'est pas dans l'optique, et l'Ecclésiale ne l'a jamais été, mais d'évaluer un diocèse ou de venir évaluer une personne. Et donc c'est vraiment, imaginons, il y a beaucoup par exemple en France des cafés chrétiens, un petit peu moins en Belgique, mais c'est un petit projet qui décide d'évaluer sa pratique et qui pourrait par exemple se dire, on va le faire chaque année et pendant 5 ans, comme ça on voit comment on évolue en disant, voilà nos faiblesses l'année passée c'était plus ça, tiens maintenant c'est un peu plus ça. Et donc cet outil ne permet pas d'évaluer toutes les pratiques, toutes les projets, si on le cherche à évaluer la globalité d'une paroisse, il faudrait le subdiviser.
1: Le scinder chaque projet ou enfin chaque service. Ouais. Mais c'est ça qui est intéressant, ce que vous avez expliqué, c'est qu'en fait un service va être évalué avec le regard d'un autre service ou un groupe avec le regard d'un autre groupe. Et c'est peut-être que c'est dans le fait de croiser ces regards qui va porter quelque chose de nouveau dans les échanges.
2: Tout à fait, et c'est vraiment l'ordre de l'intelligence collective. Mm-hmm. On est parti du principe que qui est le mieux à même de connaître son projet, c'est les acteurs, et qui est le mieux à même de l'évaluer, c'est eux-mêmes. Alors c'est vrai que parfois, dans des projets, dans des paroisses, dans des entreprises, on a besoin de faire des audits. Mm-hmm. Quelque chose qui vient du haut, ou quelqu'un d'extérieur qui vient nous apporter un regard. Et là, on a un peu utilisé cette méthode, mais ce n'est pas un audit, parce qu'à la fin, in fine, c'est les acteurs du projet qui vont eux-mêmes repartir avec leur évaluation, et tireront en fait les conclusions qui sont les leurs. C'est ça qui est intéressant. C'est pas un outil top-down. C'est vraiment un outil construit avec les acteurs et l'intelligence collective que vous opposez à l'intelligence artificielle. Mais c'est ça en fait. C'est les acteurs qui vont pouvoir eux-mêmes tirer leurs propres conclusions. Et ça, c'est assez génial, moi, je trouve.
1: Ouais. Et alors, jeudi prochain, vous organisez donc un webinaire. Pour présenter ce radar théologique. Ça va se passer comment cette soirée?
2: Alors, tout sera en ligne. On va développer en fait ce qu'on a un peu expliqué là pendant 10-15 minutes. On va le développer pendant 2 heures, 20 heures, 22 heures. À 22 heures, vous serez libérés. Vous serez dans votre lit prêt à attaquer cette dernière journée de la semaine. Donc, jeudi prochain, 28 mai, 20 heures, 22 heures. Vous inscrivez sur un lien qui est disponible sur notre site internet, sur notre page Facebook. C'est un lien, un Google Form, un form classique Microsoft. C'est assez facile.
1: C'est facile, de toute façon, nous on le mettra aussi sur le site et la page Facebook de la radio.
2: Vous pouvez aussi aller sur Catobel, il est disponible dans les événements. Enfin voilà, il y a différentes possibilités pour vous inscrire. En fait, on vous demande de vous inscrire pour vous envoyer le lien, parce que sinon, en fait, ce serait un petit peu, le lien de connexion sur Teams. Voilà, qui ne demande pas non plus une adresse.
1: Une compétence particulière. Oui. Eh bien, un tout grand merci, François-Xavier Jean, le radar théologique. Donc, c'est une invitation à faire confiance aussi aux autres dans l'évaluation de son projet. Le webinaire de présentation, vous l'avez dit, se tiendra jeudi prochain de 20h à 22h en ligne. Il est ouvert à tous. Et pour s'inscrire, eh bien, c'est sur le site de l'Ecclésialab. Un tout grand merci à vous.
2: Merci à vous.
0: Merci beaucoup. C'est ainsi que se termine Bruxelles, ma Belge. Tout à l'heure, dans La Vie est Belge, on parlera de la situation à Bipost qui fait l'enquête. enquête, donc l'objet d'une enquête du magazine Médor. À tout à l'heure.
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2: Bonjour à toutes, bonjour à tous et bienvenue dans La vie est belge. J'espère que vous allez bien en cette quasi fin de semaine et en plus ce sera un week-end prolongé puisque c'est le week-end de la Pentecôte et jour férié lundi. En attendant, on est bien ensemble aujourd'hui et on va parler de la situation à Bipost. C'est une enquête avec notre partenaire Médor qu'on retrouve une fois par mois dans cette émission. On prendra aussi, bien sûr, comme tous les jours, la direction du Festival de Cannes avec Olivier Clincard au téléphone de Charles de Clercq. Olivier qui nous parlera de la déception qu'il a eue avec un film attendu et quand même aussi de son enthousiasme pour deux autres films de réalisateurs attendus et habitués de la croisette. Ce sera en fin d'émission. Mais avant de parler donc et de recevoir Céline Gauthier, journaliste à Médor, pour parler de la situation à Bipost. Moi, je vous propose de retrouver Frédéric Ronce pour le coup de cœur BD.
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2: Et Frédéric, aujourd'hui, eh bien, vous nous parlez d'une BD absolument sublime. C'est un récit de science-fiction ou d'anticipation en Mésopotamie. On verra, j'arrive pas à mieux dire. En tout cas, un album absolument sidérant, déconcertant, où il faut rentrer dedans, mais qui est encore une fois magnifique. Il s'agit du Marche-Lune de Simon Spreut, publié aux éditions du Lombard. Bon, c'est pas facile d'en parler, mais c'est une merveille cet album.
4: Alors oui, alors évidemment, notre travail, chère Delphine, c'est d'essayer de évidemment rendre la chose compréhensible pour nos auditeurs et nos auditrices. C'est vrai que la barre, elle est vraiment très très haut, pour nous aussi qui commentons les œuvres et les chefs-d'œuvre de la bande dessinée, puisque une nouvelle fois, l'oralité permet pas toujours d'exprimer la qualité graphique, la picturale. Alors on va commencer par ce mot que vous avez dit, sublime. Depuis les tambours de la Moscova, je veux dire, qui avait été un coup de cœur absolu aussi aux éditions du Lombard par Simon Spreut. C'est un Malinois, c'est un Belge. Cocorico, moi je vois l'émergence de quand même un futur très grand auteur, parce que graphiquement on voit l'évolution. C'est quelqu'un qui a un pinceau et des couleurs absolument somptueuses. On est dans le désert quasiment tout le temps, entre, on imagine, Mésopotamie, Égypte, en tout cas on est dans cette partie-là du monde. Il fait chaud, on a sens cette chaleur, les personnages sont des personnages qui effectivement sont ceux de l'Antiquité, donc les vêtements, les armées, les cités, le désert, la nature, il est absolument sublimé par ce pinceau qui, techniquement, et c'est notable, est enrichi, sublimé par l'utilisation de pastels ou de crayons gras qui vient souligner parfois les faciès, les visages, l'expression en fait s'ajoute à la beauté de ce pinceau.
2: Oui, c'est-à-dire que parfois on a l'impression que c'est à la fois estompé et en même temps précisé. Ça fait une ambiance un petit peu un flou artistique, mais alors ultra précis et très expressif.
4: Alors, vous le dites parfaitement bien, moi j'aurais pas dit flou, je trouve pas ça du tout flou, mais effectivement, il y a vraiment quelque chose de ça, de l'estampe, de l'impression.
2: Voilà, le mot.
4: Tout à fait. Alors pour ce qui est du récit, là on rentre dans quelque chose qui donne tout son sens à mon avis, par exemple à l'œuvre de Harari et de Sapiens. Qu'est-ce que l'humanité? L'humanité, c'est l'histoire de ces histoires. C'est le fait que nous, l'espèce humaine, nous nous caractérisons par le besoin de nous raconter, de créer un récit. Et c'est de ça qu'il s'agit dans Marche-Lune. On peut penser honnêtement, la première chose auquel j'ai pensé, c'est 2001, Odyssée de l'espace.
2: Oui, c'est vrai, parce que le côté science-fiction est important aussi.
4: Le côté science-fiction, fantastique. Le personnage principal est une femme envoyée des cieux. On imagine une espèce extraterrestre, enfin, c'est certainement une espèce extraterrestre, qui va se matérialiser en humaine pour arriver à cette époque-là, à savoir ben, la lointaine antiquité. On peut situer les choses à l'époque pré-pharaonique, 4000 ans avant Jésus-Christ, quelque chose comme ça. En fait, on est dans le récit des récits, c'est 2001 Odyssée de l'espace, mais c'est aussi Gilgamesh, qui est le premier récit de l'humanité, mais qui est aussi le premier récit spéculatif, en fait. Hein. Donc, on suit ce personnage qui est censé infiltrer une tribu du désert, une tribu nomade, qui va essayer de se sédentariser. Je vais pas donner les détails de l'histoire, parce que justement, ce qui fait la force du récit, c'est d'y pénétrer ben, complètement à l'aveugle. On est dans le brouillard. À chaque page qu'on tourne, on se dit, nom d'un chien, est-ce que j'ai bien compris ce qui se passe? Et en fait, c'est ça qui fait les choses qui sont passionnantes. Alors, on peut donner dans les références, évidemment, Dune, quoi.
2: Oui.
4: On est évidemment dans le récit d'anticipation, de science-fiction fantastique qui mêle mythologie, mais vraiment les fondations de la mythologie de l'humanité, celles qui sont antérieures au monothéisme. On passe du polythéisme au monothéisme, c'est un peu ce que raconte cette histoire, entre autres. Donc c'est une quête d'immortalité, c'est une quête civilisatrice et humaniste qui va se fracasser contre la réalité de l'humanité, sa violence, son besoin de pouvoir, de domination. Et en fait, quand on rentre vraiment dans le livre, et honnêtement, je pense que j'aurais même besoin d'une deuxième lecture pour vraiment, vraiment comprendre tous les ressorts de l'histoire. Alors rassurez-vous, chers auditeurs, il y a une fin, il y a une très bonne fin, les choses s'expliquent, on ne part pas totalement à l'aveugle jusqu'au bout du récit, non, on nous tient en haleine pour avoir une vraie conclusion, une conclusion peut-être un peu morale, mais... c'est justement ce qui fait la quête de cette humanité, de notre humanité, c'est celle d'essayer de tirer un récit de l'histoire.
2: Voilà, Le Marche-Lune, on répète, cet album sublime de Simon Spreut, publié par les éditions du Lombard. Et Simon Spreut qui sera justement en dédicace ce soir à partir de 17h à la librairie Flagey, donc place Flagey chez l'ami Frédéric. On parlait du Marche-Lune, alors écoutons Sinatra.

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1: Fly Me to the Moon, c'était Frank Sinatra.
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1: Pendant 5 semaines, impossible de recevoir du courrier, des colis, en tout cas ceux qui étaient gérés par Bipost. La grève chez Bipost nous a tous affectés. Le mouvement dénonçait la volonté de la direction de modifier les horaires des facteurs. Ceci pour s'adapter à l'augmentation des volumes de colis distribués. Une transformation du travail imposée sans négociation. Un accord depuis a été trouvé. En tout cas, c'est l'occasion de se pencher sur la situation de Bipost et avec elle sur l'évolution du service postal. Un diable dans la boîte, c'est le titre de cette enquête réalisée par Chloé Andris et Céline Gauthier pour Médor. Médor, le magazine d'investigation indépendant. Une enquête à lire dans le numéro 42, toujours disponible en librairie et également sur le site internet. Et pour en parler, je reçois Céline Gauthier. Bonjour Céline.
3: Bonjour.
1: Alors Céline, déjà on va préciser que cette enquête a été réalisée bien avant la grève, Médor étant intrimestriel, ce qui veut dire aussi que les tensions ne sont pas apparues du jour au lendemain.
3: Non, c'est ça, c'est bien avant cette grève-ci, mais il y en avait eu d'autres avant.
1: Il y en avait eu d'autres auparavant. Le diable dans la boîte, c'est le titre, et on va le dévoiler tout de suite. Vous nous le dites, il est chinois.
3: Je ne sais pas si on peut dire que le diable est chinois, mais le diable auquel on faisait allusion dans ce titre, c'est en effet la plateforme d'e-commerce chinoise Temu, parce qu'elle venait de signer un protocole d'entente avec la Poste. Et en fait, cet accord avec la Poste belge qui nous avait un peu étonnés, ça nous avait étonnés parce que la Poste est un acteur de la distribution qui se veut exemplaire et qui l'est à bien des égards, notamment sur un plan environnemental. Il y a des gros efforts qui sont faits par la Poste pour diminuer leur impact carbone.
1: Par exemple, ils vont livrer en voiture électrique.
3: Par exemple, à vélo, etc. Il y a beaucoup de solutions qui sont mises en place pour faire un effort environnemental. Et c'est aussi un acteur dans le secteur de la distribution qui est parfois très problématique au niveau des droits sociaux des travailleurs. La Poste est un acteur exemplaire. C'est une entreprise publique ou semi-publique qui offre quand même encore des contrats de travail de qualité. Et donc cet acteur exemplaire qui met tout le temps en avant son exemplarité, cet acteur...

0: Il y a quand même des gros risques d'espionnage de nos données et problématiques pour les droits des travailleurs chinois, problématiques aussi pour le commerce belge ou européen, puisque ce sont des formes de concurrence quand même déloyale.
1: Ça fait beaucoup, ce qui fait qu'on a quand même l'impression que Bpost se retrouve dans une position totalement schizophrène.
0: Complètement, c'est-à-dire que Bpost dit qu'elle livre de manière exemplaire des colis qui eux-mêmes
1: ne le sont absolument pas.
0: Et comment peut-elle faire ça? En disant, je ne m'intéresse pas à ce qu'il y a dans les boîtes.
1: Oui, et en même temps, c'est vrai que ça poserait aussi un autre problème éthique s'il y avait quelqu'un qui ouvrait nos colis, nos courriers pour savoir ce qu'il y a dedans. Là, on s'offusquerait tous en disant, attendez, vie privée.
0: Hein? Voilà. Et puis, bon, ici, la Poste conclut un accord. Donc, c'est un petit peu plus que de livrer les colis qu'on lui demande de livrer. C'est avoir une démarche quand même proactive ici pour favoriser la distribution et l'implantation sur le continent européen d'un acteur chinois très problématique, qui le fait à un moment justement où il a été voté une loi européenne pour l'instauration d'une taxe sur les petits colis.
1: Oui, et d'ailleurs, il y a un contournement. Donc, finalement, ils vont passer par d'autres moyens pour livrer des petits colis, des tout petits colis, pour que ça arrive quand même.
0: Hein. En fait, ce que des acteurs comme Temu veulent faire, c'est s'implanter sur le continent européen avec des grands entrepôts.
1: Oui.
0: Ce qui fait que des marchandises qui vont provenir de Chine, mais qui vont être entreposées en Europe, vont pouvoir être labellisées européennes, en fait. Je la fais un petit peu simple, mais c'est quand même à peu près ça l'idée.
1: Oui.
0: Ils disent que ce seront des marchandises européennes, mais en fait, c'est difficile de contrôler.
1: Oui, bien sûr. C'est un gros fourre-tout.
0: C'est un fourre-tout. Et donc, ces produits qui seront commandés sur Temu Europe, on aura l'impression que c'est du commerce local. Ce sera en tout cas ça le discours. Alors que pas du tout.
1: Bah, ça sera totalement mensonger.
0: Oui.
1: Ouais, voilà. Mais alors, comment ça se fait? Parce que la question, une fois qu'on a su ça, une fois que l'accord a été passé, on se dit, mais pourquoi avoir passé un tel accord?
0: Eh bien, pourquoi la Poste fait ça? Donc, pourquoi Bpost, qui s'appelle désormais Binode, mais on continue à dire Bpost pour la distribution du courrier. Pourquoi fait-elle ça? Mais parce que cette entreprise, qui est une entreprise semi-publique, donc qui est encore détenue majoritairement par l'État, est dans une situation absolument catastrophique.
1: Au niveau financier?
0: Historiquement, la Poste a comme mission de livrer le courrier. Oui. Il se fait qu'on n'envoie plus de courrier. La chute est vertigineuse. Hein, donc on parle entre 2025 et 2024 d'une chute de 10%. Donc 10%
1: c'est énorme en un an,
0: de courrier en moins sur un an.
1: Oui. Bah, c'est donc, vrai que maintenant, on envoie des mails. Hein,
0: voilà, donc, la Poste perd
1: son identité, son ADN, finalement.
0: Ouais. Et avec la distribution du courrier aussi, tout ce qu'il faisait, que c'est un service de proximité apprécié aussi. Hein, donc la Poste a l'obligation de desservir tous les domiciles de Belgique, y compris les plus reculés, y compris si c'est pas pratique d'y aller.
1: Oui,
0: elle doit quand même y aller.
1: Donc elle lutte aussi contre la désertification.
0: Voilà,
1: quoi, c'est ça
0: exactement. L'isolement. Il fut un temps où les postiers ou les postières avaient encore le temps de prendre un petit café, de demander des nouvelles d'une personne isolée, etc.
1: De rendre service à la vieille dame, par exemple, qui était isolée.
0: Ce monde-là n'existe plus.
1: Oui.
0: Ce n'est pas la faute de la Poste, c'est nos habitudes qui ont changé. Et une autre habitude qui est venue évidemment compenser l'absence de courrier, c'est le fait que l'on commande des colis partout. La Poste essaye de s'adapter à ça et de faire plutôt de la livraison de colis. Mais il se fait que la livraison de colis est une activité très différente de la distribution de courrier, avec notamment des exigences des consommateurs qui sont très élevées, par exemple avoir son colis le lendemain ou le week-end ou un jour férié ou à des horaires pas possibles, ce qui implique que la Poste doit s'adapter continuellement et elle est en concurrence pour la distribution de colis avec des acteurs, on peut les citer, comme PostNL, comme Mondial Relay, comme DPD, Amazon Delivery, etc., qui eux ne s'embarrassent pas des mêmes préoccupations environnementales et sociales. Et donc la Poste,
1: c'est uniquement la rentabilité puis c'est tout.
0: Voilà, est en concurrence avec ces acteurs qui pratiquent des prix très bas.
1: Oui.
0: Et donc, la Poste est dans une situation objectivement compliquée.
1: Oui, oui, oui.
0: Voilà.
1: Et c'est vrai qu'effectivement, il y a encore quelques années, entre guillemets, il n'y avait que Amazon comme plateforme où on pouvait commander. Mais maintenant, il y en a de plus en plus. Donc aussi, des relais de colis qui se multiplient. On sait... On, on...

0: sait plus où donner la tête.
1: Voilà,
0: finalement.
1: Et donc la Poste conclut ici un partenariat avec Temu. Elle l'avait déjà fait avec Amazon auparavant pour être l'un des acteurs privilégiés pour la distribution des colis en Belgique. Donc quelque part, elle fait alliance avec ces géants de l'e-commerce.
0: En fait, elle se trouve obligée de faire alliance avec ses concurrents directs, mais pour rester dans le jeu, quoi.
1: Oui.
0: Pour rester dans la situation. Comment ils ont réagi on va parler des syndicalistes, mais auparavant, il y a quand même un truc à dire, c'est que cet accord qui a été passé donc par Chris Peeters, le patron de Bpost avec Temu, toute la classe politique, tout bord confondu, s'en est indigné.
1: Tout le monde s'en est indigné. C'était assez marrant de voir cette séance d'audition au Parlement où Chris Peeters, le patron de la Poste, a été auditionné, mais aussi les syndicats, à propos de cet accord qui a choqué tout le monde. Ce qui est interpellant, c'est que ça n'a pas choqué, ou pas uniquement pour les problèmes environnementaux, sociaux qu'on a décrits et qui sont en lien avec l'e-commerce, mais parce que les associations de défense du commerce et des indépendants et des PME, ces associations-là sont montées au créneau en disant que ça n'était pas possible. C'est de la concurrence déloyale. Donc il faut savoir que les commerçants, y compris l'e-commerce qui est implanté ici, est soumis à des normes très strictes, à des règles strictes, et que voir arriver les chiffres font quand même un petit peu mal à la tête. Hein. On parle de 10 millions de colis chinois par jour en Europe.
0: 10 millions par jour en Europe.
1: Voilà. Il y a 4 millions de paquets qui arrivent en Belgique par jour. 4 millions. Et la douane...
0: La population de la Belgique, c'est 11 millions.
1: Voilà. Et la douane ne peut contrôler que 0,006% de ces colis.
0: Voilà, une petite goutte d'eau dans l'océan des colis. Quoi.
1: Autant dire que ces colis ne sont pas contrôlés. Et donc, il y a des produits qui débarquent, mais par flot entier en Belgique, et qui ne respectent pas les normes sanitaires de notre pays. C'est pour ça qu'on se retrouve à porter des vêtements qui, sur un plan de la santé, sont hyper problématiques, sans même parler des conditions de travail dans lesquelles
0: ils
1: ont été
0: produits. Sans même parler des conditions de travail, c'est vrai, puis sans même parler aussi que ces mêmes vêtements, donc fabriqués à la chaîne pour un coût totalement défiant toute concurrence, mais à quel prix humain, se retrouvent après dans le réseau de la seconde main, et la seconde main ne peut rien en faire, vu la mauvaise qualité, mais se retrouve inondée par le marché.
1: C'est un autre sujet,
0: mais c'est un serpent comme ça qui se dans la queue, c'est sans fond ou quoi.
1: Exactement.
0: Et alors, donc, la classe politique s'est insurgée.
1: Oui.
0: C'est bien.
1: C'est pas ça. Alors, peut-être pas toute la classe politique, parce que, on va dire que la frange droite, la plus à droite de la classe politique, notamment la NVA, ne cache pas son intention à terme de privatiser la Poste, d'en faire une entreprise 100% privée et non plus une entreprise semi-publique. Et donc à partir du moment où on défend la privatisation de la Poste, eh bien, forcément, il faut respecter aussi la liberté de gestion de la Poste, de conclure des accords avec qui elle veut pour assurer sa rentabilité.
0: Donc c'est cohérent.
1: Une partie de la classe politique a quand même plutôt défendu la liberté de gestion de la Poste qui est établie. L'identité de l'acteur avec qui la Poste a conclu un accord, donc à savoir Temu, a quand même secoué un petit peu le personnel politique de tous bords, gauche, droite, centre, tout le monde à l'unisson a quand même dit là il y a quelque chose qui n'est pas normal.
0: Il y a une concurrence
1: avec le commerce local qui est totalement déloyal, et puis certains ont mis plus l'accent sur les problématiques environnementales, sociales ou d'espionnage aussi chinois.
0: Bien sûr, c'est
1: que d'autres
0: chose
1: selon les sensibilités politiques, mais il est vrai que tout le monde s'est quand même insurgé contre ça.
0: Ouais. Et du côté des syndicats, alors qu'est-ce qu'ils en ont dit?
1: Ah ben les syndicats en ont profité pour dire à la classe politique que c'était quand même un peu le comble de s'insurger aujourd'hui d'un accord passé par la Poste, alors que la Poste est, au dire des syndicats, un peu abandonnée par le monde politique, c'est-à-dire que...
0: Ça date du gouvernement Vivaldi, c'est ça?
1: Et en fait, bon, c'est un long processus, évidemment. La Poste a évolué depuis une situation d'entreprise publique vers une entreprise autonome qui fonctionne de plus en plus comme une entreprise privée, mais avec un partenariat privilégié avec l'État, notamment pour le service public de distribution du courrier et certaines missions qui étaient confiées à la Poste et qui lui rapportaient de l'argent.
0: Oui.
1: Par exemple, jusqu'à cette année, c'est la Poste qui distribuait les quotidiens en Belgique. Il y avait un accord préférentiel. Cet accord a été mis à plat par le gouvernement précédent, la Vivaldi. Il y a aussi la
0: banque, le service postal,
1: la banque de la Poste. Ce sont des services qui disparaissent progressivement et qui donc font perdre à la Poste des activités économiques. Or, la distribution du courrier n'est pas rentable. Mmh. Hein, donc, le prix du timbre que vous payez ne couvre pas la distribution du courrier. Et donc, la Poste est dans une situation vraiment difficile parce qu'on lui demande de faire, de maintenir des activités, mais en perdant des subventions. Et alors, on parle pour le prochain contrat de gestion d'une coupe de 50 millions d'euros par an, ce qui représente quand même beaucoup.
0: Oui.
1: Il faut savoir que la Poste est aussi un très très gros employeur, donc il y a évidemment derrière ça, on parlait, c'était votre question, la réaction des syndicats, c'est évidemment de préserver l'emploi. Donc eux sont aussi dans cette situation un petit peu schizophrène, de même que leur direction, c'est-à-dire qu'il faut maintenir l'emploi, peut-être en passant des partenariats avec des entreprises pas très réglo. Donc ça, c'est... Et en même temps, défendre le côté respectueux de la Poste, proche des gens, un vrai rôle social. Et donc voilà, les syndicats sont aussi un petit peu entre deux eaux.
0: Oui. Ce qui veut dire finalement, Céline, c'est qu'aujourd'hui, la Poste se retrouve être comme une coquille vidée de sa substance, de son ADN, mais qu'elle ne peut plus le faire vu la concurrence de façon efficace.
1: Voilà, en tout cas la Poste est en train de basculer complètement d'un modèle à un autre, et ce basculement ne s'est peut-être pas accompagné d'un débat politique. Quand on voyait les réactions des politiques, on pouvait se dire, mais en fait, ils n'ont pas saisi plutôt que ça allait se passer comme
0: ils
1: ça.
0: Ils avaient l'air de tomber des nues, alors que c'est encore une fois, c'est pas nouveau.
1: Voilà. Et peut-être aussi d'un débat citoyen, public.
0: Oui.
1: Aujourd'hui, il y a des vraies questions tout à fait pratiques qui se posent. Est-ce que la Poste doit encore assurer des tournées quotidiennes pour le courrier? Est-ce qu'elle doit assurer des points de dépôt pour les colis dans chaque commune? Voilà, il y a des nouveaux usages. Ça pourrait s'accompagner d'une réflexion collective aussi sur ce que nous voulons encore comme service public, si c'est toujours un service public, ou est-ce que nous assumons que ce doit être un service privé de distribution de courrier colis, comme on connaît d'autres acteurs privés. En tout cas, il y a une réflexion qui semble devoir être menée.
0: Oui. On va marquer une pause musicale et on va continuer d'en parler avec vous, Céline Gauthier, de la situation à Bipost. Justement, puisqu'on parlait de la lettre qu'on attendait avec impatience, avec délice, je vous propose la chanson de Renan Luce.

0: La lettre, c'était Renan Luce. Ben oui, des lettres, on en envoie de moins en moins, on en reçoit donc de moins en moins, et ça impacte forcément la manière de travailler de la Poste. Bipost, ou maintenant le nouveau nom, Binode, c'est le thème de cette enquête publiée dans le numéro de Médor, Un diable dans la boîte, une enquête signée de Chloé Andris et Céline Gauthier. Céline Gauthier, on continue donc de parler de votre enquête. On a entendu la réaction du côté des politiques, du côté des syndicats et du côté des salariés. Est-ce que vous avez réussi à en avoir ? Qu'est-ce que on comprend bien que ces transformations à Bipost les affectent de façon très importante ?
1: Oui, bien sûr. Et la grève récente que la Poste vient de traverser le dit bien.
0: Oui.
1: Si les travailleurs et travailleuses se sont mis en grève pendant aussi longtemps, c'est bien parce que leurs conditions de travail est en train de changer drastiquement et que c'est très problématique pour certains d'entre eux.
0: Ouais. Alors la plupart des facteurs et des factrices sont obligés de faire leur tournée, mais en un temps record, on leur limite le temps, la durée, c'est ça?
1: Alors c'est en partie ça. En fait, bon, c'est complexe. La Poste se transforme depuis une entreprise qui était active surtout le matin, très tôt, hein, donc oui. Des gens qui ont choisi de travailler à la Poste parce qu'ils aimaient bien l'idée de faire une tournée matinale et puis de rentrer chez eux tôt, peut-être pouvoir s'occuper des enfants, etc. Ça devient une entreprise qui est active surtout le soir et le week-end, puisque la livraison de colis impose de nouveaux horaires, et c'est plutôt nous, consommateurs et consommatrices, qui imposons ces nouveaux horaires, puisque nous voulons avoir un colis qu'on a commandé le week-end, on voudrait qu'il arrive le lundi, mais ça veut bien dire qu'il y a des gens qui doivent travailler le week-end. Donc il y a un basculement complet des horaires de travail. On a rencontré, enfin moi j'ai parlé à l'une autre personne qui travaillait par exemple dans un centre de tri et qui s'en accommode. Donc il y a des gens qui ne sont pas mécontents de ce changement,
0: ouais.
1: Mais il y en a d'autres pour qui ce sont des changements qui s'additionnent à d'autres. En fait, il y a eu une demande d'adaptation continue, ce qui est logique en même temps, hein, dans un secteur qui est en pleine évolution. Mais les travailleurs et travailleuses ont dû s'adapter. Et voilà, ils travaillent quand même aussi pour une entreprise qui est encore une entreprise publique, en partie. Mmh. Et donc, ils ont aussi des attentes de la part de l'État qu'on préserve un petit peu la qualité de leur emploi. Et on a rencontré donc des facteurs et factrices heureux, mais d'autres aussi, qui disent qu'ils ont complètement perdu tout ce contact humain qui faisait qu'ils avaient l'impression non seulement de livrer du courrier ou des colis, mais aussi de remplir un vrai rôle social de proximité. C'était une institution qui était très proche des gens, et ça avait quand même beaucoup de valeur pour les travailleurs et travailleuses, et donc ça a été perdu. Et en effet, donc aujourd'hui l'organisation des tournées parfois rend les choses un peu plus automatiques, et alors la livraison de colis, c'est avec des petites scanettes qui bipent, etc., qui émettent un bruit quand une livraison prend trop de temps. Donc il y a quand même cette rapidité, cette gestion permanente de...
0: Ils sont sous pression, quoi.
1: Oui, ils sont sous pression. Mmh. Ils sont peut-être mieux lotis que d'autres livreurs de la concurrence, mais malgré tout, c'est une pression qui est insoutenable pour certains.
0: Et finalement, j'imagine bien que cet argument de lien social, c'est un argument qui est totalement écarté par la direction.
1: Ouais, paradoxalement, ils continuent à mettre très fort ça en avant, à dire que leurs facteurs et factrices continuent à assurer un lien social et à jouer un rôle très important. Mais bon, on voit bien que les décisions qui sont prises ne vont pas dans ce sens-là. En même temps, c'est clair que les facteurs et factrices n'ont plus le temps de s'intéresser aux personnes isolées, comme
0: ils le faisaient
1: avant, ou d'aider pour... dans le cadre de la banque, de la Poste.
0: Oui, de remplir un papier,
1: etc.
0: Faire une démarche.
1: Il y avait quand même un vrai service, notamment pour des gens qui étaient un petit peu isolés ou isolés numériquement.
0: C'est vrai.
1: qui est en train de disparaître.
0: Exactement. Mais effectivement, Céline, on parle des colis qui arrivent. Hein, vous nous avez rappelé tout à l'heure le chiffre 4 millions, c'est ça, qui arrive en Belgique par jour. Donc, pour que la Poste les traite, il faut déjà que ces colis soient entreposés quelque part dans les centres de tri. Les centres de tri, j'imagine aussi qu'il y a eu un énorme impact dans leur fonctionnement.
1: Ah oui, complètement. Alors, les 4 millions de colis n'arrivent pas forcément à la Poste. Il peut y avoir d'autres opérateurs qui les prennent en charge. Ces centres de tri, c'est devenu... on a eu la chance de visiter le centre de Bruxelles X, donc, est celui qui se trouve au bord du canal à Neder-Overenbeek. C'est une ruche bouillonnante avec des millions et des millions de colis. Et on le voit quand on va sur place, il y a des opérateurs qui ont, on va dire, un accès privilégié, qui peuvent venir même à des horaires plus tardifs, etc., déposer des colis. Et ce sont toutes les grosses plateformes qu'on a citées, les Temu, les Chine, etc., mais aussi des choses plus locales, Bol par exemple.
0: Bol qui est plus utilisé en Flandre.
1: Oui,
0: hein,
1: c'est ça. Voilà. Ou Amazon, voilà, tous ces intermédiaires-là, on leur ouvre la porte parce qu'on ne peut pas, enfin, la Poste ne peut pas aujourd'hui, telle qu'elle est pensée, boycotter ces acteurs-là, et donc on leur laisse un boulevard. Mais donc ça veut dire qu'il y a des gens dans les centres de tri qui doivent travailler tard ou le week-end, qui doivent être là pour assurer le tri de tous ces colis.
0: Disponible tout le temps, finalement.
1: Disponible tout le temps.
0: Oui, c'est ce que montre effectivement l'évolution de notre société. Mais vous l'avez dit, Céline, c'est aussi nos pratiques, nos attentes, nos désirs, en se disant, tiens, j'ai commandé, je voudrais que ça arrive le plus vite possible. Super, ça arrive demain. Donc, c'est peut-être aussi à nous de nous questionner sur nos pratiques, parce que le but, c'est pas de distribuer des mauvais points en disant, tiens, telle personne commande toujours sur telle plateforme et veut toujours être livrée le plus tôt possible, mais c'est quand même quelque chose aussi de collectif, c'est qu'est-ce qu'on veut finalement, et à notre petite échelle on peut tous se reposer la question.
1: Oui, tout à fait, c'est pour ça qu'on a fait cette enquête au départ. C'était un peu cette interrogation qui n'est en effet pas, ou pas que un jugement, parce que je ne sais pas ce que la Poste doit faire, et je ne voudrais pas tellement être à la place de la direction de la Poste, mais c'est de se dire, voilà, là on a une entreprise encore publique qui mise sa croissance. Enfin, cette croissance est fondée sur la pollution, et sur nos pratiques problématiques. Et donc, on peut avoir l'impression que nos actions isolées n'ont pas un grand impact. Mais quand on voit à l'échelle d'un pays ce que ça fait, 4 millions de colis qui arrivent par jour hors de l'Union européenne, alors que les produits sont sans doute disponibles, et si pas, c'est aussi un problème, sont sans doute disponibles de manière plus locale. Oui, ça pose question, ça nous pose question. Et une chose qu'il faut quand même avoir en tête, c'est que il y a des gens, quand on parle de ça, qui disent oui, mais enfin, il faut quand même, on va pas retourner à l'âge de pierre.
0: Oui, voilà, c'est toujours cette fameuse expression, vivre avec son temps.
1: Il faut vivre avec son temps, l'âge de pierre. Il faut quand même se rendre compte que l'e-commerce a suscité et continue à susciter de manière exponentielle une surconsommation. Ce qui veut dire, ce n'est pas juste qu'avant on achetait un produit dans un magasin et que maintenant on l'achète en ligne. C'est simplement qu'on achète 10 fois plus qu'avant.
0: Exactement. Et parce qu'on suscite le désir de consommer, et que avec les réseaux sociaux, les pubs de plus en plus, à chaque fois on nous dit, tiens, si tu n'as pas cet accessoire-là, cet habit-là, ce n'est pas possible, tu n'es plus dans le coup.
1: Enfin, voilà. On se dit aussi, voilà, on va l'acheter, et puis on renverra son colis.
0: C'est vrai.
1: Ou bien on l'achète et puis on le met quelques fois et puis on le revend. On a aussi pris ces habitudes-là qui sont dévastatrices sur le plan environnemental.
0: Voilà, c'est faire face à nos contradictions. Voilà. Je dis nous parce qu'on en a toutes et tous à nos petits niveaux, et c'est juste, voilà, re-questionner cette façon de faire, mais d'une façon plus générale, hein, parce que c'est aussi important quand même aussi de voir ça. Vous avez dit, Céline Gauthier, que Bipost, donc Bipnode, est un régime semi-public, semi-privé, je ne sais pas comment il faut dire. Est-ce que ce serait possible, envisageable, de renationaliser? Je ne sais pas. Est-ce que c'est une option, ça?
1: Alors, probablement que tout est envisageable. renationaliser, c'est pas du tout à l'ordre, à l'agenda politique, on va dire, puisque la tendance politique aujourd'hui serait plutôt à privatiser totalement.
0: Exactement.
1: Mais c'est vrai que voilà, on a entendu aussi dans le cadre de cette enquête des économistes, bah, notamment Bruno Colman, qui disait à un moment la situation actuelle est totalement schizophrène. Avoir une entreprise qui est à la fois cotée en bourse et qui en même temps doit assurer un service public, ça n'est pas possible. Ce sont deux objectifs tellement contradictoires qu'on n'en sortira pas. Et lui disait, en effet, on peut peut-être privatiser une partie de l'activité de Bpost et renationaliser tout ce qui relève du service public, de distribution de courriers ou de colis, parce qu'en effet, on peut acter que la distribution de colis fait aujourd'hui partie des pratiques de tout le monde, et donc, voilà, de réfléchir à une manière de distribuer les colis et peut-être se questionner sur quel colis qui soit quand même un petit peu compatible avec des standards socio-environnementaux qu'on défend par ailleurs.
0: Exactement, mais surtout qu'en plus il y a aussi l'arrivée de l'IA qui arrive et qui va aussi modifier la donne. Hein. Je sais bien que c'est pas forcément aussi ce que vous avez creusé, mais ça fait aussi partie des questions à se poser pour l'avenir. Hein.
1: Sûrement.
0: Voilà. Bah écoutez, merci beaucoup Céline Gauthier. Je rappelle votre enquête donc avec Chloé Andris. Un diable dans la boîte, hein, c'est dans le numéro 42 du magazine Médor, donc le magazine qui se trouve encore actuellement en librairie. Merci beaucoup.
1: Merci à vous.
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0: Je vous propose un petit peu de musique avant de partir à Cannes à retrouver Olivier Clincard au téléphone de Charles Leclerc.